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1: Ai-je encore besoin de le présenter? Arnaud Fromage est avec nous. Bonjour Arnaud.
2: Bonjour, bonjour.
1: Pour votre nécessaire minute comtoise, Arnaud, il y a quelques temps, vous nous avez expliqué pourquoi l'emblème de la Franche-Comté était un lion.
2: Mais je ne suis pas allé au bout du raisonnement. Pour rappel, la Franche-Comté adopte le lion vers 1278-79 quand le comte de Bourgogne, Othon IV, décide de se rapprocher du royaume de France. Il décide pour cela d'adopter le lion, le roi des animaux et symbole de la monarchie française. La Franche-Comté n'est d'ailleurs pas la seule région à arborer cet animal que l'on retrouve aussi sur les armoiries de la Normandie ou en Aquitaine et qui est tout autant le symbole de Belfort que de la ville de Lyon parce que oui, il y a une logique là-dedans. Mais voilà, maintenant qu'on a dit ça, reste une question. Pourquoi le lion, qui n'est pas le plus imposant des animaux et qui, soit dit en passant, est une sacrée grosse feignasse, a-t-il pu devenir le roi des animaux et pas la baleine bleue ou le chinchilla?
1: Bon, déjà, ce n'est pas le cas partout, hein.
2: C'est vrai. En Asie, c'est plus souvent l'éléphant ou le tigre qui sont considérés comme les rois des animaux. En Amérique, c'est l'aigle qui règne aux côtés de l'ours, du jaguar ou du puma. En Afrique, le rhinocéros et le léopard sont aussi dans la place aux côtés, c'est vrai, du roi lion. Et en Europe, eh bien avant le lion, c'était l'ours qui était considéré comme le roi des animaux, mais tout va changer au Moyen-Âge. En gros, ce sont des histoires de symboles. Au Moyen-Âge, on se passionne pour la mythologie grecque, dans laquelle Hercule, qui était méga fort, a tué le lion de Némée, dont la peau était pourtant censée être impénétrable. Et puis, la crinière du lion est vue comme une sorte de couronne, ce qui fait bien plaisir aux souverains du continent, d'autant que bon, l'Afrique c'est méga loin et que personne n'ira vérifier.
1: Mais bon, un roi c'est très humain, alors comment un animal peut-il être le roi de quoi que ce soit, quelque part, Arnaud?
2: Là encore, vous marquez un point, mais ce qualificatif de roi des animaux, depuis qu'il s'est débarrassé de sa symbolique royale, est plutôt là pour qualifier ce qu'en zoologie, on appelle les super-prédateurs. Ces animaux qui sont tout en haut de la chaîne alimentaire et qui sont relativement imprenables à la baston contre les autres espèces du coin. Et même dans ces cas-là, on devrait dire que ce sont les lionnes qui sont les reines, parce que ce sont elles qui chassent, mais seulement les reines de la savane. Bah oui, si on va par là, chaque type de terrain a son roi. Celui de la jungle amazonienne, ce serait plutôt le jaguar, et celui de nos forêts à nous, eh ben ce serait plutôt le cerf. Mais au fond, une grosse feignasse qui laisse les autres combattre à sa place, qui se fait nourrir et qui prend la lumière, est-ce que ce serait pas ça, la définition d'un roi? Bon bah, je retire tout ce que j'ai dit, alors.
1: Retirez tout. Merci beaucoup, Arnaud.
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4: Franchement, c'est mignon, Cormeille. Si vous cherchez du typiquement normand, vous êtes au bon endroit. Et puis, on est à la campagne, tout en étant qu'à 20 minutes de la mer et à 15 km de Pont-l'Évêque. Cyril, lui, vous le trouverez en plein cœur du village, sur la place du Mont-Mirel. Il m'aurait plu son métier à Cyril, si j'avais pas eu de main gauche.
5: Trop bien ça. Comment ça va?
6: Ça va, oui, impeccable.
5: Tu viens de rentrer?
6: Eh ben à l'instant, on vient de rentrer de chantier.
5: T'étais dans une église?
6: Oui, on était dans une église à une vingtaine de kilomètres d'ici, à Saint-Pierre-de-Salerne.
4: Son métier, c'est de donner vie à la lumière.
6: Nous, la lumière, on la redonne dans les édifices et puis on la reprend, mais colorée, la lumière.
5: Mais tu fais pas que les églises?
6: Non, on fait les manoirs, on fait les particuliers, on fait tout plein d'édifices, que ça soit particulier ou monument historique.
4: Cyril, il est comme ton père, il est pas vitrier.
6: Non, je suis pas miroitier ni vitrier. Moi, je suis maître verrier, restaurateur, créateur de vitraux.
4: Je pensais qu'on disait vitrailliste.
6: Ah oui, vitrailliste. Vitrailliste, c'est pour ceux qui ont moins de 10 ans d'expérience.
4: Ah.
6: Voilà. Et au-dessus de 10 ans d'expérience, quand on a travaillé dans des monuments historiques et autres classés, eh bien, on devient maître verrier.
4: J'entends du monde à la cave.
6: En bas, ils sont en train de faire du montage au plomb. Donc, on les entend un peu taper avec des clous, des marteaux. Ouais. Et ils remontent des vitraux en plomb.
4: Bah oui, c'est du plomb entre les bouts de verre.
6: Après, il y en a d'autres qui peuvent utiliser une technique au Tiffany, mais c'est pas la technique traditionnelle. Nous, on fait la technique traditionnelle plomb, verre et étain, comme au Moyen-Âge.
5: Ah, le Tiffany, c'est la même technique que celle qu'on utilise pour les lampes qui portent le même nom?
6: Exactement, c'est ça. C'est la technique qui s'appelle Louis Comfort Tiffany, qui a fait les lampes aux États-Unis.
5: Ah, mais je croyais que c'était du plomb,
6: hein. Ah non, c'est du Tiffany.
5: D'où le nom de la lampe.
6: D'où le nom de la lampe, puisque c'est le nom du créateur, Louis Comfort Tiffany.
5: Je vais me coucher moins con ce soir.
4: Pour ça, il y a encore du boulot.
6: Et d'autres aussi peut-être, du coup.
4: Il a pas l'air si vieux à la louche.
6: À la louche, le mois prochain, 44.
5: Quand t'avais 15 ans, tu voulais être...
6: Un an après. Moi, j'ai commencé à l'âge de 16 ans mon métier, à l'apprendre, bien évidemment. Et puis, je suis ressorti d'une école sur Paris à l'âge de 20 ans.
5: Et ça devient d'où, cette envie de travailler le verre, comme ça?
6: Eh ben, on parlait tout à l'heure, la lumière le matin. Bon, ouais. Ben, moi, c'était la lumière, tout simplement, qui se décolorait sur les murs par rapport à des vitraux avec le soleil qui passe à travers. Ça m'a tout de suite attiré et j'ai voulu savoir comment ça se passait. J'ai

0: couvert une école, l'école de Paris, et je suis rentré dedans.
1: Le maître verrier, il travaille pas que le verre.
0: On travaille le bois, le métal, la pierre et le verre.
1: La pierre aussi ?
0: Eh oui, quand là, on vient de sortir de chantier, on vient de taper dans la pierre pour retirer les vitraux. Et puis pour les reposer, bah, il faut savoir faire du mortier avec la pierre.
1: Donc tu casses et tu refais, quoi.
0: Exactement, on casse et on refait.
1: Si vous voulez un vitrail chez vous, il peut vous le faire ?
0: On peut le faire. Par contre, nous, on a une chance assez extraordinaire, et je touche du bois, on a à peu près un an et demi d'attente avant de pouvoir le réaliser.
1: Ah bah oui, mais non, j'en avais besoin pour ce week-end, moi.
0: Donc Fred, t'auras ton vitrail dans un an et demi, pas avant.
1: Il a fait des beaux chantiers, le copain.
0: Moi, celui qui me vient tout de suite en tête, c'est le Petit Palais à Paris, de refaire les quatre rosaces du Petit Palais à Paris.
1: Bon, il était pas tout seul, hein.
0: Je les ai restaurés avec des compagnons, mais j'étais dessus, j'étais chef de mon équipe à cette époque.
1: Pour voir le travail de Cyril, vous tapez ateliergouty.com avec un Y à Goutille.
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1: Mais oui, ces toitures typiques que l'on trouve dans de nombreuses régions de France, et notamment dans le Val-de-Serre et la Hague. Leur particularité, ce sont des toitures composées de pierres plates de pays en schiste, des toitures très chères à faire réparer. C'est la raison pour laquelle le château de Vauville a besoin de soutien financier. Je vous propose d'aller dans les combles du château avec Éric Pellerin, son propriétaire. On baisse la tête.
2: Attention la tête. La tête, c'est juste une chauve-souris.
1: Ah, où ça, il y a une chauve-souris?
2: Il y en a une là, il y en a une qui dormait à l'autre palier aussi.
1: Ah, tu vois qu'on la dérange trop. Ah oui, oui.
2: C'est protégé. Ce qui montre aussi que Vauville, c'est bien un lieu aussi de conservation, parce qu'on a dans le jardin plus de 25 espèces d'oiseaux différentes. Dans les combles du château, on a les chauves-souris qui sont protégées. Et on a beaucoup de petits reptiles. On a la mare de Vauville, donc nous, ici, entre les Landes et le jardin, beaucoup de tritons, beaucoup de grenouilles aussi, et pas mal de salamandres aussi dans le jardin.
1: Là, on va passer une toute petite porte. Il y a des araignées. Ah oui, donc là, effectivement, il y a quelques trous dans la toiture.
2: Donc c'est vrai qu'il faut agir. Tout est humide, hein, tout s'effrite. Les chevilles de bois, elles sont plus du tout à 45 degrés.
1: Oui, c'est-à-dire que là, ça risque de tomber aussi.
2: Ah oui, oui, la prochaine tempête, je pense que ça va encore glisser un petit peu. Ce qu'il faut se dire, et c'est toujours ce qui me sauve un petit peu, c'est que cette maison-là, elle existe depuis presque 900 ans. Oui, il y a des problèmes de toiture. Maintenant, je suis là pour m'en occuper. Il y a les couvreurs qui interviennent génialement pour venir bâcher dès qu'il y a un problème. Et ça, c'est vrai qu'on est en confiance. La lose de schiste, quand on voit travailler les ouvriers et les couvreurs, c'est incroyable parce qu'ils soigneusement enlèvent chacune des tuiles. Pendant 3 semaines, 1 mois au sol, sous des tentes, ils les retaillent, ils les brossent, ils les toquent comme ça pour voir si la pierre est encore résistante et dure. Ils ont réussi à réutiliser 80% des tuiles qui existaient sur la toiture.
1: Mais je crois que ça ne se trouve plus de toute façon, ces tuiles.
2: Et non, et les couvreurs du Cotentin essayent de garder, voire de racheter, quand ils sont sur tout leur chantier, des tuiles pour pouvoir les réutiliser sur des monuments historiques comme Vauville.
1: Comment est-ce qu'on peut expliquer ce que c'est que la lose pour celles et ceux qui ne connaîtraient pas? Comment on peut parler de ces toitures?
2: Les loses de schiste, c'est comme si vous aviez des grosses tranches d'un centimètre de pierre bleue, d'une pierre qui était extraite des carrières de Tour-la-Ville à côté de Cherbourg. Et quand on se promène dans Cherbourg, on peut voir le schiste dans la maçonnerie des maisons. Aussi bien sur la toiture, mais aussi dans les murs. Donc ça, c'est la partie récente refaite cet hiver.
1: Ah oui, effectivement, on voit la différence. Hein. Et alors, il n'y a pas de gouttière?
2: Non, au 15e et au 17e, il n'y a pas de gouttière.
1: Le château de Vauville, première pierre posée au 12e siècle, avec son jardin botanique, son environnement exceptionnel, les dunes, la mare et les landes de Vauville. 80% de sa toiture en lauze de schiste est gravement endommagée, mais on devrait pouvoir remplacer cette toiture grâce à la Fondation du patrimoine, et puis tous les soutiens habituels, la commune, la région, le département et l'État.
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1: Pour changer, je ne vais pas vous apprendre un mot, mais vous apprendre quelques subtilités pour écrire en breton. Et ensuite, place à un prénom pour changer aussi.
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1: Ouais, c'est la journée du changement. Alors, je vous apprends chaque jour des mots. La pratique orale, c'est bien, mais l'écrit, c'est important aussi. Alors, dans l'alphabet breton, il y a 2 ou 3 petites choses à savoir. En premier, vous verrez une lettre que vous connaissez, mais que vous ne prononcez pas bien. C'est le C'H, qui sert à écrire le son RE, et donc pas CHE ni QUE, c'est RE. C'est un gros H aspiré. Pensez à un hangar, hein, voilà, comme ça, ça va vous aider. Ensuite, une autre chose à savoir, pas de bol, le Q n'existe pas en breton, on ne parle pas de Q, mais à la place, nous avons le K, qui sert à remplacer donc le Q, mais aussi le C, et ça sert à faire le son que. Un K, tout simplement. Donc avec ça, vous ne devriez plus confondre C'H, c'est le he, le hangar, hein. Et si c'est un K, eh ben là, vous pourrez dire K. Ça paraît bête comme chou, mais c'est important à connaître pour pouvoir écrire, mais aussi lire et retrouver la bonne prononciation. À vous de répéter, ou alors écrivez-le quelque part pour vous en souvenir.
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1: Et pour changer des noms de lieux de famille, un prénom aujourd'hui qui est sûrement parmi les plus répandus, ou du moins dans le top des prénoms bretons, c'est Maël, avec sa variante Maëlan. Alors Maël, c'est un très vieux prénom, commun à d'autres langues celtiques. Maël, ça vient du Moyen-Âge, de l'époque du vieux breton, et ce nom était celui des princes ou des chefs de clan. à l'époque où la Bretagne était clanique, évidemment. Mais ce joli prénom est resté. Maël, c'est un prénom masculin, féminisé depuis peu, mais Maël, c'est le chef de clan, et dans Maëlan, eh bien là, on a une contraction de Maël et Tan, qui donne Maël Dan, et ensuite Maëlan, c'est-à-dire le chef de feu, donc au caractère bien trempé. C'est glissé en Maëlan. Voilà. Il est temps pour moi de vous laisser, de vous dire à demain, même heure, Canevarchoise.
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5: Bonjour Julie, bonjour tout le monde.
6: Lucie, vous commencez avec une affirmation ce matin.
5: Il n'y a pas de rue à la boule.
6: Bah pourtant on roule bien quelque part.
5: Bah oui, mais il n'y a pas de rue. Il y a des avenues, il y a des boulevards, il y a des allées, mais il n'y a pas de rue. C'est une bizarrerie de la ville.
6: Ah mais est-ce qu'on sait pourquoi ?
5: On le suppose. Déjà il faut savoir que si on se penche sur la définition, une avenue est censée être végétalisée, donc bordée d'arbres et de verdure, ce qui n'est pas le cas d'une rue. Alors je ne suis pas allée faire le tour de toutes les rues de la Baule pour vérifier si on voit bien des arbres, mais je suppose que c'est en majorité le cas. Ce qui est certain, c'est que les personnes qui ont tracé les voies cherchaient à vendre des parcelles ou des maisons à des personnes plutôt aisés, des gens qui avaient des pépettes, quoi. Des gens qui venaient des grandes villes et qui seraient fiers de donner leur nouvelle adresse. Notre résidence balnéaire se situe avenue des Érables, avenue des Ibis. C'est quand même plus chic que de dire rue. Donc, pas de rue à la Baule. Et je suis allée voir chez les voisins si cette particularité a pu déteindre. Et figurez-vous qu'à Pornichet, il n'y a qu'une seule rue.
6: Quoi ?
5: Ben oui, vous avez bien entendu, cette rue s'appelle la rue d'Alsace. Et figurez-vous que c'est même pas une rue. Non mais on marche sur la tête, hein. La rue d'Alsace, c'est une impasse qui s'appelle rue. Alors qu'à côté, il y a des avenues qui devraient s'appeler rue. Bon bref, je suis en train de tout mélanger dans votre tête. En gros, ce qu'il faut retenir, c'est qu'à la Baule, il n'y a pas de rue, il n'y a que des avenues, des boulevards et des allées. À Pornichet, il n'y a qu'une seule rue et les autres sont aussi des avenues et des boulevards. Tout ça pourquoi ? Ben parce que c'est plus classe.

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1: Forte, sensible et guerrière. Quand les gens vous disent tout arrive en même temps, c'est vrai. Bon, à la limite, comme ça arrive tout en même temps, parce que en ce moment on fait tout. Et puis ça peut être que mieux après. Je me suis retrouvée pour la première fois de ma vie assise dans mon salon par terre avec une impossibilité totale de me servir de mon cerveau, de pouvoir travailler, ce qui m'était jamais arrivé.
2: Qu'est-ce qui vous permet en fait à ce moment-là de sortir la tête de l'eau ?
1: Ce qui va m'aider, c'est une prise en charge médicale, mais aussi je me suis mise à peindre, à lire de la philo, et ça va m'aider doucement à baisser le taux d'angoisse, à donner du sens au vide auquel j'étais confrontée. Quelque chose de créatif qui m'a aidé à pas mourir en fait, hein. Donc ça a été assez incroyable de voir capacité de créativité qu'on peut avoir alors que quand plus rien fonctionne en fait.
2: De quelle façon ça se met en place ?
1: J'étais assise par terre entre Noël jour de l'an 2021 toute seule, mes enfants étaient pas là et j'avais sous mon canapé acheté pour les enfants pour jouer deux trois toiles et puis une espèce de gouache. Et je me suis mise à peindre des points pour faire des peintures aborigènes parce que je me suis dit bon bah ça va être à peu près tout ce que je vais savoir faire. Il m'arrivait des fois de le faire pendant 10 heures d'affilée sans me rendre compte du temps qui passait et c'était assez magique. Mais non, il n'y avait rien de prémédité. Aujourd'hui, ce qui est incroyable, c'est que je ne saurais plus faire ça. Donc je les regarde avec... D'abord, je les remercie parce que je sais que ça a été un peu... vraiment ma planche de salut, enfin, mes toiles de salut. Je ne sais pas si on peut dire ça. Comment expliquer ? Ça m'a aidé à poser mon cerveau, mettre sur pause les angoisses et surtout de voir que malgré le vide intersidéral qui m'entourait, j'arrivais à créer quelque chose. Parce qu'il n'y a pas d'objectif à atteindre. On a le droit d'effacer, de recommencer. Que ça plaise ou pas, on s'en fiche, parce que de toute façon, on ne le fait pas pour ça. Rien n'est grave, en fait. Tout sera parfait. Et ça c'est agréable.
2: Cette réflexion, ça vous a mené à quelle conclusion ?
1: Avant, je pensais que tout n'était que responsabilité. Aujourd'hui, c'est plus du tout le cas. Je vois beaucoup plus de choses, en fait. Un souci ne prend plus jamais tout l'espace dans ma tête. Il y a de la place pour tout. Les emmerdes et les trucs bien. Mais c'est pas parce qu'on a voilà, il y a quelque chose qui va pas que rien d'autre ne doit aller. Et c'est comme dans la peinture en réalité. Par exemple, quelque chose va pas correspondre à ce que vous vouliez faire, bah c'est pas grave, l'espèce de tâche qui était pas prévue, ben on la laisse, mais le tableau est pas gâché. Et c'est ça en fait que j'ai appris, c'est il peut y avoir une couleur qui correspond pas à ce qu'on a voulu sur une partie de la toile, mais tout le reste en fait est magique. Bah la vie c'est ça en fait, il y a toujours un truc qui va peut-être pas aller. Et on va juste lui laisser la place qu'il doit avoir, mais pas tout.
3: Voilà, résiliente et sage, pour donner d'autres qualificatifs qui correspondent à Émilie Voiron. Vous retrouvez son portrait sur ici.fr.
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4: Avaler des légumes aux ados, c'est souvent mission impossible.
5: Parce que c'est pas bon.
4: Et si en plus les légumes sont moches, bah là c'est carrément la guerre.
6: Oh, toi, file dans ta chambre, avec ça saute. Dépêche-toi, allez, ouste.
4: Carottes tordues, navets craquelés, patates trop grosses ou trop petites, difficile de leur faire avaler tout ce qui sort des standards parfaits des supermarchés.
7: Non, j'ai pas faim.
4: Du coup, les légumes moches finissent à la poubelle. Pourtant, ces légumes-là ont autant de goût, voire plus de caractère. Mais non, ils ne rentrent pas dans le moule. Comme dans la vie, ce qui n'est pas dans la norme est souvent mal perçu. Et dans l'alimentation, bah, carrément jeté.
8: Je me rappelle dans le temps que, quand j'étais petite, qu'on ne gaspillait rien.
4: Au lycée d'Avier à Joigny, on a décidé de casser les codes et de ne rien gaspiller avec une soupe un peu spéciale.
9: Tiens, ça c'est de la soupe au chou.
4: Alors, elle n'est pas forcément au chou, mais tous les mercredis, entre 10h-10 et 10h10, c'est l'effervescence dans la cafétéria. Des centaines d'ados, des cuillères qui s'agitent, des verres de soupe qui disparaissent en un clin d'œil, 150 portions englouties avec le sourire. Le secret ? Une soupe préparée avec des légumes moches. C'est tellement bon. Bah oui, des carottes difformes, des pommes de terre irrégulières, transformées en un délice réconfortant.
10: Avant, j'étais moche. Ma vie était un enfer.
4: Et puis l'équipe choc de l'association Lycévasion, née en 2025, est arrivée et elle a tout changé. Avec cette idée choc, et si on montrait que moche ne veut pas dire mauvais ? Et ça marche, les élèves adorent, tout se passe comme sur des roulettes au lycée Louis Davier. Voilà un geste d'éducation de bon goût, doublé d'un geste solidaire et anti-gaspi, qui met dans le mille. Du coup, j'ai envie de m'y mettre aussi. Allez, sauvons les légumes moches.
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5: Les petits bonheurs, généralement, ce sont des sourires qui se récoltent tous les jours au hasard des rencontres. Il suffit d'un micro ici, de ne surtout pas prendre de rendez-vous et de ne pas se présenter. Ça marche très bien à Megève, par exemple. Nous sommes donc en Haute-Savoie, sur les hauteurs de Megève, au Mont d'Arbois, pendant que des chevaux sont en train de monter dans une bétaillère.
10: Bonjour.
5: Matin de bonheur, venez vous occuper des bêtes.
10: C'est ça, on vient les mettre au chaud, ouais.
5: Ah, c'est-à-dire que là, ils quittent la montagne?
10: Ouais, ce coup-ci, ouais, c'est bon. Ce coup-ci, on va les ramener, on va les mettre en pension pour cet hiver, ouais. Ils ont passé tout l'été en montagne, donc ce coup-ci, ça y est. Ils vont aller se mettre au chaud pour l'hiver.
5: Ah oui, ils font toute la saison, hein, ici?
10: Ouais, ceux-là, ils font toute la saison ici. Il y en a qui sont là pour la monte, il y en a qui sont là pour l'attelage, et puis vu que nous, on est élevage, il y en a, ils sont juste là pour grandir.
5: Vous, c'est pas juste un loisir, c'est votre métier?
10: Ouais, moi, c'est mon métier, ouais. Je suis cocher palefrenier, ouais.
5: Quand vous dites pour l'attelage, c'est les calèches qu'on peut voir à Megève, par exemple?
10: Exactement, c'est ça.
5: Donc, les chevaux, quand ils sont pas attelés, on les voit ici, sur les hauteurs de Megève?
10: Ouais, c'est ça. Nous, on en a à l'Alpette, comme là en face, en haut de la côte 2000. On en a aussi au Mont d'Arbois, là, juste derrière. Et puis, après, au fur et à mesure de la saison, on les fait descendre petit à petit. Puis là, ils atteignent leur point le plus bas sur Megève. Puis après, on les change de département et puis voilà.
5: Donc là, ils montent dans le bus?
10: C'est ça, ouais. Ils montent dans le bus. Là, je vais en mettre 4. Là, après, j'ai mon patron qui va arriver. Il va prendre le reste. Et puis après, on va prendre un camion et une remorque. Puis on y charge tout dedans. Puis lui, il part cet après-midi.
5: Et là, il part où, en résidence d'hiver?
10: Ils partent dans l'Allier, ceux-là. Ils partent dans l'Allier. Ils ont des gros champs de plusieurs hectares où c'est qu'ils ont du foin, des abris pour eux, de l'eau à volonté, puis voilà.
5: L'Allier, donc en Auvergne, si je ne m'abuse, il fait pas beaucoup plus chaud qu'ici l'hiver.
10: Non, il fait pas beaucoup plus chaud, mais par contre, ils auront plus d'herbe qu'ici, on va dire. Ils auront moins de neige, ils auront un peu plus de foin, un peu plus d'eau, parce que nous ici, c'est qu'on est tout de suite dans la neige, et puis nous, on n'a pas assez de foin pour tous les nourrir l'hiver, donc on préfère les mettre en pension. C'est beaucoup plus agréable pour eux. Puis pour nous, l'hiver, on a déjà bien assez de boulot comme ça, donc au moins, ils sont un peu tranquilles aussi de leur côté.
5: Alors justement, vous faites quoi l'hiver si vous avez plus de chevaux?
10: Alors c'est pas qu'on en a plus, c'est qu'on en a moins. Toute la partie élevage en fait partout en pension, et en fait l'hiver nous on fait énormément de calèches sur Megève. On a des grosses calèches qui montent jusqu'à 12 personnes. C'est qu'on fait les fondus en calèche en soirée ou midi, et on fait juste des balades en calèche.
5: Bon, vous, j'imagine que le cheval c'est une passion, on fait pas ce métier là par hasard.
10: Mon grand-père était déjà éleveur de chevaux. Là maintenant je bosse chez un ami de mon grand-père. Puis voilà, après on fait ça par passion. De toute façon c'est pas par l'argent qu'on va le faire, hein, comme dans tout métier agricole.
5: Même à Megève.
10: Même à Megève, l'agricole, ça reste l'agricole, à Megève ou pas.
5: Je peux vous demander votre prénom?
10: Moi, c'est Mathieu, moi.
5: Et c'est quoi le dernier petit bonheur de Mathieu, s'il vous plaît?
10: Mon dernier petit bonheur, c'est d'avoir fait un galop sur les crêtes de la côte 2000 en plein été avec le soleil couchant. Et ça, je pense que je m'en souviendrai jusqu'à ma mort.
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1: Impossible de ne pas céder à la tentation des macarons de Boulet, la plus ancienne enseigne de la ville depuis 1854. Et la transmission est aussi une affaire de famille puisque Jacques-Alexandre vient de passer la main à sa fille. Bonjour Mathilde.
2: Bonjour.
1: Les macarons de Boulet sont fabriqués dans la tradition de manière artisanale. Il y a une volonté de garder une production de qualité.
2: Moi, c'était vraiment une priorité pour moi, comme ça l'a été pour mon père il y a 31 ans, quand il a pris la suite donc de sa maman, donc ma grand-mère. C'est de perpétuer le savoir-faire et donc bien sûr la qualité et l'artisanat. Donc je modifierai absolument pas du tout la façon de les fabriquer, ça restera tel que ça l'est depuis le début.
1: Quels ont été les mots de votre papa ?
2: Pour être honnête, ça fait quelques années qu'on en discute, hein, que le sujet est sur la table, mais ça lui tenait bien sûr à cœur voilà, qu'il y ait une suite. Il m'a mis aucune pression, hein, ça s'est fait d'une manière très naturelle, très douce également. Je pense qu'il est fier et surtout heureux de savoir que je vais conserver ce savoir-faire et pas faire de changements majeurs qui puissent entacher notamment la qualité de nos macarons.
1: Les macarons de Boulet, ils sont célèbres, Mathilde, dans le monde entier. L'export peut être encore plus performant.
2: Ça peut être encore plus performant parce qu'aujourd'hui, avec Internet, les possibilités sont illimitées. Mais j'ai surtout à cœur de maintenir notre ancrage dans la région parce que c'est tout de même essentiellement en Lorraine, hein, qu'on a nos clients de plus longue date. Donc l'export fait partie de mes projets, mais je tiens surtout à trouver de nouveaux distributeurs dans la région et à continuer de les faire connaître autour de nous.
1: Vous êtes en possession d'un secret de fabrication. Qu'est-ce qui fait ce petit goût si particulier des macarons boulageois pour qu'on les aime tant ?
2: Ce qui fait vraiment leur particularité, c'est ce goût de l'amande, parce que nous on travaille donc des amandes entières qu'on reçoit dans leur peau. C'est pas de la poudre d'amande, hein, c'est des amandes qui arrivent entières chez nous et qu'on va ensuite aller émonder. Du coup, on ne casse pas la fibre de l'amande lors de la fabrication. Donc ça permet vraiment à nos macarons d'avoir un goût très fin, très subtil, le goût de l'amande qui se développe très longuement dans la bouche après l'avoir mangé. Et le dressage à la cuillère, qui est une technique très rare, hein, sur les macarons. On a quand même beaucoup de macarons aujourd'hui posés avec une dresseuse. Les nôtres sont faits un par un la main à la cuillère en argent et donc ils ont un moelleux que vous trouverez sur aucun autre macaron.
1: Vous représentez la 7e génération à travailler dans l'entreprise. Est-ce que c'est une pression supplémentaire de faire perdurer cette tradition ?
2: Comme voilà toute reprise d'une société d'aussi longue date, il y a une pression, aussi beaucoup beaucoup de fierté. Puis je resterai bien entourée par mon papa, ta compagne qui travaille ensemble depuis longtemps ne seront pas très loin. Donc je suis quand même bien entourée. Donc assez confiante tout de même.
1: Question gourmande, Mathilde, comment aimez-vous déguster le macaron de Boulet ?
2: C'est vrai qu'avec un petit café à 16h, pour moi c'est l'idéal. Mais honnêtement, même avec une coupe de champagne, il n'y a pas d'heure pour en manger. Ça passe toujours très bien.
1: Un grand merci d'avoir été notre Lorraine du jour et très bientôt à Boulet pour goûter ces magnifiques macarons.
2: Avec grand plaisir, à bientôt.
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3: Wikizef, petit guide à l'usage des étrangers du sud du péage d'Arras en vacances dans notre belle région.
4: Dimanche matin, levé avant le soleil, vers 9h, vous descendez prendre un café que vous pensez amplement mérité. 8h de sommeil, franchement, on mérite une pause café. Et devant la cafetière, votre cousin regarde attentivement le café couler. Ça s'appelle une sentinelle de cafetière. Et là, il se retourne et dit « Bah, t'es déjà debout ? Il fait corps noir, t'as qu'est ta lit ou quoi ?» Ne paniquez pas, Wikizef est là pour vous aider. T'as qu'est ta lit. C'est une réflexion semi-désagréable, parce qu'il y a plusieurs niveaux de réflexion désagréable. Ça dépend de l'heure qu'il est, du temps qu'il fait. Admettons, il fait 27 degrés à l'ombre, et ben c'est l'heure de « fais pas chier ». Ou alors, il y a 3 grammes à quart. Et ben c'est pas la peine de se demander pourquoi il est désagréable d'un seul coup, c'est parce qu'il n'y a plus de canette.
3: Exemple.
4: Vous avez la réflexion désagréable qui serait « T'es déjà debout ? Retourne te coucher, c'est pas le jour à me faire quiller du côté de la cafetière. Hein. » La réflexion pas désagréable ? T'es déjà debout ? Oh bah alors ! J'ai fait du café pour un régiment de soldats, t'inquiète, assis-toi, je te ramène un jatte. Réflexion semi-désagréable ? Bah, t'inquiète, t'as lit ou quoi ? Petite phrase qui présuppose que pour que vous parvinciez à vous lever tôt, il faille forcément que vous fûtes tombé du lit. Vu que vous n'êtes pas totalement du Nord et que forcément tout ce qui est au sud du péage d'Arras possède un degré de fainéantise qui augmente au fur et à mesure qu'on s'approche de la Côte d'Azur. Ou là-bas, pour se lever tôt, ben, faut pas qu'ils quittent leur lit, hein, mais qu'ils descendent en rappel. Allez, au revoir, hein, et un baisse à marraine.
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5: À Villebois-Lavalette, il suffit de lever les yeux pour comprendre que ces halles ne sont pas ordinaires. Sous cette charpente de 350 ans, des générations de marchands et d'habitants se sont retrouvées, faisant de ce lieu le cœur battant du village. Les halles de Villebois-Lavalette ont été construites au XVIIe siècle, probablement autour de 1665. Elles auraient été édifiées par les mêmes ouvriers que ceux qui travaillent, à la même époque, sur la partie princière du château voisin. Et d'ailleurs, qui mériterait lui aussi une chronique, hein, d'ailleurs. Mais le site des halles est plus ancien encore, hein, puisque les halles d'aujourd'hui reposent de toute évidence sur un soubassement du XIIe siècle, ce qui montre, hein, ce qui traduit que le commerce s'organise ici depuis le Moyen-Âge. Au XVIIIe siècle, un certain Daubé d'Aubeuf de Villers, qui était seigneur de Blanzaguet et capitaine du château auquel les halles appartenaient, eh bien, il entreprend d'importants travaux. Les bases des piliers en bois, qui étaient d'ailleurs vermoulus, sont renforcées par des dés de pierre et la charpente est consolidée. Puis, en 1806, sous le Premier Empire, les halles deviennent propriété communale en même temps que le champ de foire. Et pendant un temps, hein, elles vont même accueillir la mairie et la justice de paix, une sorte de tribunal de proximité. En 1855, le maire décide de reculer la façade qui longe la route, hein, pour faciliter la circulation. C'est à ce moment-là qu'on remplace 11 piliers en bois par 7 colonnes toscanes en pierre. On aménage aussi des escaliers et on modifie une partie de la toiture. En fait, c'est en grande partie l'aspect que nous connaissons aujourd'hui. Après la Seconde Guerre mondiale, l'entretien des halles coûte cher, trop cher pour la commune. Un projet de démolition est même envisagé en 1946. Mais finalement, les halles sont classées monument historique le 10 mai 1948. Et ce classement, eh bien, il est décisif. Parce qu'il faut imaginer, hein, qu'à cette époque, en France, beaucoup de halles des 16e, 17e siècles sont détruites. Suite à cet épisode, le monument va connaître plusieurs phases de travaux. La toiture est restaurée en 1976, le pavage est refait quelques années plus tard, et puis l'ensemble va être rénové au début des années 2010. Aujourd'hui, chaque samedi matin, eh bien, le marché anime toujours les halles. La preuve que ce monument n'est pas seulement un superbe patrimoine, c'est aussi un véritable lieu de vie.
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1: Pluie, neige, canicule, brouillard, la météo décide si on va râler ou si on va râler autrement, si vous voyez ce que je veux dire. Mais dans le fond, qui décide des prévisions météo? Qui observe? Qui calcule? Qui c'est qui tranche à la fin? Et surtout, pourquoi ils disent qu'il va y avoir du soleil alors qu'on se prend une rincée? Eh bien, réponds tout de suite dans les coulisses de Météo France Alsace que je teste pour vous aujourd'hui. Je suis à Ilkirch-Grafenstaden. Ici, on estime, on calcule le temps qu'il fera demain. Et à côté de moi, voici Simon. Simon, c'est le technicien météo. C'est lui qui surveille des capteurs, des antennes, des machines qui parlent. Bref, tout le langage, c'est des chiffres. Entre le vent, la pression, l'humidité, tout est mesuré en continu avec des stations météo basées un peu partout en Alsace, à des endroits stratégiques, en altitude, dans les vallées, en plaine ou encore en ville, au nord, au sud, bref, un peu partout. Et à cela, on peut ajouter aussi d'autres outils comme les radars, les satellites. Et chaque jour, c'est des millions d'observations qui arrivent dans les ordinateurs de Météo France Alsace. Et avec des équations très, très, très complexes. Et cette complexité est en lien avec notre prochaine découverte. Direction le bureau des modèles météo. Ça, c'est avec Théo. Théo, il est météorologiste et il m'explique eh bien, qu'on ne prédit pas le futur. Mais en revanche, on calcule des scénarios et leurs probabilités. Certains modèles, par exemple, simulent l'atmosphère avec comme résultat, écoutez bien, 350 prévisions possibles chaque jour. Ah bah oui, hein, la machine, elle calcule tout ce qui est possible. Hein, et c'est l'humain, enfin, qui va trancher. Parce que oui, la météo, en bout de ligne, bah, c'est pas juste une machine, hein, c'est aussi un cerveau. Il y a un cerveau qui tranche. Et en parlant de cerveau, en voici un autre bien rempli. C'est celui de Cédric. Il est climatologue. Et Cédric, lui, va nous emmener littéralement dans un autre monde. Parce qu'avec ses analyses à Cédric, eh bien, on ne regarde pas demain. Non, on va regarder 100 ans en arrière. Car Météo France, eh bien, conserve en quelque sorte la mémoire du climat depuis plus de 150 ans. Parce que le passé, eh bien, il nous permet quoi? De comprendre l'avenir. Surtout avec les notions du dérèglement climatique qui nécessite une véritable expertise. Alors, après ce dévoilage d'outils, de calculs, d'équations et d'expertises en tout genre, comment se fait-il qu'en 2026, on puisse encore se tromper dans les prévisions? Eh bien, j'ai posé la question et la réponse de mes spécialistes est claire. Prévoir la météo, c'est comme essayer de prédire la forme exacte des vagues dans une soupe qu'on remue en permanence, sauf que la casserole fait la taille de la planète et que la cuillère tourne toute seule. Et en plus de ça, il y a quelqu'un qui joue avec le feu. On continue. Bref, vous l'avez compris, hein. Impossible d'être parfait, seulement de se rapprocher de probabilités. Mais avant tout, le rôle de Météo France Alsace, c'est d'anticiper au maximum les risques.
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3: À quoi servent les maths?
4: Par exemple, si on est coiffeuse, pour faire payer ses clients, au lieu que de prendre une calculette, le faire de tête comme ça, le plus rapidement, comme ça on n'utilise pas trop notre téléphone. Puis c'est intéressant les mathématiques.
5: Moi je trouve que ça sert à tout et à rien. Les profs, ils disent faut savoir convertir, mais ça sert à rien quand on est grand en fait.
6: Dans n'importe quel métier, il faut savoir les maths. Convertir si il faut, parce que ça se trouve, à un moment donné, l'occasion elle va venir, tu vas pas savoir et ça va être compliqué. Et moi, je préfère les maths que le français.
7: Moi, je me dis, c'est comme toutes les autres matières, plus tu sais de choses et tu es bon en maths, français, grammaire, plus tu auras plusieurs métiers à ta disposition.
8: J'ai jamais trop aimé les maths, mais je sais que je pense que ça va beaucoup servir.
9: En fait, les maths, c'est une des premières matières à être inventée. Les maths, c'est la base de l'école. Hein.
10: Pour payer quelque chose, il faut se servir des maths pour, par exemple, compter les pièces, les billets, etc. En fait, les maths, il y a beaucoup de choses qui servent à beaucoup de choses. Il y a des choses où tu vas jamais t'en servir en mathématiques, quoi. Par exemple, la géométrie, tu t'en sers que dans quelques métiers. Tu vas pas t'en servir dans tous les métiers du monde.
11: On était parti à Cultura et j'avais pris des sous, mais j'avais mal compté. Donc, je demande à ma mère de payer parce que j'avais pas assez. Mais du coup, faut compter tout. Faut compter les centimes et les euros et tout ça.
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12: Bonjour, je m'appelle Jean, je suis né en 1935. J'ai fait du vélo depuis très jeune. J'ai côtoyé après des gens de qualité et j'ai eu la chance de participer à beaucoup d'épreuves et d'en tirer de grands souvenirs et des profits.
13: Bonjour Jean. Alors c'est pas exagéré hein, de dire que vous êtes un mordu, un grand passionné de vélo et de cyclisme. Ça se voit quand on regarde vos albums photos chez vous, vos nombreux trophées. Et ça se voit un peu dans vos yeux aussi quand on parle de vélo, ça vous émeut ?
12: Mais c'est vrai qu'à vélo j'ai été heureux. Ah oui, j'étais mordu. Et alors dans mes rêves, je rêvais que le Tour de France passait dans le coin, que je me planquais derrière une haie et que je m'emmanchais dans le peloton. Je roulais comme les autres sans fatigue. Et ça, c'était un rêve qui m'est resté longtemps. Et j'ai même rêvé une nuit, il n'y a pas si longtemps, que sur le guidon, j'avais mis mon nom.
13: Jean, vous-même, vous avez participé à certaines courses, notamment le Paris-Brest-Paris.
12: Ah, Paris-Brest-Paris avait existé la première fois en 1891. Et c'est Charles Théron qui avait gagné. Il avait eu un peu de chance parce que il avait déjà un frère qui avait une voiture. Et il avait bénéficié de ravitaillement, d'assistance. Et à un moment, il a voulu abandonner. Et son frère a sorti un pétard. Il a dit, si tu t'arrêtes, je te tue. C'était sympa au possible. Il n'y a pas de dérailleur, il n'y a pas de frein, il y a un pignon fixe, et puis tu pédales. T'en chies comme un russe au Congo, alors c'est quand même assez baroque. Moi, après, j'ai fait Paris-Brest-Paris en 1991, 100 ans après Charles Théron. Je suis quelquefois un peu farfelu. J'ai eu beaucoup de plaisir à faire Paris-Brest-Paris parce que je l'ai fini pas abîmé.
13: Qui sont les cyclistes qui vous ont marqué ?
12: Bernard Hinault. J'ai adoré ce garçon. Et puis, à un moment, on a familiarisé. Je me suis occupé, entre autres, de lui et de son vélo. Il était attaché à ce que je faisais. Et je savais que pour un contre-la-montre, fallait lui mettre de la guidoline neuve, le chatterton des guidons. Je l'ai accompagné au championnat du monde et il était champion du monde, à Sallanches. Et là, les larmes sont sorties et on s'est embrassés. Et après, j'en ai eu un autre, Luc Leblanc. Luc Leblanc était champion du monde. Luc Leblanc était maillot jaune du Tour. Luc Leblanc a eu le malheur de perdre un frère lors d'une soirée de 14 juillet à Nieul en Haute-Vienne. Un gars bourré rentre dans la foule, tue le frère à Luc et casse une jambe à Luc. Ça n'a pas empêché Luc d'être champion du monde. Enfin, pour moi, c'est grandiose. Et il y a 2 ans, le Tour de France passe à La Roche et Luc Leblanc conduit une voiture. Tout le monde pose des questions, tout ça. Et je dis à Luc Leblanc, comment va ta sœur ? Les gens me prennent pour un timbré, quoi. Ah, il me dit, elle va bien, elle habite à Toulouse, elle fait telle et telle chose. Ces périodes-là, pour moi, sont formidables.
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3: Bonsoir, merci beaucoup.
4: Merci, John Baez est notre invité ce soir et on accueille aussi Marguerite Capelle qui va assurer la traduction. Merci Marguerite. Ma chère John Baez, la poésie et vous, c'est une longue histoire d'amour. Vous avez même chanté des poèmes du Moyen-Âge en français.

0: Ruth Boeuf, une chanson qui avait été chantée par Léo Ferré en 1955. C'est un poème très ancien, un poème du Moyen-Âge. Vous avez chanté les poèmes de Rimbaud également.
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0: C'est Enfance 3 de Rimbaud en 1873. Et vous avez dit ce texte sur votre album Baptism en 1968. Alors la poésie et vous, c'est une longue histoire d'amour. Vous publiez aujourd'hui pour la première fois vos textes poétiques. John Bass, pourquoi avoir attendu aussi longtemps?
2: When I wrote them was 40 some years ago.
3: Je n'avais pas du tout l'intention de faire un livre, j'écrivais des poèmes, c'est tout.
2: Later after the paintings and
3: et plus tard,
2: books etc.
3: Après avoir fait des livres, des tableaux, il a été temps de retrouver tous ces poèmes éparpillés dans ma maison, qui étaient aussi dans des hangars et des boîtes. Il m'a fallu 3 mois pour

Le texte en anglais, à droite, le texte en français. C'est toujours intéressant de voir les traductions, évidemment. Parfois, vos chansons, John, ont été adaptées en français. C'est le cas d'une des plus célèbres en France, la marche de Sacco et Vanzetti, chantée par Georges Moustaki.

0: grande histoire d'amour aussi avec la langue française. D'où vous vient ce goût pour le français?
1: The French language.
2: Le français?
1: Because this is beautiful.
2: Parce que c'est une langue magnifique.
1: Yeah, there are some languages prettier than others.
2: Quelques langues qui sont plus jolies que les autres.
1: I don't think English is particularly.
2: Je ne crois pas que l'anglais soit une langue particulièrement intéressante. L'italien, oui. Le français, oui.
0: On dit que l'anglais est quand même une langue plus adaptée pour chanter, pour faire des chansons. Est-ce que ça, vous êtes d'accord avec ça?
1: I think everybody now writes in
2: English. Je crois qu'aujourd'hui tout le monde écrit en anglais, même à Hong Kong. Quand on écrit une chanson, on écrit souvent en anglais. Je ne sais pas comment ça sonne pour une oreille qui n'est pas anglophone.
1: Not as interesting.
2: Mais pour moi, c'est pas aussi intéressant que le français ou l'italien.
0: En tout cas, les versions françaises, les traductions sont très très importantes dans ce recueil John Bass, Quand tu verras ma mère, invite-la à danser. C'est traduit par Anne-Laure Tissu. Puisque vous parlez français, avez-vous travaillé avec la traductrice de vos textes?
1: Non, c'est elle qui... She figured it all out.
2: Elle a tout trouvé toute seule. Elle s'est débrouillée.
0: Waouh. Eh ben, vraiment, je vous recommande. Même si vous parlez pas super bien anglais, c'est très intéressant quand même de lire la musique des mots de John Bass et ensuite de se référer à la page de droite, à la traduction, voilà, pour essayer de comprendre exactement de quoi il s'agit. On va évidemment parler de ces textes poétiques qui parlent de l'enfance, de la famille, de la nature, de la vie, de tout un tas de gens qui étaient importants pour vous. Mais avant, j'aimerais savoir pour vous, John Bass, est-ce que potentiellement tout poème peut devenir une chanson pour peu qu'on trouve la bonne musique?
1: It would be lovely if it worked that way.
2: Ce serait formidable si ça fonctionnait comme ça.
1: In my experience and the experience of my
2: dans mon expérience et celle des personnes que je connais qui écrivent des chansons,
1: push the words of a poem
2: on essaie de
1: music,
2: parfois comprimer les mots dans un poème sur une musique et en général ça ne marche pas vraiment. Il faut les subvertir.
0: Ça veut dire que dans ce recueil, tous les textes, alors certains sont trop longs de toute façon pour faire une chanson, d'autres un peu plus courts, mais certains pourraient correspondre au format de chanson. Vous êtes sûr que dans ce recueil, il n'y a aucune chanson?
1: Non, mais peut-être. I have to look again.
2: Il faut que je le relise.

0: Here's to You, c'est l'histoire de Sacco et Vanzetti, un de vos plus grands succès en France notamment. Vous avez un rapport
1: en Spain,
2: et en Italie, et en Espagne,
0: et en Allemagne. Ouais. Vous avez quel rapport avec cette chanson aujourd'hui?
1: Well, it's interesting because
2: c'est intéressant parce que c'était pas une chanson si connue aux États-Unis parce qu'elle est très politique et que aux États-Unis personne ne se souciait du sort de Sacco et Vanzetti. Mais c'est incroyable à quel point elle a duré. Le point de départ, c'est que Ennio Morricone était un bon ami en Italie et c'est lui qui m'a dit, il faut qu'on fasse ça. Écris-moi ces trois couplets.
1: Des couplets
2: pas spécialement connus. Je lui ai écrit trois ballades d'abord, donc qui n'ont pas remporté un succès particulier. Et puis Ennio Morricone est venu et il m'a demandé, est-ce que là tu peux écrire des couplets sur cet air? Et c'est devenu cette chanson extraordinaire et extrêmement connue partout sur la planète.

0: Vous entendez Jimi Hendrix, magnifique chanson qui s'appelle Little Wing. Jimi Hendrix fait partie des artistes et des amis, des belles âmes, des beaux artistes que vous évoquez dans ce recueil, John Baez, quand tu verras ma mère, invite-la à danser. Jimi Hendrix, vous vous adressez à lui dans un texte, tu as joué juste avant moi sur l'île de Wight et on ne sait comment tu as mis le feu à la scène. Pourquoi est-il là et à quel point vous a-t-il marqué?
1: It is one of the specially brilliant performers.
2: L'un des artistes les plus brillants.
1: A lot of suffering,
2: avec une profondeur d'âme, beaucoup de souffrance aussi, beaucoup d'adoration.
1: The stage burning down at the island.
2: Et puis il y a aussi cette scène qui a brûlé à l'île de Wight. Et puis il y a aussi évidemment Woodstock, où il a clôturé le concert avec l'hymne national qu'il a complètement détruit et c'était magnifique.
0: Ouais, Jimi Hendrix qui, comme vous le rappelez à la fin du poème, n'avait que 27 ans quand il est mort. Et c'est un bel hommage que vous lui rendez. Dans le livre, on croise aussi une artiste qui est beaucoup moins connue en France pour nous, c'est Judy Collins.
1: Oui, je sais. She is strong in the United States.
2: Elle est très connue aux États-Unis. En tout cas, elle reste importante.
1: I think it's because they sang in different languages.
2: Je crois que c'est bizarre. C'est peut-être une question de langue qui fait que j'ai été acceptée rapidement d'Europe parce que je chantais dans d'autres langues.
0: Alors justement, découvrez, si ce n'est pas déjà fait, la voix de Judy Collins. Elle chante Leonard Cohen, ça tombe bien, lui aussi est dans le livre.
1: Susan.

0: Le texte qui lui est consacré à Judy Collins, en plus, il est alors très court, très frappant. Il y a, je ne sais pas si je dois révéler la fin, je ne crois pas, mais lisez-le en une page. On passe du sourire à l'effroi. Ça vous amuse de nous balader comme ça, nous les lecteurs? C'est l'ascenseur émotionnel.
1: Oui.
2: Judy. Judy and I are good friends.
1: Judy et yeah. moi, on est bonnes amies.
2: And she said, quite a life.
1: Et she elle a eu une vie yeah. compliquée.
2: Compliquée. So when, but the wonderful thing about her.
1: Mais ce qui est merveilleux
2: when
1: chez
2: I call
1: elle,
2: her, I know she'll start. She laughs.
1: C'est que quand je l'appelle, je sais qu'elle va toujours éclater de rire. Elle a un rire spontané.
2: It's wonderful.
1: Qui yeah. est merveilleux.
0: Et puis, évidemment, il y a un moment pour parler de Robert Zimmerman, fils aux yeux bleus venu de Duluth.

0: Robert Zimmerman, c'est le vrai nom de Bob Dylan. On vous sait très liés depuis les débuts respectifs de vos carrières. Est-ce qu'il a lu les textes qui lui sont consacrés?
1: Aucune idée. Absolument, no idea.
2: Je n'en sais absolument rien. Et
0: vous aimeriez le savoir ou c'est bien comme ça?
1: C'est bien comme ça. C'est bien. No, I appreciate him now because I had to get over all.
2: J'ai de l'appréciation pour ce qu'il est maintenant. J'ai dû surmonter beaucoup de bêtises. J'ai eu de la chance de le rencontrer à l'époque où je l'ai rencontré. J'ai eu la chance d'avoir ses chansons que j'ai chantées avec lui. C'est extraordinaire. Toutes les autres complications qui ont suivi, c'est terminé aujourd'hui.
0: Qui sont Bébé, Yasha, Étoile, The Raj, Franck et Conseiller?
1: Complicated, but they are
2: compliqué, mais
1: they are inner people.
2: Ce sont discovered when des voix intérieures, des personnes en moi que j'ai découvert alors que je m'étais engagée dans une thérapie approfondie pour affronter des traumas d'enfance. Et comme d'autres personnes, il arrive que l'on découvre les abus par la voix d'autres personnalités. Et je suis heureuse d'avoir eu ce moyen de guérir parce que j'ai aimé toutes ces personnes en moi comme une famille. Et ce qui est important dans le livre, c'est que toutes ces personnalités se sont révélées de meilleurs auteurs, de meilleurs écrivains que ce que je pouvais faire. Parfois, je regardais ce qui était sur la page et je me disais, waouh, c'est pas mal. Et puis, je voyais un autre nom en bas de la page. Yasha est le meilleur auteur.
0: Tellement de choses à dire là-dessus. Déjà que parler de santé mentale pendant des années, ce fut tabou. Et là, que ce soit dès l'introduction du livre, dès votre préface, La poésie et moi, note de l'autrice, vous racontez cette histoire-là, John Baez. Vous parlez donc de ces voix intérieures. Et en plus, vous les avez embrassées. Et en plus, elles sont là, et créditées finalement dans le livre. Pourquoi est-ce que c'était important pour vous de nous donner ces coulisses-là, de nous expliquer toutes ces voix intérieures et dans quel texte elles étaient intervenues?
1: In a way, it's because I feel as though I owe it.
2: D'une certaine façon, c'est parce que je crois que je leur dois justement de les créditer pour ce qu'ils ont fait, ce que ces voix ont fait pour moi. C'est sans doute la meilleure réponse. Et puis on a fait front ensemble, tous ensemble, toutes ces personnes et moi. Ouais. On a fait front et ça m'a fait du bien.
0: Est-ce que vous pensez que si on avait osé parler de santé mentale, de trauma d'enfance, si on avait cessé ce tabou plus tôt, alors aujourd'hui peut-être de grands artistes comme Janis Joplin ou plus récemment comme Amy Winehouse pourraient être encore avec nous?
1: If they had discovered their own
2: si elles avaient problems, découvert yeah. ou you know, compris leurs propres difficultés, eh bien, les gens, soit ils vont en thérapie, soit ils vont aux alcooliques anonymes, soit ils meurent.
1: It's sad.
2: C'est ça, la triste vérité.
1: But it was huge what they were carrying around with them.
2: Mais
1: a lot of these folks, a lot of
2: toutes ces personnes que vous citez, ces musiciens, portaient un fardeau énorme. Judy, par exemple, je ne sais pas comment elle a fait. Son fils s'est suicidé. Il avait 18 ans. Comment est-ce qu'on vit après ça? Elle vit avec ça. Elle écrit des livres. Elle essaie de se faire du bien. Elle essaie de trouver des façons d'affronter les choses, mais comment affronter une chose pareille? Tout comme Janis n'a pas su le faire à la

0: Alors ça, c'est un album live à avoir dans toutes les bonnes collections de disques, les amis. From Every Stage, album de 1976. John Baez chantait Blowing in the Wind. Cher John Baez, je vois que je parle très très vite, même si elle est bilingue, elle se dit...
1: No, I love hearing it, it's terrific.
2: J'adore entendre ça, c'est super.
0: Merci beaucoup. Alors, on va écouter une voix qui, je pense, a été importante à toutes les époques, a parlé précisément le 28 août 1963 à Washington et ferait bien d'être écoutée de nouveau en 2025.
3: So even though we face the difficulties of today and tomorrow, I still have a dream.
4: Yes.
3: It is a dream deeply rooted in the American dream. Yes. I have a dream that one day,
4: yes,
3: this nation will rise up and live out the true meaning of its creed.
0: Martin Luther King, le 28 août 1963 à Washington, devant 250 000 personnes. Vous étiez là, Joan. Vous avez d'ailleurs chanté la chanson We Shall Overcome ce jour-là aussi. Est-ce que ce discours de Martin Luther King résonne d'une manière particulière pour vous aujourd'hui dans l'Amérique, est-ce qu'on a encore ce rêve? Est-ce qu'on a encore de l'espoir? Ou est-ce que les temps sont très sombres?
1: Très sombres. And we just try to find different ways.
2: Et on essaie de trouver différentes façons de combattre ces temps sombres. Je n'avais jamais imaginé dans ma vie, ça ne m'est jamais venu à l'idée qu'on pourrait être confronté à un mal d'une telle ampleur.
1: Evil, but the people were not evil.
2: C'est-à-dire
1: so I'm not so sure
2: de la malveillance envers des personnes
1: but it is really an avalanche of,
2: qui ne le sont pas. C'est vraiment une avalanche.
1: The people in this avalanche really, their first order of business is cruelty.
2: Vraiment, les personnes qui sont en train de mener cette attaque,
1: so what does one do?
2: Ce qui les préoccupe, you know, c'est la cruauté, c'est l'humiliation. Alors, qu'est-ce qu'on fait face à ça? On peut avoir l'impression qu'on ne sera pas capable de renverser la vapeur. On ne peut pas faire renverser la marée, on ne peut pas la faire reculer, mais on peut sauver quelques poissons. On peut aller là où il y a besoin d'alliés, on peut être témoin de ces jeunes qui ont parfois 10 ans, qui ne parlent pas anglais, qui n'ont pas d'avocat. Comment est-ce qu'on peut essayer de les protéger? Il faut aller dans les tribunaux, hors des tribunaux. Ça, ce sont des choses qu'on peut faire activement. Et ce n'est pas ce que les personnes imaginent, les marches, les bannières, même si, évidemment, les marches sont aussi très importante et que je suis ravie que 8 millions de personnes aient manifesté récemment. Parce qu'en Europe, dans d'autres endroits, on se demande, mais qu'est-ce qui se passe dans ce pays? Pourquoi personne ne dit rien?
1: Why didn't somebody stop Hitler?
2: Et moi, en même temps, j'ai passé ma vie à entendre pourquoi est-ce que personne n'a jamais arrêté Hitler. Et bien voilà pourquoi. Parce qu'il était populaire, parce que c'était une véritable secte, une sorte de culte. Et c'est vraiment ce qui est en train de manœuvrer dans la direction d'une dictature aujourd'hui. Et ça ne va pas être simple.
0: Alors qu'est-ce qu'on fait? Dans ces cas-là, on se le répète.

0: pourra surmonter ceci, we shall overcome. Quelle est pour vous la puissance, soit de la force pure, soit du réconfort, justement, de la musique, des arts, quand les temps sont durs, quand la politique fait peur, est-ce que vous trouvez du réconfort encore aujourd'hui dans la musique, dans la poésie?
1: Of course, yeah.
0: Oui, bien sûr.
1: And I was joking a while ago because
2: Et je plaisantais il y a peu parce que j'ai raconté que j'avais rejoint un cirque
1: two nights a week for 6 weeks
2: pour pendant 6 semaines, 2 soirs par semaine, avoir justement ce moment où je pouvais laisser derrière moi, quitter cette tragédie de l'époque. J'ai trouvé ça merveilleux. J'ai d'abord commencé par lire mes poèmes en plein milieu d'un cirque. Et on était au milieu de personnes qui pensaient la même chose et toute personne saine d'esprit partage ce sentiment et on était dans la joie et on pouvait retrouver justement cet esprit un peu plus sain dans le cirque, la musique, les arts, tout ce qui est impossible à écraser. En réalité, ils peuvent essayer, mais ça se relèvera.
1: For my part, I appreciate
2: en ce qui me concerne, j'apprécie tout ce que j'ai, tout ce que j'ai le privilège de pouvoir avoir. Et c'est important pour moi d'apprécier ce privilège chaque jour parce que ça m'aide justement à traverser cette période difficile. Et j'ai tellement de privilèges. Je vis dans la beauté, au milieu des arbres. Personne ne menace ma vie aujourd'hui. Alors j'essaie simplement de veiller sur mon jardin.
0: Tout ça et l'humour. Je voulais terminer en lisant en français. Et si vous voulez bien, John, vous lirez vos mots à vous en anglais. Parce que oui, l'humour aussi, quelle force! L'écriture. L'écriture est comme l'amour. On ne peut la forcer ou elle meurt en cherchant à croître. L'écriture est comme l'amour, on ne peut la forcer ou elle se change en ciment dans un tube de dentifrice. À vous, John.
1: But do you want me to read it in English?
0: Yes, no. Please.
2: Oh, okay. En anglais.
1: Writing is like love. It can't be forced or it dies in its own process. Writing is like love. It can't be forced or it becomes cement in a tube of toothpaste.
0: Merci beaucoup.
1: Very poetic.
0: C'est poétique.
1: Thank you very much.
2: Merci à vous.
0: C'est poétique et drôle. Quand tu verras ma mère, invite-la à danser aux éditions Point. À très bientôt.
1: Merci.
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0: L'homme qui a réussi à mettre d'accord le Figaro et l'humanité. Bonsoir Benjamin Biolay.
7: Bonsoir.
0: Mais oui, vous avez fait ça. Le Figaro dit, l'auteur, compositeur, interprète le plus doué de sa génération. Et l'Huma, très d'accord, dit, mais oui, un double album nourri et inspirant. Eh, la classe ou pas?
7: Bah, de ce point de vue-là, ouais, c'est pas rien, quoi. Figaro, Huma, je pense qu'il n'y a que de ce sujet-là qu'ils ont été d'accord cette année. Donc, pour une fois, oui, je prends.
0: Ouais, on peut découper les articles, exactement. Benjamin Biolay, bienvenue dans Décibel. Cet album, le disque bleu, 11e album, double album. C'est vrai qu'il a été accueilli d'une manière unanime. L'Huma et le Figaro, c'est pour la vanne, mais n'empêche, le grand public, ça y est, c'est votre terrain de jeu, quoi, parce que vous n'avez pas perdu la street cred qui vous permet d'être en couverture des Un Rock, mais vous êtes aussi en couvre de Télé 7 Jours et Gala. C'est quoi cette place quasi unique?
7: Ah bah, je ne sais pas du tout. Moi, j'étais très content que différents médias s'intéressent à mon cas et tout. Ouais. Après, je ne cherche pas à savoir ce que ça veut dire d'être à ces endroits-là, c'est sûr.
0: Alors, est-ce que ça se traduit quand même sur scène et dans le public notamment? Je pose la question parce que vous avez commencé, vous avez déjà fait quelques dates de votre tournée acoustique. Il y a eu Longjumeau et puis il y a quelques jours le Théâtre Marigny à Paris. Est-ce que vous voyez de nouvelles têtes dans le public? Est-ce que vous sentez venir de nouvelles personnes à vos concerts?
7: À chaque tournée, un petit peu quand même. Ouais, j'ai l'impression que c'est quand on va régulièrement chanter et tout dans les villes de France et tout. Si on le fait bien, les gens quand même ont tendance à revenir et pourquoi pas inviter des amis, c'est ce qu'on fait tous en fait, quoi. En disant viens voir, il y a un groupe super, je les ai vus l'autre fois, ça m'a plu. Et c'est sans doute un truc de bouche à oreille plus que de presse, enfin j'espère après. C'était très chouette quand même, ça faisait longtemps que j'avais pas fait de concert régulier, enfin ouais. Que j'avais pas préparé un concert et tout, et là c'était avec les musiciens que je préfère, même si c'était pas tous là parce qu'on peut pas être 15 sur scène, mais non, c'était trop bien, j'ai pris un grand plaisir.
0: Alors ça c'est vu, en plus il y a des vidéos qui ont été partagées sur les réseaux sociaux, qui ont quand même au moins cette qualité-là.
7: Ah, ils ont plein de qualités, les réseaux sociaux.
0: Ouais,
7: pas que ça. Ouais,
0: mais je me suis dit, waouh, qu'est-ce qu'il est détendu sur scène, Benjamin. Moi je vais vous voir en concert, en gros, depuis cette période-là. Ça fait 20 ans, Benjamin. Vous êtes la plus longue relation de ma vie.
7: Oh, ça me fait plaisir.
0: Donc, à l'origine, c'est là où j'ai commencé à aller vous voir en concert. Et en vous suivant, d'année en année, d'album en album, je trouve que vous vous êtes détendu sur scène. Je me demande si vous n'avez pas toujours été super à votre place en studio. Ça n'a jamais été une question. Par contre, sur scène, il vous a fallu plus de temps pour apprivoiser la bête.
7: Beaucoup, beaucoup plus de temps. Ouais. Le studio, c'est pas que j'étais à ma place, mais au début, mes fonctions, elles étaient toutes petites. Quand il faut juste faire un truc, puis après, donc on prend, c'est comme dans n'importe quel métier, en fait, on vous donne de plus en plus de responsabilités et ça se fait de manière très chronologique. Ouais. La scène, en fait, il y avait la scène avant, moi quand j'habitais à Lyon et tout, j'allais jouer, je faisais des concerts, des trucs et j'étais plutôt détendu, mais la scène avec la grosse pression d'avoir sorti un disque, ouais. Et puis j'étais, au début j'étais hyper emmerdé parce que je savais que mon disque, le premier Rose Kennedy, c'était un vrai truc de producteur et que c'était impossible à faire sur scène en fait.
0: Il y a trop d'instruments, trop de choses.
7: C'est une voix toute petite avec énormément de production derrière, ça avait demandé d'ailleurs du boulot, donc je savais que c'était mort, donc j'ai dû faire avec et puis ça s'est mis à me plaire et ça s'est mis à me plaire déjà quand j'ai eu du succès en vérité, quoi, parce que ça change la vie quand même d'avoir un peu de succès. Et puis quand j'ai commencé à me sentir un peu à ma place, c'est sûr.
0: Ouais, et puis même, je trouve, même physiquement, au début, j'avais l'impression que vous saviez pas quoi faire de votre grand corps, et que maintenant, oui, vous savez.
7: Je trouve que c'est là où c'est ce qu'on voit le plus quand quelqu'un est pas à l'aise sur scène, c'est quand son corps paraît bizarre. Parfois, la voix, ça va très bien, mais on sent que le mec ou la fille se sent pas vraiment bien, et moi, je pense que ça se voyait, ouais.
0: Vous pensez que le ciné aussi, ça vous a aidé à ça, à apprivoiser ça?
7: Moi, je pense un petit peu quand même. Le corps, en tous les cas, ouais, c'est sûr. Oui.
0: Le disque bleu, les amis, sort les violons comme à l'origine, à l'époque.

0: Alors ça s'est fait dans quel sens, Benjamin, le choix de faire un double album? Vous sentiez que vous aviez des chansons qui étaient vraiment différentes?
1: Ouais, non, il a suffi de quelques chansons, on n'a mis que deux, mais là je me suis dit, voilà, c'est impossible cette affaire de faire.
0: Sinon ça marche pas.
1: Ça
0: ensemble.
1: Sur une même face. Bah ouais, parce que je suis à l'ancienne, je pense aux faces d'album. Et souvent quand on tournait la face, ça pouvait être complètement différent, mais il y avait eu ce sas entre les deux, ça s'arrête, tu tournes la face et tout. Donc j'ai décidé d'en refaire un, mais j'en avais déjà fait. Et puis, c'est de la génération qui a grandi avec ça, quoi, entre le triple du Clash, Sandinista, le Songs in a Key of Life et l'album blanc, qui sont des doubles albums.
0: Tous les Led Zepp quasiment aussi.
1: Tous les Led Zepp. Ouais. Même Francis Cabrel, si je me trompe pas, Samedi soir sur la Terre, c'est double et tout. Goldman en a fait un double aussi, qui a beaucoup. C'est quand même un truc très culturel de l'époque des albums. C'est là où c'est un peu.
0: Et double tournée aussi, du coup. Est-ce que certaines chansons des résidents peuvent se trouver sur la tournée acoustique et inversement, des chansons de la partie plus acoustique de l'album Visiteur seront dans la tournée électrique?
1: Alors, il y a eu 2-3 chansons de la première phase qui étaient sur la tournée acoustique. L'inverse va être plus difficile.
0: Oui, c'est ça.
1: Ouais, je pense quand même. Ouais.
0: On verra. Pour le moment, écoutons ma préférée de l'album. Je suis très égoïste. Hein, j'ai fait la programmation en me disant que à vous aussi ça vous plairait d'écouter Morpheus, Tequila, très homme à la tête de chou.
1: Total, et Mélodie Nelson, c'est un hommage à Gainsbourg Vanier, ce couple maléfique qui a fait pour moi l'album français le plus dingue de tous les temps.
0: Benjamin Violet est dans Décibel et on est bien contents.

0: J'ai envie de dire un truc très banal, mais c'est pas grave, je le dis quand même, je me rattraperai après. Qu'est-ce que c'est beau, merde, alors.
1: Oh, c'est gentil, non, mais c'est un plaisir à faire. En tout. Mais c'est aussi pour la référence, c'est un plaisir de faire vraiment ça en studio. Au studio ICP à Bruxelles, qui est magnifique, avec les vrais sons. Parce que les disques de cette époque, on les adore à cause du son, mais c'est à cause des studios aussi dans lesquels ils ont été faits, quoi. Tu vois, avec le vrai matos,
0: la bonne console,
1: exactement, les bons paravents, au bon endroit, le bon compresseur. Et là, on s'est fait un peu plaisir et du coup, c'est hyper satisfaisant.
0: Et pour essayer de rendre un peu moins banale mon histoire de beauté, j'ai quand même une question là-dessus, justement. Est-ce qu'il y a autre chose d'encore plus important que la beauté quand on fait une chanson? Benjamin, je veux dire, est-ce que vous êtes capable de faire un peu moins beau en vous disant que ça sera peut-être plus intéressant ou plus émouvant ou plus choquant?
1: Non, si c'est plus dansant, je suis prêt
0: à faire moins beau.
1: À faire un petit deal en disant, allez, ce sera un peu moins joli ou par exemple, ce sera moins poétique ou je sais pas quoi. Mais parce que c'est aussi l'autre fonction pour moi de la musique, quoi.
0: Que ce soit beau.
1: Non, soit j'aime la musique parce qu'elle est belle, soit parce qu'elle est dansante, et quand c'est les deux, c'est merveilleux, quoi. C'est vraiment un truc comme les Smiths dont j'ai toujours été fan à cause de ça, quoi. Au début, quand j'ai découvert, je dansais dessus et ça me rendait hystérique, je sais pas, ça me faisait un effet fou. Et puis quand j'ai commencé quand j'ai eu mon premier disco franco-anglais, j'ai vu les textes, j'étais là, what the fuck, qu'est-ce qu'il raconte et tout.
0: Il y a des dossiers dans les
1: chansons. Il parle. Et parfois c'est très allégorique, c'est de la vraie poésie, quoi. Il y a des fois, il est très direct. Mais, et du coup, j'ai trouvé ça merveilleux.
0: Alors, baladons-nous sur cet album. Il y a, je trouve, un équilibre qui est, mais tellement réjouissant à l'écoute. Par exemple, Soleil Profond.

0: En fait, vous allez jamais dans le cliché. Oui, il y a de la guitare électrique, mais du coup, c'est contrebalancé par des percus.
1: Ouais,
0: c'est pas une grosse batterie bien grasse.
1: Ah non, c'est des vrais percus tropicales. Ouais, je sais pas. Ouais, c'est envie d'expérimenter aussi, parce que soit pour moi, soit pour d'autres artistes, le vrai titre bien rock avec la grosse batterie, avec le gros son rock, j'ai déjà eu l'occasion de l'essayer pour voir ce que ça avait. J'adore, mais là, c'était trop marrant de mettre des percus tropicales, je trouve.
0: Ou alors, quand vous avez des paroles bien punk, comme Pauline partout, Justine nulle part, alors on contrebalance avec un peu de violon.

0: fait penser. Je me souviens quand j'étais au lycée, on avait un prof de français qui nous étudiait les poèmes de Baudelaire et il nous les faisait analyser. Il nous disait qu'est-ce qu'il a voulu faire, pourquoi il a fait ça, etc.
1: Ah, je détestais ce genre de prof.
0: Moi aussi.
1: Putain, il me faisait.
0: C'était terrible.
1: J'en ai eu plein des tue-l'amour quoi, qui vont t'expliquer pourquoi tu trouves cette personne jolie. Parce que tu sais, son nez est parfaitement symétrique.
0: Oui.
1: Tu t'en fous en fait, mais bon.
0: Mais ça m'a appris quand même un truc. Au-delà de sécher les cours de français, ça m'a appris que, en fait, quand c'est vraiment réussi, c'est rarement un accident. Alors, est-ce que ça vous arrive, les accidents? Ou est-ce que là, ce qu'on vient d'observer, par exemple, que la guitare est contrebalancée par une percue, que les paroles sont contrebalancées par un violon et tout, ça, c'est pas des accidents.
1: Non.
0: C'est à votre niveau d'orfèvrerie, c'est, en fait, c'est des heures de prise de tête.
1: Ouais, un peu de prise de tête, c'est des heures. C'est comme si on jouait à la console aussi, c'est un peu ludique quand même. C'est, ou si on faisait une réussite ou un truc, il y a quand même un côté.
0: Ça fait vieux.
1: En le disant, je m'en suis rendu compte.
0: Mais parce
1: que la console, ça faisait un peu trop jeune par rapport à mon âge, donc je me suis contrebalancé avec un truc de vieux, mais là, je suis allé trop fort. Non, il y a un côté amusant de mettre des mots dans des notes, en fait, quand même. C'est un truc super amusant à faire, je trouve.
0: Et les accidents, ils arrivent ou pas?
1: Il y en a plein, mais ils arrivent sur des compositions. Ça arrive souvent. Il y en a plein par plusieurs par album en général, quoi. C'est vraiment même de se tromper, quoi. Sur la guitare, c'est facile à comprendre, qu'on n'est pas sur la bonne case. Et sur le piano, ça peut être juste une note qu'on n'avait pas prévu de jouer qui crée un accident. Hein.
0: Et donc là, sur l'album, il y a des accidents de studio qui sont devenus la version officielle de la chanson.
1: Ouais, je crois.

0: Pauline partout, Justine nulle part, Benjamin Biolay et l'invité de Décibel. C'est laquelle votre préférée sur cet album, les 24 nouvelles chansons?
1: Oh ben non, mais moi j'en ai pas des préférées.
0: Rien, jamais.
1: Bon non, ce sera toujours celle que les gens préfèrent qui sont mes préférées. Tant que je vous dirai dans quelques mois après la tournée. Ouais.
0: Benjamin, sur ce nouvel album, j'aime bien parce qu'on retrouve vos obsessions et il y a de nouvelles obsessions. Obsession Jeanne Chéral, que je partage, elle est formidable. Oh.

0: avez été très impliqué dans le dernier album de Jeanne Chéral. Et alors, elle parlait de vous à toutes les interviews en disant « S'il n'était pas venu me sortir de ma grotte, j'aurais pas fait de disque. »
1: Ouais, après, moi, ça me touche beaucoup qu'elle le pense. Mais je pense qu'elle aurait, quoi qu'il arrive, fait un disque. C'est son carburant, c'est sa passion. Elle est comme moi, elle est complètement fondue de chansons, quoi. C'est quelqu'un qui adore ça. Et je pense qu'au bout d'un moment, elle se serait dit quand même, faut que je fasse des nouvelles chansons. Mais je l'ai un peu bousculé, peut-être.
0: Mais c'est beau, je trouve, votre histoire, cette espèce de très longues amitiés sur des années. Ça va finir par faire des dizaines même d'années. Je sais pas, on a tellement l'impression que ce monde de la musique, il est concurrentiel et plein de méchanceté et plein de. C'est beau, je trouve.
1: Oui, c'est assez rare. J'ai pas 3000 relations comme ça dans ce métier et tout, mais il faut que. C'est parce que on aurait été amis quoi qu'il arrive, je pense. On a plein de points communs, je trouve.
0: Autre obsession, les dates. Vous vous souvenez de vendredi 12 sur Grand Prix. Nous sommes maintenant au 15 octobre.

0: ça, c'est vraiment le signe des grands nostalgiques de tout noter dans un coin de leur tête, noter la date et quel temps il faisait et l'heure qu'il était.
1: Après, c'était pas noté, mais je pense que tout est vrai, la date et tout. Ouais. Cette histoire-là, enfin, ce petit flashback, il m'est revenu quand j'écris cette chanson à Buenos Aires et tout. Et là, je parle de Lyon, je le savais que c'était à Lyon et tout. Donc, j'ai mis la date peu avant mon départ de Lyon, d'ailleurs, quoi. Donc, oui, c'est un peu vrai. Mais je l'avais pas noté tout ça, mais c'est pas une invention.
0: Et vous notez des trucs ou pas?
1: Moi, maintenant. Je sais, parce que j'ai tendance à me dire que si je m'en rappelle pas, ça valait pas le coup d'être noté.
0: Waouh!
1: Je parle des idées.
0: Oui, oui. Même des moments où vous dire, bah merde, là je suis super ému, tiens, je vais noter.
1: Non, je prends pas de photos et tout, mais je suis un peu. L'album de Bad Bunny m'a beaucoup touché parce que de dire j'aurais dû prendre plus de photos, c'est. Moi, je sais exactement ce que c'est que cette sensation. Quand je vis un truc, je pense jamais soit à prendre la photo, soit à le noter, parce que j'ai l'impression que c'est le seul moyen de le vivre vraiment. Mais parfois, tu te dis, j'aurais dû
0: garder quelque chose. Bon, alors l'obsession de l'eau, ça, c'est pas nouveau. Ça fait longtemps que l'eau, sous toutes ses formes, et notamment la mer, est dans vos albums. Mais là, ça y est, vous n'habitez plus que au bord de l'eau.
1: En fait, oui, j'ai de la chance. Mais même à Paris, que je suis loin des quais de Seine, mais il y a quand même de la flotte et tout.
0: Il y a de la flotte quelque part.
1: Mais ouais. Après, à Buenos Aires, il faut dire les choses. Il y a des gens qui viennent à Buenos Aires, je leur dis, tu sais que c'est au bord de la mer, et ils me croient pas, parce que la ville tourne le dos à la mer. Ah. Et elle est construite dos à la mer. Et ça, quand on les emmène à Puerto Madero, et qu'ils voient qu'effectivement, bon, après, elle est très polluée à Buenos Aires, on peut pas s'y baigner. Mais il y a réellement la mer, oui. Mais on la voit jamais.
0: Mais alors, vous avez essayé d'analyser ce que ça vous procure, et pourquoi votre disque, il est bleu, et pourquoi, avant de le sortir, il y a eu plein de vidéos où on voyait, oui, la mer, etc.
1: Je sais pas, j'aime ça. C'est à la fois rassurant, et en même temps, ça vous remet en place, quoi. Quand vous faites un tout petit peu de bateau, dès qu'il y a un peu de grain, dès que ça envoie un petit peu, et tout, même quand vous nagez et que vous sentez qu'il y a vraiment du courant, et que il n'est pas, ce serait pas très malin d'aller très très au large, vous voyez que vous dépassez, vous sentez bien que la mer, en une seconde, elle peut vous coucher quand même, quoi.
0: D'accord. Ah ouais, donc c'est un truc avec les éléments.
1: Mais j'aime la regarder. Par contre, elle me fait un bien fou, ouais.
0: C'est comme dans Resident Visiteur, la chanson, avec la peur de l'avion, sur au-dessus de la flotte aussi, quoi.
1: Exactement.
0: Ouais. Non, ça fait du bien, c'est vrai, de se frotter aux éléments. Alors, nouvelle obsession, j'espère que je ne me suis pas plantée, Benjamin, mais en écoutant l'album, j'ai remarqué que ça parlait beaucoup de sommeil. Et alors ça, c'est bien parce que ah, il y a réfléchi. J'espère que je ne me suis pas plantée, les amis, attention, si j'ai mal interprété, c'est pas grave, mais on a quand même la sieste, on a Morpheus Tequila, Morphée, je ne fais que dormir.
1: C'est quelqu'un qui...
0: Voilà. Mauvais garçon, même quand je dors, je fais des ronds, le disque bleu. Et on a deux pannes d'oreiller aussi dans le disque. Une juste avant de tomber et une sur mes souvenirs.
1: Ah ouais.
0: Alors, non mais je trouve ça intéressant parce que votre image de mauvais garçon, vous en jouez d'ailleurs dans une des chansons, on se dit, le mec ne dort pas la nuit. Et en fait, là, je trouve que vous parlez vachement de sommeil.
1: Ah non, non.
0: Est-ce que vous êtes devenu raisonnable? Maintenant, il vous couchez tôt avec une tisane.
1: Ça peut arriver, ouais, quand même. Ouais, quand même. Mais c'est très facile à expliquer. C'est qu'avec le temps, je trouve la solitude de moins en moins pesante aussi.
0: Ah ouais, c'est vrai.
1: Ouais. Ça me va très bien, je peux rester longtemps tout seul et un peu comme un ermite. Le fait de sortir beaucoup, c'est parce qu'on a aussi peur de ça, de la solitude,
0: Oui,
1: la nuit.
0: Préfère être avec 10 cons qu'être tout seul.
1: Exactement, et parfois c'est pas 10 cons, il y en a juste 9. Et
0: oui. Big BD était pas là.
1: Voilà, il s'était barré. mais c'est un peu ça d'ailleurs, traîner dans des endroits où il y a des gens comme ça et tout, ouais. Pas forcément les meilleurs endroits du monde pour se sentir bien et épanoui, mais la peur de la solitude, la nuit qui tombe, le truc. J'ai le souvenir de ces angoisses qui me forçaient à sortir et donc à moins dormir et tout. Maintenant, j'ai pas peur d'être seul.
0: Eh ben, ça fait quand même des bonnes chansons, comme quoi.
1: De toute façon, il faut être tout seul pour faire ça. Ouais.
0: Eh bien, merci pour ces mois de solitude, Benjamin, qui nous ont amené ce beau disque bleu. Je me joins au concert de louanges du public, de la presse. C'est absolument incroyable. Et on a hâte de vous voir sur scène. C'est conseillé par l'Humanité et le Figaro, les amis, c'est important.
1: C'est pas rien, ouais.
0: Merci, Benjamin.
1: Merci beaucoup.
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4: Bonjour la France, j'espère que tu vas bien, la France. Ah là là là là, c'est le dernier jour pour que je puisse avoir un candidat pour être à égalité avec la personne demain pour la dernière finale de
5: nos
4: carrières.
5: Bonjour madame, hein, bonjour voilà. À tous, mais oui.
4: Voilà, je vous rappelle que demain, le premier prix, ah là là là là, c'est le festival Ici Live qui aura lieu en septembre à la Ciotat. Vous aurez évidemment le voyage en train à partir d'une grande ville offert, 3 nuits d'hôtel, vous aurez 2 places chaque soir pour assister au concert,
5: oui.
4: Vous aurez évidemment l'accès aux coulisses, et puis, avec l'association La Cadenne, vous ferez une belle croisière sur un beau bateau.
5: On ne connaît pas encore la prog, mais ça va être bien, on va dire.
4: Non, on ne connaît pas, enfin, on connaît, mais c'est...
5: On sait, mais on ne sait pas. Mais
4: c'est mystérieux.
5: Ouais.
4: Si vous ne gagnez pas ça, qu'est-ce qu'on gagne?
5: Écoutez, c'est l'avant-dernière fois que je parle de lui. Je suis dans l'émotion, je ne vous cache pas que demain, c'est la dernière.
4: Oui.
5: De savoir que je ne passerai pas mon été avec Joe Malango.
4: Ah là là là là là là. Qu'est-ce qu'on va devenir?
5: Alors, je vais vous dire, c'est simple. J'emporterai avec moi 32 dosettes, 6 verres en verre et ma cafetière de poche que j'attends toujours. Merci Joe Malango. Voilà.
4: Bon, allez, on accueille tout de suite nos 2 derniers candidats de la semaine pour la finale, Peggy et Laurent.
5: Bonjour.
4: Comment ça va, les amis?
6: Bonjour, les amis, ça va.
5: Salut.
4: Bon, alors, je joue avec Peggy, qui joue avec ici Besançon. Comment ça va, Peggy?
7: Eh bien, ça va très très bien, bonjour.
4: Alors, il fait comment à Besançon? Il fait beau, il fait chaud, il fait quoi?
7: Il fait chaud, mais il fait lourd.
4: Mon Dieu! Oh, est-ce que tu as une petite fontaine ou un petit bassin pour te rafraîchir?
7: Alors, j'ai un petit bassin chez moi, mais là, je suis sur le parking du travail pendant ma pause de midi.
4: Oh mon Dieu, je te demande pardon. Alors, ok, d'accord. Alors, tu es en couple avec Stéphane, tu as 2 enfants, 2 petits-enfants. Et alors là, attention, elle vit un peu ma vie de rêve parce que elle a 1 chien, 5 chats, 20aine de poissons rouges, des poules. Et surtout, elle a un escargot africain.
5: Ah oui, en plus.
4: C'est-à-dire que le truc est énorme. C'est ça, quand il s'allonge, il fait ton bras, en fait, c'est ça?
7: C'est ça, il fait à peu près la moitié de mon bras en longueur, ouais.
4: Ah oui, d'accord. Et alors, qu'est-ce que ça mange? Il mange 3 fois plus de salade que les autres?
7: Eh ben oui, ça mange beaucoup. Non, mais ça mange vraiment beaucoup. Ça mange un os de seiche à peu près par mois.
4: Oh mon Dieu. Ah oui, quand même.
7: Oui, parce qu'il lui faut du calcium pour sa coquille. Et ça mange à peu près 3-4 concombres par mois, de la salade.
4: Ouais. Et alors, du coup, est-ce qu'il

0: Bonjour, mais quelle famille ?
1: Mais oui, c'est ça. Donc non, c'était trop le cirque.
0: Oh,
1: donc Pépère, il est tout seul, puis il s'ennuie pas.
0: Oh là là, mais alors tu lui as mis un petit enclos, comment ça se passe ?
1: Bah, il est en vivarium. Oh. Il a une petite fontaine électronique qui lui coule de l'eau dessus quand il veut. Donc non, il est plutôt heureux.
0: Oh, je veux une photo. Comment il s'appelle, l'escargot ? Tu lui as donné un nom ?
1: Non, même pas. C'est Pépère.
0: Tu l'as pas donné. Bon, c'est Pépère. Je veux une photo de Pépère. Je veux une photo de Pépère. Voilà.
1: Okay, une photo de Pépère.
0: Très bien. Alors, tu es technicienne qualité dans les horodateurs, mais pendant 20 ans, tu bossais dans l'automobile.
1: C'est ça.
0: Et petite, tu voulais être vétérinaire. Oui, bah tu t'es vengée. Voilà. C'est pour ça que t'as autant d'animaux.
2: Les horodateurs, c'est la machine où il y a du pognon, là, les horodateurs, là.
1: Ouais.
2: T'es technicien.
1: Ça,
0: mais tu sais qu'il n'y a plus d'oseille hein, dans les machines.
2: Ah oui, ça n'existe plus, c'est des trucs à l'ancienne. Hein,
0: mais non, tout est sur appli.
2: On a un coup de poing dedans et boum, ça tombe, jackpot.
0: Ok, je voudrais que la sécurité de Radio France appelle la police. Les faits ne sont pas du tout.
2: Ah, je l'ai fait.
0: Voilà, bon.
2: Il y a quelques centimes. Bon,
0: mais quelle honte. Alors, ma chérie, nous allons tout de suite marquer le premier point avec la première question, vrai ou faux, avec une petite ambiance. Tiens. Baby. Alors, écoute bien. Les glaces en bâtonnet ont été inventées par accident par une enfant de 11 ans. Est-ce que c'est vrai que les glaces en bâtonnet ont été inventées par accident par une enfant de 11 ans ? Vrai ou faux, top chrono, 5 secondes.
1: Ouais, je dirais oui, pourquoi pas ?
0: Eh ben, t'as bien raison, c'est vrai. C'est Franck Epperson, un petit gamin de 11 ans, qui a oublié un verre de boisson en poudre avec un bâtonnet dedans, dehors, et il a fait froid. Pof ! Il a déposé le brevet et il est devenu multimilliardaire. Premier point.
2: Laurent, avec Ici Provence, t'es pas loin de la Ciotat, du coup, Laurent.
3: Bon, non, je pourrais même y aller en vélo.
0: Bonjour.
2: Voilà, tu vas y aller en vélo.
0: Ben oui.
2: Il habite à Lorgues, c'est dans le Var, c'est dans le 83.
0: C'est tellement beau, Laurent.
2: Mais oui, c'est beau. Laurent, est-ce que t'as... Oui, t'as chaud, la question, elle est évidente. Fait un peu chaud quand même encore dans le sud, là.
3: Ouais, c'est un petit peu chaud, mais on a quoi ? On est à... Il doit faire 18 ce matin, on attend un petit peu de neige là.
2: D'accord, bien sûr. Ah, et la marmotte, tout ça, dans le papier d'alu. Ben oui, Laurent. Alors, tu es marié à Nathalie. T'as des petites jumelles, toi. Enfin, elles ont déjà 11 ans, mais t'as deux jumelles.
3: C'est ça, j'ai une paire de jumelles.
2: Ouais, une paire de jumelles. Je sais pas si on dit deux jumelles, parce que. Bah
0: non, on dit des jumelles, tout court.
2: Ah oui. Qui a préparé cette fiche encore ? Deux jumelles. Juliette et Roxane. Ben dis donc, tu serais pas un peu fan de Notre-Dame de Paris, toi ?
3: Non, c'est plutôt police, thing.
0: Voilà. Surtout que Juliette, quel rapport avec Notre-Dame de Paris ?
2: Aucun, ça s'appelle Esmeralda. Pour faire réagir. Ben oui, bien sûr. Juliette, c'était. C'est quoi ?
0: Juliette, c'est Roméo et Juliette.
2: Ben voilà, c'est Roméo et Juliette. Et Roxane. Attention, Roxane. Très, très beau prénom, Roxane.
0: Bah oui, c'est le prénom de ma fille. Donc
2: c'est aussi le deuxième prénom de ma fille.
0: Voilà.
2: T'as deux garçons. Comment tu les as appelés, les garçons ?
3: Alexis et Thomas.
2: D'accord. 29 et 26 ans avec les jumelles. Ouais. Bah, ça te fait une belle famille, ça, dis donc, hein, Laurent. C'est vrai,
3: hein. Là, ils sont tous partis parce qu'ils sont, à part mes filles, parce que mes filles vivent avec moi et leur maman.
2: Oui.
3: Mais du coup, les deux garçons, là, ils sont de la région parisienne et ils sont venus une semaine en vacances ici.
2: D'accord.
0: Ah, voilà.
2: Bah, on les salue, hein, Thomas et Alexis. Il y a aussi un petit peu d'animalerie. On a deux chiens.
3: Oui, il y a deux chiens. Il y a un chat.
2: Ok. Comment il s'appelle, le chat ?
3: Alors,
2: problème.
3: Lui, le chat, c'est Coton.
2: Coton.
3: Il est tout blanc.
2: Il est tout mignon. Alors, toi, on t'appelle Lolotte. Quand même un peu fou, parce que Lolo, bon, Laurent, Lolo, mais pourquoi Lolotte ? Qui t'appelle Lolotte dans la vie ?
3: C'est venu de ma sœur, parce qu'on était, on faisait beaucoup de câlins, puis Lolotte, ma Lolotte.
2: Bon, c'est un peu comme tout. Bon, sois le bienvenu, Laurent, qui est pâtissier, qui est boulanger, qui est glacier.
0: Ah, ça, ça te plaît bien, ça.
2: Régale. Laurent, on joue tout de suite avec un premier point, allons-y. Oh, attention, il y a un petit orage, là. Ouf! Oui. Tu vois, prudent, il y a des départements avec des...
0: T'as songé à faire des castings pour les comédiens?
2: Ah, mais
0: parce que franchement.
2: Acteur studio.
0: Ah ouais, à mort, là. J'ai failli sortir le parapluie, là.
2: Ben oui, c'est ça. Les aimants. Les aimants, quoi. Perdent leur pouvoir pendant un orage. Les aimants, le truc qu'on met sur le frigidaire, là. Perdent leur pouvoir.
0: Non, personne ne met ça sur le
2: frigidaire. Mais si, pour faire tenir les machins, les magnettes, là. En tous les cas, ça perd le pouvoir pendant un orage. Vrai ou faux, top chrono, 5 secondes.
3: Moi, je dirais tout parce que mes magnettes sur le frigo, elles tombent pas, même en plein
0: orage.
2: T'as bien raison, bonne déduction. Un orage ne fait pas perdre le magnétisme aux aimants. En revanche, une très forte chaleur, un choc violent ou un champ magnétique puissant peut les démagnétiser. Comme quoi, j'étais dans le vrai, là, les magnettes, là.
0: Oui, allez, calme-toi. Alors. Allez, ça fait un pour Peggy, un pour Laurent, et là, tout de suite, hop, hop, hop, hop, hop, hop. Qu'est-ce qu'on aime, cette chanson. J'ai crevé.

0: 5 dans
1: Gilles.
0: Oh, les vertiges de l'amour, oh l'amour.
1: Ah, mais Alain Bachung.
0: Toujours l'amour.
1: Alain Bachung tout court, on l'aime tellement.
0: C'est toujours l'amour qui triomphe.
1: Évidemment.
0: Demain pour la dernière, c'est l'amour qui va triompher.
1: Bien sûr.
0: Entre vous et moi.
1: Ma vie. Ah ouais, entre je pense à la France et moi.
0: Bon, allez, jingle.
1: Allez, jingle.
0: Ah, jingle. Allez, ça va.
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0: Mais je suis la France, hein.
1: Allez, Peggy, ici Besançon à 1, Laurent, ici Provence à 1, Peggy, attention, ça rigole pas, Peggy, elle a une ménagerie chez elle, elle a même un escargot africain qui fait 7 tonnes, mais surtout, tu es animatrice de Dance Country.
3: Oui.
1: Mais c'est, t'as même ton propre club de danse.
3: Oui.
1: Alors, t'as créé ça avec ta fille et ta maman, comment ça se passe, t'as 30 élèves, dis donc.
3: Ouais, c'est ça.
1: Eh ben dis donc. Et alors comment ça se passe? Tu donnes des cours combien toutes les semaines? Combien de jours par semaine?
3: Tous les lundis pendant 2 heures.
1: Oh là là.
3: Et puis ben on est une grande famille en fait. On est passé d'un club de danse à une grande famille.
1: Mais c'est génial.
3: De danseurs où on s'amuse, on danse, on se prend pas au sérieux. Et puis ben on sort au bal très très très régulièrement car il y a énormément de bal country.
0: Avec les chapeaux.
1: Ah, il y a les chapeaux, les bottes, la chemise.
3: Il y a du chapeau et de la Santiago.
1: Et de la Santiago et du bolo là pour les chemises et tout, bah évidemment. Évidemment. Alors, il paraît que tu fais même des démonstrations et des activités dans les EHPAD, ça c'est génial.
3: C'est ça. C'est mon petit coup de cœur, c'est les EHPAD et les centres Alzheimer en fait. On apporte plein de bonheur gratuitement aux gens et ça ben c'est ça a pas de prix pour nous.
1: Mais c'est génial, franchement je trouve ça super. Je veux des photos de l'escargot habillé en cow-boy.
0: Pépère.
1: Oh, Pépère. Titi. Alors, il paraît que tu jardines. Ça jardine, c'est un petit bassin, ça a plein de plantes. C'est un petit potager. Hein?
3: C'est ça.
1: Ben voilà. Oui. Et alors, qu'est-ce que là dans son petit potager? Parce qu'il paraît qu'elle a fait un groupe Facebook Graines et Noyaux à germer.
3: Ouais, c'est ça.
1: Elle a 230 000 participants à son petit groupe Facebook.
3: Ouais, c'est ça aussi.
1: Ton petit dos. Oui, oui. Ça,
3: moi,
1: c'est
3: ça
1: génial.
3: Ça a bien pris, ça a bien germé. Ça a bien germé.
1: Ça, c'est bien. C'est bien, ouais. C'est bien. Alors, ma chérie, ça va germer. Tu vas marquer un deuxième point. Tiens, je te mets le thème de Disney.
0: Oh là là,
1: la maison de Mickey. Alors, écoute bien. Disney envisage un retour au dessin animé dessiné à la main, genre old school, terminer les trucs un peu trop modernes. Disney a envie de revenir au dessin animé dessiné à la main. Est-ce que c'est vrai ou faux? Top chrono, 5 secondes.
3: Allez, je vais dire oui pour le fun.
1: Eh bien, t'as bien raison. Bien sûr que c'est vrai. Ils veulent séduire les nostalgiques, hein, ceux qui aimaient bien les dessins à la main et pas les 3D omniprésents. Et c'est pas mal. Et d'ailleurs, il y avait le film là sur l'étoile, la Wish, qui était dessiné. Et c'était pas mal. Voilà, un point de plus, t'as 2.
0: Laurent, avec ici Provence, qui a un point. Alors, Laurent, on a un peu parlé de ses familles, ses jumelles, ses enfants. Mais j'ai évoqué quand même le fait qu'il était pâtissier, boulanger et glacier.
4: Non, je ne veux pas de vanille. Je déteste la vanille.
0: Bon, allez, comment on fait une bonne glace là? T'as une petite astuce, Laurent? Parce qu'on peut essayer de le faire à la maison.
5: Ouais, l'astuce, il faut vraiment parce que. Ouais, il faut une bonne sorbetière, on va dire. Parce que moi, je travaille vraiment avec du matériel professionnel. Hein. Donc, l'astuce, des bons ingrédients, voilà.
0: Bien sûr. Alors, c'est en emménageant dans le Var où
1: En emménageant dans le Var
0: que tu es devenu glacier pour les professionnels, avec des contrats de saison. Hein. C'est comme ça que tu as commencé à travailler là-dedans.
5: Exactement. Après, j'ai toujours fait de la glace plus ou moins, parce que en fait, ça fait partie de mon métier.
0: Ouais.
5: Parce que j'ai travaillé pour... moi, je viens de la région parisienne, j'ai travaillé pour un traiteur, j'ai travaillé pour un pâtissier pur, donc il y a toujours eu de la glace à faire.
0: Bon, un petit parfum. On va se faire un petit tour de table là, quand même, là, sur les parfums préférés. Valérie, ton parfum préféré pour la glace?
1: Rhum raisin.
0: Céline qui réalise l'émission. Pistache. Emma qui est à la technique. J'ai pas entendu.
1: Chocolat.
0: Chocolat. Bah pareil, je partage chocolat aussi comme Emma. Laurent, tu fais de la pétanque aussi.
5: Bah, il fait de la pétanque parce qu'il est dans le sud depuis 4 ans maintenant, donc il veut faire comme les copains.
1: Évidemment.
0: C'est normal. Quand on habite à côté de la Ciotat, on tire en pointe, c'est logique.
5: Bon, ouais, quand je dis, la Ciotat, on n'est pas très très près quand même. Hein. Moi, je suis proche de Draguignan, On est à 45 minutes de Saint-Raphaël, Sainte-Maxime.
1: Ah ouais, t'es pas loin ouais. du tout.
0: Et alors tiens, et petite dédicace au groupe Moussuté, Late Jovens, ça va faire plaisir à Ici Provence. Écoutez, ils chantent la Ciotat.
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1: Bien sûr.
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0: Ciotat. Ah ouais, je sais que tu connais, c'est très connu ça dans le sud. Laurent qui fait, et on en reparlera, du paddle et du paddle. C'est-à-dire qu'il fait le paddle avec deux dés et le paddle avec un dé.
1: Eh oui.
0: À la fois sur l'eau, le tennis. Oui. Allez, mon Laurent, voici ta question. Allez. Et un générique.
1: Oh putain. Oh là là, il y a Christophe Ondelatte qui vient de remonter le col de son cuir.
0: Qu'est-ce qui a bien pu pouvoir se passer
1: avec Nadine Mousselet.
0: Nous sommes le vendredi 17 juillet.
1: Puzzle macabre.
0: Il est 12h59, c'est la fin de taquet. Valérie rentre dans le studio lorsque Eric brandit. Bon, bref, allez, la suite. Nous sommes à Hong Kong. Alors, à Hong Kong, une femme peut tuer son mari si celui-ci l'a trompé avec une autre femme, à condition de le faire à main nue.
1: Ah bah
0: vrai
1: c'est...
0: ou faux?
1: Génial.
0: Top chrono.
1: Quelle belle idée.
5: J'espère que c'est faux. Je sais pas, j'espère que c'est faux.
0: Oui, bien sûr que c'est faux, mais c'est une légende. Ouais, c'est une légende urbaine qui a souvent été reprise dans la liste des lois insolites. En réalité, le droit de Hong Kong n'autorise évidemment pas
1: qui que ce soit,
0: malgré l'infidélité.
1: D'accord. Évidemment. Alors, Peggy 2, Laurent 2, c'est magnifique. Et là, tout de suite, vous écoutez ici et vous vous dites, mais où va-t-elle nous emmener? Elle va vous emmener, faire un petit truc de rigolade. On en a bien besoin, c'est tout le bonheur du monde de Sint Semilia. Vous écoutez ici, on

0: bonheur du monde. C'est tout ce qu'on vous souhaite. Hein.
1: Quotidien, bien sûr. Ah bah tout l'été, on vous souhaite tout bonheur du monde.
0: Mais toute la vie même. Hein. Ah, voilà.
1: All night long.
0: Allez, jingle.
1: Lionel Richie.
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0: Alors, Peggy, elle est comme moi. Elle a la phobie de l'avion. Voilà. Du coup, elle rêve d'aller à Nashville pour aller faire de la country, mais sans prendre l'avion. Ça va prendre un peu de temps, mon petit chaton. Hein.
3: Embarque.
0: Parce que le paquebot Paris-New York, enfin le Havre-New York, c'est quand même 8 jours. Hein. Voilà, il va falloir prendre 2 mois de... Voilà, hein. Ça va être compliqué quand même, t'es consciente de ça.
3: C'est compliqué.
0: Ouais, je sais. J'aimerais tellement aller en Asie en vélo. Alors, comment te dire ? Bien, c'est le quiz musical. Vous avez 2 points chacun, je te propose d'en marquer 2 de plus. Il manque 2 mots dans une chanson. La chanson de Claude Barzotti. Hein. Donc lui-même. On va écouter la chanson de Claude Barzotti. 2 fois ça va s'arrêter, t'en rendras pouet-pouet. Et ça, il faudra que tu me trouves les 2 mots. C'est parti, écoute bien.
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0: Je suis Rital et je le reste, et dans le verbe et dans le... C'est quoi ? Vos saisons sont devenues miennes, mais ma musique est... Voilà, les 2 mots, top chrono, 10 secondes.
3: Ça a dit dans le reste, mais ça a déjà été dit. Non, là je pense que Laurent va faire des points, moi je vais pas en faire.
0: Alors, je suis Rital et je le reste, et dans le verbe et dans le... Geste.
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0: Et voilà.
3: Aïe, aïe, aïe.
0: Bon, écoute, c'est pas grave.
1: On me dit dans l'oreille que Laurent l'avait, parce que Laurent chantait en même temps. T'avais les 2 mots, Laurent?
5: J'avais les 2 mots, ouais.
0: Ouais, mais ça, c'est pas tellement important, vu que c'est pas sa chanson.
1: Oui, mais ça donne un petit indice sur ce qui va se passer.
0: Oui, allez.
1: J'ai dit que tu faisais paddle les 2, hein, c'est ça. Donc, à la fois sur l'eau et tennis, hein. Ça, côté sport, c'est bien, ça. Ouais, c'est bien. Et puis, alors, tu jardines, tu maroufles. Juste un petit mot pour parler un petit peu de cuisine, parce qu'on a faim avant de jouer. T'es un fan de barbecue. Eh oui.
5: On en fait tous les jours ici.
1: Évidemment. Bien sûr, t'en fais un aujourd'hui ou pas?
5: Ouais, ce soir on fait des gambas au barbecue, là, tranquillou.
0: Voilà,
1: gambas.
5: Ouais, c'est pas mal.
1: Ah, il adore la paella en plus. Il a
5: les petites cigales derrière moi là qui chantent.
0: Les gambas au barbecue, flambés au pastis. Allez, j'ai envie de mourir.
1: Le gars, il fait des lasagnes, tout ce qu'on aime, le barbecue, on adore.
0: Oh là là.
1: Bon, allez. Allons-y, Laurent, voici ton quiz. Une chanson de Michel Fugain fait comme l'oiseau. À 2 reprises, poète, à toi de trouver.

0: très rapproché. Fait comme l'oiseau, sa vie d'air pur et d'eau fraîche, un oiseau, d'un peu de mm-hmm, et de mm-hmm, un oiseau, top chrono.
1: De pêche, je crois.
0: Le premier mot, tu dis pêche?
1: Ouais, je crois que t'as dit de
0: un
1: de
0: peu pêche, de et de. Ouais.
1: Et d'eau fraîche encore?
0: De pêche et d'eau fraîche, d'accord. Bah écoute, on va vérifier. La chasse et pêche. Alors pêche, il l'avait.
2: Alors ne regarde pas comme ça. C'est Maître Quicandon qui décide. Hein,
0: Maître Quicandon. Oh là là, elle est dure, Maître Quicandon. Elle dit que pêche, oui, mais il n'est pas à la bonne place. Voilà, donc il a pas de points.
1: De chasse et de pêche, ouais, bah ouais.
2: Ouais,
0: ouais, ouais. Ah, mais l'intraitable, Maître Quicandon.
2: Maître Quicandon, le traiteur intraitable. Allez.

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2: Alors, je vous rappelle qu'on joue avec Peggy et Laurent qui ont 2 points chacun. 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On reprend la compète, jingle, Emma, c'est parti. Alors, Peggy, hein, je le rappelle, qui joue avec ici Besançon, qui est en couple avec Stéphane. Et justement, parlons de cette rencontre avec Stéphane. Elle a rencontré Stéphane à la piscine. Et oui, elle allait nager tous les soirs, quand elle sortait de l'école. Et lui, il venait pour un peu draguer une fille qu'il avait repérée. Et bon, la copine de Peggy, elle l'aborde, parce qu'elle le trouve mignon. Ah, mais Stéphane, lui, préfère Peggy. Voilà. Et donc, comment ça s'est passé? Parce que t'avais 15 ans à l'époque, hein?
3: Eh oui, ça paraît tellement romantique.
2: Ah oui, il vient à la piscine que pour te voir, j'ai envie de dire. Voilà. Donc, alors?
3: Du coup, il avait flashé sur la copine. Non.
2: Ta copine.
3: Flashé sur moi.
2: Voilà. Et c'est ta copine qui a...
3: avait flashé sur lui. Voilà. C'est ça. Moi, j'ai pas flashé du tout. Et puis finalement, en apprenant à le connaître, j'ai trouvé qu'il était plutôt pas mal. Et ça fait plutôt 34 ans qu'on est ensemble.
2: Bien sûr, de 15 à 34. Voilà, ça fait 34
3: ans.
2: Ans. Et en plus, attention, parce que t'es tombée très très rapidement enceinte. T'avais 16 ans quand t'es tombée enceinte.
4: Ah oui.
2: Et du coup, Stéphane, il voulait se marier.
3: Voilà.
2: Mais tes parents, c'était pas...
3: Trop tôt. Puis maintenant, c'est trop tard, il ne veut plus se marier.
2: Et voilà. Du coup, oui. Bon, tu vois toujours ta copine qui avait craqué pour ton mari, ou pas?
3: Oui, bien sûr.
2: Bah, elle s'est mariée.
3: Elle est très, très bien. Mais bien sûr, elle est très, très bien mariée aussi.
2: Ah, voilà. Bon, ça va, elle t'en veut pas.
3: Mais pas du tout. C'est une très, très bonne copine. Séverine, si tu m'entends, je t'embrasse.
2: Et ben voilà, ça, c'est bien. Alors, ma chérie, j'aimerais que tu gagnes. Tu as bien compris que demain, c'est la dernière finale de toute la carrière d'Au Taquet, puisque l'émission s'arrête. Tout le monde est triste. Tout le monde nous dit, bref. Mais donc, je voudrais que tu gagnes, parce que comme ça, j'aurai 2 candidats. Donc, tu vas bien te concentrer. Je te mets un hymne que j'adore.
4: Ah, magnifique. La couleur orange, on aime.
2: Stop, on va arrêter. Vas-y Emma, arrête-moi ça. Dans quelle ville... alors, je te fais la question, je te donne des propositions, tu auras 10 secondes pour me dire. Dans quelle ville des USA, John Fitzgerald Kennedy a-t-il été tué par balle? Alors, Dallas, Los Angeles, San Francisco, ou évidemment, le Damid Hollande. Alors, dans quelle ville Fitzgerald a-t-il été tué par balle? Dallas, Los Angeles, San Francisco, Damid Hollande, top chrono, 10 secondes.
3: Je vais dire San Francisco, mais sans conviction.
2: Non, c'est une blague. C'est une blague.
3: Je vais dire Dallas.
2: Oh, mais c'est trop tard. C'est la première. C'est Dallas, évidemment. Oh là là, Dallas, le 22 novembre 60.
3: Sur Dallas, mais j'ai changé à la dernière minute.
2: Mais pourquoi tu fais ça, ma biquette? Non, je ne suis pas d'accord. Bon, voilà, c'était Dallas, ouais, tu n'as donc pas de points.
4: Encore un coup de JR et Bobby, tout ça. Oui, oui, quelle série de dingue. Ah là là, Laurent qui est dans le sud, lui, qui est à l'orgue, dans le Var, Laurent qui aime la pétanque, qui fait des glaces, qui est boulanger, qui est pâtissier. Et le barbecue avec les gambas ce soir.
2: Donc il n'est pas à l'abri de prendre le train pour aller s'incruster chez toi, ça, fais gaffe.
4: Oui, enfin, en ce moment, on met du temps quand même en train, donc je ne suis pas totalement sûr de mon coup. Alors, comme ça, on a postulé à Koh Lanta aussi. C'était quand?
5: C'était la première émission.
4: Ah ouais,
5: il y a une vingtaine d'années.
4: Ah ouais, il y a 25 ans, même plus de 25 ans, je crois, ou pas loin.
5: C'est ça.
4: Qui n'était pas présenté par Denis Brognard, d'ailleurs. C'était Hubert Auriol qui présentait la première année.
5: Exactement. Ouais.
4: Et t'as pas été pris, donc j'imagine. Ouais, non.
5: Ah, parce que ouais, il fallait aussi, il y a le côté aussi spectacle, un petit peu, entre guillemets, visuel, il faut tout, quoi.
4: Ouais, bah oui, mais moi t'aurais été un bon candidat, moi je te sens bien chaud et tout, ça aurait été sympa, d'autant que tu fais de la plongée avec masque et tuba, donc t'aurais été bon dans l'eau là-bas, là.
5: Hier, on a fait la petite journée à l'Estérel, la masque et tuba, justement, en paddle, on a gonflé les 3 paddles sur la petite crique Santa Lucia, et puis on est parti, puis on a passé la journée là-bas.
4: Oh, Estérel. Mais Laurent, il adore, il a des décors magnifiques, il voyage, le Mexique, la Thaïlande, le Vietnam, la Turquie, les Maldives, le Japon, et tu adorerais la Thaïlande Thaïlande d'ailleurs, où se trouve le véritable lieu de Koh Lanta, et le Vietnam. C'est quelque chose qui, voilà, te donne envie, ça.
5: C'est ça. Enfin, vraiment pour y vivre une partie de la retraite.
4: Eh ben,
5: pas,
4: oui.
5: pas pour y travailler, mais une fois la retraite, pourquoi pas.
4: Donc quoi, dans 10 ans, ouais. Un tout petit peu plus de 10 ans environ pour toi, la retraite, à peu près.
5: Ouais, une dizaine d'années, tranquille. Ouais, on n'est pas pressé, on est tranquille déjà.
4: Vous l'avez compris, c'est un aquatique, notre ami Laurent. Il parle de tuba. C'est un fan de dauphins. Et là, je me retourne vers Valérie Damido, qui est notre experte animalière en dauphins.
2: Bien sûr.
4: Et je vais regretter beaucoup de choses, mais alors ça, pas forcément.
5: Mais ouais, parce que
4: elle le fait bien. Si t'étais un animal, tu serais effectivement un dauphin, quoi. Voilà.
2: Flipper. Qu'est-ce que tu dis, Flipper? Des voleurs se sont introduits au château. Oui, ils ont des pistolets, Flipper. Bravo.
4: Oh là là là là là. Et alors, écoute.
2: Attends, il y avait mon ami Ben aussi. L'ours, il parlait.
4: Allez-y.
2: Il allait voir le petit garçon. Il disait allô. Et le petit garçon, il disait quoi, Ben? Qu'est-ce que tu racontes?
4: Oh là là là là.
2: Voilà, non, c'est les animaux qui parlent.
4: À la rentrée, elle vous fait l'horoscope. Elle vous fera aussi l'aide des animaux.
2: Bien sûr. Voilà.
4: Plein de projets pour vous à la radio.
2: Oh là là, un truc de fou.
4: Bon, on va déjeuner avec Eddie Mitchell. Hein. Il adore Eddie Mitchell, Laurent. Ben oui.
2: Bien.
4: Merci d'avoir réagi, Laurent.
2: C'est-à-dire que normalement, on encourage les gens avec ce qu'ils aiment à la fin.
4: Non, mais
2: là...
4: il l'aime. Ben, t'aimes Eddie Mitchell quand même. Tu voudrais déjeuner avec lui.
5: Ah oui, bah il faut trouver une star. Il y en a tellement. J'aimerais bien déjeuner avec Eddie Mitchell, Pascal Obispo, Jean-Jacques Goldman.
4: D'accord.
5: Je veux qu'ils se réunissent tous.
4: Ouais. Bah, tout le monde
5: invite à la maison.
4: Oui, bah oui, pour le barbecue ce soir avec les gambas. Pas de problème.
5: Voilà.
4: Allez, voici la question. Elle vaut 3 points. Petit extrait de Louane.
2: Mon cœur est en Lego. Le déhanché.
4: Son cœur est en Lego. Ah là là, quel mot est à l'origine du nom Lego? Voilà ma question. Quel mot est à l'origine du nom Lego? Construire, joue bien, brique. Ouais, ça fait mal quand on marche dessus pieds nus. Aïe aïe aïe, top chrono. Construire, joue bien.
5: J'hésite entre brique et construire, donc
4: brique.
5: Allez.
4: Pour toi, l'origine du mot Lego, c'est la brique.
5: Allez.
4: Ah, t'as joué. Eh ben, t'as joué mal. Et t'aurais dû dire joue bien, parce que c'était joue bien.
5: Ah, c'est marrant.
4: Et ouais, bah, c'est marrant, non? Ça vient du danois leg got, qui signifie joue bien. C'est moche.
2: Et voilà. Ça veut dire aussi j'assemble en latin. Ouais. Alors, Peggy 2, Laurent 2, on est toujours à deux partout, la balle au centre.
4: Ah, on a du mal, hein.
2: Et là, tout de suite, bah oui, il fait beau, c'est l'été, on a envie de bouger son body. Et là, back to 1977.
4: Non, j'étais pas nous.
2: C'est la boum. Il y a des spots partout. Ça va rouler de la pelle. C'est Bonnet M, Sunny. À tout de suite, mes petits poulets.

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1: Allez, jingle.
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1: Ici, nous sommes avec Peggy qui joue avec ici Besançon qui a 2 points et qui joue avec Laurent ici Provence qui a 2 points aussi. Alors, Peggy, elle stresse facilement. Voilà. Bon, je ne sais pas pourquoi. Stresse, bon. Donc, pour la détendre, il paraît que tes patrons, ils te lancent des défis pendant les rendez-vous clients. Il faut que tu places des mots.
3: C'est ça. Ça, c'était dans l'automobile, oui. C'était assez récurrent.
1: Alors, qu'est-ce que tu as dû placer comme mot, par exemple?
3: Placer le mot choucroute, par exemple, quand on explique comment on fabrique une pièce et comment on la contrôle, c'était pas simple.
1: Mais c'est pas mal, ça, de dire choucroute. Mais est-ce que ça te détendait vraiment?
3: Ah ben, complètement, parce qu'on a vraiment, on est parti en fou rire la dernière fois, on est tous partis en fou rire, le client compris. Ça a tellement bien détendu que bon, l'audit s'est franchement très très bien passé.
1: Ah bon, d'accord. Écoute, je te donne le défi de prononcer le mot maroufle.
3: Maroufle,
1: écoute, déjà, tu vois, voilà. Alors, il paraît que bon, comme tu te détends beaucoup et que tu aimes rire, tu vas voir la Madeleine Proust, hein, l'humoriste.
3: C'est ça.
1: Mais tu t'es mis tellement à rire que qu'est-ce qui s'est passé?
3: Eh ben, Madeleine Proust, elle s'est assise sur sa chaise, puis elle a dit, on va attendre que la dame dans le public, elle ait fini de rire.
1: Ah bah ça, ça a dû bien te mettre à l'aise.
3: Ah ça, ça met à l'aise, donc le fou rire finit par un fou rire nerveux, et donc incontrôlable. Oh, avec ma maman qui me tapait des coups de coude dans les côtes en me disant, arrête, tu nous fous la honte.
1: Oh putain, et t'as mis combien de temps à t'arrêter?
3: Je dirais 5 bonnes minutes, parce que le public en a joué, bien sûr. Les gens se retournaient, me regardaient. J'arrivais à me calmer, ils repiquaient un fou rire et c'était reparti.
1: Oh là là là là là là. Bon, bah écoute.
3: C'était assez drôle.
1: Oui, bah c'est bien. moi j'aime bien. Quand j'ai fait mon spectacle, j'aime bien les gens qui rient.
0: Bah oui.
1: Très fort et
0: c'est mieux en même temps.
1: Ben non, parce que c'est un vrai truc pour te faire des vannes, c'est génial.
0: D'ailleurs,
1: c'est
0: quand le
3: très très bon public.
1: Ben oui.
0: Et vous jouez quand là? Quand est-ce qu'on te revoit?
1: Je ne sais pas, on verra.
0: Les statues à Montélimar, les gens qui viennent en ton honneur, écoutez, dans les salles, blindés.
1: Je verrai peut-être.
0: Oh, la rentrée va être partout celle-là.
1: Oh là là, seulement. Alors mon petit chou, j'aimerais que tu marques ces 5 points là, ça serait pas mal hein.
3: Bon, on va essayer quand même, ce serait bien qu'on décolle un peu là.
1: Ça serait pas mal. Là, franchement, j'aimerais. Hein. Bon, ma réalisatrice bretonne t'a mis une petite chanson d'ambiance.
0: Ah, dès qu'elle peut nous le mettre, ça.
1: Ah bah, ça. Dana Bress. Alors, écoute bien. Ça, si tu trouves pas quand même... hein, voilà. À base de...
3: Mais tu mets la pression.
1: Non, bah, je te mets pas la pression. Choucroute.
0: Encore un mauvais
3: oui,
0: coaching.
3: Maroufle.
1: À base de quelle farine sont fabriquées les galettes bretonnes? À base de quelle farine?
3: Sarrasin.
1: Ah bah voilà, bon bah voilà, même pas les 10 secondes, bim bam boum, bravo, 5 points. Allez. Oui, c'est la farine de sarrasin quoi, avec de laquelle on fait les galettes, ouais, voilà. Ouais. Allez, 7 pour Peggy.
0: Trop de questions sur la Bretagne, là. Tout le temps la Bretagne, tous les jours, tout le temps, là.
1: Ma mère était bretonne, tu vas te détendre.
0: Ah oui. Très très bel accent franc-comtois d'ailleurs, Peggy, je trouve. Hein. On peut pas passer à côté, on est bien d'accord. Hein.
4: Bel accent,
0: oui. Ah oui, ça, on l'a bien reconnu. Dis donc, toi, tu fais ton malin, Laurent, mais parlons de ta rencontre avec Nathalie. Hein. On était un peu timide, on s'était inscrit sur un site de rencontre.
4: Un timide, non, parce que bon, c'est sympa, il y a une sorte de catalogue, on choisit quoi.
0: Ouais,
4: donc,
0: catalogue, oui, bah bien sûr. Catalogue La Redoute. Bon alors, tu t'inscris sans vraiment y croire, et puis t'avais un petit mois d'essai, comme t'es une pince comme moi, bah t'allais arrêter, voilà, parce que t'es arrivé au terme du truc, sauf que le dernier soir, qu'est-ce que tu vois? Une fiche?
4: Oui.
0: Sans photo.
4: Une fiche en fait.
0: Une fiche sans photo, alors pourquoi t'envoies quelque chose, du coup?
4: Parce qu'elle avait mis en petite, juste une petite phrase en fait, il n'y avait pas de détails forcément, tout ça. Et donc elle pouvait voir ma photo, parce que moi j'avais mis des photos. Nous les garçons, on met des photos, on n'a rien à cacher.
0: Okay.
4: Et puis du coup, elle avait mis juste « J'aime la vie ».
0: J'aime la vie.
4: Et comme moi, j'arrêtais en fait, je lui dis, je trouve que ta petite phrase d'accroche, ça t'a plu.
0: Alors, attention, ouais. Puis, Valérie, premier rendez-vous qui s'est déroulé au McDo.
1: Ouais. Ça, c'est romantique, tu vois.
0: Un petit Big Mac et un double cheese, quoi.
4: Oui, parce qu'en fait, elle sortait d'une séparation un petit peu houleuse, on va dire.
0: Ouais.
4: Moi, j'avais mes deux garçons qui étaient petits à l'époque.
0: Ouais, ouais.
4: Et elle avait un fils qui était petit aussi. Et en fait, pour faire le petit truc un petit peu, on a fait croire que c'était le fruit du hasard.
0: Ah, d'accord. Pour faire croire au hasard. D'accord, j'ai compris. Donc, les enfants,
4: McDo. Pour les enfants, on fait comme si, ah, bah, tiens, qu'est-ce que tu fais là? Et tout. Puis, hop, on s'est installé ensemble à table.
0: Ils sont forts. Bon, mais ça a été un vrai coup de foudre. Hein. Ça fait 17 ans que vous êtes ensemble et mariés depuis 7 ans. Ce sont les noces de laine. Donc, vraiment, bravo. Puis, un dernier mot, parce que j'ai trouvé ça hallucinant quand t'as joué les Tom Sawyer.
1: C'est l'Amérique.
0: Ça c'est fou parce que t'avais 7-8 ans, t'étais en colo, je pense à ceux et celles qui ont envoyé leurs enfants en colo cet été. Et bah tu t'es barré avec ton pote à travers les champs pendant toute une nuit, sans crier garde quoi.
4: Ouais, parce que c'était, moi je suis un petit peu aventurier déjà, donc j'aime bien un petit peu la nature, j'aime bien tout ça.
0: Ah ouais,
4: déjà dès l'enfance. Hein. Et puis du coup en fait, dans la tête d'enfant de 7-8 ans, quand on allait à la piscine, qui était un petit peu plus loin par rapport à notre centre de colonie de vacances, et ben, on passait à travers champs. Il y avait des champs de pastèques, de melons, des abricotiers, des pêchers, des brugnons.
0: Oui, oui.
4: Et puis, ben, j'ai trouvé un petit copain intrépide comme moi. Et puis,
0: t'as quand même passé toute la nuit à la Belle Étoile. Les monos ont appelé les parents, la police et tout le monde était en panique. Moi, je suis parent, mon fils, il revient pas, on sait pas où il est toute la nuit. Je crois que tu n'as plus eu le droit à rien jusqu'à ta majorité après. À peu près, hein.
4: C'était un petit peu ça.
0: De
4: toute façon, à l'époque, on n'avait rien. Donc, c'était comme on voulait.
0: Bon, écoute, voilà. T'as vécu ta vie, t'as vécu la liberté. Voici ta question. Elle vaut 5 points. Toi aussi, ça serait bien que tu décolles un petit chouïa. Pour l'instant, on est toujours à égalité, les deux, là. Alors, on parlait des sites, des réseaux sociaux. Ça tombe bien. Là, on va aller sur Facebook. Je te demande pour 5 points, qui est le fondateur de Facebook? Comment s'appelle-t-il le fondateur de Facebook? Top chrono, 10 secondes.
4: Zuckerberg.
0: Ah oui, tu m'as fait peur parce que Zuckerberg, non, mais tu l'as dit, Zuckerberg, c'est la bonne réponse.
1: Ouais. C'est pas Zuckerberg,
0: de son
1: c'est Zuckerberg.
0: Zuckerberg, il l'a donné. Voilà.
1: Allez, ça nous arrange pas. Va falloir vous départager au bingo parce que vous avez 7 chacun. Et là, tout de suite, évidemment, vous vous dites, mon Dieu, mais où va-t-elle nous emmener?
0: Mais
1: on va aller écouter Marine, escroc. À tout de suite, mes chéris.

0: Karine.
1: Escroc.
0: Escroc.
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3: Ouais, on est au taquet. Alors, Peggy et Laurent, vous êtes à égalité. C'est du... le bingo, ça va être...
4: ça va être bien.
3: Bah oui, ça va être bien, Paul. Voilà. Hein, tu te sens comment, ma petite Peguinette?
5: Oh ben moi ça va bien. Oh, ça faisait longtemps, Peguinette, c'était mon petit surnom enfant.
3: Eh ben voilà, Peguinouchou, tu te sens bien, tu te sens prêt, tu te sens pas stressé, marouf marouf, choucroute choucroute.
5: Choucroute choucroute, voilà, c'est voilà. Ça. Et puis ben moi je dis bonne chance à Laurent aussi.
4: C'est gentil,
5: et puis,
4: ça.
5: Et voilà. Puis voilà, que le meilleur gagne, on n'est pas là pour la gagne, on est là pour le fun.
3: Alors ma petite chérie,
6: bravo.
3: Laurent ne fait pas ton malin. Jean-Jacques Goldman pour t'encourager, tiens.

0: des Goldman toute la journée, moi. Alors, j'espère que ça t'a bien détendu, ma petite choucroute. On va y aller tout de suite. Écoute bien. Alors, ce dernier bingo de toute la saison au taquet.
1: C'est pas vrai.
0: C'est le dernier bingo. Demain, il n'y aura pas de bingo. Demain, il y aura une surprise.
1: Oh là là.
0: Donc, c'est vraiment le dernier bingo. C'est un peu la gorge serrée.
1: Oh, c'est l'émotion.
0: C'est l'émotion qui prend le dessus.
1: Oh,
0: à mon top chrono, ma petite chérie, tu auras 10 secondes.
1: Et merci au bingo, d'ailleurs.
0: Et merci au bingo. On le remercie.
1: Oui, tout au long de l'année.
0: Je me suis bien pris la tête.
1: Voilà.
0: Allez, un maximum de villes françaises qui commencent par la lettre P, comme Patrick, comme Pipi, comme Papa. Ou comme Peggy, tout simplement, bien sûr, comme me le fait remarquer ma réalisatrice. Allez, un max de villes qui commence par la lettre P comme Patrick. On y va, top chrono.
2: Oh la vache. Paris, Pontarlier. Oh punaise, le stress.
1: Punaise, c'est bon.
0: Bon, alors, tu m'en as donné deux. Il y avait Pau, Perpignan, Paimpol, Poitiers, Pithiviers, Pont-Audemer, Palaiseau, Pontoise, Pierrefitte, Porcheville, que sais-je. Tu m'en as donné.
2: Oh mon Dieu, mais non, mais là, je ne trouvais pas.
0: Choucroute, choucroute. Voilà. Bon, bah écoute, tu m'en as donné deux. Peut-être que Laurent... voilà.
1: Ah, elle n'a pas honoré ce dernier bingo.
0: Oh là là.
1: Ah non, non, non, non, non. Laurent, très rapidement, avant d'honorer le bingo. Alors comme ça, on s'est fait dessus, j'ai pas d'autre expression. Un jour, dans une chambre qui n'était pas la tienne.
3: Oui, ça fait... C'est pas bien de raconter ça à toute la France, hein, parce que
1: c'est toi qui nous l'a.
0: Attends, écoute.
1: Fallait pas nous le dire déjà. Je vais la faire très rapide. Bon, un jour, t'avais une envie pressante, mais plus que pressante. Hein, voilà, ça n'allait pas bien. Tu avais
0: voilà, comme Harrison Ford sur Indiana Jones. Comme ça va rendre glamour le truc.
1: Les gambas, c'était pas bien passé, quoi. Et du coup, t'étais tellement pressé à l'hôtel. Ta carte marchait pas, le truc magnétique. Ça marche pas. Tu t'es énervé à la réception. Il y a un gars qui est venu t'aider. Il t'a ouvert une chambre. Tu t'es précipité dans les toilettes. Ton habit partout. Ouais, voilà, dans l'idée. Et tu t'es rendu compte que c'était pas ta chambre.
3: Oui. Bah oui.
1: J'adore.
3: Après, en fait, parce que quand je suis sorti de la chambre, je vois ma femme et ma fille dans l'autre bâtiment, la chambre.
1: C'est ça, c'est ça. Et voilà, donc ils ont dû apprécier à leur retour.
0: Belle histoire de caca avant le déjeuner. Allez, c'est parti pour le bingo.
1: Allez, inaugurons le bingo, enfin ce dernier bingo. Honorons-le. 7-7 égalité partout. Elle a fait 2 dans le bingo. Si tu fais 3, t'es avec nous demain pour la dernière. Ok, 3. Je compte sur toi. Je te demande un maximum de villes. Pareil, hein, des villes en France. Commençons par la lettre C. C comme Coralie, comme Corinne.
0: Ou caca.
1: Voilà. Top chrono, 10 secondes.
3: Carcassonne, Cannes à côté.
1: Oui.
3: Qu'est-ce qu'on a? On a Cahors.
1: Oui, bah voilà.
3: Colmar, Caen.
1: C'est fait.
0: Bon, il en a donné 5, c'est fait. C'est
1: bravo!
3: Cathy à côté.
1: Mais oui!
0: Non, rajoute pas, s'il te plaît.
1: Vas-y, 3 candidats.
0: Allez, Laurent sera pour la dernière finale d'Otaquet demain avec nous. Peggy, tu as très bien joué, ma chérie. Je suis très triste, je ne serai pas avec toi demain.
1: Mais non.
0: Bon, je vous en
3: bravo, Peggy. Et puis je lui envoie des bisous.
0: Voilà, c'est ça, ouais. Bon, allez, mes chéris, je vous embrasse très fort. Peggy, bisous. Laurent, à demain.
1: Salut, Laurent.
0: Je remercie évidemment Céline à la Réal, Emma à la Technique, Alexandra au Standard, le professeur Kikandon, le traiteur intraitable.
1: Ah, intraitable.
0: Peggy, je veux la photo de l'escargot quand même.
1: Pépère.
0: Et évidemment, je remercie Eric Bastien à la vanne.
1: Exactement.
0: De qualité.
1: Ah, je l'ai bien là.
0: Et demain, dernière finale, dernière émission d'Otaquet, et il y aura plein de surprises puisque ça sera vraiment la dernière. Allez, bisous mes chéris, à demain.
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0: of Life, la marche de la vie. Ici, c'était Dire Straits.
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0: Bonjour tout le monde, ici bientôt 5h, que vous entamiez une nouvelle journée ou terminiez la précédente. Soyez les bienvenus, toute la matinée, votre radio locale vous accompagne avec le sourire et en musique. Jean-Louis Aubert ne devrait pas tarder à arriver, ainsi que quelques bons plans de vie pratique pour vous faciliter le quotidien. Le tout, évidemment, sans oublier de vous informer avec les journaux et les reportages des rédactions d'ici. Bonjour Cyril Ardoredon.
2: Bonjour Johan Rock, bonjour à tous.
0: À la une de l'actualité ce jeudi, toujours les incendies.
2: Les incendies ce matin avec deux principes. Au feu dans le Var et en Gironde. Nous y revenons dès le début du journal de 5 heures.
0: Lire sans se ruiner, c'est possible et c'est même l'objectif ce matin de Par ici les économies. Valère Coréard à la manœuvre dans une dizaine de minutes. Et puis il est le matin, vous le savez, vous avez toujours une place qui vous est réservée sur l'antenne. On vous attend au standard pour nous raconter comment se passe votre été en ce mois de juillet. 0810 055 056. Hâte de vous entendre.
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0: Nous sommes jeudi 23 juillet. Bon réveil, il est 5 heures. Le journal présenté par Cyril Ardoredon et les pompiers qui se battent ce matin principalement contre deux incendies.
2: Dans le Var, où les flammes ont parcouru près de 2500 hectares en moins de deux jours, à Pont-Évès et sur plusieurs autres communes, le feu n'est toujours pas fixé et les 400 personnes évacuées n'ont pas encore pu retrouver leur maison. Et puis, en Gironde, au nord du bassin d'Arcachon, 1400 hectares parcourus par un feu d'une grande violence. Près de 5000 habitants et occupants d'un camping ont dû être évacués. Laurent Nunez, le ministre de l'Intérieur, en déplacement justement dans ce département, annonce un renforcement des moyens de lutte français contre les incendies, les moyens de lutte aériens.
3: Depuis 2022, notre flotte a été multipliée par deux. Nous avons 12 Canadairs. Nous avons également 10 hélicoptères bombardiers d'eau. Nous avons 6 avions Air Tractor bombardiers d'eau. Donc c'est évidemment énorme. Et nous avons 8 Dash qui projettent surtout du produit retardant. Au moment où on se parle, à Somos, vous avez 2 Canadairs qui sont mobilisés. Vous avez 2 Dash. Vous avez 4 avions Air Tractor qui sont mobilisés. Donc ces moyens aériens, ils sont là, ils sont disponibles. Par ailleurs, comme vous le savez, nous avons commandé des Canadairs qui arriveront en 2028 et en 2032, et nous allons expérimenter dans les jours qui viennent l'utilisation du A400M qui pourra projeter 20 000 litres de produits retardants, produit qui consiste à retarder les progressions de feu, et on va l'expérimenter comme nous l'a demandé le Premier ministre maintenant dans les jours qui viennent.
2: Laurent Nunez, en Gironde, hier après la mort dans un incendie de 2 sapeurs-pompiers à Mérignac. Il propose l'organisation d'un hommage national et indique au passage que 128 personnes ont été interpellées en France. Soupçonnées d'être à l'origine de feux, il y a eu déjà cette année plus de 12 000 départs de feu et 44 000 hectares parcourus par les flammes selon le ministre de l'Intérieur. Dans ce contexte, l'heure est donc à la sévérité. Renaud Gaudel, le procureur de Bordeaux, souhaite frapper fort. Un mégot jeté dans la nature s'apparentera désormais à une mise en danger de la vie d'autrui avec de lourdes conséquences pénales.
4: Lorsque nous avons des personnes qui se montrent totalement inconséquentes et qui font usage du feu ou qui jettent leur mégot de cigarette depuis leur véhicule dans des zones boisées, eh bien, il m'a semblé nécessaire de franchir un pas. J'ai considéré que, en l'occurrence, il s'agissait d'une véritable mise en danger de la vie d'autrui et par conséquent de retenir cette infraction pour laquelle la peine encourue est d'une année d'emprisonnement, de 15 000 euros d'amende et également une possibilité de confisquer les véhicules lorsque le geste a été commis depuis un véhicule. Nous avons des équipages de police et de gendarmerie qui ont un œil particulièrement vigilant sur ces comportements et qui sont en mesure de repérer ce type de comportement s'il devait y en avoir. Et malheureusement, je continue à avoir des témoignages de nos concitoyens qui observent ce type de comportement en zone boisée.
2: Le procureur de Bordeaux, Renaud Gaudel, au micro d'ici Gironde. Il indique aussi qu'une enquête est ouverte pour incendie volontaire après le feu près de l'aéroport de Bordeaux-Mérignac qui a coûté la vie à 2 pompiers. Ce matin, le Gard, les Bouches-du-Rhône, le Vaucluse, le Var et l'Aude sont classés en rouge pour un risque très élevé de départ de feu. 28 départements du sud et de l'ouest sont en orange pour un risque élevé. Dossier complet à retrouver sur ici.fr.
0: 5h04, deux assistantes maternelles dont l'une avait perdu son agrément agréments seront jugés en septembre.
2: Lors d'un contrôle, 17 enfants étaient présents dans une maison, dont 12 entassés dans une voiture au garage à Hyères en Essonne, en région parisienne. Les enfants vont bien et aucun n'a été médicalisé. Le conseil départemental annonce avoir porté plainte. Le maire de Beux, dans le nord de la Vienne, indique avoir été agressé avant-hier dans la mairie. Il explique que deux personnes cagoulées ont surgi dans son bureau avant de le frapper au visage, de le mettre à terre et de prendre la fuite. Une enquête pour violence en réunion sur un élu public est ouverte. Le préfet de la Vienne condamne avec la plus grande fermeté cette agression. La canicule fin juin

0: fatigue, des états de déshydratation. Nous, on savait d'emblée que ça allait être catastrophique.
1: La région la plus touchée lors de cette canicule, c'est l'Île-de-France, 2000 morts.
2: Le SAMU de Paris, bonjour.
1: Le vendredi 26 juin, le SAMU de Paris nous autorisait exceptionnellement à entrer dans son centre d'appel.
3: J'imprime un primaire dans le 19e à la demande des pompiers déjà sur place pour une femme 80 ans sur une hyperthermie.
1: Un centre d'appel débordé, comme le racontait Jérémy à notre micro, coordinateur assistant de régulation médicale.
4: On a beaucoup d'appels, ça n'arrête pas. Beaucoup de décès, habituellement on n'en a pas autant. Quoi.
1: Le bilan est donc lourd, près de 5800 morts durant ces deux semaines de canicule de juin. Santé publique France a constaté des décès dus à la chaleur dans toutes les classes d'âge chez les adultes. Les deux tiers avaient plus de 75 ans.
5: Explication de Solène Lehen.
6: Le Tour de France avec aujourd'hui la 18e étape.
5: Plus que 4 avant d'arriver à Paris. Aujourd'hui, 185 kilomètres entre Voiron en Isère et Orcières-Merlette dans les Hautes-Alpes. Une étape qui devrait sourire aux grimpeurs. Départ à 12h35 hier, c'est le Belge Jasper Philipsen qui s'est imposé. On jette un coup d'œil sur le ciel, Yohan, et ce jeudi, l'anticyclone résiste sur l'ensemble du territoire.
6: Avec un temps sec et ensoleillé sur la majeure partie du pays ce matin, néanmoins quelques nuages dans le ciel des Hauts-de-France, à noter également quelques brumes et brouillards en début de journée, accompagnés d'une petite fraîcheur qui va vite se dissiper. Les températures ce matin, 16 à Aurillac, ainsi qu'à Paris, 14 à Rouen, 18 à Lyon, et puis pour le courant de l'après-midi, les températures s'annoncent estivales et chaudes dans le sud-est, la région centre, le Bordelais et le Midi-Toulouse. Sur une large partie nord, les températures, elles, seront plutôt tempérées. On va relever dans l'après-midi 27 à Orléans, 23 à Lille et Cherbourg, 28 à Brest et 30 à Nice, 36 à Montpellier et Marseille, c'est la maximale. Chez vous, comment ça se passe ce matin? Vous prenez votre clavier, votre smartphone, un petit message sur la page Facebook d'ici, votre commune, une température tous les matins ici. On fait la météo ensemble.
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6: Entre tartines et café, Jean-Louis Aubert s'invite chez vous à l'heure du petit déjeuner. Juste une illusion, 5h08, bon réveil.

0: ici, chaque matin, on se réveille de bonne humeur et en plus, on vous donne l'heure. Il est 5h11. Là, on est comme ça.
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0: Et on part dans l'Oise ce matin, à Saint-Just-en-Chaussée. Dans cette commune, il y a un couple qui n'en revient toujours pas de ce qui vient de lui arriver. Il y a quelques semaines, ils ont gagné au loto. Combien ? 13 millions d'euros.
2: Quand même.
0: À l'occasion du grand tirage spécial Fête des Mères, le plus gros tirage jamais enregistré dans le département. Mais le plus incroyable dans cette histoire, c'est la combinaison gagnante. Les numéros cochés sur la grille, ce sont les numéros fétiches de la mère du joueur qui les jouait tout au long de sa vie, chaque semaine durant une maman qui a disparu quelques jours avant le grand tirage. Quand ils ont vu la combinaison s'afficher sur l'écran de télé le soir du tirage, ils n'ont pas cru ce qu'ils voyaient. Ils ont dû revisionner le replay pour réaliser. Et ensuite, allez me demander, je ne sais pas pourquoi, le récépissé de la grille a été soigneusement rangé dans un coffre, lui-même caché sous un sac de chaussettes dépareillées.
2: Comme ça, on est sûr de ne pas se le faire voler.
0: Vous feriez ça, vous, si vous gagnez vous
2: mettez... Je serais très, très stressé. Je ne saurais pas omettre le ticket gagnant le temps d'aller récupérer mon gain, en effet.
0: Avec cet argent, le couple va déménager, s'offrir une maison, une piscine et puis offrir un peu de cet argent à une association. Voilà, c'était la belle histoire du matin, le souvenir d'une maman qui, depuis là-haut, peut-être, qui sait, a légèrement fait pencher le destin pour le faire gagner.
2: Petit message à tous mes ancêtres disparus. Du coup, s'ils nous écoutent, peut-être qu'ils pourraient me faire gagner l'auto également.
0: Dans un instant, 5h12, dans l'info d'ici ce matin, ce sont toujours les incendies.
2: Oui, nous serons reportage à venir dans les Vosges où des patrouilles sont conduites régulièrement pour aller à la rencontre des promeneurs et les sensibiliser à ces questions des incendies.
0: Et le matin, on chante l'amour. Avec France Gall, le temps de faire quelques économies avec Valère qui nous attend. Bonjour Valère Coréard. Chaque jour, vous nous livrez un bon plan pour remonter notre pouvoir d'achat. Et ce matin, vous nous parlez de lecture sans se ruiner.
3: Oui, parce qu'un livre, ça fait voyager, réfléchir, se détendre, apprendre. Mais ça peut aussi coûter cher, surtout quand on en lit beaucoup, qu'on a du temps, qu'on est à la maison. Mais bonne nouvelle, il existe plein d'astuces pour en profiter à petit prix, voire gratuitement. Oui, gratuitement avec les boîtes à livres, par exemple. Il y en a des dizaines de milliers en France, avec plus ou moins de choix. C'est vrai, mais ça a le mérite d'exister. Si vous voulez du neuf, il y a bien sûr le format livre de poche, en moyenne 7-8 euros contre 20-25 euros pour le grand format. Un moyen simple de découvrir les nouveautés quelques mois après leur sortie. Alors, deuxième piste, sinon, c'est le marché de l'occasion. Des enseignes comme Gibert, des plateformes comme Momox, la Bourse aux Livres, Kiwibook proposent un choix immense, parfois à partir de 1 euro seulement. Et vous savez ce qui est bien, vous pouvez aussi revendre vos livres déjà lus pour en racheter d'autres. Donc ça fait tourner la boucle, c'est vertueux. Et puis, il y a les acteurs plus solidaires, circulaires, par exemple Recyclivre ou certaines librairies associatives où vous trouverez des romans pour 1 euro ou 3 euros, là aussi, tout en soutenant l'emploi et puis une bonne cause.
0: Alors ça, c'est pour l'occasion et le solidaire, Valère. Mais si on préfère le neuf, qu'est-ce qu'on peut faire ?
3: En magasin, en ligne, pensez à utiliser les 5% de remise proposés généralement avec les cartes de fidélité. Surveillez aussi les opérations spéciales comme la rentrée littéraire, les salons du livre. Vous pouvez aussi profiter des bibliothèques municipales, souvent gratuites ou à petit prix, pour lire des dizaines d'ouvrages sans limite. Mais voilà, vous savez désormais comment continuer à bouquiner sans casser votre budget. Si vous aussi, vous avez des bons plans pour lire sans se ruiner, n'hésitez pas, vous m'écrivez, comme ça je partage, ça va aider tout le monde. Mon mail, c'est parisiletseconomies@radiofrance.com.
0: Bonne journée à vous, Valère Coréard. Demain, vous nous expliquerez comment faire baisser l'addition au restaurant. En attendant, pour retrouver tous les conseils de Paris Ici les Économies, une seule et unique adresse, ici.fr, 5h15.
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0: L'info d'ici ce jeudi matin, ce sont 5 départements en vigilance rouge pour un risque très élevé de feux de forêt.
2: Et il s'agit du Gard, des Bouches-du-Rhône, du Vaucluse, du Var et de l'Aude. 28 départements du sud et de l'ouest sont en orange pour un risque élevé. L'Alsace n'est pas concernée par une alerte ce matin, mais le risque existe désormais dans ce département comme dans tout le nord de la France. Ce n'est pas toujours bien intégré par les promeneurs en forêt, alors l'ONF patrouille régulièrement pour faire de la prévention et parfois sanctionner. Olivier Vogel.
7: Nous sommes à côté d'une petite cabane de rondins sous les arbres. Au sol, un cercle de pierres et des restes de bois calcinés.
8: Donc ici, on est devant un abri du club vosgien qui est très fréquenté et qui n'est pas équipé en barbecue fixe, hein, donc il n'est pas possible d'y faire du feu.
7: Cédric Ficht est le directeur de l'agence ONF de Schirmeck.
8: Les gens s'aménagent une place à feu provisoire au sol en ramenant quelques pierres, ce qui est tout à fait interdit puisque c'est typiquement ce genre de feu réalisé au sol qui est à l'origine de la plupart des feux de forêt qu'on constate depuis le début de l'été sur le massif.
7: Pendant la saison estivale, fumer ou faire du feu à même le sol est interdit en forêt, mais dans l'est de la France, ce n'est pas forcément intégré.
8: C'est pas comme dans le sud où je pense que la plupart des gens n'auraient plus l'idée d'allumer un feu directement au sol. Pour l'instant, en Alsace, c'est pas bien intégré. Les gens continuent à fumer en forêt alors que c'est interdit, continuent à faire des feux régulièrement au sol alors que c'est interdit.
7: Et parfois, dans les bois, l'inconscience n'a pas de limite.
8: On a eu à intervenir il y a très peu de temps sur des personnes qui avaient ramené un four à tarte flambée jusqu'en forêt pour faire des tarte flambées en milieu forestier alors qu'on était vraiment dans un week-end extrêmement sévère en termes de risque. Ces personnes ont été verbalisées naturellement.
7: Fumer ou faire du feu en forêt vous expose à une amende de 135 euros si elle est immédiatement réglée et à des poursuites pénales en cas d'incendie.
2: Reportage dans la vallée de la Bruche, Olivier Vogel ici à Alsace. Et depuis le début de l'été, l'ONF a déploré une dizaine de départs d'incendies de forêt qui jusqu'à présent ont pu être rapidement éteints par les pompiers.
0: 5h17 à la télé ce soir, comme tous les jeudis de l'été, il y a Drag Race France, le concours de drag queen. Il va falloir veiller tard, ça commence après 23h. Bonne nouvelle, la maîtresse de cérémonie, Nikki Doll, se réveille ici très tôt pour les coulisses télé. En attendant, voici 3 minutes 30 d'amour, chanté par France Gall sur votre radio locale. Évidemment,

0: C'est toujours un plaisir de vous savoir à l'écoute d'ici. Votre radio locale, tout proche de vous, un 23 juillet. Ils sont nés. On souhaite un bon anniversaire à l'humoriste Mathieu Madénian, originaire de Perpignan, élevé au grand public en squattant le canapé rouge. Michel Drucker, il fête aujourd'hui son demi-siècle. Le sportif Stéphane Diagana, lui aussi, aujourd'hui, est né à 57 ans pour ce spécialiste du 400 mètres. Et puis Slash, guitariste chevelu du groupe Guns N' Roses, 61 ans. Le rock rajeunit à longueur de et à perte de vue. Il a 79 ans aujourd'hui, le comédien Larry Manetti. Je vois votre visage, Thierry, oui, mais c'est qui ce type-là?
1: Mais si, je connais Magnum.
0: Exactement, ah, c'était oui. Rick dans la série, il jouait le meilleur pote de Magnum. Qu'est-ce qu'il a joué d'autres rôles dans sa carrière? Pas mal de choses, il a fait une pub pour du dentifrice, également pour de la laque, et aussi un pot pour de la glace en pot, effectivement. Lui, c'est un bon anniversaire, Rick, quoi qu'il arrive. Ce 23 juillet, c'est la journée mondiale des grands-parents. Je ne sais pas trop ce qui est prévu à cette occasion, mais si vous êtes grand-père, grand-mère, si vous avez encore vos grands-parents, profitez au maximum de cette journée. Et puis Carnet Noir, enfin, un 23 juillet, disparaissait la comédienne Arletty, à jamais immortalisée dans Les Enfants du Paradis.
2: J'ai besoin de changer l'atmosphère, et moi l'atmosphère, c'est toi.
3: C'est la première fois qu'on me traite d'atmosphère. Si je suis une atmosphère, t'es un drôle de bled. Oh là là, des types qui sont du milieu sans en être et qui connent à cause de ce qu'ils ont été, on devrait les vider.
0: Il y avait deux films. Je me suis trompé. Michel Carnet, Monsieur Carnet, c'était Les Enfants du Paradis. Et là, c'était l'Hôtel du Nord. Évidemment, vous aurez reconnu, possiblement, une voix singulière, un charisme, un petit peu comme Amy Winehouse, qui elle aussi disparaissait un 23 juillet, rentrant dans le club très fermé de celles et ceux, ces rockstars qui sont décédés à l'âge de 27 ans. On vous souhaite un bon anniversaire si c'est aujourd'hui, ce 23 juillet. Et à 5h23, on tourne une page, celle de la télévision dans les coulisses. Aujourd'hui, on vous emmène dans les coulisses de la télé-réalité de France 2 qui réunit tous les ans les meilleures drag queens du pays. Quatrième saison cet été du talent show Drag Race France, l'adaptation d'une émission américaine importée dans 17 autres pays. Une franchise qui part chez nous depuis son lancement rencontre un franc succès.
4: Bonjour, bonjour, bonjour.
5: La plus grande compétition de drag est de retour.
4: Bienvenue dans Drag Race France saison 4.
6: Ouais, ça va.
4: Nouveau défi, yeah. Et nouveau jury.
0: Au cours de cette nouvelle saison, vous allez découvrir les nouveautés, dont celle de la baguette d'or, mais aussi les fameux défis à l'occasion desquels les candidates s'affrontent pour montrer l'étendue de leur talent. Chant, improvisation ou stylisme. Et puis forcément, pour animer l'émission, il y a Carl Sanchez, alias Nikki Doll, la maîtresse de cérémonie. Un personnage de drag queen qui existait bien avant que l'émission n'arrive en France, comme nous l'explique cette dernière.
7: En fait, ce qu'il faut savoir, c'est que moi, avant même de faire du drag, j'avais deux passions dans la vie. Je voulais soit être chanteur, soit être professeur des écoles. Et au final, Drag Race, c'est pas très différent parce que j'ai une nouvelle classe chaque année. J'ai ma propre classe avec ma propre décoration. Je peux mettre à l'épreuve mon esprit pédagogue. Et j'aime surtout voir des artistes qui sont souvent marginalisés pouvoir vivre de leur art et inspirer des nouvelles générations qui avaient, moi par exemple, de mon temps, j'avais pas forcément ça à la télé. Donc, je suis fier de voir que je contribue de près ou de loin à faire évoluer les mentalités.
0: Il y a quelques années, Nikki avait participé à la version originale de l'émission, animée par RuPaul, une personnalité américaine qui a rendu populaire cette émission. Une télé-réalité qui, par sa thématique singulière, a, selon l'animatrice, participé à faire évoluer grandement le regard que porte la société sur les drag queens.
7: Ce qui est important, déjà, c'est que moi, quand je l'ai fait aux États-Unis en 2019, j'ai dû le faire en anglais. Donc là, c'est agréable de voir des reines françaises le faire en français. Grâce à Drag Race France, le drag n'existe plus que dans les clubs ou que dans les cabarets. Et maintenant, on a aussi des viewing parties qui sont un peu comme le football, mais pour la communauté LGBT. C'est-à-dire qu'en fait, les gens se réunissent dans les bars pour regarder l'épisode, en parler, voir les reines performer. Et on a besoin de ce genre de représentation maintenant plus que jamais.
0: À noter qu'après Marion Cotillard et Thomas Joly les précédentes saisons, cet été, Isabelle Adjani a intégré le jury du concours Drag Race France à découvrir tous les jeudis à 23h20 sur France 2. 5h26, et si vous nous appeliez pour raconter ce que vous allez faire de votre journée en passant sur l'antenne, vous repartez avec votre pack été qui comprend cette semaine un calepin à souvenir, une paire de lunettes pour assister et voir en toute sérénité l'éclipse du 12 août prochain, et puis un roman, celui de Maxime Chatham, Prime Time, 0810 055 056. On vous attend, le temps d'écouter Alex Warren, Fever Dream sur votre radio locale.

0: Merci d'avoir choisi ici pour commencer votre journée à 5h27. C'est le moment de remonter le temps avec vous, Stéphane Bern. Ce jeudi, on refait la Révolution française.
1: C'est un petit jeu de chaises musicales qui a fait naître, dans la politique française, la gauche et la droite. C'est un 11 septembre en 1789 que cette histoire de droite et de gauche a commencé. Nous sommes à Versailles, dans la grande salle des menus plaisirs, une sorte de carré VIP des puissants de l'époque. L'Assemblée constituante débat d'un sujet explosif. Le roi doit-il pouvoir bloquer les lois votées par les députés ? Les uns veulent un veto absolu pour Louis XVI, pour garder un peu d'ordre. Les autres, un veto seulement suspensif, histoire de faire une vraie révolution. Ou presque. À droite du président, côté d'honneur, en tribune or, prennent place les partisans d'un roi fort. Mounier, l'abbé Maury, Casalès, bref, ceux qui aiment bien quand ça reste carré. À gauche, Robespierre, Pétion, ce sont les champions de la souveraineté du peuple, convaincus qu'on ne détrône pas un roi pour finalement lui donner un joker. Le 11 septembre, le vote tombe, 325 voix contre 673. Le veto royal ne sera que suspensif, valable 2 législatures. En résumé, Louis XVI peut encore freiner, mais la révolution, elle, vient de passer la seconde. Mais surtout, le clivage est né. Quand l'Assemblée s'installe à Paris, en octobre, dans la salle du manège, les habitudes suivent. À droite, on veut calmer le jeu. À gauche, on veut aller jusqu'au bout des idéaux de 1789. Et celui qui confond sa droite et sa gauche risque d'être plutôt mal reçu dans le camp d'en face. La gauche, la droite, deux camps, deux visions de la Révolution, puis de la République. Et depuis, 2 siècles de discussions pour trancher, mais sans guillotine cette fois.
0: À demain, Stéphane Bern, ici. 2 minutes pour trouver le chemin de la sérénité. Le programme est ambitieux, certes, mais pourquoi pas. Notre invitée ce matin est journaliste à Psychologie Magazine. Elle nous donnera quelques pistes pour trouver cette fameuse tranquillité. Tout à l'heure, 6h-10 pour l'heure, 5h30. L'info en France et dans le reste du monde, c'est l'heure du 90 secondes. Avec vous, Cyril Ardo-Redon.
2: La France face à 2 incendies importants ce matin. 2000 hectares brûlés à Somos, au nord du bassin d'Arcachon en Gironde. 12 000 habitants et occupants de camping évacués selon la préfecture. Dans le Var, le feu ne progresse plus mais n'est pas fixé. Il a parcouru 2500 hectares en moins de 2 jours. En déplacement en Gironde, le ministre de l'Intérieur, Laurent Nunez, affirme que 128 personnes ont été interpellées en France cet été, soupçonnées d'être à l'origine de feux. 44 000 hectares ont déjà été parcourus par les flammes. Il propose aussi un hommage national après la mort de 2 pompiers en intervention avant-hier près de Bordeaux. Face aux incendies ce matin, le Gard, les Bouches-du-Rhône, le Vaucluse, le Var et l'Aude, classés en rouge pour un risque très élevé. 28 départements du Sud et de l'Ouest sont en orange pour un risque élevé. Un maire agressé dans sa propre mairie, c'est ce qu'il s'est passé avant-hier à Bux, dans le nord de la Vienne. 2 hommes ont fait irruption dans le bureau de l'élu avant de le frapper au visage, de le mettre à terre et de prendre la fuite. Une enquête est ouverte. Ça coûte toujours plus cher de faire réparer sa voiture. Le prix a augmenté en moyenne de 9% par an dans un contexte de hausse des prix des pièces et de l'énergie. Baromètre annuel d'un comparateur de garage à retrouver sur ici.fr. Et puis la 18e étape du Tour de France. Aujourd'hui, 185 km entre Voiron en Isère et Orcières-Merlette dans les Hautes-Alpes. C'est le Belge Jasper Philipsen qui s'est imposé hier.
0: Vous écoutez ici, jeudi, il est 5h32. L'info, ce sont des milliers de personnes déplacées à cause d'un incendie en Gironde.
2: Le feu a parcouru 2000 hectares à Somos, au nord du bassin d'Arcachon. Environ 12 000 personnes, des habitants et des occupants d'un camping ont dû être évacués. Jules Brelas, des évacuations qui ont dû être faites bien souvent dans la précipitation.
3: Bonjour monsieur.
4: Lucas et sa famille habitent dans la zone artisanale du port. Ce papa est au travail hier après-midi à Saint-Jean-d'Illac, lorsque l'un de ses enfants le prévient.
3: Du coup, mon fils, il m'appelle, il me dit il y a le feu à côté de la maison. Enfin bon, il y a des grosses fumées, des cendres qui retombent dans le jardin. Donc du coup, je suis rentré, je suis parti à 15h. Et effectivement, les fumées, on les voyait de très loin. Hein. Ça se voyait de Bordeaux. Hein.
4: Sa compagne, Virginie, quitte elle aussi aussitôt son travail d'aide-soignante sur la commune de Claoué, au bord du bassin d'Arcachon. Retour en urgence à la maison, car l'incendie menaçait directement leur quartier.
5: On était en première ligne, en fait.
3: Je voyais des canadaires qui tournaient, des dashs. Ça n'arrêtait pas. Les rotations, je pense qu'ils allaient faire le plein sur le lac de Lacanau. Et ils larguaient, mais ça n'arrêtait pas. Ils ont été efficaces, hein. Franchement, bravo.
4: Très rapidement, la maman va récupérer leur plus jeune enfant, Victor, à la garderie du Porge.
5: Je suis allée le chercher à 4h30 et à 17h, on est parti.
4: La famille trouve refuge chez des proches sur la presqu'île du Cap Ferré. C'est le soulagement en particulier pour le petit dernier.
5: Voilà, j'avoue que je l'ai récupéré apeuré, en pleurs. Mais bon, voilà, on a su le rassurer comme on pouvait.
3: Tu veux dire un petit mot, monsieur ? Qu'est-ce que tu as ressenti, mon chat ?
6: J'ai ressenti beaucoup de peur. J'étais à la garderie et on a vu des flammes sortir de derrière l'église. On se disait c'est un feu et tout.
3: Et puis quand on voit les fumées qui se passent juste à côté et puis les cendres qui retombent, c'est vrai que c'est impressionnant, quoi.
6: J'entendais des hélicoptères et des avions. J'avais l'impression aussi que c'était une tempête avec des orages, que le ciel il était marron et tout.
4: L'impression qu'il faisait nuit en plein jour, comme lors des incendies de l'été 2022.
2: Un reportage de Jules Brelaz, ici Gironde. L'autre gros feu ce matin est dans le Var. Près de 2500 hectares parcourus en deux jours à peine. 400 personnes évacuées. Des habitants qui n'ont pas encore pu retrouver leur maison. Dossier complet à retrouver sur ici.fr. On jette un coup d'œil sur le ciel. Beau temps et chaleur dans le sud au programme aujourd'hui, Johan.
0: Un temps sec, effectivement, et ensoleillé sur la majeure partie du pays. Néanmoins, ce matin, des voiles nuageux sont présents dans le ciel des Hauts-de-France. Également, des petites brumes, de la fraîcheur et des brouillards un petit peu partout. Et puis, ça va vite se dissiper. Les températures qui, elles, ce matin, seront comprises entre 16 degrés à Aurillac, ainsi qu'à Paris, 20 à Bordeaux, 23 à Marseille, 24 à Nice ce matin. Et puis, dans le courant de l'après-midi, les températures vont continuer de grimper dans le sud, sud-est, région centre, bordelais et midi toulousain, avec un thermomètre qui lui indiquera 27 à Orléans, 23 à Lille et Cherbourg, 35 à Bordeaux et 36 la maximale à Montpellier et Marseille. Chez vous, comment ça se passe? Vous nous le dites en postant vos petits messages comme vous avez l'habitude de le faire sur la page Facebook. D'ici, Christian a relevé à Morzine en Haute-Savoie 11 degrés. Chez Maria, il fait 17 degrés à Saint-Sauveur, dans le Poitou. Nadine, elle, vit près de Disney, dans le 77. Il fait 13 degrés, il fait frais. J'aime cette fraîcheur, nous écrit-elle. Elle a bien raison, profitez-en. Visiblement, la semaine prochaine, on y retourne dans la canicule. Et puis enfin, Doris, lui, en Alsace, a relevé 13 degrés à Wissembourg. Tous les matins, ici, on fait la météo ensemble.
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0: La chanson qui suit la météo, c'est encore de la météo avec Étienne Dao ce matin. Duel au soleil, 5h35. Bon début de journée.

0: journée, 5h39, c'est bien ici que vous écoutez.
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0: Et chaque matin ici, on traque les arnaques en tout genre. Ce jeudi, on va démasquer les faux messages que vous envoie, présumé, supposément, votre banque, mais rien du tout.
2: Oui, Aude Razo va nous expliquer comment les démasquer. C'est dans quelques minutes, le C'est pas vrai.
0: Le temps d'écouter le nouveau Florent Pagny.
3: Quelle était sa couleur ?
0: Qui sera là, avec nous. Et le temps surtout d'accueillir notre auditrice Sylvie. Bonjour Sylvie.
2: Bonjour Sylvie.
4: Bonjour à tous.
0: Vous nous appelez de la Haute-Garonne, où ça précisément ? Comment s'appelle votre commune ?
4: Alors, ça s'appelle Martres-Tolosane.
0: Ça fait longtemps que vous êtes là-bas ?
4: Ça fait 14 ans maintenant.
0: Bon, on sait à connaître un petit peu l'endroit. Vous êtes réveillée depuis quelle heure ce matin ?
4: Depuis 4 heures.
0: Qu'est-ce qui vous fait vous lever aussitôt ? Vous êtes à la retraite, hein, je crois.
4: Alors, je suis à la retraite, mais j'ai travaillé une bonne partie de ma vie en travail de nuit. Et du coup, voilà, c'est ça.
0: Vous aimez ce petit moment, comme ça, entre chien et loup, avant que le jour se lève, quand tout le monde dort ?
4: Ah oui. moi, je suis déjà dans un petit village, mais en général, on est hors de foule, quoi. Hein.
0: D'accord.
4: C'est beaucoup plus calme. Les nuits, là, en été, sont plus fraîches.
0: Vous profitez du moment. Qu'est-ce qui est prévu phrase ? Qu'est-ce qui est prévu aujourd'hui, Sylvie ?
4: Alors, écoutez, plusieurs choses. En premier, je suis bénévole dans une petite épicerie qui redonne vie au village. Donc, je vais les aider le matin à installer la terrasse. Parfait. Ensuite, j'irai me promener, puis je compte aller ramasser du pourpier parce qu'il y en a pas mal par chez nous. Et puis après, j'irai au centre culturel du village où il y a des expositions de statues de marbre.
0: Sylvie, j'ai l'impression que c'est une journée chargée.
4: Ah oui.
0: Et en plus,
4: par une pièce de théâtre.
0: Ah oui, d'accord. Et vous commencez à la radio le matin à 5h41, histoire de gagner votre pack été. Écoutez, ça m'a l'air rondement mené, cette petite histoire.
2: On le sent du pack, Sylvie.
0: Le pack arrive chez vous. Vous allez voir, c'est un sac collector aux couleurs de votre radio locale. Il y a plein de choses, les lunettes pour voir l'éclipse. Et puis un roman de Maxime Chattam sur l'univers de la télévision. Ce monde impitoyable. Ça va partir et arriver chez vous d'ici quelques jours. Je vous souhaite une belle et longue journée.
4: C'est très gentil. Merci.
0: Salut Sylvie. Tous les matins, on se parle, on vous écoute et vous nous racontez comment se passe votre été. Ici, il est 5h42.
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0: Chaque matin, ici, vous permet de passer entre les mailles du filet des arnaques avec vous, Aude Razo. Aujourd'hui, les auditeurs reçoivent pas mal de faux messages de leur banque. Vous nous expliquez comment les démasquer.
8: Oui, je commence avec le mail que Jean-Pierre a reçu. J'ai vérifié, attention, c'est un message qui tourne beaucoup en ce moment. Voilà ce que lui dit la banque. Un nouvel appareil, un iPhone 15 Pro, vient d'accéder à votre espace personnel depuis la ville de Varsovie. Aïe, là forcément vous vous inquiétez, on alerte Jean-Pierre d'un paiement par carte de 1142,50 € et d'un virement de 2960 € quand même à destination d'une certaine Isabelle Mercier. Jean-Pierre me dit, je vous rassure, en fait il a flairé l'arnaque, il a compris, ce n'est pas la banque qui lui écrit, c'est un piège. Il y a aussi la version texto, la Société Générale, soi-disant, prévient Garance, une autre auditrice, d'un paiement suspect via Google Pay. Google Pay, c'est un portefeuille électronique qui permet de payer avec votre smartphone.
0: Mais alors où est l'arnaque et comment savoir que c'est une arnaque ?
8: Eh bien l'arnaque, c'est le numéro de téléphone qui est tout en bas du mail ou du texto. Parce que vous recevez ce message, vous vous dites, mince, je me suis fait pirater, je n'ai jamais payé ces sommes énormes. Donc qu'est-ce que vous faites ? Vous appelez le numéro de secours de la banque. L'escroc vous l'a bien mis en évidence dans le message. Et là, au bout du fil, en fait, ce n'est pas du tout la banque. Quelqu'un vous baratine, il prétend qu'il va vous sauver. Et dans la panique, vous ne vous rendez pas compte, il vous fait valider des virements astronomiques. comment repérer l'arnaque. Garance, le SMS qu'elle a reçu, c'est un numéro en 07. Ça, c'est non, la banque n'envoie pas d'alerte avec un banal numéro de portable. Jean-Pierre, lui, c'est l'adresse mail qui lui écrit, qui est franchement bizarre. Il n'y a même pas le nom de sa banque dedans. Et l'adresse, c'est britannique. Elle se termine en .UK et pas en .fr. Et ça, ça ne va pas non plus.
0: C'est bien noté. Merci Aude Razo. Et puis pour retrouver tous les conseils et les infos pratiques de C'est pas vrai ici.fr à l'onglet arnaque. Ce matin, vous allez faire la connaissance d'une drôle de bestiole qui vit sous l'eau. Ce sera, comme qui dirait, l'héroïne de l'épisode du jour du Monde Merveilleux du Vivant, juste après Florent Pagny et la dernière chanson du monde. 5h46, bon début de journée ici.

0: La journée commence bien. Évidemment, vous êtes ici. Et à 5h48, on dit bonjour à Dame Nature. Soyez les bienvenus dans le monde merveilleux du vivant. Aujourd'hui, trois choses à savoir sur un dinosaure. Bonjour Benoît Prospero.
1: Alors, c'est vrai qu'on pourrait croire que c'est un dinosaure, mais ce n'en est pas un. Au programme Squamat, Marin et Vision. Bonjour à toutes et tous, aujourd'hui on va parler du Mosasaur. Alors, pour les fans du film Jurassic World, le Mosasaur, ça c'est le très gros, soi-disant, dinosaure, attraction principale du parc, présenté dans un immense bassin marin et qui mange pour se nourrir des gros requins blancs. Imaginez la taille de l'animal. Mais en réalité, première chose à savoir, les Mosasaurs, qui ont bien côtoyé les dinosaures, ne font pas partie de ce groupe. Ce sont ce que l'on appelle des squamates, du latin squama qui signifie écaille, et on peut rajouter qu'il mue comme les lézards ou encore les serpents. Donc le Mosasaur est un grand squamate marin de 12 mètres de long, et non pas plusieurs dizaines de mètres comme dans Jurassic World par exemple.
0: Et comme les dinosaures, il a disparu il y a 66 millions d'années.
1: Ah bah oui, tout à fait, à cause de la désormais célèbre météorite. Et à ce propos, deuxième chose à savoir, autre particularité, à la différence des dinosaures qui ont foulé la terre ferme pendant des millions d'années, le Mosasaur est un reptile exclusivement marin. Et comment on le sait ? Eh bien, il se trouve que ce fascinant animal, adapté à la vie dans les océans, présente des caractéristiques anatomiques uniques, à savoir que ses membres, qu'ils soient antérieurs ou postérieurs, sont dotés d'un grand nombre de phalanges, et ses os en forme de pagaie lui confèrent une grande efficacité pour se déplacer dans l'eau, lui permettent de nager avec agilité et rapidité, ce qui dans l'eau est très pratique, mais me direz-vous,
0: qui rend l'impossible tout déplacement sur la terre ferme, Benoît.
1: Vous avez tout compris. Et alors enfin, troisième chose à savoir, par les narines de l'huître, autant Mosasaurus a un odorat très peu développé, autant il possède une excellente vision. Il vous voit très bien. Oui, non, bah, d'accord, bon, il n'est plus là, donc il ne nous voit plus. Notez tout de même aussi que Mosasaur est endoderme, c'est-à-dire qu'il maintient une température constante quoi qu'il arrive, ce qui lui permettait par exemple d'être actif jour et nuit, hiver comme été, quelle que soit la température, et d'avoir une meilleure endurance, une plus grande vitesse et une récupération aussi plus rapide. Le monde vivant est merveilleux, tout comme le paléontologue Ronan Alain du Muséum National d'Histoire Naturelle. Pour en savoir plus, rendez-vous sur mnhn.fr.
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0: 6h10, à la une de la presse ce jeudi, comment trouver le chemin de la sérénité ?
3: Être tranquille, ça se mérite, et ça se lit dans le dossier consacré à ce sujet par Psychologie Magazine.
0: Bonjour Marie-Claude Tréglia.
4: Bonjour Johan.
0: Est-ce que cette sérénité, elle nous est accessible facilement, ou est-ce que c'est un travail de longue haleine pour parvenir à finalement un jour la trouver ?
4: Bah, écoutez, déjà, je pense que l'essentiel est de ne pas chercher à la trouver de manière permanente, mais d'essayer d'avoir quelques instants, quelques moments dans une journée, dans une semaine. Et certes, ce n'est pas accessible facilement, on y aspire, et on a du mal, parce qu'à l'intérieur de nous, ça gronde, ça bouge, ça s'agite, et parce que le monde autour s'agite de plus en plus et nous inquiète, d'où l'idée de le travailler et d'essayer d'en avoir des bribes.
0: Alors justement, ce matin, quelles sont les pistes que vous pourriez lancer comme ça pour entamer cette voie vers la sérénité ?
4: C'est d'abord le corps qu'il faudrait peut-être chercher à tranquilliser. Parce que certes, dans le concept justement des philosophes, notamment stoïciens, l'idée est de trouver cet état qui va lutter, enfin qui va nous permettre d'accueillir nos peurs et tout ce qui nous dérange. Donc c'est quelque chose d'un peu mental. Souvent c'est mental ce qui nous dérange, c'est nos ruminations. Or, rien de tel que de réintégrer le corps pour résister à cet état mental qui nous perturbe et qui nous empêche d'être là, ici et maintenant. Donc, le retour au corps est quelque chose de fondamental. Et cela peut passer par des exercices de respiration, revenir à son souffle, se poser et peut-être essayer ce dont on parle souvent et dont on sait peu de quoi il s'agit, la cohérence cardiaque.
0: C'est quoi la cohérence cardiaque ?
4: Alors, c'est un exercice du souffle préconisé par des médecins qui consiste à apaiser sa respiration, à arriver à 6 respirations par minute. Alors, ne cherchez peut-être pas à vous arc-bouter sur 6 respirations par minute, mais peut-être 5, peut-être 7. L'idée, c'est déjà de se concentrer sur son souffle, de le ralentir. Et si l'on veut tenter la cohérence cardiaque, il y a des applis, notamment Respirelax, qui vous incitent, qui vous aident avec, vous savez, des petites billes qui montent, qui descendent justement, plutôt que de compter, de s'évertuer à compter 1, 2, 3, enfin vous voyez. Et à partir du moment où tout cela s'apaise, notre esprit, notre mental commence à s'apaiser aussi et à moins s'accrocher à tout ce qui nous trouble et nous inquiète, et on va pas à pas vers un moment de calme et de sérénité.
0: Vous, Marie-Claude, vous les faites, les 6 respirations minutes ?
4: Vraiment, je le pratique et ça peut, au bout de quelques minutes, vraiment être productif, enfin vous apaiser.
0: Un été pour retrouver la sérénité, un dossier à lire actuellement dans Psychologie Magazine, en kiosque. Merci Marie-Claude d'avoir été des nôtres.
4: Merci Johan.
0: Est-ce qu'on peut rester serein lorsqu'on se sépare ? À cette question, Muriel Jordan va tenter de répondre en nous parlant des bagues que s'offrent les futurs divorcés. Et pourquoi pas, si c'est tendance. Voici Desiree sur votre radio locale.

0: Vous écoutez ici, avant de retrouver le journal de 6h et vos infos locales, notre radar des tendances est arrivé. Bonjour Muriel Jordan, pour nous, vous décryptez tous les matins ces trucs bizarres du monde qui nous entoure ce matin. Muriel, vous nous parlez des bacs de divorce, car divorcer, on peut aussi se célébrer.
1: Et oui, on le célèbre de plus en plus aujourd'hui comme une renaissance, comme la fin d'une souffrance, d'un inconfort. Sur les réseaux sociaux, on ne compte plus les vidéos de fêtes, de copines qui dansent, de nouvelles coupes de cheveux et de relooking pour fêter la séparation. Une façon de montrer que non, la vie ne s'arrête pas après un divorce. Bien au contraire, des femmes s'offrent même des bagues de divorce. Il y a 2 ans, une célèbre influenceuse mannequin avait récupéré les pierres de sa bague de fiançailles pour en faire un nouveau bijou, pensé rien que pour elle. Et comme le diamant initial était gros comme le poing, et elle a même pu en faire 2 bagues. Après elle, beaucoup de femmes ont suivi le mouvement.
2: J'ai l'idée de transformer sa bague de fiançailles, sa bague de demande en mariage, en une bague de divorce. Je trouve ça génial comme idée.
3: Effectivement, j'avais expliqué il y a quelques temps d'où venait ma bague, pourquoi, comment. C'est une bague de divorce. Et en fait, c'est un cadeau que je me suis fait de moi à moi.
4: J'ai eu pour la bague de divorce plus de 250 commandes pour cette bague. C'est complètement hallucinant.
1: Vous voyez, avec la bague de divorce, symboliquement, on reprend le pouvoir sur sa vie et on affirme son choix. D'ailleurs, cette mode a boosté les ventes de bagues de divorce, devenue un marché à part entière.
0: C'est un phénomène pas si surprenant, Muriel, parce qu'en France, près d'un mariage sur 2 se termine par une séparation.
1: Oui, et faites gaffe, les mecs, parce que ce sont majoritairement les femmes qui décident de divorcer. Alors, elles choisissent aujourd'hui de partager ce moment, comme elles ont partagé leur demande en mariage, leur fiançailles ou encore leur grossesse. À l'heure où tous les moments intimes de la vie sont postés sur les réseaux sociaux, pourquoi le divorce y échapperait-il? Et cette tendance ne s'arrête pas au bac de divorce. Il y a aussi l'organisation de divorce parties, des fêtes pour célébrer la séparation avec de vraies mises en scène. En Mauritanie, le divorce est même un signe de fierté et de liberté pour les femmes. Et au Japon, des agences proposent même des cérémonies pour célébrer la fin d'une union.
5: Comment se fait-il qu'encore aujourd'hui on nous fasse croire que le célibat, c'est synonyme d'échec? Les femmes qui divorcent devraient faire une fête. Donc si vous êtes divorcée et que vous n'avez pas fait de fête, venez à l'événement.
6: Mais comment on s'habille pour une fête de divorce?
7: Moi j'ai du tout noir. Genre.
6: Ça, c'est un enterrement?
7: Oui, l'enterrement de l'enfer.
8: J'ai demandé à la famille qui m'héberge en ce moment quel était le concept d'une fête de divorce. Et ils m'ont expliqué qu'il y a des femmes, quand elles divorcent, font une annonce générale à tout le quartier, à tout leur entourage, qu'elles sont libres.
1: Bref, célébrer son divorce, c'est tendance, ok, mais pas sûr qu'on ait toutes les moyens de fêter ça en grande pompe, dans un resto, avec un gros gâteau, comme sur les réseaux sociaux. Parce que d'après l'INSEE, après une séparation, les femmes subissent une perte financière plus élevée que les hommes. Et ça, c'est pas vraiment la cerise sur le gâteau.
0: On se quitte pour aujourd'hui, Muriel Jordan, mais évidemment, on se retrouve même heure, même antenne sur votre radio locale ici. Ce jeudi, c'est déjà l'avant-dernière étape du Tour de France à vivre dès 13h30 pour vivre la course en direct. C'est de la montagne, ça va grimper. 400 km, 40 km de dénivelé pour l'heure. Toute l'équipe d'ici à vos côtés ce matin. Bonne journée.
9: Merci beaucoup, Johan. À demain pour un nouveau réveil à partir de 5h avec toute l'équipe d'ici Besançon, partout en Franche-Comté. Anne Fauvarque est là pour les infos. Bonjour, Anne.
10: Bonjour.
9: Et puis tous et toutes celles-là à nos côtés, Julien qui réalise, Justine qui prend vos messages ce matin. On est avec vous pour un nouveau réveil plein de cadeaux. Je vous offrirai des invitations pour le parc animalier de Sainte-Croix, direction Rhodes, pour aller voir plus de 1500 animaux différents qui vivent en semi-liberté. Ça sera une journée inoubliable pour toute la famille. De la bonne musique pour votre réveil également, et la météo, les inforoutes pour bien débuter ce jeudi ensemble.
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9: Ici votre radio locale numéro 1 dans le Doubs et en Haute-Saône, il est 6h. Info vue d'ici avec vous, Anne, et cet arrêté préfectoral qui interdit depuis vendredi le lavage des voitures chez soi, mais aussi dans les stations de lavage, si elles ne sont pas équipées de systèmes de recyclage ou alimentées en eau de pluie.
12: Mais est-il respecté cet arrêté dans le Doubs, alors que nous sommes en alerte sécheresse niveau crise le plus élevé? Vous l'avez sûrement constaté, certaines stations sont fermées, mais d'autres sont toujours ouvertes. Les services de la préfecture effectuent en fait actuellement un état des lieux, explique Erwan Lebarbu, responsable de l'unité prévention des risques.
13: La police de l'eau, la préfecture, a envoyé un courriel à tous les professionnels de lavage pour leur demander de renvoyer à la préfecture, le cas échéant, les caractéristiques décrivant leurs installations. Et la préfecture jugera de leur caractère ou pas complètement autonome. C'est cette étape-là qu'on est en train de calibrer. Si les stations sont autonomes complètement en eau, donc la préfecture délivrera une petite affichette qui sera posée sur les stations, comme quoi Les stations sont bien autonomes en eau et ces stations pourront faire l'objet de contrôles par la police de l'eau, la préfecture, pour vérifier que les compteurs d'eau potable ne tournent pas en période de crise. Pour l'instant, on est sur des contrôles, on va dire, pédagogiques, mais qui pourront se durcir d'ici quelques jours ou la semaine prochaine, effectivement, si les stations qui ne sont pas autonomes en eau continuent à être ouvertes. Les responsables des stations de lavage pourront être verbalisés par les forces de l'ordre, le cas échéant.
12: Les exploitants risquent alors une amende de 1 500 euros. On compte une centaine de stations de lavage dans le département du Doubs. Officiellement, 7 sont connues pour être autonomes en eau en période de sécheresse. Une voiture a violemment percuté un poteau de télécommunication et un mur cette nuit sur la commune de Pays de Montbenoît dans le Haut-Doubs. Il était 1h30. Plus de peur que de mal puisque ses 5 occupants ne sont que légèrement blessés. Âgés de 15 à 19 ans, les 5 victimes ont été transportées au centre hospitalier de Pontarlier. Au total, 16 sapeurs-pompiers avec 5 véhicules ont été mobilisés. À Besançon, 2 voitures se sont percutées hier soir vers 23h. Bilan, 3 blessés, légers également, de 18, 19 et 20 ans, tous transportés au CHU. En Haute-Saône, hier, 2 hectares de broussailles ont brûlé à Filin entre Rio et Vesoul. L'incendie s'est déclaré en début d'après-midi. Il a été rapidement éteint par les pompiers. En Haute-Saône, où 3 sapeurs-pompiers ont déposé plainte, eux, pour violence, avant-hier, mardi, à Vesoul, ils ont porté ce cours à un homme de 47 ans qui avait chuté d'un balcon, mais la victime s'est énervée, a mis son doigt dans les yeux d'un pompier et leur a donné des coups de pied avant d'être finalement maîtrisée par la police. Sa compagne dit également avoir reçu des coups.
9: La mortalité en hausse de 39,2% Anne, en Bourgogne-Franche-Comté pendant la canicule du mois de juin.
12: 373 décès de plus dans notre région par rapport aux 952 décès attendus sur cette période. Il s'agit d'une première estimation de Santé publique France qui doit encore être consolidée. Au niveau national, l'excès de mortalité est de 36%. Cela représente près de 5800 décès supplémentaires entre le 17 juin et le 2 juillet par rapport aux 15900 attendus par les autorités sur le territoire national. Les lagueurs de 29 ans gravement blessés mardi matin près de Charmeau-Villers dans le Haut-Doubs est décédé, victime d'une grave commotion cérébrale lorsqu'une branche lui est tombée sur la tête. Il avait été héliporté au CHU de Besançon dans un état critique.
9: Si vous êtes amateur de sardines, vous l'avez forcément remarqué, il y a pénurie de sardines en magasin.
12: C'est le cas en Franche-Comté comme partout en France et ce pour plusieurs raisons. Charles Mullier est le directeur marketing de la conserverie Chancerelle à Douarnenez en Bretagne, leader français de la sardine qui produit sous la marque Connétable. Il explique que la consommation de sardines a explosé chez les jeunes grâce aux réseaux sociaux qui diffusent la tendance Eat Your Skin Care, autrement dit fais du bien à ta peau en mangeant des bonnes choses comme les sardines.
10: D'un côté, on a une explosion des contenus sur les réseaux sociaux. Alors, il n'y a pas que le Eat Your Skin Care. Il y a aussi beaucoup de bienfaits nutritionnels qui sont communiqués, que ce soit sur TikTok, mais que ce soit aussi par un certain nombre de nutritionnistes. Mais voilà, du coup, il y a vraiment une explosion de la demande chez les plus jeunes. Et de l'autre côté, on a énormément d'évolutions sur la ressource sardine. Un, elle bouge. Elle n'est plus tout à fait aux mêmes endroits que là où elle était avant. Donc, les pêcheurs ont plus de mal à la trouver. Et deuxièmement, elle diminue énormément en taille. Ça veut dire mettre plus de sardines dans une même boîte. Et du coup, c'est davantage de main-d'œuvre. Ça a un impact sur notre capacité à produire les boîtes. Nous, on estime qu'en ce moment, vu la taille de la sardine, on perd à peu près l'équivalent d'une journée et demie de production par semaine.

0: sert juste avant sa montée en Ligue 1. Le joueur arrive tout droit de l'Omonia Nicosie, avec lequel il vient de décrocher le titre de champion de Chypre. Sad Aghouzoul s'est engagé pour une saison.
1: Dans le petit village de Lieufant, là en Haute-Saône, c'est un peu l'auberge espagnole en ce moment.
0: Depuis début juillet, une douzaine de jeunes venus de différents pays se sont installés pour un chantier international. Le groupe restaure un muret en pierre et le pavage autour d'une fontaine de la commune, travaille le matin et pour le reste, activité. Des jeunes qui rencontrent aussi les habitants du village et c'est le but, explique Jeanne, qui coordonne le projet au centre de Beaumotte.
2: Eh ben, le but, c'est que des jeunes qui viennent de l'international puissent rencontrer la population locale dans le village du coup, dans lequel se passe le projet. Et tout est fait pour que les deux se rencontrent. On propose aux habitants-habitantes d'emmener les jeunes faire les courses. On propose qu'ils et elles prêtent leur douche de façon à ce que pendant qu'il y en ait un ou une qui joue aux cartes, l'autre puisse se laver. On propose aussi des temps de rencontre l'après-midi ou alors sur le chantier, hein, si les habitants veulent venir aider à reconstituer le petit patrimoine local. Et les activités l'après-midi, c'est vraiment ouvert et les jeunes proposent des choses ou alors les habitants proposent des activités très diverses et variées afin de passer du temps ensemble, tout simplement.
0: Le centre d'éducation populaire de Beaumotte-Aubertin qui organise d'autres projets internationaux sur le département de la Haute-Saône comme à Beaumotte.
1: Dans le 90 secondes info dans moins d'une demi-heure, Anne.
0: En Gironde, un feu particulièrement violent continue de progresser. L'incendie a déjà parcouru hier plus de 1400 hectares au nord du bassin d'Arcachon. Au total, près de 5000 personnes ont été évacués. Dans le même temps, le ministre de l'Intérieur annonce que 128 personnes présumées incendiaires ont été interpellées et au moins 44 000 hectares brûlés dans le pays cette année, avec 12 500 départs de feu.
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0: Alors, les prévisions pour aujourd'hui, Cyril?
1: Les prévisions sont bonnes encore pour aujourd'hui. En termes de météo, ça sera très ensoleillé, avec un temps propice à l'observation des étoiles. On commence à y penser, puisque les premières étoiles filantes, on les voit dans le ciel franc-comtois. Les températures sont les mêmes qu'hier. En mode maximal, 29 degrés à Besançon, du côté de Vesoul, du côté de Dole. 24 à 25 degrés sur les hauteurs, de Champagnole en passant par Pontarlier ou encore Morteau. Et puis, les températures ce matin, marquées par la fraîcheur. 8 degrés pour le réveil, c'est ce que nous a dit Paulette qui est du côté de Pontarlier ce matin sur le Facebook ici Besançon. Je salue Déborah qui elle est du côté de la Sommette ce matin. On est aux portes du Houdou avec 10 degrés pour le réveil et 12 degrés en ce moment si vous êtes sur le secteur de Lure. C'est ce que nous a dit Sylviane ce matin. Très bon début de journée avec toute l'équipe d'ici Besançon. Bientôt 6h10.
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1: C'est Jean-Jacques Goldman sur Ici Besançon dans la playlist de votre réveil. Et puis ce matin, encore plein de bons titres. On écoutera Indochine, on écoutera du Phil Collins. On vous mettra un classique d'Eddie Mitchell ou encore La Rousseau pour s'ambiancer aux couleurs des années 90 sur Ici Besançon.

0: évidemment Jean-Jacques Goldman. Vous l'avez reconnu avec La vie par procuration dans les années 80. C'est pour le réveil d'ici Besançon. Super Trempé, Manon Lisa dans quelques minutes dans la playlist. Et puis on ira se balader avec vous à la citadelle de Besançon avant 6h15.
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0: L'horoscope avant 6h30 pour tout savoir des astres. Aujourd'hui, n'oubliez pas de fêter, il y en a, j'en suis sûr, parmi vous, des Brigitte. C'est leur fête aujourd'hui, si vous êtes né un 23 juillet. Il y avait Claude Barzotti qui était né également le même jour que vous.

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0: Des archives comme ça, voilà, 6h15, ça fait du bien. C'était vraiment la chanson d'amour à l'italienne. Il y en a eu des tonnes de tubes pour Claude Barzotti. Il y avait notamment, je ne t'écrirai plus, on se souvenait de celui-ci ce matin. Vraiment plein de belles choses à vous. 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Il sera gagné ce matin avant 7h30.
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0: C'est l'heure de retrouver le passeport de l'été. 27 sites de loisirs d'exception dans la région et des lieux sélectionnés avec rigueur par un douanier tatillon. Tenez, voici comment ça s'est passé pour rentrer à la Citadelle de Besançon.
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8: Les papiers, allez hop.
2: Arnaud Fromage.
8: Je savais pas qui vous parlait, je m'en fous.
9: J'ai été conçue pour être impressionnante et pour dominer mon petit monde, et croyez-moi, c'est réussi. Mais rassurez-vous, une fois à l'intérieur de mes larges murs, moi, la Citadelle de Besançon, je saurai vous prouver que je suis aussi très accueillante.
10: Installez-vous ici. Contrôle des papiers. Nom, prénom, âge, profession.
9: Citadelle, Besançon, 350 ans, militaire en retraite.
10: Montrez-moi, il y a quoi dans votre passeport ?
9: Le tampon de Louis XIV. Ouais, c'est pas mal quand même, hein. Et oui, c'est le roi soleil en personne qui m'a voulu après sa conquête victorieuse de la ville en 1674. Si vous regardez d'ailleurs un tout petit peu plus bas sur la page, vous y verrez aussi le cachet de Vauban. C'est mon architecte.
10: Poursuivez.
9: C'est lui, Vauban, qui a fait retravailler mes murs, qui a dessiné ce que je suis resté pendant des siècles, une forteresse militaire imprenable, classée patrimoine mondial par l'UNESCO, qui s'étend sur 11 hectares, perché à 130 mètres au-dessus de la ville de Besançon. Et le moins qu'on puisse dire, c'est que j'ai bien tenu mon rang jusqu'en 1960.
10: Dites-moi plus.
9: Cette année-là, en 1960, l'armée m'a cédé à la ville de Besançon. Et mon quotidien a alors radicalement changé. Les militaires ont été remplacés par des musées et par des animaux. Oui, un parc zoologique s'est installé tout là-haut. Et en ce moment, les naissances se multiplient d'ailleurs. Mais c'est pas tout. J'abrite aussi un véritable muséum, des poissons et un espace réservé aux animaux nocturnes à visiter dans le noir, donc.
10: Mais dites donc, c'est dangereux, votre truc.
9: Vous n'avez rien à craindre. Et puis, c'est pas quelques bébêtes qui vont vous faire peur à vous, quand même. Et puis, il y a d'autres choses à voir, si vraiment c'est votre phobie. Hein. Le musée comtois, par exemple. Il rassemble des collections d'objets qui racontent la vie quotidienne des paysans franc-comtois jusqu'aux années 50. Et puis, il y a le musée de la résistance et de la déportation. Ça, j'en suis particulièrement fier parce qu'il a été restauré il y a peu. Un musée pour l'histoire à visiter absolument.
10: Bien compris. Nous avons besoin de vous. Accordé, passeport de l'été.
0: À la grande classe. Voilà encore un nouveau site parmi les 27 à visiter, l'incontournable Citadelle de Besançon. Le passeport sera gagné tout au long de la journée en jouant avec nous sur Ici Besançon. Les super trembles ce matin sont là. Et dans quelques minutes, de nouvelles rencontres, comme on les fait tous les matins de l'été avec Thierry M et sa chronique des gens d'ici. Manon Lisa dans la playlist dans quelques minutes. C'est le petit pêcheur que vous allez fredonner toute la journée. Bon réveil en Franche-Comté.

0: Le groupe Supertramp, c'est sûr, ici Besançon avec It's Raining Again. Vous êtes avec nous peut-être pour l'info d'ici. C'est dans quelques minutes avec ici Besançon, encore pour l'horoscope et Catherine Viguier qui est en train de le peaufiner pour ce jeudi matin. Et bien sûr, je le sais, pour les rencontres que fait Thierry M tous les jours, le rendez-vous s'appelle Les gens d'ici. Ce matin, Thierry, vous êtes à côté d'une personne qui organise un gros événement qui, pour la rentrée, traverse 150 villages dans la région.
1: Oui, à Frasnes, parmi les gens d'ici, avec le président de la Ronde de l'Espoir, Dominique Marmier. Alors là, on est juste à côté de la gare, gare TGV même, hein, à Frasnes.
2: C'est la ligne qui fait d'ailleurs Paris-Lausanne. Le TGV s'y arrête, on peut se rendre à Paris directement, gare de Lyon, en 2h45. Ouais. C'est un super service.
1: Extraordinaire pour vous, ça.
2: Ouais, c'est très bien. Ça dépend si on a besoin de se rendre à Paris. Ça a été mon cas pendant de nombreuses années. Effectivement, j'ai bien apprécié.
1: Ouais. Vous étiez aux instances nationales de famille rurale, par exemple.
2: Oui, bah, c'est un parcours d'engagement bénévole à famille rurale, notamment, où j'ai été président de la Fédération nationale. Et de ce fait, j'ai eu la chance de représenter les familles au Conseil économique, social, environnemental, ce qu'on appelle le CESE. Avec deux mandats de 5 ans qui se terminent d'ailleurs cette semaine plus précisément.
1: Quelle est la fonction finalement du CESE ?
2: Le CESE, c'est la troisième chambre de la République. C'est la société civile organisée, donc tout ce qui est syndicat de salariés, le patronat, les professions libérales, toutes les associations, toutes les professions, les agriculteurs, etc. Dont moi je représentais donc les familles.
1: Maintenant, Dominique Marmier, en tant que président de la Ronde de l'Espoir.
2: Bah, la Ronde de l'Espoir, elle existe depuis 36 ans maintenant dans le département du Doubs. C'est une très belle association. J'en suis fier d'être le président depuis maintenant 3 ans. C'est des gens qui se sont engagés dès le départ pour promouvoir l'activité physique, si on peut dire, la prévention pour lutter contre le cancer. C'est des personnes qui, de près ou de loin, ont été concernées par le cancer. C'est d'ailleurs mon cas, parce que mon épouse a eu un cancer du sein, donc il y a déjà maintenant une quinzaine d'années. Et quand on sait donc la difficulté qu'on traverse quand on est touché par la maladie, de près ou de loin, que ce soit des amis, de la famille, malheureusement, on voit toute la nécessité de la recherche pour lutter contre le cancer. Mais la recherche, c'est une chose. Donc, la Ronde de l'Espoir contribue à la recherche parce qu'on trouve des financements qu'on collecte auprès des collectivités, auprès des entreprises, auprès des commerçants. Et puis, c'est aussi promouvoir la prévention, c'est promouvoir le dépistage. Donc, la Ronde de l'Espoir, c'est tout ça en même temps. Donc, on fait du vélo, on roule des étapes de 140 km par jour pendant 3 jours pour témoigner, justement, pour dire que dans le peloton, il y a des personnes qui ont été atteintes par le cancer. Puis après, quand on est soigné, on peut mener une vie tout à fait normale, faire du sport tout à fait normal. Donc, c'est redonner l'espoir, d'où le nom la Ronde de l'Espoir.
1: Et alors, cette année, vous avez remis un beau chèque.
2: Oui, ça a été l'année d'un record parce qu'on a remis 45 860 euros. Donc, une partie qui est fléchée vers la recherche, mais il y a une partie qui est fléchée aussi pour mener des actions de soins oncologiques de support. Et c'est très important pour nous de pouvoir dire où est parti l'argent.
0: Mmh, bah, bravo Dominique Marmier, rencontré par Thierry M dans Les gens d'ici, 6h24. Manon Lisa, c'est son nouveau single sur Ici, c'est le petit pêcheur pour vous. C'est

0: Manon, Lisa et son petit pêcheur sur Ici Besançon, l'horoscope arrive.
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0: Et c'est l'heure de l'horoscope avec Catherine Viguier qui chaque matin fait parler les astres. Un anniversaire aujourd'hui.
4: Celui du Lion, joyeux anniversaire.
5: Bélier, excellent pour vous que le soleil au Lion. Les amours, la création et votre talent d'artiste sont au rendez-vous.
4: Taureau, durant environ 4 semaines, plein feu sur votre foyer et vous serez au premier plan.
5: Gémeaux, l'arrivée du soleil en signe ami vous donne l'opportunité de voir d'autres gens, d'autres paysages.
4: Cancer, êtes-vous prêt à gérer vos ressources, à vous les affaires et vive votre trésorerie.
5: Bien les Lions, jusqu'à mi-2027, la conjoncture astrale favorise votre bel épanouissement.
4: Vierge, vous avez un mois pour vous refaire une santé et pour aider, soutenir qui en a besoin.
5: Balance, la vie sociale et publique sont mises en valeur et vous y trouvez votre place.
4: Scorpion,
5: l'été invite aux farnientes, mais vous, vous avez du travail, il vous faut vous lever tôt.
4: Sagittaire, vous ne serez pas forcément le premier s'il y a une compétition, mais tellement bien avec vous-même.
5: Capricorne, même s'il y a des désaccords, vous tombez sur des personnes claires, dignes, et ça, vous aimez.
4: Verseau, au sujet d'une relation, d'un engagement ou d'un départ d'ailleurs, vous négociez.
5: Poisson, si vous faisiez un grand ménage chez vous ou ailleurs et puis soignez votre jolie personne.
4: Et pour nous tous, on resplendit partout.
0: Merci beaucoup pour l'horoscope, Catherine Viguier. Tous les jours, La Rousseau, Eddie Mitchell ou encore Queen. Ça sera la playlist de votre réveil sur Ici Besançon avant 7h.
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0: La faute d'ici, Anne Fauvarca.
6: La Saline Royale d'Arquesnan s'apprête à recevoir des milliers de spectateurs. Le Saline Royale Live, c'est ce week-end. Le site classé au patrimoine mondial de l'UNESCO accueillera Gims samedi et Sting dimanche, concert complet. L'objectif des 7500 abonnés au FC Sochaux Montbéliard est atteint. En tout juste un mois, on est extrêmement heureux de cet engouement, réagit le président du club de football, Clément Calvez. Vous l'entendrez à 7h. 6h30 sur Ici, l'info en France et dans le monde, avec vous, Cyril Ardoux.
7: C'est un incendie très violent qui parcourt actuellement le nord du bassin d'Arcachon en Gironde, au niveau de la commune de Somos. 2000 hectares brûlés selon la préfecture, 12 000 habitants et occupants de camping évacués. L'autre gros feu ce matin est dans le Var, un incendie qui a parcouru 2500 hectares en moins de deux jours et qui n'est pas encore fixé. Dans ce contexte, ce matin, le Gard, les Bouches-du-Rhône, le Vaucluse, le Var et l'Aude sont classés en rouge pour un risque très élevé de départ de feu. 28 départements du sud et de l'ouest sont en orange pour un risque élevé. Un hommage national aux deux pompiers morts avant-hier en intervention en Gironde. C'est la proposition du ministre de l'Intérieur, Laurent Nunez, qui détaille que 128 personnes ont été interpellées en France, suspectées d'être à l'origine de feux. 44 000 hectares parcourus par les flammes à l'échelle du pays. Il y aura un procès en septembre pour deux assistantes maternelles qui gardaient 17 enfants dans une maison de Hyères, en Essonne, près de Paris. Lors d'un contrôle, 12 enfants étaient entassés dans une voiture au garage. Les enfants vont bien et aucun n'a été médicalisé. Les courgettes, tomates et autres haricots verts, toujours plus chers. Le prix des légumes en forte hausse sur un an, dénonce l'association Famille Rurale. Hausse moyenne de 7% en bio, 10% en non-bio. La météo défavorable est l'une des causes. Le prix des fruits reste stable, lui, sur un an. Et puis le Tour de France, 18e étape aujourd'hui, 185 km entre Voiron en Isère et Orcières-Merlette dans les Hautes-Alpes.
6: Merci Cyril. Le 90 secondes info en France et dans le monde revient à 7h30. L'info d'ici Besançon avec des jeunes venus de plusieurs pays en ce moment à Liofan, près de Lure en Haute-Saône, pour un chantier international Solidarité Jeunesse. Comme sur celui de la citadelle de Besançon, les jeunes ne connaissent rien à la maçonnerie en arrivant, mais repartent après avoir rénové fontaines, lavoirs et autres murs de pierre. À Liofan, les jeunes sont 12. Vous les avez rencontrés, Jean-François Fernandez.
8: L'anglais et l'espagnol sont les langues parlées sur ce chantier, un peu de français également. Tous les matins, depuis début juillet, les jeunes reconstruisent un mur de pierre autour d'une des fontaines du village. André a 30 ans, il vient du Portugal, c'est le plus âgé du groupe.
9: L'objectif, c'est de faire la récupération de la fontaine d'ici, de Liofan, parce qu'il y a beaucoup de fontaines anciennes qui ne sont pas utilisées pour la population. Et l'objectif est de revenir et laisser une autre vie à cet espace de communauté et unir la population locale avec les volontaires et de partager un petit peu l'expérience de faire le chantier.
8: Blau a 20 ans, elle est espagnole et revient cette année à Liofan.
10: Parce que l'année dernière, l'expérience était géniale. C'est pas seulement de faire les lavoirs, c'est aussi de créer du lien avec les personnes du village. Et pour moi, j'ai resté encore avec de la communication avec toutes les personnes. Et pour moi, c'est un village très accueillant. Et tu connais des personnes, tu connais une autre façon de vivre. Et les personnes des villages t'ouvrent la porte chez eux. Ça m'a donné envie de revenir.
8: Ce matin, Paul, 13 ans, habitant de Liofan, s'est joint au groupe.
11: Je m'amuse avec eux et j'aime bien les aider. Je les aide à couper les cailloux, les pierres, à les mettre, le ciment, un peu tout.
8: C'est la base même de ce chantier, l'échange avec la population. Francesca a 25 ans, elle vient d'Italie, elle est l'une des deux leaders de ce chantier.
12: Les habitantes ouvrent l'Amazon pour nous, pour aider à nous, tout d'où les washing machines, les douches, les cuisines. Nous n'avons pas la voiture, les habitantes aident nous, tout d'où les courses, nous demandons à tous les habitantes.
8: C'est le cas de Sylvain qui habite la maison à côté de celle où sont hébergés tous ces jeunes.
13: Je mets à disposition un frigo, je mets à disposition ma douche et puis je donne un petit coup de main quand il faut aller les emmener en course et tout. Voilà.
8: Une belle expérience humaine pour ces jeunes qui pour certains découvrent pour la première fois la vie en communauté, des soirées très animées et conviviales.
6: À Liofan, ce chantier est piloté par le Centre d'éducation populaire de Beaumotte-Aubertin qui organise d'autres projets internationaux sur le département de la Haute-Saône et au centre à Beaumotte.
0: Rendez-vous dans 25 minutes pour le prochain journal avec vous, Anne Fauvarc, à 7h.
6: Tout de suite, les prévisions de météo France, on a toujours un temps ensoleillé a priori. Hein.
0: La même météo qu'hier, exactement la même, dupliquée, c'est-à-dire soleil, c'est-à-dire 29 degrés cet après-midi à Besançon, du côté de Lons-le-Saunier, à Lure et à Luxeuil en Haute-Saône. Des températures très belles également du côté de la vallée de la Loue à Ornans, 28 degrés et 24 à 25 degrés entre Pontarlier et Morteau, sans oublier Saint-Claude dans le Haut-Jura. Vous nous écoutez depuis déjà quelques heures sur ici Besançon avec une toute nouvelle fréquence. On est très heureux de vous accueillir, les habitants du Haut-Jura. Et puis ce matin pour le réveil, c'est 8 degrés si vous êtes au bord du lac Saint-Point, comme Catherine qui fait la route en direction de Pontarlier. Tout va bien, nous dit-elle. C'est déjà 13 degrés sur le Grand Besançon du côté de Pouilly-les-Vignes avec le message de Sophie. Et Nicolas est arrivé sur le Facebook ici Besançon avec un coucou de la Haute-Saône. 14 degrés pour le réveil à Vesoul. Tout roule bien sur la Nationale 57. Merci d'être avec nous sur ici Besançon très tôt le matin, 7h25.
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0: On vous fait découvrir l'envers de vos vacances dans quelques instants, direction le parc préhistorique du Dinozo, avec Nathan RLT qui s'est demandé comment étaient entretenus les immenses espaces verts là-bas pour accueillir les visiteurs. On en parle après Larousseau.

0: Allez, je suis sûr que ça vous a fait vraiment plaisir de réécouter La Rousseau ce matin, c'était le but, avec Tim Oublia, Eddie Mitchell, Queen dans la playlist de votre réveil, ou encore Laurent Voulzy dans les prochaines minutes.
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0: Cette chronique, elle vous plaît parce qu'elle s'appelle l'envers des vacances. On rentre dans des endroits que vous ne connaissez pas, que vous n'avez jamais visités. Et pourtant, les lieux de visite sont très connus. On est au Dinozo de Charbonnières-les-Sapins et Nathan RLT d'ici Besançon voulait vous emmener dans les coulisses de ce parc unique en son genre en Bourgogne-Franche-Comté.
2: Dinozo, le grand parc préhistorique de la région, situé dans le département du Doubs, entre Besançon et Pontarlier. Un parc de 15 hectares vous proposant notamment un parcours de 2 km en sous-bois pour découvrir de nombreuses créatures, mais également de nombreux végétaux. Et en parlant de la partie végétale, comment sont entretenus les espaces verts du site? Et bien notamment par Noam, que j'ai pu rencontrer.
3: Voilà, en pleine taille, donc je m'occupe de tous les aspects opérationnels sur les espaces verts, donc qui comprend essentiellement, comme vous avez pu me voir, de la taille des haies, de la tonte, du débroussaillage et voilà, de l'entretien en général, surtout le parcours de visite. Parcours de visite qui s'intègre dans un cadre de 15 hectares forestiers.
2: Je peux vous dire que Noam n'a pas le temps de chômer avec un seul objectif en tête.
3: Ça occupe toutes les journées, il y a toujours quelque chose à faire. Et l'objectif principal, c'est de modestement de sublimer un petit peu les dinosaures et de montrer à nos visiteurs voilà, qu'on s'inscrit dans un cadre forestier un petit peu primaire, mais qu'on a aussi des jolies pelouses, qu'on s'efforce d'entretenir, ainsi que des végétaux d'ornement.
2: Avec tout le boulot que représente l'entretien des espaces verts du parc Dinozo, et pour pouvoir effectuer ce dernier dans de bonnes conditions, les journées sont bien organisées.
3: Il faut jongler entre plein de paramètres. Déjà, ce qui s'impose à nous aux espaces verts, c'est la météo. Mais forcément, quand on accumule des semaines ou des jours de pluie, eh ben, ça repousse plus vite. Donc on essaye quand même d'anticiper un maximum par rapport et de se baser par rapport à la météo. Et après, en effet, il y a une deuxième temporalité, c'est de faire le plus avant l'arrivée des visiteurs et de faire l'appoint avec du matériel qui fait pas de bruit ou peu de bruit s'il y a des urgences.
2: Outre la taille des haies ou la tonte de la pelouse, Noam est également au petit soin pour les nombreux arbres présents sur le site du Dinozo.
3: On a à cœur aussi de veiller aux arbres, savoir s'ils sont sains, repérer ceux qu'il faut abattre en raison de dangerosité, et aussi de faire des coupes dans le domaine.
2: Voilà, maintenant vous savez tout, l'envers de la verdure du parc Dinozo dans le Doubs n'a plus de secret pour vous.
0: Merci beaucoup Nathan RLT, avec ces coulisses qu'on visite durant tout l'été partout en Franche-Comté. On se demandera dans un instant pourquoi votre chat ne boit pas ou boit peu. Est-ce qu'il faut s'inquiéter? Le veto est sur le coup.
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0: Le veto nous rejoint. Vous avez peut-être l'impression que votre chat ne boit jamais ou à peine. Est-ce que c'est normal? On vous a posé la question, Pierre Fabin.
7: En effet, beaucoup de propriétaires s'inquiètent de voir leur chat boire très peu. Mais dans la majorité des cas, c'est tout à fait normal. Il faut déjà comprendre que le chat domestique descend du chat sauvage africain, un animal du désert. Et ça, ça change tout. Dans la nature, ces chats tirent presque toute leur eau de leur proie. Des petits rongeurs ou des oiseaux contiennent entre 70 et 80% d'humidité. Donc votre chat, lui, il est programmé pour boire le strict minimum. Et c'est là que l'alimentation joue un rôle majeur. Si votre chat mange uniquement de la pâtée, qui est très riche en eau, il aura naturellement moins besoin d'aller boire à côté. En revanche, s'il mange exclusivement des croquettes, qui contiennent seulement 7 à 10% d'humidité, alors là oui, il devra boire davantage. Sauf que son corps ne l'y pousse pas toujours suffisamment. Résultat, certains chats peuvent être un peu trop économes en eau.
0: Ouais, ça peut être dangereux s'il ne boit pas assez.
7: Oui, surtout à long terme. Une mauvaise hydratation peut favoriser les cystites, les calculs urinaires, voire chez certains chats plus âgés, aggraver une insuffisance rénale. C'est pour ça qu'on recommande souvent de stimuler leur consommation d'eau, surtout s'ils sont aux croquettes. Et j'ai plein d'astuces pour ça. Déjà, les chats adorent l'eau fraîche. Donc changez-la tous les jours, placez plusieurs bols dans la maison et surtout éloignez-les de sa litière et de sa gamelle de nourriture. Ensuite, misez sur des contenants larges, peu profonds, en verre ou en céramique, pas en plastique. Et surtout, évitez les endroits bruyants ou de passage, genre le coin de la machine à laver. Le calme, c'est sacré. Et puis, il y a l'arme fatale, la fontaine à eau. L'eau en mouvement attire beaucoup les chats. Beaucoup boivent davantage avec ça.
0: Eh ben, on espère, mais si le chat ne boit pas toujours, il y a une dernière solution.
7: Si votre chat est en forme, mange bien, a beau poil, des urines normales et qu'il est nourri avec de la pâtée, pas de panique, il est juste économe. Mais si vous remarquez une baisse d'appétit, une perte de poids, une haleine qui sent un peu mauvais ou qu'il urine beaucoup plus ou beaucoup moins que d'habitude, là, il faut consulter. Ces signes peuvent par exemple révéler une maladie rénale. Et au moindre doute, il vaut mieux vérifier que tout roule avec un petit bilan sanguin parce que même si votre chat ne vous le dit pas, il compte sur vous pour surveiller tout ça.
0: Merci beaucoup docteur Pierre Fabin, notre veto tous les matins sur Ici Besançon. Eddie Mitchell, le groupe Queen dans un instant. 7h moins le quart, on pense déjà à préparer le week-end avec des idées de sortie. C'est dans 3 minutes.

Eddie Mitchell, et tu peux préparer le café noir, c'est sur Ici Besançon. Le petit déj se fait en musique avec Laurent Voulzy, ce matin avec Charlotte Cardin ou encore Madonna. C'est la playlist de votre réveil et vous êtes sur Ici Besançon. L'humour en tube, on vous prépare tout ça également. Pour accrocher un petit sourire dans les premières heures de ce jeudi, comptez sur Fred Ballard avant 7h. Et moi, entre tout ça, je voulais vous emmener en balade avec nos 3 plus du matin. 3 plus que j'ai consacré à l'histoire de la Franche-Comté et des visites plutôt originales, comme par exemple les abris sous roche de Roche-d'Anne. On part pas très loin dans le Doubs, du côté de Pont-de-Roi de Vermondan. Est-ce que vous saviez là-bas qu'on avait l'un des premiers sites fréquentés par les hommes dans notre région? Chaussures de marche recommandées pour une balade d'une heure et demie. 7 abris à découvrir sous roche. L'un a été acquis avec une renommée mondiale par la commune dans les années 60 et contient des collections exceptionnelles de galets, gravés, peints également. Si vous avez envie de ce grand plongeon dans l'histoire, on vous laisse le numéro de téléphone pour vous inscrire et partir visiter les abris sous roche de Roche-d'Anne sur notre application ici, ICI. Le château de Montfaucon, lui aussi, domine fièrement la ville et la vallée du Doubs. Le château fort, qui date du XIe siècle, a été en ruine à travers les siècles. Il était racheté dans les années 70 par la commune et depuis, c'est un très long chantier de rénovation qui est en cours. On vous propose de visiter le château de Montfaucon à travers une histoire fascinante. Vous explorez la partie castrale habituellement fermée au public. Cet été, exceptionnellement, la prochaine balade, elle va se faire ce week-end. Et je voulais vous en parler ce matin sur Ici Besançon. Du côté de la Haute-Saône, un autre moment, un autre rendez-vous avec l'histoire, c'est avec la ville de Gré, où l'on propose durant tout l'été d'admirer la ville, ses bâtiments anciens, avec des comédiens et des comédiennes costumées. Vous ouvrirez des portes qui d'habitude sont totalement fermées pour redécouvrir l'ambiance de la Renaissance, la grandeur de cette époque-là, les jardins du musée Baron Martin. Vous pouvez profiter de ces visites très régulièrement durant l'été. La prochaine, je vous la donne avec un peu d'avance car elles sont très prisées, ça sera le samedi 1er août avec Ici Besançon. 7h10 sur Ici, le groupe Queen avec Radio Gaga et l'humour en tube dans quelques minutes. Très bon réveil.

0: Le groupe Queen à Radio Gaga, c'est sur Ici Besançon. L'humour en tube arrive dans un instant. On parlera contraception féminine et vous allez voir qu'on peut rire avec le thème avec Fred Ballard qui arrive.
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0: Et Fred Ballard est avec nous quand on parle contraception. Les femmes sont en général en première ligne. Et pourtant, d'après les expertes consultées par Fred Ballard dans l'humour en tube, la logique voudrait que ce soit ceux qui fécondent les femmes qui se chargent de cette affaire.
7: C'est quand même plus sécure de retirer les balles d'un pistolet plutôt que de tirer à balles réelles sur quelqu'un en disant « T'inquiète pas, t'as un gilet pare-balles !»
8: Alors, l'image vaut ce qu'elle vaut, mais elle a le mérite d'être efficace. C'est au porteur du pistolet de procéder au changement de projectile s'il n'est pas prêt à voir la cible gonflée comme une baudruche pendant 9 mois. Et quand Caroline Vignon insiste, c'est qu'elle a elle-même été prise pour cible.
9: Une femme est fertile en moyenne 4 jours par mois. Un homme est fertile en moyenne 365 jours par an. Et les mecs ont réussi à nous faire croire que c'est à nous de prendre la pilule tous les jours. Hé, les filles, on percute ?
8: Ah oui, c'est sûr qu'on est resté endormi pendant quelques années, et à quel prix, hein, parce que, bon, si la pilule contraceptive n'avait pas d'effet secondaire, ça se saurait. Et Marine Leonardi le sait, hein, d'ailleurs.
10: Moi, la dernière fois que j'ai pris la pilule, c'est simple, j'ai pris 10 kilos et de la moustache. Mais je vous promets, il y avait écrit Jasmine sur la plaquette, je ressemblais à Jafar. Enfin, je sais pas si vous en avez entendu parler, mais ils sont en train de plancher sur la pilule contraceptive pour hommes. Est-ce qu'on va faire confiance ? Pose la question aussi. Moi, la seule fois où mon mari a dû penser à un truc à heure fixe, ma fille est restée enfermée à l'école. Voilà.
8: Alors ça, c'est un problème, hein, auquel les chercheurs en contraception masculine n'ont certainement pas pensé, sauf si les chercheurs sont des chercheuses. Hein. Là, on a peut-être une chance, mais bon, en attendant, on peut tenter la contraception par le rire. Hein. Un bon fou rire au bon moment et le pistolet est désarmé. Il n'y a plus qu'à essayer.
0: Voilà, on tente le coup. Merci beaucoup Fred Ballard pour l'humour en tube. On parle ce matin dans l'actu d'ici Besançon que les sardines se font de plus en plus rares dans les rayons. Bah, il y a une alternative. La truite chez nous en Franche-Comté, on en parlera après les infos de 7h sur Ici.

0: Ah, le beau gosse des années 80, le petit protégé de Madonna. Souvenir, souvenir, avec Nick Kamen ce matin sur Ici Besançon. Passez une très belle matinée partout avec nous en Franche-Comté.
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0: Ici votre radio locale, numéro 1 dans le Doubs et en Haute-Saône, il est 7h. Info ce matin avec vous, Anne Fauvarc, la Saline Royale d'Arquesnans dans le Doubs qui change de dimension ce week-end.
2: Avec le Saline Royale Live et ses deux soirées de concerts sur le site classé au patrimoine mondial de l'UNESCO, Gims samedi, Sting dimanche, des artistes incontournables dans un lieu d'exception, 45 000 spectateurs sont attendus. Un événement inédit et qui pourrait se renouveler selon Nicolas Combes, le directeur adjoint du site.
3: Il nous faut des hypothèses, il nous faut des scénarios sur la table pour que le jour où on fera le bilan de cette édition 2026, on soit en mesure d'avancer vers des projets peut-être pour les années qui viennent. En tout cas, on y travaille, le bilan ce sera dans quelques semaines et on espère que dès la rentrée ou à l'automne, on sera en mesure d'annoncer des décisions pour une prochaine édition. On n'est pas arrêté sur une esthétique musicale en particulier. Ce qui nous intéresse à la Saline Royale, à la fois avec notre équipe et avec Please Please, c'est d'inviter des artistes qui ont marqué leur courant musical, qui ont une forme, un caractère iconique pour les artistes qui sont déjà bien connus à l'international, mais également les artistes qui défraient la chronique ces dernières années et tout récemment, y compris en France.
2: Les concerts de Gims et de Sting affichent complet, mais sachez qu'il existe une plateforme de revente de billets qui est en ligne. Reportage à suivre sur le montage pour ce week-end de concert exceptionnel à la Saline Royale d'Arquesnans. Ce sera dans l'info d'ici Besançon tout à l'heure, 7h32.
0: La canicule de juin à Anne a provoqué une surmortalité exceptionnelle en France.
2: Plus 39,2% en Bourgogne-Franche-Comté, soit 373 décès de plus dans notre région par rapport aux 952 attendus sur cette période. Il s'agit d'une première estimation de Santé publique France qui doit encore être consolidée. Au niveau national, l'excès de mortalité est de 36%, près de 5800 décès supplémentaires entre le 17 juin et le 2 juillet par rapport aux 15900 attendus par les autorités sur le territoire national. Les lagueurs de 29 ans gravement blessés mardi matin près de Charmeau-Villers dans le Haut-Doubs est décédé, victime d'une grave commotion cérébrale lorsqu'une branche lui est tombée sur la tête. Il avait été héliporté au CHU de Besançon dans un état critique. Une voiture a violemment percuté un poteau de télécommunication et un mur cette nuit sur la commune de Pays de Montbenoît dans le Haut-Doubs. Il était 1h30. Plus de peur que de mal, heureusement, puisque ses 5 occupants ne sont que légèrement blessés. Âgés de 15 à 19 ans, les 5 victimes ont été transportées au centre hospitalier de Pontarlier. Au total, 16 sapeurs-pompiers avec 5 véhicules ont été mobilisés. À Besançon, 2 voitures se sont percutées hier soir vers 23h. Bilan, 3 blessés, légers également, de 18, 19 et 20 ans. Tous transportés au CHU. En Haute-Saône, 3 sapeurs-pompiers ont déposé plainte pour violence avant-hier à Vesoul. Ils ont porté secours à un homme de 47 ans qui avait chuté d'un balcon, mais la victime s'est énervée. Cet homme a mis son doigt dans les yeux d'un pompier, a donné des coups de pied à d'autres avant d'être finalement maîtrisé par la police. Sa compagne dit également avoir reçu des coups.
0: L'objectif des 7500 abonnés au FC Sochaux-Montbéliard est atteint.
2: En un mois, tout pile, 7500 pour la remontée du club de football sochalien en Ligue 2 contre 4500 la saison dernière. Le président du FCSM, Clément Calvez, est forcément ravi.
4: On est extrêmement heureux de cet engouement et de l'engagement des supporters sochaliens. Il y a tout un tas d'éléments qui font qu'il y a un engouement important autour du club. Il y a évidemment la qualité de l'effectif, du jeu qu'ils ont produit tout au long de la saison dernière, leur capacité à emmener le public avec eux. Il y a cette montée en Ligue 2. Et puis, il y a aussi tout le travail que fait le club pour faire en sorte que cette bonale soit un lieu de fête et de rassemblement. C'est une multitude de facteurs qui fait qu'on ait autant d'engouement et autant de monde au sein. C'est vrai qu'il nous reste encore une grosse semaine, une dizaine de jours avant de la fin de campagne d'abonnement, qui se terminera le jour du Fan Day, le 1er août contre Auxerre. Donc, c'est vrai qu'on a pris un peu d'avance et qu'on a atteint l'objectif qu'on s'était fixé un peu plus tôt que prévu. Donc, c'est une super nouvelle. Et puis, on espère qu'encore, il y aura quelques supporters qui nous rejoindront d'ici la fin de la campagne d'abo.
2: La campagne d'abonnement, donc, vous l'avez entendu, se poursuit soit en ligne, soit directement à Bonal jusqu'au 1er août. Le club de foot sochalien qui signe un retour, celui du défenseur central Saad Aghouzoul. Le Marocain de 28 ans a déjà joué avec Sochaux il y a 3 ans. Après un passage par l'AJ Auxerre juste avant sa montée en Ligue 1, il arrive tout droit de l'Omonia Nicosie avec lequel il vient de décrocher le titre de champion de Chypre. Saad Aghouzoul qui s'est engagé pour une saison.
0: Bien malin celui qui trouvera des sardines dans les supermarchés de France. Franche-Comté.
2: On est en pénurie, la plupart des rayons sont vides. Il faut dire, Marion Streicher, que la consommation de sardines a augmenté de quasiment 30% en un an. Les jeunes, visiblement, en raffolent.
5: Que ce soit chez Leclerc, au Super U ou chez Lidl,

0: Il y en a de moins en moins et elles sont de plus en plus petites. À l'autre bout de la France, en Bretagne, dans la conserverie Chancerelle qui produit les sardines connétables, Charles Mullier, le directeur marketing, reconnaît qu'il n'arrive plus à suivre.
1: Ce serait une bonne nouvelle si on avait le poisson. Le problème, c'est qu'on a plus de mal à avoir le poisson et à produire des boîtes, puisque ça nous met plus de temps à produire une boîte qu'avant.
0: Avant, 4 sardines suffisaient à remplir une boîte. Aujourd'hui, il en faut 6 ou 8. Il va donc falloir se faire une raison et apprendre à s'en passer ou à diminuer la dose, même si visiblement, cette cliente n'en a aucune envie.
2: Ça me manque, oui.
3: Bah oui, je comprends, c'est trop bon. Les sardines, j'aime bien aussi. Le buzz sur TikTok, aussi pour un produit bien de chez nous, cette fois la cancoyote, plus 31% de consommation entre mai et juin. Depuis le début de l'année 2026, plus de 223 tonnes de cancoyotes supplémentaires se sont écoulées. 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
4: Le 90 secondes info tout à l'heure à 7h30, Yann.
3: En Gironde, un feu particulièrement violent continue sa progression. L'incendie a déjà parcouru plus de 2000 hectares au nord du bassin d'Arcachon. Au total, 12 000 personnes ont été évacuées. Le prix des légumes en forte hausse en 2026, selon Famille Rurale. Exemple, plus 32% pour les courgettes par rapport à 2025.
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3: Vous pourriez vendre vos courgettes, hein?
4: C'est vrai que oui, dans les jardins, ça donne
3: mentir. Vous en avez là?
4: Oui, j'en ai, ouais, j'en ai. Ouais. Mmh. Puis alors, c'est ce que c'est. Alors, une fois que ça commence à donner, après, on
3: c'est
4: en
3: vrai.
4: Est envahi.
3: Ne dis pas ça, vous allez avoir du bon chez vous.
4: J'ai avoir des demandes.
3: Car il fait beau, ouais, oui. C'est propice hein, pour les légumes là.
4: C'est merveilleux, voilà, pour les jardins et tout ce qui va avec la végétation ce matin, avec du beau soleil, un petit peu de fraîcheur pour terminer la nuit. Ça fait du bien pour ventiler la maison, l'appart. 14 degrés en ce moment à Besançon, du côté de Vesoul. Comptez 8 à 9 degrés entre Pontarlier et Mortain. Dans ces deux villes-là, cet après-midi, le thermomètre grimpera jusqu'à 24-25 degrés et jusqu'à 29 degrés dans les grandes villes de plaine, du côté de Dole, du côté de Lons-le-Saunier pour le Jura, si vous êtes à Besançon, si vous êtes également du côté de Vesoul. Une très très belle journée météo pour ce jeudi. Ça se dégrade à partir de ce week-end, je vous l'avais dit, c'est confirmé, 7h10.
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4: Lolo Voulzy avec Rock Collection dans les années 70 sur Ici Besançon. On reviendra dans un instant sur le Salon de l'Agriculture qui n'a pas eu de vache cette année. C'était une édition exceptionnelle. Mon œil dans le rétro vous dit tout. C'est avant 7h15.

0: On a tous chanté, nous, dans le studio. Je sais que vous aussi, peut-être dans la voiture, sous la douche, 7h12. C'était le bon timing pour écouter Laurent Voulzy. 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
0: N'oubliez pas aujourd'hui de faire une grosse bise aux Brigitte, c'est leur fête. Et puis nous, dans quelques minutes, après avoir écouté Charlotte Cardin, on partira au Salon de l'Agriculture. Petite faille spatio-temporelle, on reviendra au printemps dans quelques minutes sur Ici Besançon.
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0: À tous cet été, on se retourne sur ce qui vous a marqué depuis le début de l'année. Ce matin avec vous, Gérald Deroux, dans la chronique Mon œil dans le rétro, le Salon de l'Agriculture sans vaches, c'était au mois de février.
4: Une première du jamais vu. Les vaches ne sont pas montées à Paris cette année. Les tarines, les montbéliardes sont restées chez elles pour éviter tout risque de propagation de la dermatose nodulaire contagieuse, cette maladie qui a gravement menacé la filière bovine française pendant une grande partie de l'hiver. Alors forcément, dans les allées du salon, porte de Versailles, c'était moins la fête cette année. Pour les petits citadins, s'il n'y a pas de vaches à admirer, à découvrir, c'est tout de suite beaucoup moins rigolo, bien moins fascinant. Certes, il y avait bien des moutons, des petits agneaux tout mignons, des cochons bien gras ou des chevaux, mais tous autant qu'ils étaient, ces animaux sympathiques n'ont pas pu combler le grand vide laissé par les vaches. Conséquence, la fréquentation du Salon de l'Agriculture a chuté de 28% cette année. Sur leur stand, les marchands de fromage n'ont pas fait leur beurre, ils ont vu leur vente parfois divisée par deux. Bref, une année à oublier. Et ce qui est assez rageant, c'est que les zones réglementées qui étaient destinées à surveiller et à protéger les bovins de la dermatose, elles ont été presque toutes levées alors que le salon se terminait fin février. Quoi qu'il en soit, ce salon sans vaches a été à l'image du malaise que connaît une partie de l'agriculture française. Les maladies des animaux, des exportations en baisse, des importations en hausse, et comme pour rajouter une couche de décisions dures à avaler, c'est en plein salon que la Commission européenne a annoncé l'application de l'accord commercial avec les pays du Mercosur en Amérique du Sud. Heureusement, les amateurs de salons de l'agriculture n'ont pas dit définitivement adieu aux veaux et aux vaches, car au mois de mai, leurs bovins préférés ont fait leur grand retour au salon régional Nouvelle-Aquitaine. 400 vaches rassemblées à Bordeaux, des limousines, des blondes d'Aquitaine ou des basadaises, bref, de la belle bête. Enfin, en dehors des salons, pour tous les citadins à qui elles ont manqué ces derniers mois, vous pouvez les retrouver pendant les vacances. Partout, dans les champs, dans toute la France. Si vous avez la bonne idée de passer votre été à la campagne, sur le plancher des vaches.
0: Merci beaucoup Gérald. Tous les matins, mon œil dans le rétro, c'est sur Ici Besançon. Tout à l'heure, après les infos de 9h, on vous demandera si vous avez adhéré au leasing automobile. Est-ce que vous avez acheté votre voiture, autrement dit à crédit, avec toute une offre de services autour. Ça coûte de 100 à 450 euros en moyenne pour une voiture neuve tous les mois. Est-ce que c'est une solution pratique pour vous? Vos témoignages et avec nos spécialistes, on en parle tout à l'heure sur Ici Besançon à partir de 9h. Charlotte Cardin avec l'un de ses derniers singles et dans un instant face à la pénurie de sardines dont on parle sur Ici ce matin. Pourquoi pas se retourner vers les piscicultures chez nous en Franche-Comté qui ont tout ce qu'il faut.

0: Et Charlotte Cardin sur Ici Besançon. Madonna dans les années 80 arrive dans quelques minutes.
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0: C'est l'heure de notre rendez-vous. Ici, ça marche en Franche-Comté. Direction le Jura ce matin avec vous, Anne Fauvarc et Loïs Paton. On va faire écho à cet actu ce matin où les sardines se font de plus en plus rares. Mais dans le Jura, on a tout ce qu'il faut.
2: C'est un poisson d'avril, mais à vrai qu'on vous propose. Hein. Il est bien frais, celui-ci.
3: On met le cap sur la pisciculture du Moulin de Pierre ce matin. On est à côté de Champagnole, dans le Jura, à Mont-sur-Monnet.
2: Et c'est là-bas que nous attend Martial Parent. Bonjour.
4: Bonjour Loïs, bonjour à tous.
2: Alors vous êtes aquaculteur, hein, c'est le nom exact de votre métier, parce que je pense que beaucoup de gens ne savent même pas comment on doit vous qualifier. Chez vous, donc, des poissons d'avril, il y en a pas mal, j'imagine, ces temps-ci, dans les boissons,
4: oui,
2: dans les bassins.
4: Mais hein, il y en a pas qu'en avril.
2: Ah oui, il n'y en a pas qu'en avril, c'est ça qui est bien, c'est que ça continue.
3: Ouais, plus ça vous continue, êtes drôle.
2: Bah oui, bah évidemment, c'est pour ça que j'ai appelé Martial ce matin. Bon, vous avez une idée à peu près du nombre de poissons que vous avez, de poissons d'avril, mais aussi toute l'année, Martial, dans les bassins?
4: Donc en fait, on a sur la pisciculture en permanence, toute l'année, à peu près 50 à 60 tonnes de poissons. Pour faire une production totale en fait de 100 tonnes autorisées à l'année.
2: 100 tonnes, c'est colossal hein, quand même. On retrouve quoi comme type de poisson? On parle souvent, c'est vrai, des truites, mais est-ce qu'il y a d'autres espèces qui se trouvent au Moulin de Pierre aussi?
4: Eh ben en fait, on fait des truites et des ombres essentiellement. Donc beaucoup de truites arc-en-ciel, c'est l'essentiel de la demande, on va dire. Un petit peu de truites fario et des ombres. Ombre de fontaine, ombre Alice. Et en fait, on vend un petit peu dans la région, dans tous nos restaurants, dans nos grandes surfaces, dans nos épiceries, enfin, bref, tous ceux qui veulent bien bosser avec nous, on est là pour bosser.
2: Alors, vous avez réalisé de lourds investissements en plus hein, l'an dernier, un tout nouveau bâtiment qui a vu le jour dans le secteur. Ça vous permet de faire quoi aujourd'hui en termes de production? Je veux dire, vous faites grandir le poisson de sa naissance jusqu'à l'assiette à peu près?
4: Ah ouais, nous on a une des rares piscicultures du coin en fait, à tout faire de A à Z. Donc on part de l'œuf en fait jusqu'à la grosse truite, la truite portion. Et en fait, tout ce qui est vendu chez nous est exclusivement né, élevé et transformé sur place, chez nous, au Moulin de Pierre.
2: Un produit de A à Z, alors on ne se rend pas forcément compte, ça met combien de temps une truite à arriver à maturité entre la naissance, entre l'œuf, je veux dire, et puis ensuite le moment où on peut bien la pêcher pour la mettre dans l'assiette, quoi?
4: Et ben pour faire une bonne truite portion, on met 15 à 17 mois. En fait, j'ai une bonne truite portion parce qu'ici, déjà l'eau, elle est très fraîche, elle est à 10 degrés toute l'année. Du coup, le poisson, il prend bien le temps de pousser. Et après aussi, il y a une question d'alimentation. On pourrait acheter de l'aliment moins cher où le poisson pousse plus vite, où le poisson est plus gras. Et à un moment donné, il faut savoir ce qu'on veut. Les gens ici de la région, ils savent que c'est une bonne truite. Donc on a intérêt de faire de la bonne truite.
2: La qualité avant tout, la bonne truite, c'est important, vous avez bien raison. Alors c'est vrai que c'est assez impressionnant quand on voit les images. Pour ceux qui nous regardent à la télé ce matin, vous voyez un peu les bassins aussi. On peut aller sur votre Facebook, on le rappellera pour voir tout ça. Mais est-ce qu'on peut se rendre sur place aussi? Est-ce qu'on peut pêcher à la pisciculture du Moulin de Pierre?
4: Ah oui, vous pouvez pêcher tous les étés, du 1er juillet au 31 août, tous les jours. Et après, sinon, on a un petit magasin de vente au détail, essentiellement le matin, l'ouverture. Mais après, vous pouvez nous donner un petit coup de fil, il n'y a pas de souci, même l'après-midi, vous pouvez passer, etc.
2: Ouais, c'est pratique.
4: On vend, en fait, on a tout le temps en stock de la truite vidée portion, on a tout le temps du filet frais de 200 grammes à peu près, un filet portion. Et après, pour le reste, c'est sur commande. Donc, n'hésitez pas à nous appeler.
2: Bon, puis là, l'avantage, c'est que c'est facile d'avoir le poisson. Hein, c'est pas comme en rivière, quoi. Ça mord très vite.
4: Là, il n'y a pas de souci. Après, comme je dis, hein, nous, on élève tout. Donc, il y a des fois, les tailles sont un peu plus petites, un peu plus grosses. Ça dépendra de la demande. Et voilà, quoi.
2: Exactement, la Société Civile d'Exploitation Agricole des Piscicultures du Clou, ça c'est le vrai nom de la boîte, mais on appelle souvent hein, le Moulin de Pierre, hein, c'est comme
4: voilà,
2: ça que c'est connu dans...
4: Du Moulin de Pierre, dans la région en tout cas, les gens connaissent plus le Moulin de Pierre que la SCA du coup. Ouais.
2: Exactement, une longue histoire en plus, c'est niché entre Ney et Mont-sur-Monnet dans le Jura, le cadre est magnifique, hein, tout comme vos produits d'ailleurs. Merci beaucoup Martial et puis excellente journée.
0: Allez voilà, du côté du Jura, on a tout ce qu'il faut pour faire face à la pénurie de sardines. 7h25, bientôt sur Ici Besançon, Madonna tout de suite. Ça, c'était bien dans les années 80 avec Holiday. On va jouer dans quelques minutes au Comptez pas Comptez pour vous offrir 14 sites incontournables à visiter dans la région.

0: Madonna avec un Holiday. C'est sûr, ici Besançon, on va jouer avec Martine dans quelques minutes au Comptez pas compter.
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0: Et Martine est à Pontarlier dans le Houdou. Bonjour Martine.
5: Cyril.
0: Coucou, ça va Martine ?
5: Oui, ça va bien, merci, et vous ?
0: Oh, bah nous, pleine forme. On peut même vous faire la petite météo près de chez vous ce matin, rien que pour vous. Ciel bleu, soleil toute la journée. Oui. Ce matin, 8 degrés du côté de Pontarlier et ça ira jusqu'à 25 cet après-midi, Martine. Voilà,
5: oui,
0: la vie est belle.
5: C'est super en ce moment,
0: bon,
5: oui.
0: Voilà.
5: Oui.
0: Vous allez en profiter pour visiter la Franche-Comté, je l'espère, en gagnant le pass oui. Franche-Comté Évasion. 14 sites incontournables à découvrir. On va jouer au compter pas compter. Trois affirmations, oui. Certaines sont vraies, elles sont comptées, d'autres sont fausses, elles sont pas comptées. D'accord Martine?
5: Oui.
0: Eh ben
5: oui.
0: On est parti pour les propositions. Elles sont spéciales, Franche-Comté Évasion, vous vous en doutez. Haute-Oreille, la petite commune de Haute-Saône, vous permet de visiter un jardin aquatique totalement remarquable. Un jardin aquatique en Haute-Saône à Haute-Oreille. Est-ce que ça existe, ça, Martine?
5: Pas compté.
0: Pas compté pour vous, très bien. On peut profiter des vedettes à Besançon, ces célèbres bateaux. Tiens, en parlant de vedettes, il y a un bateau qui porte justement le nom d'Aldebert, l'une de nos vedettes franc-comtoises, le bateau Aldebert.
5: Pas compté.
0: Le tueur du coup, Martin.
5: Non, peut-être pas. Non, peut-être pas.
0: Oui, d'accord, très bien. Depuis le 15e siècle, la verrerie de Passavant-la-Rochère permet de perpétuer la tradition du verre soufflé. C'est compté ou pas compté, Martine ?
5: Compté.
0: Oui, effectivement, c'est compté, on est d'accord. Depuis 1475, les maîtres verriers sont toujours en activité dans ce site de Haute-Saône. Bien vu, Martine. Bon, effectivement, il n'y a pas de bateau Aldebert encore, donc vous n'êtes pas tombé dans le panneau. Et par contre, il existe bien un jardin aquatique à Haute-Oreille en Haute-Saône et vous le visiterez, ce jardin, grâce au pass Franche-Comté Évasion, puisqu'on vous l'offre ce matin, Martine. Ça nous fait plaisir. Il y a 14 sites à découvrir en Franche-Comté. Profitez-en bien tout l'été. Alors.
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0: Encore une auditrice heureuse sur Ici Besançon. On écoutera Julien Clerc après les infos de 7h30.
6: Alors qu'il est interdit de laver sa voiture en dehors des stations qui sont autonomes en eau, vous entendrez que dans le Doubs, l'arrêté préfectoral n'est pas encore respecté partout, mais des contrôles seront menés dans les prochains jours. 12 jeunes venus de plusieurs pays séjournent en ce moment à Lyofan, c'est près de Lure en Haute-Saône, pour un chantier international Solidarité Jeunesse. Ils rénovent la fontaine de la commune, mais aussi du pavage, et peuvent compter sur la solidarité des habitants, vous l'entendrez à 7h. Mais avant, 7h30, donc sur Ici, l'info en France et dans le monde, c'est le 90 secondes info avec vous, Cyril Ardoux.
7: Une situation toujours jugée défavorable ce matin par les pompiers. L'incendie parti hier de Somos, au nord du bassin d'Arcachon, continue de progresser. Le feu a déjà parcouru plus de 2000 hectares. 12 000 habitants et touristes ont dû être évacués. Et dans le Var, un incendie a parcouru 2500 hectares en moins de 2 jours. Il ne progresse plus, mais n'est pas encore fixé. Et depuis le début de l'année, 128 personnes ont été interpellées en France, suspectées d'être à l'origine d'incendies. 12 000 départs de feu, 44 000 hectares parcourus par les flammes à l'échelle du pays. C'est ce que dit Laurent Nunez, le ministre de l'Intérieur, qui propose un hommage national aux deux pompiers morts avant-hier en intervention en Gironde. Ce matin, le Gard, les Bouches-du-Rhône, le Vaucluse, le Var et l'Aude sont classés en rouge pour un risque très élevé de départ de feu. 28 départements du sud et de l'ouest sont en orange pour un risque élevé. Un maire frappé au visage et jeté à terre, ça s'est passé à Bux, dans le nord de la Vienne. Deux personnes cagoulées ont surgi dans son bureau et sont en fuite. Une enquête pour violence en réunion sur un élu public est ouverte. Faire réparer sa voiture coûte toujours plus cher, plus 9% sur un an selon le baromètre annuel d'un comparateur de garage, en raison notamment de la hausse des prix des pièces et de l'électricité. C'est à lire sur ici.fr. Et puis la 18e étape du Tour de France aujourd'hui, 185 km entre Voiron en Isère et Orcières-Merlette dans les Hautes-Alpes. Départ à 12h35. Hier, c'est le Belge Jasper Philipsen qui s'est imposé.
6: Cyril Ardo pour le 90 secondes info. Merci, à tout à l'heure. Direction Arquesnan dans l'info d'ici Besançon. La Saline Royale, classée au patrimoine mondial de l'UNESCO, s'apprête à accueillir deux soirées d'exception ce week-end avec le Saline Royale live et la venue de Gims samedi puis dimanche, Sting. Et c'est évidemment toute une organisation, Roman Salch, pour accueillir les 45 000 spectateurs.
8: Juste devant le bâtiment à l'architecture néoclassique, la grande scène est en train d'être montée sous les yeux des quelques visiteurs comme Loïc, un familier du site et habitant de Mercey-le-Grand près de Saint-Vite.
9: Alors là, je vois la grande scène, donc forcément, oui, c'est sûr que c'est pas commun, mais en soi, non, je vois pas de gros changements sinon dans ça.
8: Les techniciens escaladent les pylônes pour installer les lumières. Pierre Lebon les observe attentivement. Il est le régisseur technique sur le Saline Royale Live. Depuis mercredi dernier, il s'active tous les jours pour accueillir les deux stars. C'est la fierté et c'est aussi un défi de respecter ce lieu patrimonial.
10: Bah, faire attention au public, aux monuments, au terrain, tout ça. Donc oui, c'est un challenge supplémentaire, mais bon, ça oblige à tout le monde d'être un peu plus précautionneux que d'habitude.
8: De l'adaptation et de la patience, il en faut pour Jean-Christophe Ketterer, dirigeant d'une société de location de matériel.
11: On a de la place, hormis, on va dire, l'accès des camions, qui est un peu plus compliqué parce qu'on peut les décharger que un à un, et on en a 11, donc forcément, ça prend un peu plus de temps que quand on est sur un champ de foire où il y a 5000 mètres carrés.
8: Une mobilisation exceptionnelle sur le site. Il y a 10 ans, 19 000 personnes s'étaient réunies pour le concert de David Gilmour, ex-chanteur et guitariste des Pink Floyd. Là, c'est plus et deux soirées de suite.
12: Plus de 45 000 personnes en deux jours, là, je pense qu'on touche notre corps. Oui.
8: Nicolas Combe est le directeur général adjoint de la Saline Royale. En 10 ans, des mesures ont maintenant été adoptées pour préserver les sites.
12: À cette époque, on avait eu effectivement une bonne nuit de ramassage des déchets, puisqu'on trouvait des débris de verre de plastique un peu partout. Cette année, ce sera bien sûr pas du tout le cas. On est sur des éco-cups en totalité.
8: Avec les bénévoles et salariés, 800 personnes vont travailler sur l'événement. C'est la première fois qu'il y a autant de monde.
12: La réouverture du monument est prévue à 13h lundi, donc notamment pour les mégots qui doivent traîner. Donc on a des équipes de salariés et de bénévoles qui prennent en charge cette mission dimanche matin et lundi matin.
8: Et avec le succès de l'événement, le directeur adjoint Nicolas Combe pense déjà à la suite avec d'autres figures musicales. La Saline Royale pourrait peut-être devenir une scène incontournable avec les années.
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0: On y était déjà un peu au concert de Sting, c'était bien. Bientôt 8h et le prochain journal.
6: Mais d'abord, les prévisions de Météo France. Alors bon, on profite.
0: C'est ça.
6: On va dire ça.
0: Les derniers jours de beau temps, avant un week-end qui sera plus maussade, voilà, avec le retour des pluies, des orages en Franche-Comté. C'est un très beau jeudi sur l'ensemble de la région, avec du soleil pour tout le monde, avec du ciel bleu, des températures très bonnes. Toujours cette petite bise, ça souffle, donc on n'a pas d'effet de chaleur étouffante. Du côté des températures maximales, 29 degrés cet après-midi à Besançon, en Haute-Saône, à Lure, du côté de Grès, 29 à Dole, 24 à 25 degrés entre Morteaux, Mèche et Pontarlier, sans oublier Champagnole dans le Haut-Jura. Ce matin, c'est à peu près 12-13 degrés pour la plaine et sous la barre des 10 degrés si vous êtes dans le Haut-Doubs et dans le Haut-Jura.
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0: On vous présente un super médicament dans un instant, quoique, après Julien Clerc et avec Arnaud Fromage, 8h-25 sur Ici.

0: Julien Clerc, et quand je joue, c'est sur Ici Besançon. Funky, Julien Clerc, c'est bon ça pour le réveil. Si on vous met Jake et Carla avant les infos du temps, un classique de Phil Collins, ça vous va? Eh ben génial, ça sera la playlist de votre réveil sur Ici Besançon.
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0: 8h-20, soyez pas en retard hein, ce matin pour la suite. C'est Arnaud Fromage avec la nécessaire minute comtoise. Vous nous avez trouvé ce matin, mon cher Arnaud, un drôle de médicament dans votre pharmacie.
2: Oui, un élément qui m'avait marqué quand j'avais été visiter l'apothicairerie de Dole, mais qu'on trouve aussi dans celle de Pontarlier, de Besançon et de partout ailleurs, tellement il a eu du succès à l'époque. Son nom, la thériaque. Et oui, bien avant l'aspirine, la pénicilline ou l'Alka-Seltzer, la thériaque, c'était le remède miracle, la panacée qui guérissait tout. Plébiscité aussi bien par la reine Élisabeth Ière d'Angleterre que par l'empereur Néron dans l'Antiquité. En effet, la thériaque est utilisée depuis au moins le 2e siècle avant notre ère.
0: Un médicament qui guérit tout, ça ressemble quand même à un truc de charlatan.
2: Et pourtant, cette espèce de pâte noire était produite en toute transparence, généralement en public, et par un cercle restreint d'apothicaires autorisés à fabriquer et à vendre cette mixture. Il existe encore aujourd'hui dans certains grimoires des recettes de thériaque, et c'est ça qui va nous intéresser aujourd'hui, parce que deux historiens et deux pharmaciens se sont récemment associés, et pas pour la faire, la recette. Ils sont partis de celle consignée par l'apothicaire polonais Paul Guldenius en 1630, recette qui avait l'avantage d'être précise au gramme près. Bon, ils ont quand même mis 4 ans à réunir tous les ingrédients, mais ça y est, depuis un mois, la préparation est terminée.
0: D'accord, alors du coup, du côté de cette préparation, si on veut rentrer un petit peu dans le détail, il y a quoi dedans?
2: Pour faire une bonne recette de thériaque, que du naturel, que du bio, mais beaucoup de bizarres. En tout, il y a une 60aine d'ingrédients, parmi lesquels de la cardamome, du bois, du vin moelleux, du pain de blé, de la cannelle, de la lavande ou encore du poivre noir, mais aussi, et c'est là où nos scientifiques ont un peu galéré à se fournir, de la chair de vipère et de l'opium. Bah oui, en Pologne non plus, on trouve pas d'opium chez le droguiste du coin. Au final, nos chercheurs ont tout trouvé, ils ont bien touillé, ça leur a pris 2 jours jusqu'à obtenir cette étonnante mélasse noire cuite à feu doux. Maintenant, il leur reste à étudier ce machin, dont les effets, on ne va pas se le cacher, étaient surtout portés par l'opium, justement, grâce à la théorie du « quand t'es shooté, t'as vachement moins mal ». Pour la chair de vipère, on pensait qu'elle donnait l'immunité face aux morsures de serpents, et les épices, quant à elles, étaient là pour assécher les humeurs. Et oui, à cette époque, on pensait que le corps humain était composé d'humeurs, des sortes de fluides qu'il fallait donc de temps en temps assécher pour éviter les maladies. Et si vous voulez voir à quoi ressemble un pot de thériaque, eh bien, c'est possible, allez faire un tour dans les apothicaireries de la région, c'est généralement le plus gros pot en plein milieu. Quant à l'idée de vous soigner avec, je serai vous. J'éviterai quand même.
3: Quelques gouttes de ciguë, de la bave de sangsue, un scorpion coupé très fin.
4: Un peu de poivre en grain.
0: Merci beaucoup Arnaud Fromage. Voilà pour la thériaque avec tous les matins la minute comtoise nécessaire, c'est très important. On s'intéresse à tout ce qui est bizarre, mais évidemment toujours made in Franche-Comté, bientôt 8h moins le quart sur Ici Besançon.
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0: On retrouvera Stéphane Bern avant les infos de 8h pour un nouveau voyage dans l'histoire avec Ici Besançon. Et puis on ira évidemment sur l'étape du Tour de France, comme on le fait tous les matins. Mais maintenant, ce sont vos vacances ici, qui s'installent à Anne Fauvarc aujourd'hui en Touraine, département connu pour ses châteaux.
7: Du coup, Ici fait un pas de côté à la rencontre d'un autre joyau, la Loire, un fleuve sauvage et capricieux, dont une association d'une centaine de passionnés retrace l'histoire de la navigation. À bord de leur bateau typique de la Loire, Virginie Vendée, une reproduction quasi à l'identique d'une toux sablière.
8: Celui qui nous accueille à bord, c'est Michel, en tenue de batelier.
9: Chaplone 2.
10: Il faut être représentable, quoi. C'est la tenue qui va avec le tricorne. La biode, le pantalon 3/4 et puis les chausses. Je ne suis pas le patron à bord. Hein. C'est le patron, c'est notre président, Jackie.
8: D'après les hommes à bord, Jackie, 81 ans, c'est l'encyclopédie qui partage au public sa passion de la Loire.
11: C'est véritablement notre maîtresse. On ne pense que par elle, on vit que par elle.
12: C'est un fleuve sauvage, donc on ne maîtrise pas.
9: que l'homme a toujours essayé de dompter, mais n'y est jamais arrivé.
12: Oula.
13: Oh,
12: une souche.
8: C'est l'un des nombreux risques sur la Loire où il faut faire aussi avec les bancs de sable.
12: C'est un flotte très difficile à naviguer. À la belle époque de la navigation, il y avait 4 à 5 mois de chômage par an. Ce qu'on appelle le chômage, c'est qu'on ne pouvait pas naviguer. Mais là, vous voyez, on est sur un passage un peu dit compliqué. On est sur un haut fond et il faut y aller mollo mollo.
8: Une Loire capricieuse d'où l'on peut observer le patrimoine tourangeau.
12: Là, vous avez une maison qui était typique des ports de Loire. C'était un estaminet où les mariniers remontant la Loire s'arrêtaient pour boire une petite chopine.
8: C'est sur ces rives aussi que la faune y trouve son abri.
14: Là, le nid de balbuzard pêcheur. C'est un rapace qui mange que du poisson. Alors là, normalement, c'est ce qu'on disait, c'est l'îlot nudiste. Parce que c'est arrivé qu'il y a des bateliers qui ont vu des gens qui faisaient du nudiste. Là, j'en ai jamais vu, hein, mais bon.
8: Le fleuve Vougislin y guette, lui, tout type de poisson.
14: Mais dans l'ombre, comme ça, sur le bord, ça nous arrive de voir des gros silures dans l'eau, des gros poissons, là. Tiens, il y en a là, oui.
15: Un bon mètre, 52 mètres.
16: Super.
8: La Loire qui, au XVIIIe siècle, était au centre de la vie des Tourangeaux avant l'arrivée du chemin de fer.
12: À la belle époque de la marine de Loire, il faut savoir que vous aviez environ 10 000 bateaux qui circulaient sur la Loire. Il y avait énormément de commerce qui se faisait par la Loire. Une grosse partie de la flotte transportait du sel. Les gens n'hésitaient pas à prendre le bateau parce que le bateau, c'était le moyen le plus sûr pour se déplacer d'un point à un autre, notamment pour aller faire les marchés ou pour les pèlerinages. Puisque à l'époque, les routes n'existaient pas, c'était que des chemins sur les bords de Loire.
8: Une histoire du fleuve oubliée à qui s'est passionné rend hommage une fois l'encre jetée.
17: Allez les marins, encore un petit verre, une dernière liqueur.
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0: Ça donne vraiment envie, il est 8h moins le quart sur ici Besançon. On ira encore voir du pays dans un instant grâce au Tour de France. Le Tour est ici qui est radio officielle. On sera entre Voiron et Orcières pour cette nouvelle étape. Le temps d'écouter Phil Collins ou encore Jake et Carla et leur fameuse recette.

0: Jake et Carla avec la recette, c'est sûr. Ici Besançon, vous restez avec nous parce que tout au long de la journée, on va vous offrir de beaux cadeaux. 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Rendez-vous à 11h pour les défis d'ici. Notre épreuve sportive qu'on suit tout l'été avec ici Besançon, le Tour de France. Trois grandes étapes de montagne avant l'arrivée à Paris. Ça démarre par un parcours déjà relevé aujourd'hui en direction d'Orcières-Merlette dans les Hautes-Alpes. Les détails avec le patron du Tour, Christian Prudhomme, qui nous rejoint comme tous les matins avec vous, Emmanuel Collardet.
1: Bonjour Christian Prudhomme.
2: Bonjour.
1: C'est parti pour le dernier chapitre montagneux. Un chapitre en trois étapes qui s'annonce palpitant avec d'abord aujourd'hui près de 4000 mètres d'ascension.
2: Oui, nous irons du département de l'Isère vers le département des Hautes-Alpes, de Voiron jusqu'à Orcières-Merlette. Orcières-Merlette, c'est une montée célébrissime dans la grande histoire du Tour de France par l'exploit de Luis Ocaña, celui qu'on appelait l'Espagnol de Mont-de-Marsan en 1971. Il avait écrasé l'étape. Il s'était imposé devant le Belge Lucien Van Nîmes de 5 minutes 52 et Eddy Merckx 3e, 8 minutes 42. Merckx, c'était celui qui gagnait tout et qui ne pouvait évidemment pas s'attendre à ça. Le Tour est revenu ensuite quelques fois Orcières-Merlette, notamment il y a 6 ans, en 2020, pendant la pandémie, avec une victoire ce jour-là du Slovène. Roglic.
1: Cette étape qui n'est pas la plus dure, hein, elle peut sourire à plusieurs types de profils. On n'attend pas forcément un coureur bien placé au classement général.
2: Non, je pense que les favoris au classement général auront largement de quoi faire demain et après-demain avec la double ascension vers l'Alpe d'Huez et que ce sont des baroudeurs de la montagne qui ont vraiment une chance, des baroudeurs de la montagne qui ont encore suffisamment de force pour pouvoir s'échapper, garder suffisamment d'avance. Je ne pense pas a priori que la montée d'Orcières-Merlette, qui n'est pas si difficile que ça, soit un lieu où les favoris du Tour veuillent faire une différence.
1: Vous l'avez dit, demain et après-demain, il y a deux, non pas une, mais deux montées vers l'Alpe d'Huez. Cette étape aujourd'hui, sans grande difficulté, c'est aussi une façon de préparer les coureurs.
2: Oui, on est déjà bien évidemment dans le final du Tour, mais ceux qui savent qu'ils ne gagneront ni à l'Alpe d'Huez demain et après-demain, ni à Paris sur les Champs-Élysées par delà Montmartre dimanche, vont tout donner parce que ce sera pour eux quasiment la dernière chance. Ça veut dire qu'il y aura de très nombreux coureurs qui voudront s'imposer aujourd'hui et que la bagarre en début d'étape promet d'être très sévère.
1: Très belle journée à vous sur la route du Tour, Christian Prudhomme.
2: Merci.
0: Arrivée, l'étape à suivre cet après-midi sur ICI, partenaire officiel du Tour de France. Voici Phil Collins à 8h10.

0: C'était Phil Collins sur Ici Besançon, Against All Odds. Si vous avez envie d'occuper les enfants, mais d'une façon incroyable et puis merveilleuse et ludique pendant tout l'été, il y a Vitalité du côté de Besançon sur deux sites. Celui de la Malcombe pour tester le volley, pour tester le cross par exemple, ou encore le VTT. Puis plus en nature, en mode forêt du côté de Chaillu dans le Grand Besançon avec des ateliers ludiques. Ça se passe durant tout l'été, c'est totalement gratuit. Il y a juste une petite inscription à faire, mais encore une fois gratuite pour les ateliers. Parce que les places sont limitées, on accueille les enfants, je le disais, mais les parents également tout au long de la journée. Et ça dure jusqu'à fin août. Allez sur notre application ici, on vous a fait un article avec le lien pour vous inscrire. 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
3: Et c'est Stéphane Bern qui nous rejoint comme tous les matins avant les infos de 8h. On va s'offrir un peu d'histoire avec ce matin un voyage dans le temps, direction la Révolution française, Stéphane.
4: C'est un petit jeu de chaises musicales qui a fait naître dans la politique française la gauche et la droite. C'est un 11 septembre en 1789 que cette histoire de droite et de gauche a commencé. Nous sommes à Versailles, dans la grande salle des menus plaisirs, une sorte de carré VIP des puissants de l'époque. L'Assemblée constituante débat d'un sujet explosif. Le roi doit-il pouvoir bloquer les lois votées par les députés? Les uns veulent un veto absolu pour Louis XVI, pour garder un peu d'ordre. Les autres, un veto seulement suspensif, histoire de faire une vraie révolution. Ou presque. À droite du président, côté d'honneur, en tribune or, prennent place les partisans d'un roi fort. Mounier, l'abbé Maury, Cazalès, bref, ceux qui aiment bien quand ça reste carré. À gauche, Robespierre, Pétion, ce sont les champions de la souveraineté du peuple, convaincus qu'on ne détrône pas un roi pour finalement lui donner un joker. Le 11 septembre, le vote tombe, 325 voix contre 673. Le veto royal ne sera que suspensif, valable 2 législatures. En résumé, Louis XVI peut encore freiner, mais la révolution, elle, vient de passer la seconde. Mais surtout, le clivage est né. Quand l'Assemblée s'installe à Paris, en octobre, dans la salle du manège, les habitudes suivent. À droite, on veut calmer le jeu. À gauche, on veut aller jusqu'au bout des idéaux de 1789. Et celui qui confond sa droite et sa gauche risque d'être plutôt mal reçu dans le camp d'en face. La gauche, la droite, deux camps, deux visions de la Révolution, puis de la République. Et depuis, 2 siècles de discussions pour trancher, mais sans guillotine cette fois.
3: Oui, ça vaut mieux. Merci beaucoup notre Stéphane Bern, passionnant. Et ce voyage dans l'histoire qu'on vous propose chaque matin avant les infos de 8h, toute la collection complète est disponible sur notre application ici. Indochine, dans quelques minutes, il y aura Police également après les infos de 8h ou encore Amir pour s'ambiancer. Très bon début de journée.
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3: Ici votre radio locale numéro 1 dans le Doubs et en Haute-Saône, il est 8h. Anne Fauvard pour l'info vue d'ici. Alors qu'il est interdit de laver sa voiture en dehors des stations qui sont autonomes en eau dans le Doubs, l'arrêté préfectoral n'est visiblement pas encore respecté partout.
5: On compte une centaine de stations de lavage dans le département. Seuls 7 officiellement sont équipés d'un système de recyclage ou alimentés en eau de pluie. Pour autant, Romane Salche, bien plus, reste ouverte et les automobilistes y lavent leurs véhicules. Parfois en toute bonne foi, vous l'avez constaté à la station lavage auto La Baleine, c'est à Saône, dans le Grand Besançon.
6: Éric, originaire du Doubs, est en train de laver sa camionnette avec le jet d'eau.
7: Il n'y a pas de pancarte, il n'y a rien là, bon, j'ai même pas fait attention. Comme j'arrive des Pyrénées là, on est arrivé chez nous hier soir. On sent coupable quand même, mais j'ai pas eu d'infos. J'ai pas fait attention. En fait.
6: À côté, une dame utilise les rouleaux, d'autres voitures arrivent et c'est la confusion. Certains ne sont pas au fait de l'arrêté préfectoral. Il n'y a aucun panneau d'indication.
8: Donc vous savez pas?
9: Ben non, je suis venue. Ben la dame, elle, je crois qu'elle attend comme moi là. Vous savez pas non plus si on a le droit de laver sa voiture là ou pas?
6: Selon la préfecture, seules les stations équipées d'un système qui recycle l'eau ou qui récupère l'eau de pluie peuvent rester ouvertes. Ce n'est pas le cas de 7 stations. Elles utilisent l'eau du robinet. Pierre Matisse est le président du groupe Propcar et exploitant de cette station. Il assume de rester ouvert.
10: On a reçu de nombreux appels depuis lundi, donc les différentes polices, gendarmerie, donc sur Pontarlier ou encore sur Besançon. Donc nous demandons de procéder à la fermeture du centre de lavage. Alors aujourd'hui, on n'a rien qui stipule, j'ai aucun élément qui fait foi et qui stipule qu'on doit fermer le centre de lavage.
6: Il demande alors une révision des restrictions et un dispositif de compensation si toutes ces stations venaient à fermer.
5: Les services de la préfecture qui effectuent actuellement un état des lieux des stations de lavage et des contrôles seront bientôt menés. En cas d'infraction, à l'amende s'élève à 1 500 euros.
3: La canicule de juin a provoqué une surmortalité exceptionnelle en France.
5: En Bourgogne-Franche-Comté, plus 39,2%, soit 373 décès de plus dans la région par rapport aux 952 décès attendus sur cette période. Il s'agit d'une première estimation de Santé publique France qui doit encore être consolidée. Au niveau national, l'excès de mortalité est de 36%, près de 5800 décès supplémentaires entre le 17 juin et le 2 juillet par rapport aux 15 900 attendus par les autorités sur le territoire national. Les lagueurs de 29 ans gravement blessés mardi matin près de Charmeau-Villers dans le Houdou est décédé, victime d'une grave commotion cérébrale lorsqu'une branche lui est tombée sur la tête. Il avait été héliporté au CHU de Besançon dans un état critique. Une voiture a violemment percuté un poteau de télécommunication et un mur cette nuit sur la commune de Pays de Montbenoît. On est dans le Houdou. Il était 1h30 du matin. Plus de peur que de mal, heureusement, puisque ses 5 occupants ne sont que légèrement blessés. Âgés de 15 à 19 ans, les 5 victimes ont été transportées au centre hospitalier de Pontarlier. À Besançon, 2 voitures également se sont percutées vers 23h hier soir. Bilan, 3 blessés, légers aussi, de 18, 19 et 20 ans, tous transportés au CHU de Besançon. En Haute-Saône, 3 sapeurs-pompiers ont déposé plainte pour violence. Mardi, donc avant-hier, à Vesoul, ils ont porté secours à un homme de 47 ans qui avait chuté d'un balcon, mais la victime s'est énervée. Cet homme a mis son doigt dans les yeux d'un pompier. Il a donné des coups de pied à d'autres avant d'être finalement maîtrisé par la police. Sa compagne dit également avoir reçu des coups.
3: La Saline Royale d'Arquesnans dans le Doubs change de dimension ce week-end.
5: Le Saline Royale live et ses 2 soirées de concerts sur le site classé au patrimoine mondial de l'UNESCO. Gims samedi, Sting dimanche, des artistes incontournables dans ce lieu d'exception. 45 000 spectateurs sont attendus, dont beaucoup de locaux finalement, reconnaît Nicolas Combe, le directeur adjoint du site.
8: On a des gens qui viennent de partout, mais c'est vrai qu'on s'est aperçu en lançant la billetterie que l'essentiel du public était quand même des locaux. Alors qu'il y a 10 ans, on avait des gens qui venaient de partout, toute la France, toute l'Europe. On avait des gens de Nouvelle-Zélande qui venaient exprès pour voir David Gilmour. Là, je pense qu'il y avait une attente à la Saline pour qu'on réitère. Sûrement, le bruit avait un petit peu fuité, qu'on avait des événements importants prévus à la Saline cet été. Et donc, quand on a lancé la billetterie, les premiers billets vendus, et même en proportion très forte, c'est des gens qui habitent dans le Jura, dans le Doubs et en Côte d'Or, à plus de 80%.
5: Les concerts de Gims et de Sting affichent complet, mais sachez qu'il existe en ligne une plateforme de revente de billets. Reportage en longueur sur le montage à la Saline Royale d'Arquesnans dans le Doubs. Ce sera dans votre prochain journal à 9h.
3: 12 jeunes venus de plusieurs pays séjournent en ce moment à Lieufant, près de Lyon, en Haute-Saône, pour un chantier international Solidarité Jeunesse.
5: Ils rénovent la fontaine de la commune ainsi qu'un muret et peuvent compter sur la solidarité des habitants, puisque dans ce type de projet piloté par le Centre d'éducation populaire de Beaumont-Aubertin en Haute-Saône, les locaux sont impliqués. C'est d'ailleurs pour cette ambiance que André, portugais, déjà venu l'an dernier à Lieufant, a refait le trajet cette année pour la dernière fois, puisque ces chantiers sont ouverts aux 18-30 ans et que André, eh bien, a 30 ans.
11: C'est pas la destination que tout le monde pense quand il pense en France. C'est pas la destination plus glamoureuse, mais les personnes sont très gentilles et les volontaires sont. C'est comme une deuxième famille pour 3 semaines. Et c'est ça, c'est spirit qui nous fait revenir ici et faire le deuxième chantier. Malheureusement, c'est le dernier parce que maintenant, les programmes de volontaires européens, ça finit à 30 ans, c'est limite d'âge. Et le prochain an, peut-être, c'est pas possible de revenir comme ça et c'est dommage pour moi. Je pense que je recommande à tout le monde cette l'opportunité de revenir ici à Lieufant.
5: Reportage complet dans le petit village de Lieufant, donc près de Lure en Haute-Saône, à suivre dans l'info d'ici Besançon tout à l'heure, 8h32. L'objectif des 7500 abonnés au FC Sochaux-Montbéliard est atteint. Et ce, en tout juste un mois. On est extrêmement heureux de cet engouement et de l'engagement des supporters sochaliens, réagit le président du club de football, Clément Calvez.

0: que le soleil va briller encore aujourd'hui, Cyril?
1: Oui, totalement. La réponse est claire, nette, sans appel. Ciel bleu, soleil tout au long de ce jeudi, avec des températures très agréables. Pas d'excès de chaleur. Il y a toujours cette petite bise en plus qui souffle, qui va donner de la fraîcheur cet après-midi, malgré les 29 degrés annoncés à Besançon. Du côté de Lure ou encore Luxeuil en Haute-Saône, les températures flirtent avec les 28 degrés dans la vallée du Doubs, à Baume-les-Dames. Du côté de Lons-le-Saunier, 25 degrés en moyenne entre Morteau et Pontarlier. 24 degrés du côté de Champagnole cet après-midi.
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1: Stade Chine sur Ici Besançon. Avant 9h, on écoutera Blondie ou encore Aurilla. Très bon début de journée avec toute l'équipe du matin d'Ici Besançon.
4: Bien, alors.

0: Indochine, tes yeux noirs, c'est sur ici Besançon dans les années 80. On est un peu fatigué, on est comme vous, on a peut-être besoin de vacances. J'espère que tout va bien dans un instant sur ici Besançon. On vous parlera dans le cadre de notre rendez-vous anti-arnaque des faux banquiers qui vous appellent, qui laissent même des faux messages sur votre répondeur. Les bons conseils de Audrey Azo qui sera là, elle a mené l'enquête, c'est sur ici Besançon.
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0: Vous tous qui êtes nés un 23 juillet, on vous embrasse aujourd'hui. Il y a plein de gens célèbres qui sont nés comme vous, le chanteur Claude Barzotti par exemple, ou encore l'un des membres cofondateurs du groupe Dépêche Mode, Martin Gore. De Dave Gahan, d'Andrew Fletcher, ils montaient le groupe le plus emblématique des années 80, de la New Wave jusqu'au pop rock. Dépêche Mode a marqué des générations et des générations. Chapeau ce matin à Martin Elgore qui nous a enchanté. Bientôt 8h15.
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0: Et c'est l'heure de C'est pas vrai, le rendez-vous anti-arnaque avec vous ce matin, Audrey Azo. On a plein d'auditeurs d'ici Besançon qui ont reçu des faux messages de leur banque. Et vous allez nous dire ce matin comment les démasquer.
4: Oui, je commence avec le mail que Jean-Pierre a reçu. J'ai vérifié, attention, c'est un message qui tourne beaucoup en ce moment. Voilà ce que lui dit la banque. Un nouvel appareil, un iPhone 15 Pro, vient d'accéder à votre espace personnel depuis la ville de Varsovie. Aïe, là forcément vous vous inquiétez, on alerte Jean-Pierre d'un paiement par carte de 1142,50 € et d'un virement de 2960 € quand même à destination d'une certaine Isabelle Mercier. Jean-Pierre me dit, je vous rassure, en fait il a flairé l'arnaque, il a compris, ce n'est pas la banque qui lui écrit, c'est un piège. Il y a aussi la version texto, la Société Générale, soi-disant, prévient Garance, une autre auditrice, d'un paiement suspect via Google Pay. Google Pay, c'est un portefeuille électronique qui permet de payer avec votre smartphone.
0: Alors là, où est l'arnaque et comment savoir ce qu'est une arnaque, hein ?
4: Eh bien, l'arnaque, c'est le numéro de téléphone qui est tout en bas du mail ou du texto. Parce que vous recevez ce message, vous dites, mince, je me suis fait pirater, je n'ai jamais payé ces sommes énormes. Donc, qu'est-ce que vous faites ? Vous appelez le numéro de secours de la banque. L'escroc vous l'a bien mis en évidence dans le message. Et là, au bout du fil, en fait, ce n'est pas du tout la banque. Quelqu'un vous baratine, il prétend qu'il va vous sauver et dans la panique, vous ne vous rendez pas compte, il vous fait valider des virements astronomiques. Comment repérer l'arnaque ? Garance, le SMS qu'elle a reçu, c'est un numéro en 07. Ça, c'est non, la banque n'envoie pas d'alerte avec un banal numéro de portable. Jean-Pierre, lui, c'est l'adresse mail qui lui écrit, qui est franchement bizarre. Il n'y a même pas le nom de sa banque dedans et l'adresse, c'est britannique. Elle se termine en .UK et pas en .fr et ça ne va pas non plus.
0: Ouais, donc voilà les grosses ficelles qui sont utilisées, à nous de pas tomber dedans. Et gare à ces faux banquiers donc qui vous appellent et qui vous laissent des messages. 8h15. Sting et Police. J'en reviens pas à dire que Sting Anne sera chez nous dans 48 heures. Quoi.
4: C'est incroyable.
0: Concert à la Saline Royale d'Arquesnan. Every Breath You Take, l'un des grands classiques de Police dans les années 80. On vous présente les gens d'ici plein de cœur en Franche-Comté dans un instant.

0: revenir dans quelques minutes sur Ici Besançon pour votre réveil. C'était un grand classique de Police ce matin, il est 8h20. Les gens d'ici, la chronique de Thierry M qui rencontre des Franc-Comtois, des Franc-Comtoises chaque matin. Et c'est l'occasion ce matin d'en savoir un petit peu plus sur l'activité de ce garçon au grand cœur qui, avec une bande de bénévoles et de sportifs, va traverser Thierry M à la rentrée 150 villages dans la région.
1: Oui, à Fran, parmi les gens d'ici, avec le président de la Ronde de l'Espoir, Dominique Marmier. Alors là, on est juste à côté de la gare TGV même, à Fran.
2: C'est la ligne qui fait d'ailleurs Paris-Lausanne. Le TGV s'y arrête, on peut se rendre à Paris directement, gare de Lyon, en 2h45. Ouais. C'est un super service.
1: Extraordinaire pour vous, ça.
2: Ouais, c'est très bien. Ça dépend si on a besoin de se rendre à Paris. Ça a été mon cas pendant de nombreuses années. Effectivement, j'ai bien apprécié.
1: Ouais. Vous étiez aux instances nationales de famille rurale, par exemple.
2: Oui, c'est un parcours d'engagement bénévole à famille rurale, notamment, où j'ai été président de la Fédération nationale. Et de ce fait, j'ai eu la chance de représenter les familles au Conseil économique, social, environnemental, ce qu'on appelle le CESE, avec deux mandats de 5 ans qui se terminent d'ailleurs cette semaine plus précisément.
1: Quelle est la fonction finalement du CESE ?
2: Le CESE, c'est la troisième chambre de la République. C'est la société civile organisée, donc tout ce qui est syndicat de salariés, le patronat, les professions libérales, toutes les associations, toutes les professions, les agriculteurs, etc. Dont moi, je représentais donc les familles.
1: Maintenant, Dominique Marmier, en tant que président de la Ronde de l'Espoir.
2: La Ronde de l'Espoir, elle existe depuis 36 ans maintenant, dans le département du Doubs. C'est une très belle association. J'en suis fier d'être le président depuis maintenant 3 ans. C'est des gens qui se sont engagés dès le départ pour promouvoir l'activité physique, si on peut dire, la prévention pour lutter contre le cancer. C'est des personnes qui, de près ou de loin, ont été concernées par le cancer. C'est d'ailleurs mon cas, parce que mon épouse a eu un cancer du sein, donc il y a déjà maintenant une quinzaine d'années. Et quand on sait donc la difficulté qu'on traverse quand on est touché par la maladie, de près ou de loin, que ce soit des amis, de la famille, malheureusement, on voit toute la nécessité de la recherche pour lutter contre le cancer. Mais la recherche est une chose, donc la Ronde de l'Espoir contribue à la recherche parce qu'on trouve des financements qu'on collecte auprès des collectivités, auprès des entreprises, auprès des commerçants. Et puis c'est aussi promouvoir la prévention, c'est promouvoir le dépistage. Donc la Ronde de l'Espoir, c'est tout ça en même temps. Donc on fait du vélo, on roule des étapes de 140 km par jour pendant 3 jours pour témoigner justement, pour dire que dans le peloton, il y a des personnes qui ont été atteintes par le cancer. Puis après, quand on est soigné, on peut mener une vie tout à fait normale, faire du sport tout à fait normal. Donc c'est redonner l'espoir, d'où le nom la Ronde de l'Espoir.
1: Et alors cette année, vous avez remis un beau chèque.
2: Oui, ça a été l'année d'un record parce qu'on a remis 45 860 €. Donc une partie qui est fléchée vers la recherche, mais il y a une partie qui est fléchée aussi pour mener des actions de soins oncologiques de support. Et c'est très important pour nous de pouvoir dire où est parti l'argent.
0: Merci beaucoup Dominique pour tout ce que vous faites. Et puis la Ronde de l'Espoir sera à suivre à la rentrée avec Ici Besançon, ce beau parcours cycliste pour la solidarité. On va jouer dans quelques minutes au Comptez pas Comptez. Je vous rappelle qu'on vous offre tous les jours de très très beaux cadeaux. Alors là, énormissime. J'en parle depuis 6 heures. 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Vous allez pouvoir les approcher, les découvrir et puis être vraiment en mode VIP grâce à ces invités qui sont à gagner dès maintenant. 03 81 800 33 11. On joue après Amir.

0: 7, c'est sur ici Besançon, bientôt 8h30.
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0: Et on offre des places pour le parc animalier à Sainte-Croix. Vous allez vraiment passer un moment incroyable. Peut-être Véronique Aos et 1500 animaux en semi-liberté. Bonjour Véronique.
3: Bonjour.
0: Ah, ça serait bien le cadeau là, j'imagine.
3: Ah oui, ça serait trop bien.
0: Vous emmèneriez qui, Véronique, au parc animalier?
3: Je pense déjà ma petite fille, qui a 3 ans.
0: Ouais.
3: Je pense, et puis le reste de la famille. Et puis on ira sûrement à plus.
0: Voilà, on fait une petite voiture, un covoiturage au départ d'Os, et puis on part à Sainte-Croix. Il y a 2h30 de route, ça va, c'est faisable pour l'été. Alors on va jouer au compté pas compté. 3 affirmations, certaines sont vraies, Véronique. Vous me dites c'est compté, d'autres sont fausses, c'est pas compté. 2 bonnes réponses sur 3 et on vous offre les cadeaux. Ok, Véro, c'est parti ?
3: Ok,
0: c'est parti. Je vous affirme qu'au parc animalier de Sainte-Croix, vous pouvez dormir au milieu des loups, Véronique. Waouh ! Compté ou pas compté ?
3: Oui.
0: Ouais, comptez. Pour se doucher le matin, comme on est dans un parc animalier, on utilise les éléphants et leurs trompes pour que les visiteurs puissent prendre leur douche. Comptez ou pas compter?
3: Non, pas
0: compter. Pas compter. On peut y découvrir des ours noirs très rares parmi les 1500 espèces d'animaux là-bas, Véronique.
3: Pourquoi pas, oui.
0: Oui, pourquoi pas, voilà. Et prudente, elle me dit pourquoi pas, mais oui, exactement. Des ours noirs, des loups également, on peut dormir au milieu des loups, il faut que je vous explique. Évidemment, vous ne dormez pas à la belle étoile au milieu des loups, mais il y a des lodges qui sont installées,
3: oui,
0: implantées.
3: Ça, oui. Ah ouais,
0: vous en avez peut-être déjà entendu parler. Oui. C'est l'un des points forts de ce parc animalier, de cette nuit à sensation, dormir au milieu des loups. Par contre, ouais, c'est vrai qu'on n'utilise pas les éléphants pour doucher le matin, les visiteurs, je vois, surtout va bien. Vous allez tester grandeur nature, Véronique, le parc animalier de Sainte-Croix, grâce à ces invitations qu'ici Besançon vous offre. On vous fait plaisir tout l'été avec les meilleurs endroits à visiter, les meilleurs parcs d'attractions. Ça nous fait très plaisir, Véronique.
3: Ah ben merci beaucoup, moi aussi, merci.
0: On va vous souhaiter plein de belles choses pour juillet, merci. Bien entamé, et surtout pour le mois d'août. Continuez bien les vacances avec toute la famille. À bientôt, Véronique.
3: Merci, bonne journée.
0: Bye bye.
3: Au revoir.
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0: Ma faute d'ICI avec vous, Anne Fauvarc.
4: La Saline Royale d'Arquesnan s'apprête à recevoir des milliers de spectateurs. Le Saline Royale Live, c'est ce week-end. Le site classé au patrimoine mondial de l'UNESCO accueillera Gims samedi et Sting dimanche. Concert complet et gros préparatifs en ce moment. L'objectif des 7500 abonnés au FC Sochaux-Montbéliard est atteint en tout juste un mois. On est extrêmement heureux de cet engouement et de l'engagement des supporters sochaliens, réagit le président du club. 8h30 sur ICI. L'info en France et dans le monde avec vous, Cyril Ardo.
5: La France face à 2 incendies importants ce matin. 2000 hectares à brûler à Somme, 2000 hectares brûlés à Somos au nord du bassin d'Arcachon en Gironde. 12 000 habitants et occupants de camping évacués selon la préfecture. Dans le Var, le feu ne progresse plus mais n'est pas fixé. Il a parcouru 2500 hectares en moins de 2 jours. Le ministre de l'Intérieur, Laurent Nunez, propose un hommage national après la mort de 2 pompiers en intervention avant-hier près de Bordeaux. Il indique que 128 personnes ont été interpellées en France cet été, soupçonnées d'être à l'origine de feux. Aujourd'hui, le Gard, les Bouches-du-Rhône, le Vaucluse, le Var et l'Aude sont classés en rouge pour un risque très élevé de départ de feu. La DJ Barbara Butch porte plainte contre la France Insoumise après son concert interrompu le week-end dernier à Grenoble. 150 militants pro-palestiniens et insoumis ont perturbé le spectacle. spectacle. L'artiste est accusé de soutenir le régime israélien après sa signature sur une tribune en faveur de la proposition de loi Yadam qu'elle a ensuite regrettée. Faire ses courses coûte toujours plus cher. Le prix des légumes en forte hausse sur un an selon l'association Famille Rurale. Augmentation moyenne de 7% en bio, 10% en non bio. La météo défavorable est l'une des explications. Le Tour de France, 18e étape aujourd'hui, 185 km entre Voiron en Isère et Orcières-Merlette dans les Hautes-Alpes. Et puis les Français ont beaucoup parié en ligne durant le mondial de foot. 1,3 milliard d'euros misés selon l'autorité nationale des jeux, le double du mondial 2022. Le match contre l'Espagne a recueilli le plus de mises de l'histoire en France, tous sports confondus.
4: Merci Cyril Ardot. L'info d'ici Besançon avec des jeunes venus de plusieurs pays qui se trouvent en ce moment à Lyofan, une petite commune près de Lure en Haute-Saône, pour un chantier international Solidarité Jeunesse. Comme sur celui de la citadelle de Besançon, les jeunes en fait ne connaissent rien à la maçonnerie en arrivant, mais repartent après avoir rénové fontaines, lavoirs et autres murs de pierre. À Lyofan, les jeunes sont 12 et vous les avez rencontrés, Jean-François Fernandez.
6: L'anglais et l'espagnol sont les langues parlées sur ce chantier, un peu de français également. Tous les matins, depuis début juillet, les jeunes construisent un mur de pierre autour d'une des fontaines du village. André a 30 ans, il vient du Portugal, c'est le plus âgé du groupe.
7: L'objectif, c'est de faire la récupération de la fontaine d'ici, de Lyofan, parce qu'il y a beaucoup de fontaines anciennes qui ne sont pas utilisées pour la population. Et l'objectif est de revenir et laisser une autre vie à cet espace de communauté et unir la population locale avec les volontaires et de partager un petit peu l'expérience de faire le chantier.
6: Blau a 20 ans, elle est espagnole et revient cette année à Lyofan.
8: Parce que l'année dernière, l'expérience était géniale. C'est pas seulement de faire les lavoirs, c'est aussi de créer du lien avec les personnes du village. Et pour moi, j'ai resté encore avec de la communication avec toutes les personnes. Et pour moi, c'est un village très accueillant. Et tu connais des personnes, tu connais une autre façon de vivre. Et les personnes des villages t'ouvrent la porte chez eux. Ça m'a donné envie de revenir.
6: Ce matin, Paul, 13 ans, habitant de Lyofan, s'est joint au groupe.
9: Je m'amuse avec eux et j'aime bien les aider. Bah, je les aide à couper les cailloux, bah, les pierres, à les mettre, le ciment, un peu tout.
6: C'est la base même de ce chantier, l'échange avec la population. Francesca a 25 ans, elle vient d'Italie, elle est l'une des deux leaders de ce chantier.
10: Les habitantes ouvrent l'Amazon pour nous, pour aider à nous, tout d'où les washing machines, les douches, les cuisines. Nous n'avons pas la voiture, les habitantes aident nous, tout d'où les courses, nous demandons tous les habitantes.
6: C'est le cas de Sylvain qui habite la maison à côté de celle où sont hébergés tous ces jeunes.
11: Je mets à disposition un frigo, je mets à disposition ma douche et puis je donne un petit coup de main quand il faut aller les emmener en course et tout. Voilà.
6: Une belle expérience humaine pour ces jeunes qui, pour certains, découvrent pour la première fois la vie en communauté, des soirées très animées et conviviales.
4: Ce chantier est piloté par le Centre d'éducation populaire de Beaumont-Aubertin qui organise d'autres projets internationaux sur le département de la Haute-Saône et puis au centre à Beaumont.
0: Du côté de l'info, rendez-vous tout à l'heure à 9h avec vous, Anne Fauvarc.
4: Et tout de suite, les prévisions de Météo France, c'est voilé là à Besançon,
0: oui.
4: Mais vous nous dites que non.
0: Non, ça va aller aujourd'hui, c'est un petit voile, voilà, nuageux pour dire que, mais la pression est très bonne pour ce jeudi, pas de goutte de pluie, hein, je vous le confirme sur l'ensemble de la Franche-Comté, une impression de beau temps, des températures jusqu'à 29 degrés, ça sera la même météo qu'hier en fait. Hein. 29 degrés à Besançon, du côté de Vesoul, 29 également à Gré, en Haute-Saône, à Lons-le-Saunier, des températures proches de 29 dans la vallée du Doubs, à Baume-les-Dames, Clerval, et puis 25 degrés en moyenne sur le Haut-Doubs. Entre Pontarlier et Morteau, voilà pour les valeurs de l'après-midi. Prudence si vous êtes sur la route ce matin. On a un accident matériel qui implique deux petits véhicules ce matin du côté du boulevard à Besançon avec l'angle de la rue Lavoisier. Quelques ralentissements sur ce secteur-là, confirmés par nos patrouilleurs. Et puis on a un petit peu de monde pour descendre les Mercureaux ce matin et une circulation en accordéon. Si vous êtes du côté de Micropolis jusqu'au rond-point de Beurre, à part ça, tout va bien.
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0: Clap de fin pour le Festival de la Paille dans le Haut-Doubs. Chez nous en Franche-Comté, on va célébrer ça avec beaucoup de plaisir dans un instant avec notre prochaine invitée. Le temps d'écouter Blondie. Il y aura également Auréa et ses soirées mondaines sur ici.

0: Blondie avec Colmy, c'est sur Ici Besançon, il est 9h20.
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0: Ici Besançon fait son festival chaque matin avec les temps forts à ne pas manquer, et notamment ce week-end. Clap de fin pour le festival de la paille. C'était en l'an 2000, une graine plantée par quelques jeunes du Haut-Doubs. Et ce festival qui a attiré des dizaines de milliers de spectateurs au son du trip-hop, du pop, du blues, du folk, de la chanson, de la musique rock ou encore du reggae. C'est tout ce melting pot qu'on va pouvoir retrouver une dernière fois ce week-end à Métabier dans le Haut-Doubs. Bonjour Aurélien Bouvray.
2: Bonjour Cyril, bonjour à tous les auditeurs.
0: À l'heure actuelle, il y a un mélange évidemment de tristesse pour les organisateurs, pour les habitués de ce festival de la paille, mais aussi une énorme envie de faire de cette édition une dernière édition incroyable, mémorable en fait, Aurélien.
2: Bah exactement, en fait, c'est vrai que c'est plein d'émotions, et j'avoue que même d'entendre
0: bah oui.
2: ce que tu viens de dire juste avant, ça m'émeut.
0: Bah oui, oui, évidemment, oui.
2: Et ouais, la préparation est toute particulière cette année. C'est vrai qu'on sent qu'il y a les larmes qui arrivent, ouais. qui sont toutes prêtes à chaque instant. Et ouais, ça va être une belle dernière. En fait, l'idée c'est vraiment de clôturer voilà 25 ans d'aventure, de découverte, d'amitié, de bénévolat, et puis de finir de la plus belle des manières avec tous les spectateurs, avec voilà encore une fois tout ce qu'a fait le Festival de la paille, le partage et puis beaucoup d'émotions.
0: Bah évidemment, voilà. Mais quelles affiches, et je mets le mot au pluriel, hein, cette année, Skip the Youth, le groupe Kyo, Youssoupha, Mickey, Louisa, qu'on entend beaucoup avec son soleil sur Ici Besançon, Boulevard des Arts également. Ouais, c'est vrai que là, c'est grandiose. C'est un festival pour la dernière édition, Aurélien.
2: Bah, comme d'habitude, on veut aussi que ça s'adresse à tous les publics. Ouais. On veut finir en beauté avec toutes les générations, et que tout le monde s'y retrouve et qu'on a, on va dire, un condensé de tout ce qu'on a su faire en 25 ans et voilà, une grande farandole tout ça. En fait.
0: Ouais, pour terminer, mais ça a marché au-delà de toutes les espérances parce que alors là, c'est compliqué d'avoir les dernières places, hein, Aurélia.
2: Alors c'est très compliqué. Bon, on est complet depuis un mois. Ouais. Et d'ailleurs, j'attire aussi l'attention sur les auditeurs qui se laisseraient tenter par les reventes sur internet ou comme ça, il y a énormément d'arnaques.
0: Ouais.
2: Donc voilà, forcément, c'est le jeu sur ce genre de cas. Mais donc voilà, faites très attention quand vous achetez vos billets. Le seul endroit pour vraiment avoir une plateforme de revente, c'est le site officiel du festival, festivalpaille.fr, où il y a également toutes les informations.
0: Ouais.
2: J'en profite aussi pour ceux qui ont la chance de voir leur billet, de bien prévoir aussi et d'anticiper leur arrivée sur Métabier. Il va y avoir beaucoup de monde, comme voilà les années pré-Covid, on va dire. Donc forcément, avec voilà des problèmes, enfin forcément beaucoup de circulation,
0: la logistique,
2: d'installation et tout. Donc si vous voulez pas louper les premiers concerts, hein, je pense notamment à Louisa vendredi qui joue relativement tôt, anticipez tout ça, puis venez préparez-vous à une belle fête et pour que ça se fasse dans de bonnes conditions, voilà, mettez-vous bien et puis n'oubliez pas aussi, comme d'habitude à Métabier, de prendre une petite plaine, c'est quand même pas chaud du tout.
0: C'est vrai que ça on l'a répété pendant plus de 20 ans, mais le conseil reste toujours vrai, Aurélien. Demain on passera un dernier petit coup de fil aux organisateurs à vos côtés de ce Festival de la Paille à cette même heure, parce qu'on sera là pour le jour J. Merci beaucoup Aurélien d'avoir été avec nous ce matin, on pense bien à vous, à Métabier pour le Festival de la Paille, une édition qui sera grandiose, ça c'est sûr. Merci Aurélien, à bientôt.
2: Merci Cyril, merci tout le monde, à bientôt, au revoir.
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0: 9h moins le quart sur Ici Besançon, on parlera de la nouvelle saison du théâtre Edwige Feuillère à Vesoul, dans un cadre un peu particulier, vous le comprendrez après, Aurélien.

0: Aurélie avec Soirée Mondaine, c'est sur ICI Besançon. Le docteur Kirezek vous fera la consultation dans un instant. On parlera des grains de beauté et comment prendre soin de vos grains de beauté en période estivale. Attention au coup de soleil, nous dira le docteur Kirezek dans quelques minutes. C'est l'heure de retrouver notre invité du matin pour des idées de sortie. On va aller du côté de Vesoul au théâtre Edwige Feuillère. L'été est loin d'être calme pour toute l'équipe du théâtre Edwige Feuillère, avec encore une fois la promesse d'une nouvelle saison familiale entre chansons françaises, entre théâtre, entre danse. Il y aura encore tout ça. Pierre Beffet, bonjour, dans un cadre un petit peu particulier cette année, il faut le dire.
1: Ah bah oui, et puis c'est une année exceptionnelle puisqu'on ferme pour travaux. Ouais. Donc on a une année hors les murs. Donc ça a été très excitant à faire, justement, d'aller rayonner sur le territoire. Alors on va retrouver des grandes machines comme le Procès d'une vie par exemple qui a eu 4 Molières cette année
0: début septembre, mi-septembre.
1: Oui, on va accueillir Bertrand Belin dans le cadre du festival Jacques Brel. Et puis, comme on est hors les murs, on va aussi avoir des formes un peu plus confidentielles. On va accueillir, par exemple, Transfiguration d'Olivier de Sagazan, qui est une performance. On va accueillir notre dispositif Horizon Danse sur la danse régionale. Voilà. Donc, on a un peu des grands noms, des noms moins connus, des choses un peu plus expérimentales. On s'est fait plaisir parce que comme c'était hors les murs, on a profité d'aller à la rencontre des publics et puis d'être dans des endroits un peu plus confidentiels pour être peut-être par moments plus audacieux.
0: Ouais, c'est maintenant ou jamais, j'ai envie de dire. Alors effectivement, ça va demander beaucoup d'adaptation et cette programmation, vous l'avez dit, elle dépend totalement de ces nouveaux lieux que vous allez investir. Le terrain de jeu reste Vesoul, la Haute-Saône,
1: pour la plupart
0: des rendez-vous.
1: Oui, oui.
0: Hein, voilà,
1: absolument,
0: on est d'accord.
1: Oui.
0: Tout au long de cette prochaine saison à venir, il y a effectivement, vous l'avez dit, le Festival Jacques Brel, qui est l'une des signatures, un bébé du théâtre Edwige Feuillère à Vesoul. On rappelle le concept de ce Festival Jacques Brel. Il y a beaucoup de nouveaux talents, de lauréats qui reviennent chaque année. Et c'est du 100% chanson française, Pierre.
1: Oui, alors on est les héritiers de Jacques Brel, donc on s'est demandé qui étaient les héritiers de Jacques Brel. Donc être héritier de Jacques Brel, pour nous, c'est à la fois avoir une vraie plume dans l'écriture, avoir un univers musical, et puis être plutôt un artiste engagé. Donc dans le cadre de la programmation du festival, c'est un petit peu ce qu'on a cherché à faire avec Mathilde, avec Bertrand Belin, avec Colline Rio. Et puis à côté, il y a un tremplin à l'émergence où on sélectionne 5 lauréats qui vont passer une journée de tremplin devant plusieurs directeurs, notamment des scènes de musique actuelle du territoire de Besançon, de Le Moloco à Montbéliard, etc. Et voilà, il y aura un lauréat, et ce lauréat-là, on l'accompagnera après pendant un an dans son développement de carrière. Donc à la fois une manière de découvrir les nouveaux talents de la chanson française, et puis de retrouver des grands noms de la chanson française, comme Bertrand Belin, Mathilde, etc.
0: C'est un vrai engagement quand même pour vous, pour les équipes du théâtre, et puis un certain pari sur l'avenir aussi, Pierre.
1: Ah ben oui, mais après on a eu des grands lauréats, on a eu Ben Mazuet qui a été lauréat de ce concours, voilà, donc on a quand même eu des grands noms. Et puis c'est aussi notre mission, on a une mission d'accompagnement de la création, donc on est à cet endroit-là où on soutient l'émergence, elle a de la difficulté à exister, donc il faut qu'il y ait des lieux de rencontre et que les publics suivent.
0: Et ils seront là, j'en suis sûr, voilà, pour la rentrée. En tout cas, c'est en ce moment pendant l'été, Pierre, que tout se prépare pour cette nouvelle saison du théâtre Edwige Feuillère. Merci beaucoup d'avoir été avec nous ce matin. Alain Chamfort et Manu Reva sur ICI Besançon. Soleil et grains de beauté, attention danger, nous dira le docteur Kirezek dans quelques minutes après ce tube des années 70.

0: Emmanuel Alva, vous êtes sur Ici Besançon et le docteur Kirzek arrive, on lui fait une place. Bonjour docteur, un été en pleine forme, ce matin on va parler des grains de beauté. Et gare justement aux grains de beauté en cette période estivale.
1: Bonjour tout le monde, aujourd'hui je vous parle de ces petites taches qu'on a sur la peau et qui sont là depuis toujours ou qui apparaissent parfois l'été où elles sont mises en évidence. Ce sont les grains de beauté bien sûr, ces petits points plus ou moins bruns, plats ou en relief, lisses ou poilus. Et soudain en vacances, parfois c'est un peu le coup de stress celui-là. Est-ce qu'il est bien comme avant? Est-ce qu'il n'a pas bougé? Alors on se rassure, la grande majorité des grains de beauté sont bénins. On en a entre 20 et 40 en moyenne. Ils apparaissent souvent dans l'enfance, puis de nouveau peuvent surgir jusqu'à la quarantaine. Et le soleil, les coups de soleil pendant l'enfance et la génétique jouent un rôle clé. Mais parfois, un grain de beauté peut évoluer. Alors évidemment, ça évolue et on s'inquiète. Ça peut évoluer en mélanome et ça, c'est le pire. Alors, il n'est pas question de passer ses vacances à se scruter la nuque avec un miroir à trois branches. Mais un petit check-up régulier, c'est plutôt pas mal pour dépister la règle des A, B, C, D, E. Vous savez, c'est facile à mémoriser. A, c'est est-ce que le grain de beauté est asymétrique? Est-ce qu'il y a une moitié du grain qui ressemble pas à l'autre? B, sont les bords irréguliers? C, c'est la couleur. Est-ce qu'il y a une couleur non uniforme, plusieurs teintes? Est-ce qu'il y a du noir dedans? D, c'est diamètre. Est-ce que ça fait plus de 6 mm? Et E, c'est évolution. Est-ce que le grain change de taille, de forme, de couleur? Si vous répondez à l'un de ces critères, bah là, il faut consulter.
0: Et on s'examine à quelle fréquence?
1: Auto-examen une fois par mois, pas tous les jours. Vous choisissez un jour précis, par exemple le premier dimanche du mois. Vous le marquez sur l'agenda. Vous vous placez dans une place bien éclairée devant un miroir. Où vous utilisez un petit miroir aussi pour les zones difficiles, hein, le dos. Faites-vous aider aussi. N'oubliez pas les peaux, les ongles, etc. Vous pouvez même les prendre en photo, vos grains de beauté, comme ça vous verrez une fois par an si ça bouge. En vacances, après la douche, jetez un œil rapide, pas besoin de faire un bilan complet, juste en vous mettant de la crème solaire, repérez si un grain vous semble bizarre ou pas, mais ne le touchez pas sans arrêt, sinon vous allez le gratter et vous allez le rendre inflammatoire. Et évidemment, ce qui est important, c'est la prévention, la protection solaire, c'est votre meilleur allié. Un grain de beauté exposé au soleil sans protection peut évoluer plus vite. Donc crème solaire, indice 50+, sur tout le corps, chapeau, t-shirt anti-UV et vous évitez les heures chaudes entre 12h et 16h. Je ne le rappelle pas, hein, les cabines UV, on oublie, ça prépare en rien la peau au soleil. Et dernier petit conseil, on n'arrache pas les poils qui poussent dedans. Vous voyez, un poil avait sur un grain de beauté, c'est pas plus dangereux que sans poil, mais ça peut créer une inflammation. Donc si vous voulez l'enlever, vous le coupez au ras. Allez, bon été, bonne santé, à l'écoute d'Ici bien sûr.
0: Merci docteur.
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0: C'était bien ça, dans les années 80. Charlie Lewis, la Soca Dance. Dans 3 minutes, les infos, il sera 9h et c'est Thierry M qui vous accompagne toute la matinée sur Ici.

0: Charlie Lewis. On a mis une ambiance de dingue dans le studio, n'empêche.
1: Avec ça, c'est cool. Camping.
0: Allez, c'était bien.
2: Ça marche à tous les coups. Merci, Julien.
0: On remballe. Bonjour, TIM.
2: Bonjour, Cyril. Bonjour à tous.
0: Jusqu'à 10h, les invités qui permettent tous les matins de témoigner avec nos auditeurs.
2: Oui, absolument. Alors, on parle beaucoup de leasing social concernant l'acquisition de véhicules électriques. Là, on va parler de leasing tout court. Bonne ou mauvaise idée ou fausse bonne idée. On va voir ça avec Benjamin Capelli, que choisir Franche-Comté.
0: Notre juriste conso. Eh bien, salut Thierry, bonne matinée.
2: Salut, à vous aussi.
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2: 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Il est 9h. Bonjour Anne Fauvarc.
4: Bonjour.
2: La canicule de juin a provoqué une surmortalité exceptionnelle en France.
4: Plus 39,2% en Bourgogne-Franche-Comté, soit 373 décès de plus dans notre région par rapport aux 952 décès attendus sur cette période. C'est une première estimation de Santé publique France qui doit encore être consolidée. Au niveau national, l'excès de mortalité est de 36%, près de 5800 décès supplémentaires entre le 17 juin et le 2 juillet par rapport aux 15900 attendu par les autorités sur le territoire national. À Besançon, une voiture et une moto se sont percutées vers 8h tout à l'heure à l'angle du boulevard Kennedy et de la rue Lavoisier. Bilan, un blessé grave. Cette nuit, une voiture a violemment percuté un poteau de télécommunication ainsi qu'un mur sur la commune de Mont-Benoît. Oui, on est dans le Haut-Doubs. Il était 1h30 du matin. Plus de peur que de mal, là, puisque ces 5 occupants ne sont que légèrement blessés. Âgés de 15 à 19 ans, les 5 victimes ont été transportées à l'hôpital de Pontarlier. Les lagueurs de 29 ans gravement blessés mardi près de Charmeau-Villers dans le Haut-Doubs est décédé, victime d'une grave commotion cérébrale lorsqu'une branche lui est tombée sur la tête. Il avait été héliporté au CHU de Besançon dans un état critique. En Haute-Saône, 3 pompiers déposent plainte pour violence avant-hier mardi à Vesoul. Ils ont porté secours à un homme de 47 ans qui avait chuté d'un balcon, mais la victime s'est énervée. Résultat, cet homme a mis son doigt dans les yeux d'un pompier, a donné des coups de pied à d'autres avant d'être finalement maîtrisé par la police. Sa compagne dit également avoir reçu des coups.
2: Direction Arquesnan dans le Doubs.
4: Oui, la Saline Royale classée au patrimoine mondial de l'UNESCO s'apprête à accueillir 2 soirées d'exception ce week-end. Le Saline Royal Live avec la venue de Gims samedi, puis dimanche Sting. Et c'est évidemment toute une organisation Romane Salch pour accueillir les 45 000 spectateurs.
5: Juste devant le bâtiment à l'architecture néoclassique, la grande scène est en train d'être montée sous les yeux des quelques visiteurs comme Loïc, un familier du site et habitant de Mercey-le-Grand près de Saint-Vite.
6: Alors là, je vois la grande scène, donc forcément, oui, c'est sûr que c'est pas commun, mais en soi, non, je vois pas de gros changements sinon dans ça.
5: Les techniciens escaladent les pylônes pour installer les lumières. Pierre Lebon les observe attentivement. Il est le régisseur technique sur le Saline Royal Live. Depuis mercredi dernier, il s'active tous les jours pour accueillir les 2 stars. C'est la fierté et c'est aussi un défi de respecter ce lieu patrimonial.
7: Bah, faire attention au public, aux monuments, au terrain, tout ça. Donc oui, c'est un challenge supplémentaire, mais bon, ça oblige à tout le monde d'être un peu plus précautionneux que d'habitude.
5: De l'adaptation et de la patience, il en faut pour Jean-Christophe Ketterer, dirigeant d'une société de location de matériel.
8: On a de la place, hormis, on va dire, l'accès des camions, qui est un peu plus compliqué parce qu'on peut les décharger que un à un, et on en a 11, donc forcément, ça prend un peu plus de temps que quand on est sur un champ de foire où il y a 5000 mètres carrés.
5: Une mobilisation exceptionnelle sur le site. Il y a 10 ans, 19 000 personnes s'étaient réunies pour le concert de David Gilmour, ex-chanteur et guitariste des Pink Floyd. Là, c'est plus et 2 soirées de suite.
9: Plus de 45 000 personnes en 2 jours, là, je pense qu'on touche notre record. Oui.
5: Nicolas Combe est le directeur général adjoint de la Saline Royale. En 10 ans, des mesures ont maintenant été adoptées pour préserver les sites.
9: À cette époque, on avait eu effectivement une bonne nuit de ramassage des déchets, puisqu'on trouvait des débris de verre de plastique un peu partout. Cette année, ce sera bien sûr pas du tout le cas. On est sur des éco-cups en totalité.
5: Avec les bénévoles et salariés, 800 personnes vont travailler sur l'événement. C'est la première fois qu'il y a autant de monde.
9: La réouverture du monument est prévue à 13h lundi, donc notamment pour les mégots qui doivent traîner. Donc, on a des équipes de salariés et de bénévoles qui prennent en charge cette mission dimanche matin et lundi matin.
5: Et avec le succès de l'événement, le directeur adjoint Nicolas Combe pense déjà à la suite avec d'autres figures musicales. La Saline Royale pourrait peut-être devenir une scène incontournable avec les années.
4: Le reportage de Roman Salle, j'ai retrouvé sur ici.fr Besançon et votre appli ici. L'objectif des 7500 abonnés au FC Sochaux Montbéliard est atteint et ce en tout juste un mois. On est extrêmement heureux de cet engouement et de l'engagement des supporters sochaliens, réagit le président du club de foot Clément Calvez. Le FCSM qui évolue en Ligue 2 cette saison. La campagne d'abonnement se poursuit en ligne ou bien directement à Bonal jusqu'au 1er août.
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4: On aura encore de belles températures.
2: Oui, absolument.
4: Je vais vous appeler Cyril, ça y est, je suis perdu. Ouais. Thierry, pardon.
2: Vous avez besoin de congé.
4: Excusez-moi,
2: aussi.
4: C'est ça, bientôt
2: fini. Les vacances arrivent. Les températures sont agréables aujourd'hui, avec des valeurs autour de 29 degrés à Besançon, à Dole, sur toute la Haute-Saône, hein, que ce soit Lure, que ce soit Grès, la Lure, ou encore Luxeuil-les-Bains, 29 degrés de température, 25 degrés sur le Haut-Doubs, à la hauteur de Frane, par exemple, de Charquemont, de Morteau et de Pontarlier. Pontarlier comptait sur 25, voire 26 degrés même. Et puis 24 sur Salins-les-Bains aujourd'hui. Alors avec une petite couverture nuageuse, mais quand même le soleil se fait une belle place aujourd'hui, il n'y a pas de souci, à la faveur d'un vent modéré de nord à nord-est. Une petite bise donc qui souffle encore. La route, vos conditions de circulation sont bonnes. 03 81 830 311. Appelez-nous hein, en cas de problème, bien évidemment. Vous nous revenez à 10h, Anne.
4: Oui, à tout à l'heure.
2: Et nous comptons sur vous.
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2: De la musique et de la bonne, c'est ici Besançon. Avant de retrouver Benjamin Capelli, que choisir Franche-Comté. Qu'est-ce que j'ai dit? J'ai pas dit France Bleu. Anne, elle me regarde avec des gros yeux. Non, c'est bien ici Besançon. Jamais.

0: Que la Belgique est bonne, Axel Red à l'instant, sensualité. J'espère que vous allez bien ce matin, en ce jeudi. On va faire un petit coucou aux Brigitte, à qui j'adresse une grosse bise, évidemment, partout dans la région. Les Brigitte, ne les oubliez pas aujourd'hui. Il est 9h10.
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0: Une question ce matin, puisque vous le savez, tous les matins, voilà, nous vous appelons à témoigner de la question, eh bien, concerne le leasing automobile. Voilà, est-ce que vous avez eu recours, vous, au leasing, à cette façon d'acquérir, finalement, ou de non-acquérir un véhicule? On va le dire comme ça. Bonjour, Benjamin Capelli.
2: Bonjour.
0: UFC Que Choisir, vous êtes habitué maintenant de l'antenne ici?
2: Oui, ça va.
0: Et le leasing, alors, c'est, voilà, on va peser le pour et le contre avec vous aujourd'hui, parce que tout le monde se pose cette question, finalement. Alors, bonne idée ou fausse bonne idée ?
2: Il n'y a pas une réponse unique en fait, hein, là-dessus. Ça va dépendre déjà de l'utilisation qu'on va faire du véhicule, si on fait beaucoup de kilomètres, pas beaucoup de kilomètres, si on veut être à la fin propriétaire de son véhicule ou pas. C'est tout un tas de questions à se poser qui vont en fait nous amener en fait pour savoir est-ce que il vaut mieux faire un leasing. Donc quand on a ce qu'on dit par leasing, en fait il y a deux méthodes hein, dans le leasing.
0: Alors c'est quoi leasing ? Ça veut dire quoi ? C'est une espèce de location ?
2: C'est une location, voilà. Hein. Donc il y a deux types de location. On a ce qu'on appelle la location avec option d'achat ou LOA. Et vous avez la location longue durée ou LLD. Alors la LOA, ben ça, on a une option à la fin pour éventuellement acquérir le véhicule, hein, c'est dans le nom, alors que la LLD, c'est comme si vous louiez un véhicule ben, à courte durée, sauf que là c'est prévu pour 2-3 ans. Voilà.
0: Ah, c'est ça, il y a un moment donné, il va falloir restituer, si on est dans cette formule-là, il faut rendre le véhicule, il faut le rendre propre, il faut être soigneux, parce que c'est aussi ça, ça fait aussi partie des clés.
2: Voilà, il y a aussi ça, bien évidemment, quand on doit restituer le véhicule, il ne faut pas avoir dépassé le kilométrage qui était prévu dans le contrat, le rendre en bon état. Hein. Alors forcément, il va y avoir de l'usure, hein. On ne va pas rendre un véhicule neuf, hein, mais là, il peut y avoir des fois, justement, des problématiques qui vont justement être sur le fait, est-ce que ça, c'est lié à l'usure normale du véhicule ou pas. Il y a aussi tout le côté de l'entretien. Les gens pensent que souvent, ils sont mieux couverts dans un leasing que quand ils achètent leur véhicule. Enfin, il y a plein de choses comme ça à voir. Il y a des préjugés aussi qu'il faudra peut-être qu'on aborde là-dessus.
0: Voilà, on va parler du contrat, notamment.
2: Oui, parce que c'est très important. Hein. Faut quand même. Ce qu'oublient la plupart des gens, c'est quand ils achètent une voiture. Voilà, quand on parle aux gens, ils vont acheter une voiture. Que ce soit en leasing ou qu'ils l'achètent effectivement, pour eux, ils achètent une voiture. Alors qu'en fait, en leasing, on n'est pas propriétaire du véhicule. Et ça, c'est quand même un gros point de différence. Ça, c'est quelque chose qu'il faut bien comprendre.
0: Oui.
2: Et c'est pas forcément.

0: bien expliqué.
1: Et si on a l'intention de devenir propriétaire de ce véhicule à terme, est-ce que c'est intéressant pour le coup?
0: Alors ça peut être intéressant de faire une LOA, ça va dépendre de chaque véhicule.
1: Une
0: LOA, location avec option d'achat.
1: Faut tout dire ici. Oui. Hein.
0: parce que ça va dépendre du véhicule en fait. Il y a des fois où faire ce type de contrat sera aussi intéressant que de l'acheter à crédit, mais il va y avoir pour certains véhicules où on va payer plus cher finalement via la location avec option d'achat qu'avec un crédit classique. Mmh. Bon, évidemment, hein, pour les gens qui ont la moyenne de payer comptant, c'est toujours moins cher.
1: Hein. Oui, ok. Benjamin Capelli, on va vous retrouver, je vous propose, dans quelques minutes. On va parler Argus et décote justement de ces véhicules achetés en leasing avec vous, Benjamin Capelli, pour Que choisir Franche-Comté.
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1: Et on n'est pas calmé. Non, on n'est pas calmé. On va reprendre une petite dose de mondial avec Shakira tout de suite et son Die Die Shakira et Burna Boy.

0: Ouais, elle peut dire die die, hein. Elle a été sollicitée 4 fois quand même pour les 4 dernières Coupes du Monde. Shakira, ça fait un avec elle, hein, la Coupe du Monde, forcément. Avec Burna Boy à l'instant. Il est 9h17. Très bonne matinée à tous.
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0: Il est de plus en plus prisé, le leasing ou crédit bail. Il séduit les automobilistes en quête de simplicité, mais derrière cette formule qui semble attractive, comme ça, se cachent aussi quelques contraintes à ne pas négliger. Alors ces contraintes, on va les voir ensemble. On parlait de l'indexation à l'Argus concernant la décote des véhicules. Quand on achète en leasing, on est perdant.
2: Bah souvent oui en fait parce que dans le contrat de leasing en fait quand on veut racheter le véhicule à la fin souvent il y a déjà en fait un tableau qui est préétabli en fonction de l'âge et du kilométrage du véhicule pour établir sa valeur. Et en fait ça on peut pas savoir à l'avance si ça va vraiment correspondre à la cote Argus du véhicule puisque finalement on peut racheter un véhicule sur la base d'une cote qu'il a à la fin du contrat qui ne correspond pas à la réalité.
0: Parce que la cote elle va évoluer et ça on peut pas l'anticiper en fait.
2: On peut pas l'anticiper. Globalement, souvent, ça va à peu près coller, mais il suffit que ce type de véhicule-là soit particulièrement recherché ou qu'il ait particulièrement des problèmes et ça peut grandement jouer sur la cote finalement Argus à la fin. Donc, il y a un risque là-dessus, oui, quand on rachète, qu'on rachète pas de véhicule au bon prix.
0: D'accord. Joël est avec nous de Jougne. Bonjour Joël.
3: Bonjour. Excusez-moi.
0: Joël, vous êtes en achat leasing ?
3: Oui, donc mon contrat de leasing se termine donc en juillet, donc il me reste plus que 3 échéances. Avant la fin du contrat, est-ce que c'est mieux de restituer le véhicule à la fin de son contrat ou bien anticiper solder les 3 échéances?
0: Oui, ou attendre la fin des échéances, quoi, oui.
2: Tout ce qui concerne, en fait, la restitution anticipée en matière de leasing, en général, c'est pas une bonne idée parce qu'on va avoir des pénalités, hein. C'est toujours prévu dans les contrats comme ça. Alors, quand on est en fin de contrat, etc., si on va voir son vendeur et qu'on lui dit que, est-ce que je peux racheter, par exemple, une nouvelle voiture, souvent en leasing, et on annule celle-là un peu plus vite, en général, il va passer outre les pénalités, etc., ça peut se faire, voilà. Par contre, il faut racheter quelque chose chez lui, sinon en général, ils vont pas faire de cadeau.
0: Oui, parce qu'en fait, il y a urgence pour vous de vous séparer de ce véhicule, c'est ça ?
3: Non, il n'y a pas urgence, mais bon, j'ai regardé un véhicule actuellement qui me conviendrait. Bon, après, non, il n'y a pas vraiment urgence.
0: Vous pouvez patienter 3 mois ?
3: Honnêtement, il n'y a pas urgence.
0: Ouais, parce que quand on casse un contrat, typiquement, il y a des pénalités, voilà, c'est ce que vous disiez.
2: Oui, voilà, parce que c'est des contrats à durée déterminée, donc on ne peut pas en sortir comme ça, en fait. Y a pas de... D'ailleurs, c'est aussi un des problèmes, c'est que s'il arrive un aléa de la vie quelconque, qu'on est obligé de rompre le contrat en avance, dans ces contrats-là, il n'y a quasiment aucune protection, finalement, puisque le fait qu'il y ait un décès ou qu'on perde son emploi, etc., n'autorise pas à rompre le contrat sans payer des pénalités. Ça, c'est quand même un gros problème. Donc, d'accord. Quand tout va bien, ça va comme contrat, mais quand il se passe des choses, c'est un vrai problème.
3: D'accord. Bon, voilà. Merci. Je peux vous reposer une autre question ?
0: Allez-y.
3: Est-ce que c'est bien de faire un leasing ?
0: Oui, tout simplement.
2: C'est la question du jour. Ouais. C'est un peu ce qu'on disait en tout début d'émission. Ça va dépendre en fait de l'utilisation déjà qu'on fait du véhicule. Est-ce qu'on roule beaucoup ou pas beaucoup? Si on roule vraiment très très très peu, ça vaut pas le coup. Et si on roule énormément et que on veut acquérir le véhicule à la fin, ça vaut pas le coup non plus.
0: Ben non.
2: Voilà. Donc il faut pas trop rouler. C'est un peu entre les deux. En général, faut pas dépasser les 15 000 km par an. Hein, c'est à peu près l'idée. Et plus on va rouler, moins on a d'intérêt à acheter de véhicule à la fin, souvent. Mmh. Donc, si on a envie de changer régulièrement de voiture parce qu'on veut quelque chose, par exemple, qui va être fiable ou parce que on a un métier qui impose ce genre de choses, ça peut être intéressant. Par contre, si vraiment l'objectif, c'est de payer un loyer et à la fin d'acquérir le véhicule, si on roule un certain nombre de kilomètres, en général plus de 10 000, ça vaudra certainement pas le coup.
0: Voilà, donc on verra avec vous, Benjamin, aussi, quels sont les recours à que choisir Franche-Comté, quels sont les types de litige à arbitrer, qui se tourne vers vous pour se plaindre du leasing. On verra pour quel sujet en tout cas. Merci à Joël pour ces 2 questions pertinentes. Puis on se retrouve après Renaud avec la mère à Titi, avec Benjamin Capelli, que choisir Franche-Comté.
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0: C'est bien dépeint, on voit bien la photo, on a bien l'image chez la mère Aditi, c'est tout petit en tout cas, c'est Renaud, ici Besançon avec vous aujourd'hui pour parler du leasing à 9h28, où on retrouve notre expert du jour avec vos questions.
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0: Nous posons la question du leasing ce matin, voilà, avec notamment des contraintes financières, on l'a vu, le contrat, le fameux contrat, hors contrat d'entretien, parce qu'il y a ça qui entre aussi en ligne de compte. Nous sommes avec Benjamin Capelli du FC Que Choisir, je crois que je ne l'ai pas redit la fois précédente, donc on va le dire, notre expert conso. D'ailleurs, il y a des retours de leasing qui ne se passent pas forcément bien chez vous à UFC Que Choisir, ou pas?
2: Oui, c'est des dossiers qu'on a à traiter de temps en temps, alors c'est pas non plus ultra récurrent, mais c'est pas si rare que ça non plus.
0: C'est quoi, hein, les litiges alors?
2: Alors principalement, les litiges qu'on va avoir à traiter sur les leasings, c'est les problèmes de restitution anticipée qu'on a un petit peu évoqué tout à l'heure, et quand on restitue le véhicule...
0: C'est pénalité obligatoire. Quand si on restitue un véhicule...
2: De façon anticipée?
0: Oui.
2: Oui, en général, ouais, c'est compliqué. Et quand on va aussi le restituer de façon anticipée, si c'est en canapé, en plus, il faut savoir que le véhicule est vendu aux enchères. C'est comme ça. Donc ça veut dire que le prix auquel il va être vendu, c'est souvent largement inférieur à sa valeur réelle. Donc ça veut dire que ce qu'on va devoir en plus rembourser à l'organisme de prêt, ça va être encore supérieur, parce qu'il va falloir combler la différence entre la valeur réelle du véhicule et la valeur auquel il a été vendu.
0: D'accord.
2: Donc ça peut être très problématique, en plus de la pénalité. Sinon, l'autre point, c'est forcément quand on rend le véhicule, on fait un état des lieux, ou pas d'ailleurs, parce que des fois, il y a un état des lieux qui est pas... Le concessionnaire vous reprend la clé et puis il vous dit c'est bon, et puis c'est une société extérieure qui vient faire le tour du véhicule une semaine plus tard, et puis là qui vous disent il y a tout ça qui va pas. Hein.
0: Oula.
2: Et puis il va falloir payer telle somme parce que il y a une éraflure là, il y a ça, il y a ci,
0: la remise en état.
2: Voilà. Ouais. Donc c'est ça peut être un peu compliqué, et c'est vite une source de contentieux, surtout que quand on a laissé le véhicule pendant une semaine, 10 jours chez le concessionnaire, on sait pas ce qui a pu se passer chez le concessionnaire, il a pu aussi être abîmé sur place, etc. Donc c'est un peu compliqué, ça peut vite être une source de tension justement sur la restitution, et puis des fois surtout les demandes, elles arrivent plusieurs mois plus tard. Donc les gens ne comprennent pas forcément pourquoi.
0: Alors côté avantage, la tranquillité. Parce que effectivement, vous payez, mais dans pas mal de contrats, l'entretien est inclus, ce qui limite quand même les mauvaises surprises. Puis à la fin du contrat, le conducteur peut choisir de restituer le véhicule ou de l'acheter. Ça, on vient de le dire. Mais il y a une forme de tranquillité quand on est en leasing.
2: Justement, non. C'est aussi beaucoup de stress pour les gens, parce que ils savent que ils ont un kilométrage à respecter, et ils savent que si le véhicule a des problèmes au niveau de la carrosserie notamment, etc., quand ils vont le restituer, ils vont avoir des pénalités à payer. Donc en fait, les gens sont beaucoup plus stressés quand
0: est toujours stressé,
2: voilà,
0: c'est ça,
2: ils sont beaucoup plus stressés finalement dans l'utilisation d'un véhicule en leasing que quand ils ont un véhicule qu'ils achètent à crédit. Donc c'est pas forcément une source de tranquillité. Et puis l'entretien, faut relativiser, parce que si l'entretien courant c'est pris en charge, dès qu'il y a des grosses pannes, c'est plus la même chose.
0: Ouais. C'est-à-dire là c'est encore plus inquiétant.
2: Sauf qui peut de la part du loueur, hein, parce qu'en général, dans les contrats, il y a une clause qui dit que vous vous débrouillez avec le constructeur, lui, il n'a aucune obligation, même si votre véhicule est immobilisé pendant 4, 5, 6 mois, vous payez le loyer, mais lui, il vous dit qu'il n'a aucune obligation. Alors, c'est clairement des choses qui sont abusives, mais en attendant, eux, ils se retranchent derrière ces clauses de contrat-là, et puis vous pouvez vous retrouver sans véhicule à payer un loyer, alors que vous avez fait un contrat en pensant être tranquille.
0: Et apparemment, sur la durée, la somme des loyers peut dépasser le prix d'achat du véhicule, hein, en leasing.
2: Ça peut, oui.
0: Faut le savoir.
2: Oui, selon les cas, encore une fois, selon les offres, ça peut. Ouais, oui.
0: Voilà, on parle leasing ce matin pour l'achat d'une voiture principalement. Il y a même des voitures pour lesquelles le leasing est obligatoire. On va y revenir avec une question de Martine de Piré, à retrouver dans la prochaine intervention de Benjamin Capelli de Que Choisir Franche-Comté. Vous restez là.
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0: Deux bonnes idées de sortie pour cet été, c'est à suivre. C'est ici Besançon qui vous donne ce service et qui vous accompagne tout au long de cette belle saison dans notre belle région. On va écouter Stevie Wonder, parce qu'on a aussi la bonne musique. You are the sunshine of my life.

0: You are the sunshine of my life. C'est Sacha Distel qui avait repris ça pour le côté français avec Stevie Wonder à l'instant pour la version originale. Il est 10h25.
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0: Allez, un bon conseil pour cet été, le musée Courbet d'Ornans avec sa nouvelle expo en ce moment, Réalisme animal, avec 70 œuvres qui vous présentent le lien entre l'homme et l'animal au cours du temps. C'est vraiment hyper réaliste, c'est très beau. Courbet, Frémière, Rosa Bonheur ou encore François Pompon y sont exposés. C'est ouvert tous les jours de cet été de 10 à 18 heures, sauf le mardi. Rendez-vous au musée Courbet d'Ornans dans le Doubs, ici.fr Besançon, pour avoir plus d'infos sur cette expo. On part à l'édition de Légende du Festival de la Paille, c'est la dernière, avec notamment demain soir, Louisa, Boulevard des Herbes, Bigaranx sur la scène de Métabier. Il y aura Copycat également, Alexandrie et Polygone. Et puis samedi, Mickey, Youssoupha, Kyo, Skip the Use, Falling Lilies, Damantra, les Wampas également, Dead Chicks sont de la partie. Je n'oublie pas au camping avec une belle ambiance, Batuka, Baou, Mighty Mackey Sound System et puis DJ, Sarah DJ. Il est 9h36.
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0: À suivre après Bernard Lavillier, la question de Martine donc concernant un éventuel accident avec une voiture obtenue en leasing. On va voir comment répondent les assurances. C'est un sujet de litige qu'on observe souvent à Que Choisir Franche-Comté, comme va en témoigner Benjamin Capelli dans quelques minutes, juste après Bernard Lavillier, Noir et Blanc.

0: Noir et blanc, c'était Bernard Lavilliers à l'instant ici Besançon. Il est 10h20 et c'est la dernière intervention de Benjamin Capelli.
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0: Le leasing en question ce matin dans Bienvenue chez vous, avec l'appel au témoignage, là ça va être un petit peu tard, mais enfin vous pouvez encore tenter votre chance. Si vous faites une bonne ou une mauvaise expérience en ayant recours à ce contrat crédit bail, on a du mal finalement, là je sors de là et je sais pas moi, hein, je sais toujours pas. Je sais que je vais avoir beaucoup de boulot à éplucher le contrat qui va m'être proposé, ça c'est sûr. Oui. Il va falloir y aller tout doux. Hein.
2: Déjà, faut en fait, avant de partir sur ce type de contrat, faut bien établir, comme on a dit, ses besoins en fait, oui. En termes de kilométrage, en termes de changement de véhicule, en termes de budget, parce que c'est vrai que les gens qui n'ont pas forcément un gros budget à mettre, et ben, comme on l'a dit, les loyers sont plus faibles. Alors s'ils arrivent à renouveler régulièrement leur véhicule. Tant que ça veut, ils pourront renouveler le véhicule, ben, ils vont arriver à s'en sortir, mais le jour où ils pourront plus, c'est là où, après, on peut se retrouver dans des situations de surendettement, très vite. Puisque, comme on l'a un peu évoqué tout à l'heure, quand on peut pas payer, le véhicule est automatiquement saisi, puisque, ben, il vous appartient pas, hein. Donc, il y a même pas de procédure particulière à faire, hein. La banque, elle vient chercher ce qui lui appartient. Et puis, ben, le vend. Et là, vous pouvez très vite vous retrouver avec des ardoises à payer de 20 000, 30 000, voire plus si le véhicule est un peu cher, hein. On a déjà vu des cas où il est sur des véhicules un peu haut de gamme, où le véhicule avait été rendu assez vite dans l'année qui suivait. Il y avait 80 000 euros encore à rendre.
0: Oui. Plus les pénalités, du coup.
2: Avec les pénalités, ça faisait 80 000.
0: Ah oui, c'est ça. Ouais. J'ai eu peur.
2: Oui, donc ça peut très vite faire beaucoup d'argent, en fait. Voilà. Donc, il faut vraiment se méfier de ce genre de choses. Quand tout va bien, c'est comme toujours, hein. Oui. Mais, donc, bien étudier ce qu'on a besoin à la base pour savoir si un contrat, ben, de leasing peut être adapté à notre situation ou pas. Et pas faire confiance au vendeur qui va vous dire, ben oui, le leasing, c'est ce qu'il y a de mieux. Alors après, il y a des véhicules aussi que les marques ne vendent qu'en leasing, hein. Donc, si on veut ce véhicule-là, c'est compliqué de faire un autre choix.
0: Ah oui, c'est un bon.
2: Oui, mais c'est pas interdit en soi, hein. Donc,
0: il y a des marques qui ne font que du leasing.
2: Ouais. Il y a des marques sur certains modèles.
0: C'est imposé.
2: Ouais. Si vous voulez avoir ce modèle-là, ce sera un leasing.
0: C'est légal.
2: C'est légal, ouais.
0: Okay.
2: Vous pouvez pas l'acheter comme ça à crédit, comptant,
0: ouais. Ouais. De quoi je m'inquiète? Est-ce que je peux demander au vendeur le coût total? Qu'est-ce que ça va me coûter globalement? Pour pouvoir comparer, justement, on parlait de comparer.
2: Oui. Ben, normalement, quand on est dans un contrat de location avec option d'achat, vu que c'est encore une fois un crédit, hein, on doit avoir normalement l'information du coût total de ce que ça va nous coûter à la fin, avec ou sans rachat, si on a respecté évidemment le kilométrage. Hein. C'est okay. Toujours la même chose. Ouais. Mais cette information, elle doit être mise. Après, souvent, elle est un petit peu cachée. Hein.
0: Donc, ouais, c'est ça.
2: Il faut aller la chercher, hein, parce que là, c'est là qu'on se rend compte qu'on va avoir payé plus cher que le prix réel du véhicule.
0: C'est ça le problème. Martine est avec nous, Martine depuis Pirée. Bonjour Martine, dans l'agglomération byzantine.
3: Alors, j'aurais voulu savoir, en cas d'accident, qu'est-ce qui se passe?
0: Comment ça se passe en cas d'accident?
2: C'est une bonne question.
0: Ouais.
2: Parce que ça, c'est quelque chose aussi qui peut être assez piège, puisque votre assureur, lui, en tout cas, quand il n'y a pas un tiers qui est responsable, hein, il va souvent vous indemniser sur ce qu'on appelle la valeur de remplacement du véhicule. Donc, c'est-à-dire que l'expert va estimer la valeur que vaut le véhicule pour avoir le même, pour le remplacer avec un véhicule identique. Sauf que cette valeur-là, hein, ne va pas forcément correspondre à la valeur du coût du véhicule dans votre contrat de leasing, en fait. Donc, admettons que là, si l'expert vous dit que le véhicule vaut 30 000, mais que dans le contrat, il vous dit qu'à telle natte, tel kilométrage, il vaut encore 35, ben, vous allez devoir mettre 5 000 euros de votre poche si le véhicule n'est pas réparable.
0: Ah oui.
2: Donc, ça, faut faire attention. À moins de souscrire à un complément dans son assurance avec option valeur à neuf, etc., qui va permettre de couvrir cette différence. Donc, ça, c'est un petit truc aussi qu'il faut penser. Oui,
0: il faut penser à tout. Merci à vous, bonne continuation, puis à très bientôt.
2: À très bientôt.
0: Et voilà, on se retrouve avec vous, Benjamin Capelli, une prochaine fois avec Que choisir Franche-Comté et vos bons conseils, vos bonnes expertises, évidemment, concernant tous les sujets conso que nous abordons ici. Ah, ici Besançon. Voilà, 9h45. Ce que je vous propose, d'abord, c'est de remercier Martine et Joël qui ont posé de bonnes questions. Et on va se retrouver dans un instant.
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0: Avec une question cette fois de Louis, de Pays de Clerval, concernant l'acquisition d'un appartement via une SCI. Est-ce que c'est fiscalement intéressant? Mais on pose la question à Maître Olivier, le notaire. On retrouve Nathan RLT après la chanson de Nena. Faire un petit tour en Allemagne. Tiens, j'ai bossé mon allemand ce matin. Nur in 90 Luftballons.
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0: Alors certes, à l'époque, en Allemagne, il y avait un peu plus d'échiqueté. Il y avait Nina Hagen, pour ceux qui s'en souviennent. Mais Nena, ça a été un vrai phénomène au début des années 80 avec ce one-shot. Pour l'Europe, en tout cas, c'était 99 Luftballons. Il est 10h10, tout juste maintenant.
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0: Toujours dans ce rendez-vous service, bienvenue chez vous ce matin. Et pendant ces vacances estivales, on va retrouver Nathan Hérelté.
2: À mes côtés ce matin, Maître Olivier, notre expert notaire. Bonjour Maître.
3: Bonjour Nathan.
2: Avec cette question de lui, depuis le Pays Clerval dans le Doubs, qui nous dit qu'il a entendu dire que s'il achetait un appartement en passant par une SCI, il paierait moins d'impôts sur les futurs loyers. Qu'en est-il? Déjà, on peut acheter par une SCI? Comment ça se passe?
3: Alors Louis, quand on achète un appartement, on a deux possibilités, soit on achète à son nom personnel, et donc dans ce cas-là, on détient en direct le bien, si on le loue, on encaisse des loyers, ces loyers, on va les déclarer dans son impôt sur le revenu, et on va être taxé en revenu foncier ou en bénéfices industriels commerciaux, peu importe, selon que le logement est loué, est meublé ou pas. Ça, c'est si on achète en direct. On peut aussi acheter par une société, donc ce que dit Louis, une société civile immobilière, c'est une société de gestion. On a créé une société, on peut pas être seul, on peut être à partir de deux, et cette société va détenir le bien, et moi je ne détiens que des parts dans cette société. Et donc quand Louis parle d'imposition, la différence avec quand on achète l'appartement en direct, c'est que la société a la possibilité d'être soit à l'impôt sur le revenu ou à l'impôt sur les sociétés. À l'impôt sur le revenu, c'est la même chose que si j'avais acheté en direct. La société ne paye pas d'impôt. Je déclare les loyers dans mon impôt. Donc là, cette société-là, c'est la même fiscalité. On n'économise rien du tout. Par contre, à l'impôt sur les sociétés, la société existe par elle-même. On est obligé de prendre un comptable, de faire un bilan. Et là, on va pouvoir amortir, déduire le prix d'achat de ses loyers. Et c'est certainement pour ça que Louis parle de pas payer d'impôt ou très peu. Parce que comme on va déduire la valeur de l'appartement, pendant 15-20 ans, on va payer pas d'impôt ou peu d'impôt sur les loyers. Alors ça paraît magique, ça paraît la solution idéale, c'est pas si simple. Premièrement, on a des obligations comptables, donc on a quand même un coût de comptabilité, de bilan.
2: Il faut déjà créer cette SCI.
3: Il faut la créer.
2: C'est encore une étape supplémentaire.
3: Il y a un coût, et puis il y a aussi une chose, c'est que si on est soumis à l'impôt sur les sociétés, la société, si un jour on vend, elle aura une plus-value beaucoup plus importante, puisque quand on payera l'impôt sur la plus-value, on calculera la plus-value entre le prix de vente et ce qui restera dans le bilan, c'est-à-dire peut-être rien. Donc il faut voir que soit on paye l'impôt au fil du temps sur les loyers, soit on paye à la fin, à la sortie, en matière de plus-value.
2: Et quand on crée une SCI pour l'achat d'appartements, de logements, j'imagine qu'on n'en achète pas qu'un seul.
3: On peut en acheter qu'un, mais c'est surtout un moyen des fois au niveau familial de mettre dans une SCI plusieurs appartements pour que tous ces appartements soient gérés avec 2, 3, 4 enfants, avec des règles de majorité, on décide de refaire des travaux. Alors que si on est en indivision et qu'on n'achète pas avec une société, on peut se fâcher et ne pas pouvoir prendre de décision. La SCI, elle va quand même faciliter la gestion du patrimoine.
2: Et à ça, on peut rajouter des appartements qui ne seraient pas à nous dans la gestion ou non? Ça veut dire vraiment, on achète tous les appartements qu'on va gérer avec cette SCI.
3: On peut panacher, j'achète un appart à mon nom, j'achète un autre appart via la SCI, 10 ans plus tard je rachète un appart, je peux le remettre dans la SCI ou pas.
2: Donc ça peut être une solution, mais bon, faut faire attention quand même, faut vraiment voir pourquoi on le fait et ce que ça peut nous apporter réellement.
3: Oui, puis chaque cas est différent, donc il y a un objectif quand on fait un achat. Quel est l'objectif? Est-ce que la SCI va être adaptée? Donc je pense qu'il faut d'abord prendre un petit rendez-vous.
2: Comme lui, vous avez une question à poser à Maître Olivier, notre expert notaire ici Besançon, sur la CDI à radiofrance.com, et puis le répondeur des experts ici Besançon, le 03 80 21 25 98. À la semaine prochaine.
3: À la semaine prochaine, Nathan, merci.
0: Merci à tous les deux, en tout cas. Merci à Maître Olivier et à Nathan, 9h54. Par ici, les économies avec Valère Coréard. C'est à suivre ici Besançon aujourd'hui. Un bon plan pour votre pouvoir d'achat, le nôtre aussi. On va parler lecture aujourd'hui, mais sans se ruiner. Par ici, les économies, c'est à suivre après Vanessa Paradis.

0: Et voilà, avec la patte d'Étienne Dao, Vanessa Paradis et les épines du cœur.
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0: Il nous rejoint à son tour, Valère Coréard, chaque jour avec lui un bon plan pour notre pouvoir d'achat aujourd'hui. Je crois qu'on va parler lecture, mais alors vraiment sans dépenser.
2: Oui, parce qu'un livre, ça fait voyager, réfléchir, se détendre, apprendre, mais ça peut aussi coûter cher, surtout quand on en lit beaucoup, qu'on a du temps, qu'on est à la maison. Mais bonne nouvelle, il existe plein d'astuces pour en profiter à petit prix, voire gratuitement. Oui, gratuitement avec les boîtes à livres, par exemple. Il y en a des dizaines de milliers en France, avec plus ou moins de choix. C'est vrai, mais ça a le mérite d'exister. Si vous voulez du neuf, il y a bien sûr le format livre de poche, hein, en moyenne 7-8 euros contre 20-25 euros pour le grand format. Un moyen simple de découvrir les nouveautés quelques mois après leur sortie. Alors, deuxième piste, sinon, c'est le marché de l'occasion. Des enseignes comme Giber, des plateformes comme Momox, la Bourse aux Livres, Kiwibook proposent un choix immense, parfois à partir de 1 euro seulement. Et vous savez ce qui est bien? Vous pouvez aussi revendre vos livres déjà lus pour en racheter d'autres. Donc ça fait tourner la boucle, c'est vertueux. Et puis, il y a les acteurs plus solidaires, circulaires, par exemple Recyclivre ou certaines librairies associatives où vous trouverez des romans pour 1 euro ou 3 euros là aussi, tout en soutenant l'emploi et puis une bonne cause.
0: Alors c'est assez clair pour l'occasion et le solidaire, mais si on préfère le neuf, qu'est-ce qu'on peut faire?
2: En magasin, en ligne, pensez à utiliser les 5% de remise proposés généralement avec les cartes de fidélité. Surveillez aussi les opérations spéciales comme la rentrée littéraire, les salons du livre. Vous pouvez aussi profiter des bibliothèques municipales, souvent gratuites ou à petit prix, pour lire des dizaines d'ouvrages sans limite. Mais voilà, vous savez désormais comment continuer à bouquiner sans casser votre budget. Si vous aussi vous avez des bons plans pour lire sans se ruiner, n'hésitez pas, vous m'écrivez, comme ça je partage, ça va aider tout le monde. Mon mail c'est paricieleséconomies@radiofrance.com.
0: Eh bien on fait comme ça, revenez volontiers demain à la même heure, Valère Coréard, ici Besançon, vous accueille les bras ouverts, par ici les économies.
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7: 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On en parle dans un instant avec Frédéric Grosjean, responsable du service des legs.
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0: Merci d'écouter Ici Besançon, jeudi 23 juillet à 10h. Les infos avec Anne Fauvarc, et la canicule de juin a provoqué, Anne, une surmortalité exceptionnelle en France.
10: Oui, en Bourgogne-Franche-Comté, plus 39,2%, ça fait quand même 373 décès de plus dans notre région par rapport aux 952 décès attendus d'habitude sur cette période. Il s'agit d'une première estimation de Santé publique France, qui doit d'ailleurs encore être consolidée. Au niveau national, l'excès de mortalité est de 36%, près de 5800 décès de plus entre le 17 juin et le 2 juillet par rapport aux 15 900 attendus par les autorités sur le territoire national. À Besançon, une voiture et une moto se sont percutées vers 8 heures ce matin à l'angle du boulevard Kennedy et de la rue Lavoisier. Bilan, un blessé grave. Autre accident dans le Jura, un petit peu plus tôt, un peu avant 7h30, une collision entre un poids lourd et une voiture sur la départementale 471 à Pont du Navois. C'est entre Lons-le-Saunier et Champagnol. L'automobiliste a dû être désincarcéré par les pompiers. Bilan, un blessé grave et un blessé léger. Dans le Haut-Doubs, cette nuit, une voiture a violemment percuté un poteau de télécommunication ainsi qu'un mur sur la commune de Pays de Montbenoît. Plus de peur que de mal cette fois, puisque les 5 occupants du véhicule ne sont que légèrement blessés, âgés de 15 à 19 ans. Tous néanmoins ont été transportés à l'hôpital de Pontarlier. Un gros succès pour la campagne d'abonnement au FC Sochaux Montbéliard. L'objectif des 7500 abonnés en un mois tout pile est atteint. On est extrêmement heureux de cet engouement et de l'engagement l'engagement des supporters socialiens, réagit le président du club de football, Clément Calvez. La campagne se poursuit, hein, soit en ligne, soit directement à Bonal jusqu'au 1er août. Le club de foot socialien qui signe un retour, celui du défenseur central marocain Saad Agouzoul, 28 ans, déjà passé par Sochaux il y a 3 ans, et qui vient de décrocher le titre de champion de Chypre avec son ancien club, l'Omonia Nicosie. Contrat cette fois avec Sochaux, une saison.
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10: Encore une belle journée en Franche-Comté.
0: Oui, absolument, c'est confirmé par Météo France. Les prévisions sont plutôt bonnes, même malgré ces petits nuages d'altitude, rien de bien méchant. Vendredi, c'est encore bon, mais le ciel se couvre de plus en plus demain, donc à l'avant d'une perturbation qui débarquera samedi, vraiment avec des nuages menaçants, samedi après-midi. Nous n'en sommes pas encore là, il faut profiter de cette journée de jeudi, et puis demain également, avec des températures plutôt estivales. Voilà, 29 degrés à Besançon, à Dole, sur l'ensemble de la Haute-Saône, à Lure, à Luxeuil-les-Bains, du côté de Gré, de Vesoul également. 25 degrés dans le Haut-Doubs, à Frasne par exemple, à Mèche ou à Dampricard, à Pontarlier également, 25 degrés prévus cet après-midi. Du côté de... Alors où nous avons une nouvelle fréquence en plus, il faut quand même le préciser, du côté de Morez. Morez, la nouvelle fréquence, c'est le 92.6. Voilà, 92,6. Bienvenue aux Morésiens et Morésiennes qui nous rejoignent après avoir vécu cette belle étape du Tour de France l'autre jour. C'était vraiment sympa de vous avoir aussi. 10h03, les conditions de circulation. Sachez que le tunnel sous la citadelle à Besançon est fermé. Il y a des travaux de maintenance. Alors, pas fermé en ce moment, hein. Il est fermé à partir de 20h et jusqu'à minuit ce soir. Donc, fermeture du tunnel pendant 4h seulement. Ça va le faire. On vous retrouve très bientôt, demain matin.
10: Non.
0: Même
10: non,
0: pas.
10: Non, j'ai envie de vous laisser.
0: D'accord.
10: Oui. Je vous abandonne quelques semaines. Voilà.
0: Prenez soin de vous, bonnes vacances et puis plein de choses.
10: À la rentrée,
0: à bientôt.
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0: Gold, vous connaissez, Toulouse. Voilà, ben ils sont là avec nous, c'est ici Besançon. Il y aura Bruno Mars aussi, On My Soul. Il y aura le Si Maman Si de France Gall. Voilà, ça remontera en 1977 quand même. Et puis plein d'autres artistes au programme musical de votre radio préférée pour cet été 2026, ici Besançon. Bill Baxter ou encore Jean-Jacques Goldman. Tout de suite, Calicoba.

0: Là, on va aller sur un lieu mythique, un village construit sur un éperon rocheux qui est magnifique, où il y a de très très bons produits, et on ne me dira pas le contraire. On est à Château-Chalon et c'est avec Jean Velter que nous démarrons cette petite escapade à Château-Chalon dans le Jura. Bonjour Jean.
1: Bonjour.
0: Merci d'être là parmi nous. Vous présentez pour la dernière fois à partir de ce soir et puis vendredi et également après-demain le spectacle Son et Lumière, les passeurs d'étincelles. C'est bien ça ?
1: C'est tout à fait ça, oui.
0: Ouais. Alors, de quoi il s'agit ? C'est un vrai son et lumière de professionnels, d'amateurs ?
1: D'amateurs, naturellement. On est amateurs depuis 1972.
0: Hein, ah oui.
1: Voilà. Mmh. Ça fait des bons amateurs.
0: Ouais. Ouais. Alors, moi, j'ai connu un spectacle sur l'Accuson, bon, qui a été un petit peu controversé quand même, l'Accuson. Hein, c'était pas un tendre. Mais vous avez fait un spectacle sur lui dans les années 80, je crois.
1: 80 et voire même 74.
0: Ouais. C'était le Franc-Comtois qui résistait aux Bourguignons, hein, si je me souviens bien.
1: C'est ça, oui.
0: Ok. Les passeurs d'étincelles, c'est quoi l'histoire ?
1: C'est tiré, enfin l'idée est venue d'un roman Le mystère du Froid-Pignon et qui a été romancé un petit peu pour la circonstance en fonction de ce qu'avait demandé le groupe le bureau de l'association pour changer un petit peu par rapport au spectacle purement historique.
0: D'accord. Donc on est plongé dans l'univers d'un village jurassien de la fin du 19e, hein, et c'est tout un village comme ça qui vit peu à peu de la contrebande. Hein, c'est ça le.
1: C'est tout à fait ça. Il faut savoir que l'inventaire des allumettes, il habite pas loin de Château-Chalon.
0: Ouais.
1: Et on est parti sur cette idée-là pour faire quelque chose d'un petit peu festif. Voilà.
0: D'accord, l'inventeur des allumettes est donc jurassien. On va se retrouver, Jean Velter, dans quelques minutes avec vous pour parler un petit peu plus de ce spectacle, à quoi il ressemble exactement. Il est donné à Château-Chalon pour les trois dernières représentations. Je me trompe pas, hein, c'est bien ça, ce soir, vendredi et samedi. Hein.
1: Ouais. Alors, malheureusement, on est complet.
0: Ah, d'accord. Ben, ça va pas nous empêcher d'en parler, alors.
1: Oui.
0: Et vous remettrez ça l'année prochaine. Et
1: voilà, c'est ça.
0: À tout de suite, Jean Velter.
1: À tout de suite.
0: Lui s'appelle Bruno Mars. Voilà, il chante pour notre plus grand plaisir ici Besançon, On My Soul. C'est une chanson toute fraîche, toute belle pour ce bel été qui s'annonce.

0: Toute une génération comme ça qui a été bercée à la Jackson Mania. C'était Bruno Mars, ici Besançon avec On My Soul.
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0: Allez, nous retournons à Château-Chalon avec ces passeurs d'étincelles qui sont en fait des contrebandiers. Jean Velter, hein, c'est bien ça l'histoire?
2: C'est ça, oui.
0: Ouais. Et donc vous avez rappelé que l'inventeur des allumettes est né non loin de Château-Chalon. Et alors vous êtes parti un petit peu sur cette histoire. Parce qu'on fait quoi dans cette contrebande? C'est quoi le sujet de la contrebande, l'objet?
2: L'objet, c'est la fabrication des allumettes.
0: Ouais, c'est ça.
2: Qui était à l'époque en régie avec l'État. Mmh. On n'avait pas le droit d'utiliser autre chose que des allumettes de l'État. Et par contre, donc, le petit village s'est mis à fabriquer des allumettes et à faire de la contrebande.
0: Ils sont entrés en résistance, en quelque sorte.
2: C'est tout à fait ça, oui.
0: Voilà. Et ils ont imaginé ce réseau clandestin, et donc le spectacle est conçu d'après ce réseau clandestin de contrebande d'allumettes. Voilà, il y a beaucoup de solidarité, il y a des valeurs qui ressortent de ce spectacle, forcément.
2: Oui, oui, oui. C'est tout un pays qui se tient les coudes vis-à-vis de l'État pour pouvoir vivre. Essayer de vivre, on va dire.
0: On pourrait presque en faire un film, hein.
2: Oui, pourquoi pas.
0: Bah oui, parce que moi, ce que je vois, les images, effectivement, sur votre site, là, c'est très très bien fait. Il y a de nombreuses figurantes, hein, qui participent à ce spectacle.
2: C'est 120 bénévoles qui ont participé à cette opération. C'est une association qui en compte 200 à peu près. Donc, voilà, on est tous là, 120, 130. Il y a 70 acteurs et figurants qui ont répété depuis l'automne dernier.
0: Ouais.
2: Avec beaucoup de détermination pour arriver à faire ce spectacle qui est, d'après les avis, magnifique. Moi, je ne veux pas...
0: Oui, parce que vous avez démarré début juillet, hein, donc vous devez avoir retours assez nombreux. Mmh. Et ça reste une comédie, même si c'est une comédie dramatique, avec une belle fresque donc sur ces passeurs d'étincelles, l'histoire de la contrebande d'allumettes dans le Jura. On va venir avec vous dans quelques minutes, Jean Velter. Vous restez bien calé du côté de Château-Chalon.
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0: On n'était pas dans les années 80, on était encore dans les années 70, là, avec France Gall, avec cette très jolie chanson « Si, maman, si ».

0: Merci maman, si France Gall, on va repartir du côté de Château-Chalon dans quelques minutes dans le Jura pour évoquer Les Passeurs d'étincelles, cette comédie dramatique son et lumière, s'il vous plaît, au cœur du Jura de la fin du 19e siècle, signé Camille Duval.
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0: son titre Supreme en 2000, Robbie Williams a samplé le thème principal du film Dernier domicile connu, composé en 1970 par un certain François de Roubaix, français, qui a composé pas mal de grandes musiques de films, comme Boulevard du Rhum ou encore Le Vieux Fusil. Voilà, il fallait le dire quand même. Il faut rendre à César parfois ce qui est à César.
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0: J'avais envie d'y rajouter nom d'idiot, c'est un petit peu ça. Jean Velter est toujours avec nous, avec les amis de Château-Chalon qui sont représentés par vous. Jean, vous avez quelle fonction au sein de l'association, dites-nous?
2: Je suis président de l'association.
0: Président de l'association. Alors tout démarre en 1971, c'est ce que j'ai vu. 72. Deux personnes qui proposent à monsieur le curé de créer sur la place de l'église un spectacle son et lumière qui raconterait l'histoire de cette petite cité médiévale endormie. Que de chemin parcouru depuis, hein, Jean?
2: Eh oui. Et on est toujours sur les mêmes bases.
0: C'est-à-dire?
2: La place du village, la place de l'église plus exactement. Toujours au même endroit, on joue au même endroit depuis 1972, avec des changements au cours des années. Un petit arrêt en 92 suite à Furiani. Mmh. Et on a repris.
0: Oui, c'était l'histoire des gradins. Il y a eu un changement de normalisation, enfin sur des normes sur les gradins suite à Furiani, vous soulignez. Donc il y a eu une pause à ce moment-là. Et donc il a fallu mobiliser aussi pas mal de monde, pas mal de métiers, j'imagine, pour monter un son et lumière.
2: Eh oui, oui. Mais la fierté, c'est qu'on est tous bénévoles. Tout est monté par des bénévoles, tout est fait par des bénévoles. Ouais. Que ce soit la lumière, les accessoires, les costumes, tout est réalisé par des bénévoles.
0: Et la première, c'est le 14 juillet 72, Château-Chalon, 20 siècles d'histoire. Il a fallu confectionner des carrosses, des canons. Il y avait un recrutement très large de dames couturières, d'électriciens, d'artisans bénévoles pour créer les podiums et les tribunes. Vous avez dû avoir un travail extraordinaire.
2: Oui, mais une ambiance fantastique. Mmh. Qui perdure toujours.
0: Oui, alors aujourd'hui, vous avez été rejoint par les nouvelles générations, j'imagine.
2: Ah oui, petits-enfants aujourd'hui, des arrière-petits-enfants, on va même dire. Hein. Mmh. Parce que, donc, en 72, c'était principalement les gens du village, avec, on va dire, deux tiers des gens du village et un tiers d'extérieur. J'en faisais partie à l'époque. Et puis maintenant, par contre, ça s'est inversé. La tendance, on est plus sur un tiers de gens du pays avec deux tiers d'extérieur. Mais on est toujours là. Il y a toujours des gens qui sont là depuis 1972, qui sont toujours sur le pied de guerre.
0: Vous, d'ailleurs.
2: Oui.
0: Oui. Et alors, vous êtes toujours sur scène, Jean?
2: Ah non, moi je suis à la technique. En
0: d'accord. Ok. C'est un peu plus voilà, un peu moins agité, on va dire.
2: C'est peut-être plus concentré.
0: Ouais. Ah oui, c'est ça. Voilà, ça change un petit peu d'état d'esprit. Il faut être très concentré sur ce qu'on fait quand on est en technique, ne rien rater. Vous envoyez quoi? Du son, de la lumière? Qu'est-ce que vous faites?
2: Alors moi personnellement, c'est de la lumière, mais on est dans la même galère, on va dire, avec l'équipe de son. Donc on est tous ensemble, une équipe de 5 personnes habituées.
0: D'accord. Et donc ça s'appelle les passeurs d'étincelles, on le rappelle. Alors malheureusement, on nous avait annoncé une mauvaise nouvelle, c'est que tout est complet. Nous, on se faisait une joie de faire savoir un petit peu cette histoire de contrebande d'allumettes à Château-Chalon, une belle comédie dramatique avec plus de 100 acteurs, il y a des comédiennes aussi. Enfin, il y a du monde, il y a des chevaux aussi, par exemple.
2: Il y a un cheval comtois, un beau cheval comtois.
0: Ok. Les passeurs d'étincelles. Donc ce soir. Vendredi et samedi soir. On va se retrouver dans quelques minutes, Jean Velter, pour une dernière intervention, d'accord?
2: Ok, merci.
0: Allez, à tout à l'heure.
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0: Allez, il y aura encore deux belles idées de sortie à suivre donc dans quelques minutes pour le Ici Express. Qu'est-ce qu'on a encore? On a plein de choses à vous proposer, de la bonne musique forcément, ça va de soi. Jean-Jacques Goldman, c'est à suivre. Il y aura également ABBA. Sans oublier Soft Cell, tiens, avec le fameux Tainted Love qui vous fait encore danser des années après. Là, c'est Bill Baxter.

0: C'est Bill Baxter à l'instant, ici Besançon. Bill Baxter, en 1985, embrasse-moi idiot.
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0: Avec la qualité de l'air, la qualité de l'atmosphère, toujours un peu entachée quand même d'une pollution à l'ozone qui ne pourra s'arranger qu'avec l'arrivée de la pluie à partir de vendredi après-midi, vendredi soir, samedi, dimanche, c'est sûr. En tout cas, les quantités de pollen, de graminées dans l'air sont en recul aussi. Les personnes allergiques peuvent souffler ces jours-ci. Les premiers pollens d'ambroisie, en revanche, sont d'attaque, hein, une plante hautement allergisante. Elle devrait arriver dans les prochaines semaines. En ce qui concerne l'indice UV, j'y arrive, il n'y a pas de problème. Métabier, annoncé à 8 quand même, il faut se protéger hein, quand on marche en montagne. 7 pour Besançon, pour Vesoul, pour Lons-le-Saunier. Et pour Besançon, je crois que je l'ai dit déjà, hein, 7 aussi pour Grès. Voilà pour la météo des plages. Maintenant, on va aller très très vite avec Ocel, un drapeau vert, une température de l'eau à 23 degrés, 21 actuellement, mais ça va monter jusqu'à 28. Et puis du côté des grands jets, 23 pour l'eau, ça montera jusqu'à 26. Cet après-midi pour la température de l'air, donc au lac de Malbuisson.
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0: Je vais me faire engueuler parce que je dis encore le lac de Malbuisson, comme on disait dans les années 70-80. C'est le lac Saint-Point, le lac de Malbuisson. Voilà. Je corrige tout de suite parce que je risque de recevoir des mails. Jean-Jacques Goldman, oui, il y a des oreilles très attentives parmi vous. Comme toi.

0: Comme toi, c'était Jean-Jacques Goldman, ici Besançon à 10h38.
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0: À n'en point douter, les comédiens et comédiennes des Amis de Château-Chalon vivent quelque chose d'exceptionnel en présentant ce spectacle, Les Passeurs d'étincelles sur la contrebande d'allumettes dans le Jura. Et alors, ils sont nombreux, nombreuses à envahir la scène, ils sont en tenue, ils portent même des sabots, les hommes, hein, Jean Velter.
2: Eh oui.
0: Là, vous avez fait fabriquer des sabots tout exprès ou?
2: Non, c'est de la recherche.
0: Ouais.
2: On a essayé de retrouver, on avait un petit stock aussi.
0: Voilà, pour ce son et lumière. Et donc, il y a beaucoup d'accessoires comme ça qui sont surprenants. Voilà, vous embarquez vraiment, parce que je dis, ils prennent du plaisir, mais vous donnez du plaisir aussi à ceux qui viennent vous voir.
2: Oui, il semblerait.
0: Oui. C'est des bons retours. Il y a des personnages principaux qu'on peut présenter dans ces passeurs d'étincelles?
2: Les contrebandiers.
0: Oui.
2: La famille Duchesne.
0: Oui.
2: La famille Bourdon. Enfin, la famille Bourdon, elle est toute seule. Mais voilà.
0: Mais ce sont des vrais noms de Château-Chalon?
2: Non. Ça a été des noms d'emprunt.
0: D'accord. Et la vigne, elle tient une place dans ce spectacle ou pas forcément?
2: Dans le spectacle, non.
0: Non.
2: À la buvette, oui.
0: Je vois. On peut y déguster du Château-Chalon.
2: Du Château-Chalon, enfin, exclusivement d'ailleurs, on a voulu le faire exclusivement, les vignerons de Château-Chalon.
0: D'accord, voilà, ils sont aussi dans le coup, évidemment.
2: Partenaires de l'association.
0: Voilà. De ces passeurs d'étincelles avec l'association dont vous êtes président. Il y a une fierté être président d'une association qui remplit comme ça, qui affiche complet pour son spectacle, pour toutes ses dates.
2: On est forcément fiers, surtout que, bon, quand on y a vécu depuis le début, oui, mais bon, la raison essentielle, c'est, je dirais, quelqu'un qui accepte la responsabilité de mener, d'avoir 200 personnes dans une association, quoi.
0: Ouais. Et puis alors, côté spectateurs, vous accueillez combien maintenant? C'est combien la jauge?
2: Maintenant, on est à 360 places.
0: Ah oui, d'accord. Oui, alors que c'était plus avant, hein, mais...
2: Oui, beaucoup plus.
0: Avec les nouvelles normes.
2: Giuliani est intervenu et on n'a plus le droit de monter nos tribunes.
0: Mmh. Je vois que les enfants sont également dans le coup, hein, sur scène. Il y a beaucoup d'enfants. On se croirait un peu dans la guerre des boutons.
2: C'est un petit peu ça. Ben, ouais. C'est-à-dire qu'ils sont là, ils ont envie de faire quelque chose. Donc, ma foi, on en profite, quoi.
0: Ah oui. La mise en scène, qu'est-ce qu'on peut en dire? On peut citer Nathalie, peut-être, pour la mise en scène?
2: Nathalie, voilà, oui. Nathalie, je suis jurassienne, on va dire, mais plus jurassienne parce qu'elle est de Champagnole. Voilà, elle avait postulé il y a quelques années quand on avait repris, et puis on l'avait pas retenu. Et voilà.
0: C'est une mise en scène professionnelle?
2: Oui, tout à fait.
0: Ok. Donc les passeurs d'étincelles, eh bien de la dernière c'est ce soir, mais aussi c'est aussi samedi et dimanche, vendredi et samedi, je vais y arriver. Ce soir, vendredi et samedi, donc les passeurs d'étincelles, ça se passe à Château-Chalon. C'est complet, malheureusement. Hein, voilà, on le leur dit. On n'a plus qu'à vous donner rendez-vous l'année prochaine, ou alors vous
2: l'année
0: faites quelque chose avant.
2: À la même période, voilà. Et puis normalement aussi dans 2 ans, à la même période.
0: Ok. Voilà. Toujours pour les passeurs d'étincelles, la contrebande, contrebande d'allumettes. Merci beaucoup, Jean Velter, président des Amis de Château-Chalon. Et puis bon week-end surtout. Amusez-vous.
2: Merci, de même. Au revoir.
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0: On va se retrouver les amis juste après Amel Bent. Pourquoi tu restes?
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0: jusqu'à la dernière note de piano, hein, avec cette question « Pourquoi tu restes ?» posée par Amel Bent. Il est 11h moins le quart passé maintenant. C'est l'heure. C'est l'heure de rencontrer les hommes et les femmes de Bourgogne-Franche-Comté qui ont marqué notre histoire. Et on a rendez-vous avec eux tous les jours, ici. Ici Besançon, absolument. Et avec nous aujourd'hui, un Jurassien qui a réussi un exploit incroyable, faire rire une vache.
1: Oh, oh, oh, enchanté, je suis Léon Bell. Eh oui, celui qui se cache derrière la célèbre vache qui rit. Je vais vous révéler mon secret marketing le plus drôle et le plus subtil. C'est à Orgelet, dans le Jura, que je commence ma vie dans une famille qui est déjà dans le fromage. À l'époque, le fromage se vend surtout à la coupe. On découpe un morceau, on l'emballe et on repart avec. C'est après la Première Guerre mondiale que j'ai eu cette idée. Créer un fromage facile à conserver, à transporter et à manger. En gros, le fromage prêt à emporter, avant même l'invention des repas sur le pouce. C'est donc en 1921 que naît la vache qui rit. Mais pourquoi une vache qui rit? Tout le monde se pose la question, et c'est légitime. Alors voilà pourquoi j'ai décidé de représenter cette vache rouge en train de rigoler. Tout simplement parce que je l'ai aperçue sur des camions militaires pendant la guerre. Moi je trouve ça sympa, alors je demande à celui qui l'a dessiné de s'en inspirer. Évidemment, et en toute modestie, le succès est immédiat. Aujourd'hui, il est vendu dans des dizaines de pays. Pas mal pour une idée née chez un Jurassien. Mais puisqu'on est là, avez-vous déjà observé attentivement les boucles d'oreilles de la vache qui rit? Eh bien, ce sont des boîtes de vache qui rit. Et sur ces boîtes, on retrouve encore la vache qui rit, qui porte elle-même des boîtes de vache qui rit. C'est ma femme qui en a eu l'idée pour féminiser un peu plus cette vache avec de jolies boucles d'oreilles qui portent son nom, bien sûr. Et entre nous, réussir à faire connaître le nom de sa petite ville natale aux quatre coins du monde grâce à un fromage, eh ben ça, c'est la vraie recette du succès.
0: Eh oui, énorme succès donc pour la vache qui rit sur le Tour de France. On l'a vu à Dole, on l'a vu à Champagnole également. La vache qui rit, sponsor historique, hein, de la Grande Boucle. Et alors, merci, merci monsieur Léon Bell. Voilà pour l'entreprise située aujourd'hui à Lons-le-Saunier. On peut visiter aussi le musée de la vache qui rit, qui est assez extraordinaire par ses révélations. Il est 10h48.
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0: Demain, nous ferons la connaissance du Bourguignon, ami de Napoléon, un certain Gaspard Monge. Voilà, grâce à Cyrilino et les rencarts avec l'histoire. Tout de suite, c'est Abba, et puis juste après, Muriel Jean.

0: Les 4 de Stockholm à l'instant, Abba, Monet, Monet, Monet.
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0: Ici Besançon, notre radar des tendances, c'est elle, elle s'appelle Muriel Jordan, vous la connaissez, elle est avec nous au quotidien, et elle décrypte pour nous le monde qui nous entoure. Alors ce matin, Muriel, on découvre la tendance des bagues de divorce, car divorcer, ça peut aussi se célébrer.
2: Et oui, on le célèbre de plus en plus aujourd'hui comme une renaissance, comme la fin d'une souffrance, d'un inconfort. Sur les réseaux sociaux, on ne compte plus les vidéos de fêtes, de copines qui dansent, de nouvelles coupes de cheveux et de relooking pour fêter la séparation. Une façon de montrer que non, la vie ne s'arrête pas après un divorce. Bien au contraire, des femmes s'offrent même des bagues de divorce. Il y a 2 ans, une célèbre influenceuse mannequin avait récupéré les pierres de sa bague de fiançailles pour en faire un nouveau bijou, pensé rien que pour elle. Et comme le diamant initial était gros comme le poing, et ben elle a même pu en faire 2, des bagues. Après elle, beaucoup de femmes ont suivi le mouvement.
3: J'ai l'idée de transformer sa bague de fiançailles, sa bague de demande en mariage, en une bague de divorce. Je trouve ça génial comme idée.
4: Effectivement, j'avais expliqué il y a quelques temps d'où venait ma bague, pourquoi, comment. C'est une bague de divorce. Et en fait, c'est un cadeau que je me suis fait de moi à moi.
5: J'ai eu pour la bague de divorce plus de 250 commandes pour cette bague. C'est complètement hallucinant.
2: Donc vous voyez, avec la bague de divorce, symboliquement, on reprend le pouvoir sur sa vie et on affirme son choix. D'ailleurs, cette mode a boosté les ventes de bagues de divorce, devenue un marché à part entière.
0: Ah oui, c'est une affaire qui marche. Un phénomène pas si surprenant finalement, Muriel, parce qu'en France, près d'un mariage sur 2 se termine par une séparation.
2: Oui, et faites gaffe hein, les mecs, parce que ce sont majoritairement les femmes qui décident de divorcer. Alors elles choisissent aujourd'hui de partager ce moment, comme elles ont partagé leur demande en mariage, leur fiançailles ou encore leur grossesse. À l'heure où tous les moments intimes de la vie sont postés sur les réseaux sociaux, pourquoi le divorce y échapperait-il? Et cette tendance ne s'arrête pas au bac de divorce. Il y a aussi l'organisation de divorce parties, des fêtes pour célébrer la séparation avec de vraies mises en scène. En Mauritanie, le divorce est même un signe de fierté et de liberté pour les femmes. Et au Japon, des agences proposent même des cérémonies pour célébrer la fin d'une union.
6: Comment se fait-il qu'encore aujourd'hui on nous fasse croire que le célibat, c'est synonyme d'échec? Les femmes qui divorcent devraient faire une fête. Donc si vous êtes divorcée et que vous n'avez pas fait de fête, venez à l'événement.
7: Mais comment on s'habille pour une fête de divorce?
8: Moi j'ai du tout noir. Genre.
7: Mais ça, c'est un enterrement.
8: Oui, l'enterrement de l'enfer.
9: J'ai demandé à la famille qui m'héberge en ce moment quel était le concept d'une fête de divorce. Et ils m'ont expliqué qu'il y a des femmes, quand elles divorcent, font une annonce générale à tout le quartier, à tout leur entourage, qu'elles sont libres.
2: Bref, célébrer son divorce, c'est tendance, ok, mais pas sûr qu'on ait toutes les moyens de fêter ça en grande pompe, hein, dans un resto, avec un gros gâteau, comme sur les réseaux sociaux. Parce que d'après l'INSEE, après une séparation, les femmes subissent une perte financière plus élevée que les hommes. Et ça, c'est pas vraiment la cerise sur le gâteau.
0: Non, c'est le moins qu'on puisse dire. Il est 11h05. Merci beaucoup, Muriel Jordan, pour toutes ces tendances voilà, qui sont actuelles, effectivement. On va se retrouver juste après une chanson qui est associée à la sortie de Rocky 3, l'œil du tigre Survivor.
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0: Eye of Tiger, l'œil du tigre, l'instant Survivor, c'est ici Besançon, avec évidemment les images de Rocky 3 qui reviennent tout de suite. Hein. C'est classé. 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
0: Ici votre radio numéro 1 dans le Doubs et en Haute-Saône. Il est 11h. Les infos, Alexandre Rubin, bonjour.
2: Bonjour Thierry M, bonjour à tous.
0: Un accident tôt ce matin dans le Jura.
2: Sur la commune de Pont-de-Navoie, près de Champagnole, il est environ à 7h ce matin, lorsqu'un camion et une voiture se percutent, une personne a dû être désincarcérée par les pompiers. Il y a un blessé grave et un blessé léger. À Besançon, un accident à l'angle de la rue Lavoisier, entre une voiture et une moto cette fois, c'était vers 8h ce matin. Là aussi, une personne a été gravement blessée. Dans le Haut-Doubs, sur la commune de Pays de Mont-Benoît, une voiture a violemment percuté un poteau de télécommunication et un mur. Cette nuit, heureusement, a plus de peur que de mal. Les 5 occupants âgés de 15 à 19 ans ne sont que légèrement blessés et ont été transportés à l'hôpital de Pontarlier. L'homme gravement blessé dans un accident de bûcheronnage mardi à Charmeau-Villers dans le Haut-Doubs est décédé hier. Il n'a pas survécu à ses blessures après avoir reçu une branche d'arbre lors d'une opération d'élagage dans un bois près de la route départementale 430. Face à la hausse des prix du carburant, le guichet Grand Rouleur reste ouvert un mois de plus jusqu'au 31 août. Annonce ce matin du ministre de l'Économie. Cette aide fait partie du dispositif carburant mis en place par le gouvernement. Près de 900 000 demandes ont été reçues jusqu'ici. Un match de préparation compliqué pour le FC Sochaux-Montbéliard. Hier soir, défaite 4-1 face à Metz, l'un des futurs adversaires des Sochaliens pour cette saison de Ligue 2. Par ailleurs, le cap des 7500 abonnés vient d'être dépassé à Bonal, l'objectif fixé par le club. La campagne d'abonnement se poursuit encore, soit en ligne, soit au stade, jusqu'au 1er août. Et puis le futur sélectionneur de l'équipe de France de football sera présenté la semaine prochaine, le mardi 28 juillet précisément, pour succéder à Didier Deschamps. C'est la Fédération française de football qui vient de l'annoncer ce matin.
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2: C'est encore une belle journée sur toute la Franche-Comté, Thierry.
0: Il faut en profiter, d'aujourd'hui, de demain. Ça va commencer à se gâter quand même demain, en fin d'après-midi, début de soirée, avec toujours des températures agréables, voilà, pour un été. 29 degrés annoncés cet après-midi en maximal par Météo France à Besançon, à Dole, sur l'ensemble de la Haute-Saône, à Lure, à Luxeuil-les-Bains, mais aussi à Gré et Vesoul. J'oublie pas Saint-Claude aussi, dans le sud Jura. 95.5, c'est notre nouvelle fréquence ici, là-bas, c'est le cas de le dire. Dans le sud du Jura. 25 degrés donc dans le Haut-Doubs aujourd'hui. Et puis à la hauteur de Frasnes, Charquemont, sont les mêmes valeurs qui s'affichent. 25 degrés. Attention à l'indice UV, hein, il est assez élevé, surtout là-haut. 8 aujourd'hui.
2: Ah oui, quand même.
0: Ouais, quand même. Et alors qu'on a 7 en pleine normalement, oui. Voilà. Et puis vous dire que le tunnel sous la citadelle sera fermé ce soir entre 20h et minuit pour des travaux de maintenance. Voilà. Vous revenez à midi ?
2: Je serai là, absolument. À tout à l'heure.
0: À tout à l'heure, Alexandre.
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0: Alors oui, on va jouer ensemble, on va tout faire pour vous faire gagner aujourd'hui. Pendant cette heure qui s'annonce, il y a 2 heures de jeu hein, quand même, alors à midi c'est plutôt la rediffusion, le meilleur d'Otaquet avec Valérie Damido. Mais nous, on a des choses à régler ensemble, voilà, on va vous faire relever des défis. Plus drôles les uns que les autres, j'espère, en tout cas pour vous. Phil Collins, après sa séparation d'avec Genesis, Two Hearts, et puis on aura plein de bonnes musiques, tout spécialement pour vous.

0: Phil Collins to Hearts à l'instant, ici Besançon, presque 11h07.
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0: Non mais je regardais, franchement vous êtes gâtés, il y a le passeport qui est en jeu aujourd'hui, le passeport touristique ici en Bourgogne-Franche-Comté, 27 sites à découvrir gratos, une valeur de presque 700 euros, on me fait signe 4, je comprends pas ce que ça veut dire 4, mais ça fait, il y a 4 places à chaque fois, ah ouais ça c'est génial, merci, c'est pour ça que sa valeur atteint les 700 euros, voilà, merci Julien, merci Thierry aussi, précieuse collaboration, moi il me faut au moins 2 techniciens, autrement je suis perdu. Alors un quiz aussi à gagner, 200 questions édité par Hugo Jeunesse, 200 questions réponse évidemment, un super jeu à gagner, je n'oublie pas le passe famille, 2 adultes, 2 enfants, tout marche par 4 aujourd'hui, hein. La visite de la maison du comté à Poligny, ça ne se rate pas, et puis enfin, alors là c'est top, on va pouvoir jouer aux raquettes sur le parking, les raquettes de plage, ici Besançon, avec le cahier de vacances En avant la musique pour les adultes, paru aux éditions Magnard. Voilà. Et Julien, qui est par-dessus mon épaule, se dit mais c'est écrit tout petit. Et le vieux, il arrive encore à lire ce qui est écrit en tout petit petit, édition Magnard. Regarde comme c'est écrit tout petit.
2: Pas.
0: Alors que toi, tu n'y arrives
2: avec
0: pas.
2: Avec mes lunettes rayées.
0: Voilà. Fais gaffe, on va se faire engueuler. On n'a pas le droit d'échanger comme ça sur l'antenne. On écoute William Scheller tout de suite. C'est ici Besançon. Avec Oh, je cours tout seul. Ben oui. Ça fait un moment que je cours tout seul. Hein. Je vais y arriver.

0: Au secours tout seul, William Scheller à 11h11. J'accueille qui finalement? Sophie, Régis, Henri, bonjour, bonjour, bonjour.
1: Sophie.
0: Ah, c'est Sophie. Bonjour Sophie, ça va bien?
1: Oui, ça va, merci.
0: Oui, ça va, je vous remercie. Vous êtes à Dompréchard?
1: Oui, je suis à
0: Dompréchard. Ok, vous êtes là pour les vacances, vous habitez là toute l'année, comme dirait la Madeleine Proust. Oui, vous habitez là. Vous êtes en vacances ou pas?
1: Oui, je suis en vacances.
0: D'accord, et je vous en pose des questions, hein? C'est pas bien? T'es indiscret comme ça?
1: Okay.
0: Bon, et vous profitez de quelle façon de vos vacances?
1: Je vais me promener sur Besançon avec ma fille, voilà, on fait des petites sorties, on va se baigner dans le Doubs, à Goumois.
0: Ok, à Goumois, ouais, très bien.
1: Oui.
0: Super. Ouais. Eh bien, on va essayer de vous faire gagner quoi, alors le passeport?
1: C'est possible, oui.
0: Ben, écoutez, on ne demande qu'à vous faire plaisir, on va voir comment ça va se passer. Alors, on va repartir de la case, je resitue, hein. On est quand même loin du jackpot.
1: Oui.
0: On va repartir parce que je cherche j'allais dire le plancher, le panneau. C'est ni le panneau ni le plancher. C'est le jeu. Hein, c'est le. Aidez-moi. Comment on dit pour un jeu de loi? Mais non, arrêtez. Il me souffle des âneries, Thierry. Le plateau. Voilà, c'est ça que je cherche. On est sur la case. Oui, à ce moment-là, c'est le plateau repas. Oui, t'as raison. Plage 13. On est donc... non, on repart de la case 7. N'importe quoi. Et je vais vous inviter à lancer le dé. S'il vous plaît.
1: Mmh.
0: On va y arriver, vous allez voir.
1: Top départ.
0: Allez, bonne chance. Alors, vous nous faites un 6. 1, 2, 3, 4, 5 et 6. Oula! C'est la roulette! C'est la roulette! Alors, perdu ou gagné? C'est gagné! Sans rien faire. Ah ben c'est ça le jeu de la roulette. Vous tombez bien ou vous tombez pas bien. Voilà. Et vous n'avez rien à faire. C'était un coup de roulette. Et donc, vous gagnez le passeport touristique ici, Bourgogne-Franche-Comté. Vous allez pouvoir visiter 27 sites avec votre fille. Vous avez l'embarras du choix, en fait. Hein. Voilà. Et sachez qu'il y a quand même 4 invitations à chaque fois dans ce beau passeport qui a une très belle valeur, hein, pas loin de 700 euros.
1: Ah, oui,
0: et vous allez pouvoir vraiment profiter de sites inoubliables. Bravo, bravo, bravo. C'est bien joué. Vous aviez la chance de votre côté aujourd'hui.
1: Yes.
0: Sophie.
1: Yes, super, merci beaucoup à toute l'équipe qui est super, vraiment génial.
0: Eh bien, je vous souhaite de très belles vacances et vous allez finir en beauté en nous disant quelle est votre radio préférée.
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0: Zazie.
1: Ouais, peu importe. Zazie, à l'instant, ici, Besançon. Amusons-nous ensemble. Tâchez de gagner un quiz de 200 questions édité par Hugo Jeunesse. C'est ce qui est en jeu en ce moment. 200 questions-réponses pour s'amuser en famille. Il y a aussi le passe famille, deux adultes, deux enfants pour visiter la maison du comté à Poligny. Et puis, nous avons le pack d'été pour ici, Besançon, les raquettes de plage avec le cahier de vacances en avant la musique pour adultes paru aux éditions Magnard. Vous jouez pour tout ça au 03 81 833 111. Ce sont les défis de l'été ici Besançon.
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5: L'Institut Pasteur œuvre pour un monde en meilleure santé. On en parle dans un instant avec Florence Desparmet, chargée des relations avec les testateurs.
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0: C'est le roller coaster des émotions. I am emotion. C'était Chris de Burgh à l'instant. Ici, Besançon, presque 11h30. Non, pas tout à fait quand même. Hein. Et oh, on va pas terminer comme ça. On va d'abord vous accueillir. Mireille, bonjour.
1: Bonjour.
0: Mireille, vous nous appelez d'Étupes.
1: Oui.
0: Comment ça va, la vie à Étupes?
1: Oh, bien, bien.
0: Bon. Vous jouez pour tenter de gagner des invitations à la Maison du Comté à Poligny.
1: Oui.
0: Voilà, pour y déguster de bons comtés également, j'imagine. Vous aimez ça, forcément?
1: Ben oui.
0: Vous n'êtes jamais allé à Poligny voir cette Maison
1: non.
0: du Comté? Non,
1: non, non, jamais, non.
0: Bon. Vous avez fait quoi ces temps-ci? Des choses qu'on peut signaler à l'antenne ou pas? Mireille.
1: Qu'est-ce que j'ai fait ces temps-ci?
0: Oui.
1: Bon, un petit peu de bricolage, de jardinage.
0: D'accord, c'est cool. Un petit peu de rando peut-être, non, pas?
1: Pas trop encore, non. Disons. Avec les chaleurs, c'était un peu difficile.
0: Et
1: quoi.
0: C'est ça, voilà, il fait un peu trop chaud pour...
1: Là maintenant, ça va un peu mieux. On va pouvoir recommencer à faire un peu de randonnée.
0: Voilà, on se détend, Mireille.
1: Oui.
0: On va repartir de la case numéro 13, la case de la chance pour l'auditrice précédente, la case numéro la roulette, hein, on va partir de cette case-là. Et je vous invite à lancer les dés, allez-y.
1: Top, c'est parti.
0: Allez, top, c'est parti, mon kiki. Alors, vous venez de faire un 5 et un 1, ce qui nous fait du 6, ce qui nous fait la case numéro 19.
2: Vous avez un message, la carte postale.
0: Ah, c'est une carte postale. Alors dites donc, vous recevez une carte postale de vacances, mais la signature n'est pas lisible. Alors on va vous la lire, et puis vous allez essayer de reconnaître qui est l'expéditeur, d'accord, Mireille?
1: Oui, oui.
0: Vous êtes bien accrochée? Alors écoutez bien, je vous la lis la carte. Une petite carte de Thonon-les-Bains avant de m'élancer dans l'ascension des Alpes. Un grand merci pour votre soutien à Saint-Vite et partout ailleurs sur le parcours franc-comtois de la Grande Boucle. Pour vous, j'aurais adoré montrer mon beau maillot bleu-blanc-rouge, mais en ce début d'étape, le peloton ne m'a pas accordé de bon de sortie pour m'arrêter, vous faire la bise. Ça allait bien trop vite. Allez, bonne journée, régalez-vous et souhaitez-moi du courage.
1: Oh là là.
0: Qui signe ça?
1: Je vois pas du tout.
0: On est sur le Tour de France, hein, vous avez
1: oui,
0: compris.
1: Oui, je m'en doute que c'est le Tour de France, mais je suis pas du tout le Tour de France.
0: Oh là là, un franc-comtois qui a le maillot bleu, blanc, rouge. Qui signe
1: non,
0: cette carte?
1: Plus, aïe, aïe, aïe, aïe, aïe.
0: Je suis tellement déçu. Bon, on va remettre en jeu ces invitations pour la Maison du Comté à Poligny. Vous n'avez plus qu'à revenir très vite, Mireille. Vous n'avez toujours pas d'idée?
1: Non, je pense que c'est le jeune franc-comtois, mais
0: bah oui.
1: je sais plus son nom.
0: C'est pas Clément Berthet, parce qu'il a abandonné au soir de la première étape, hein, du côté de Barcelone, suite à une chute, le contre-la-montre collectif, là, par équipe. Non, c'est l'autre, c'est le champion de France, c'est Romain Grégoire, qui a signé cette carte postale. Un ancien de l'amicale cycliste.
1: J'aurais pas trouvé.
0: Bah oui, je suis désolé. Y a pas de regret, Mireille, comme ça?
1: Non, sans regret.
0: Bon, le vélo, c'est pas votre truc, on a compris. Je vous souhaite.
1: Si, le vélo, mais le VTT, la balade, pas la course.
0: Ouais, pas le Tour de France en lui-même, ok.
1: Non.
0: Bon, moi, je me suis dit qu'avec un franc-comtois, quand même, on avait une chance. Ça reste quoi votre radio préférée, Mireille? Dites-nous.
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0: Mylène Farmer avec Désenchanté. Ben, on est loin d'être désenchanté. On vous enchante régulièrement jusqu'à midi encore avec le jeu, les défis d'ici, évidemment. Vous venez relever un défi et vous repartez automatiquement avec un beau cadeau.
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0: Tous les jours à vos côtés, ici Besançon, pour vous donner de bonnes idées de sortie. Là, je voulais vous parler des dimanches à la ferme qui s'annoncent, avec notamment ce dimanche 26, les portes ouvertes au GAEC de l'Absinthe, au Grand Genarbeau, par exemple, et au GAEC Vivo à Flanchebouche. Alors, entre autres, vous allez directement sur le site, par exemple, de la chambre agricole du Jura, même du Doubs aussi, sur les différents sites des chambres, vous allez pouvoir trouver toutes les fermes qui ouvrent leurs portes le 2 août prochain, par exemple, à la chèvrerie du Monde Fur à Fuan, ce sera ouvert également. Et puis le 2 août toujours, dimanche à la ferme, à l'EARL Jeanneneau. C'est à Haute-Chaux avec l'association Solidarité Paysan. Visite guidée, chien de troupeau. Là, c'est une production de lait pour Morbier par la fromagerie Perrin qu'on y fait depuis 2018. Et donc, dimanche 2 août, collectif et entraide sont les maîtres mots avec l'accueil des stagiaires et des apprentis en collaboration avec les CUMA du Doubs et du Jura. Donc, dimanche à la ferme.
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0: Voici Monsieur Marc Almond avec son groupe. Alors en fait son groupe, non, ils étaient que deux, hein, Soft Cell. Et pourtant ils faisaient du très bon son, Tainted Love.

0: Tainted Love, Soft Cell. Il y a une version maxi qui est extra d'ailleurs, hein. Tainted Love avec Marc Almond. Et son duo, à l'instant, ça remonte à quelques années aussi, ça. Il est 11h34. On joue. Et on joue avec vous. On joue avec vous, Mathilde. Oui, on va vous retrouver dans quelques instants. Vous êtes à Val-de-Roulan?
1: C'est bien ça.
0: Ok, et vous jouez pour les raquettes de plage ici Besançon. Et également le très beau cahier de vacances adulte en avant la musique édité chez Magnard. A tout de suite, Mathilde.
1: A tout de suite.
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0: On y va? Vous êtes prête, Mathilde?
1: Oui, je suis prête.
0: Voilà, nous sommes sur le plateau de jeu. C'est comme un grand jeu de loi où on évolue tranquillou. Là, on est sur la case, on est resté sur la case 19. Vous allez repartir de là et vous allez lancer les dés, s'il vous plaît. Allez. Alors, 2 et 1, 3. 1, 2, 3, c'est une case rejouée. Alors, allez-y, redonnez un top pour rejouer, pour relancer les dés, s'il vous plaît. Mathilde, on y retourne. On va repartir de la case 22. Allez, c'est parti. Voilà, 2 et 3, 5. Cette fois, on est sur la case numéro 27. On y arrive.
2: La pétanque.
0: Une partie de pétanque. Alors, le but de la pétanque, c'est de se rapprocher, Mathilde,
1: du cochonnet.
0: Le plus possible du cochonnet. Et là, le cochonnet, ça peut être tout ce qu'on veut. En l'occurrence, il va falloir vous rapprocher le plus possible de ce que je vais annoncer. On est d'accord?
1: Oui.
0: Et je vais vous demander, tenez-vous bien, pour vous rapprocher le plus possible de ce nombre, parce que c'est d'un nombre dont il s'agit, je vais vous demander combien de buts ont été marqués lors de la Coupe du Monde de football. Chronomètre.
1: 37.
0: Ah non, plus que ça.
1: 102.
0: Plus.
1: 150.
0: Plus.
1: 200.
0: Plus.
1: 250.
0: Plus.
1: 300.
0: Plus. Mais à 300. À 300, on est bon.
1: À 300, on est bon?
0: À 300, on est bon, parce que je vous ai demandé à 10 près, et en fait, c'est 308.
1: Oh là là, bah je partais de loin.
0: Ouais, pas loin, pas loin. En fait, il y a eu 104 matchs, ça fait pas loin de 3 buts par match.
1: Ouais, en moyenne, ouais.
0: Bon, quand on voit le 6-4 l'autre jour avec la France, ça rehausse la moyenne, hein, forcément. Donc, pas loin de 3 buts par match, vous avez trouvé, vous êtes approché de la bonne réponse. Il y avait 48 équipes en lice cette année à la Coupe du Monde, organisée conjointement aux États-Unis, au Canada et au Mexique. Et au lieu de 32, il y a 4 ans. Donc, on est passé à 48 équipes. Mais on envisage d'en engager plus de 60, hein, au prochain mondial, je crois. Enfin, c'est un truc de fou. Peut-être que l'Italie pourra peut-être participer. Non, je rigole. Ah, c'est pas gentil. C'est pas très sympa. En tout cas, vous repartez avec la paire de raquettes de plage.
1: Super.
0: Et le cahier de vacances spécial musique édité chez Magnard.
1: Impeccable. Je remercie ici Besançon.
0: Voilà, ben, je vous en prie. C'était un vrai plaisir, Mathilde, de vous avoir. Vous avez suivi le mondial un peu?
1: Un petit peu, oui, un petit peu, vraiment.
0: Ah, de loin, ok.
1: Ouais, c'est un petit peu quand même.
0: Et le Tour de France, vous auriez su pour Romain Grégoire au jeu précédent?
1: Oui, j'aurais su, je pense.
0: Ah d'accord.
1: Bon. Oui, je pense que j'aurais su, oui.
0: Ok, vous faites un sans faute aujourd'hui alors. Mathilde, quelle est votre radio préférée?
1: Eh bien, c'est ici Besançon, évidemment.

0: Ah, Taylor Swift à l'instant ici Besançon, c'est vrai que ce mois de juillet aura été marqué par son mariage avec Travis Kelce, hein, le joueur de foot américain, lors d'une cérémonie grandiose comme ça au Madison Square Garden à New York. Le couple s'est fiancé finalement en août 25 et il a célébré son union très récemment, donc le 3 juillet. Ça a coûté un max de blé, je te dis pas.
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0: Quand t'es sur la case 27, si tu fais 10, t'arrives sur la case 37, on est d'accord, hein, c'est trop court pour le jackpot. Mince. Bah oui, c'est 38 le jackpot. Donc même en faisant un double 5, bon. Ça va pas le faire. Bon, on n'est pas loin du jackpot. Hein. 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Élodie et Baptiste de Creusancey, qui est en ligne avec nous ? Bonjour.
6: Eh ben c'est Élodie.
0: Eh ben c'est Élodie qui s'y colle, voilà. Élodie, bonjour. Ça va bien ?
6: Bonjour. Ça va, oui.
0: Vous nous redites où c'est, Creusancey ?
6: Juste à côté de Gré.
0: D'accord. Donc tout va bien à Gré, la vie est belle.
6: Très bien, le soleil.
0: Ok, vous avez une soirée demain à Gré, hein, qui va être sympa, avec plein d'animations à partir de 18h, avec des producteurs locaux, avec concerts, musique d'ambiance, ça va être très très sympa, à partir de 18h demain, donc dans les rues de Gré. C'est la fête. Oui. Vous irez ?
6: Oh, je pense.
0: Bon, d'accord. Élodie, on va jouer ensemble. Alors, on est resté sur la case 27, donc je vous invite à lancer les dés, à donner le top.
6: Eh bien, c'est parti.
0: Ah oui. Alors, 3 et 1, 4, ça nous fait la case 31.
4: Le sport contre la montre.
0: C'est du sport et c'est le contre-la-montre. Alors le contre-la-montre, parce qu'il va falloir donner un maximum de mots dans les 15 secondes imparties. Donc vous allez jouer contre la montre, vous allez jouer contre le chrono. Je vais vous donner un thème et tous les mots qui vous passent par la tête, alors il faudra que je les valide, hein, évidemment, hein, ça c'est sûr. Il m'en faut 5. Je vous donne un thème et vous balancez 5 mots, les 5 mots qui vous traversent l'esprit, comme ça, tout de suite, vous les donnez, d'accord, pour gagner, ok ?
6: Ok.
0: Vous jouez pour quoi, Élodie ?
6: Poligny.
0: Pour Poligny, d'accord, la maison du comté, avec des entrées pour deux enfants et deux adultes. Alors, je vous donne le thème, révision de la voiture avant le départ. C'est parti.
6: Eh ben, clim.
0: Oui.
6: Amortisseur.
0: Oui.
6: Frein.
0: Oui.
6: Éclairage.
0: Oui.
6: Pneus.
0: Oui, je crois qu'on les a tous, hein. On est bon, hein. Bah ouais. Vous en avez d'autres ?
6: Batterie.
0: Oui, j'avais des filtres. La vidange.
6: Les niveaux,
0: absolument. J'avais le mot niveau. Ah, vous en faites. Vous avez doublé la mise, là.
6: Voilà.
0: Il y a Thierry qui me souffle le pont. Alors, autrefois, oui, il y avait des ponts sur les voitures. Voilà. Il y avait souvent des ponts parce qu'on n'était pas toutes les voitures n'étaient pas en traction avant. Donc, il y avait un pont. Alors, je pense qu'il pensait à l'autre pont, lui. À consommer avec modération. Ça fait partie du contrôle des niveaux, le pont, c'est ça, d'accord, ok. Bon, alors, c'est gagné pour vous, pas de souci.
6: Super.
0: Voilà, Élodie.
6: C'est parfait.
0: Vous repartez avec ces invitations, vous allez aller du côté du Jura, à Poligny, à la maison du comté, vous allez pouvoir déguster quelques bons crus, à n'en point douter. Bon, ben, je vous remercie d'avoir joué avec nous. Bonne fête du côté de Gré demain soir, et puis à tout bientôt sur Ici Besançon. Mais c'est quoi,
6: c'est
0: quoi, vous faites votre radio préférée à vous, Élodie ?
6: Ici Besançon, bien sûr.

0: Set Me Free. Message Joe Cocker dans Unchain My Heart en 1987.
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0: C'est un chat qui s'appelle Pounette. Voilà, c'est un bien beau chat, né en mars 2021. C'est une femelle, en fait, de type européenne. Très sympathique, câline, adorable. En fait, elle est noire, elle est très douce, cette Pounette. Véritable boule de poils qui vous attend. Elle est à adopter, elle est à accueillir. Et donc, elle est du côté de la SPA de Pontarlier, pour le moment. Pounette, donc un chat né en 21. C'est un chat, donc, qui a 5 ans et qui n'attend plus que vous. Alors, on se dépêche, espère de Pontarlier. Daniel Balavoine chante Vivre ou survivre.

vivre ou survivre. Daniel Balavoine, un instant, c'est ici Besançon avec vous pour vous emmener jusqu'aux infos de la mi-journée. Un petit coup de cœur perso, tiens. Vous savez, chaque vendredi de l'été, du côté du parc du Grand Cours, dans le kiosque à Pontarlier, eh bien, c'est la guinguette du kiosque du Grand Cours qui vous invite à un concert. Et ce sera Lumwe qui va s'y coller demain soir, demain 24 juillet, à partir de 19h, avec aussi des sets de DJ qui sont prévus entre 19h et 23h. Lumwe, un sympathique combo, très rock, très sympa. Mais tout...

0: C'est un joli duo, hein, Véronique Jeannot et Laurent Voulzy à l'instant. Désir, désir.
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0: Ici votre radio numéro 1 dans le Doubs et en Haute-Saône, il est midi. Les infos avec vous, Alexandre Rubin, bonjour.
2: Bonjour Thierry M, bonjour à tous.
0: Peut-on encore laver sa voiture dans le département du Doubs en ce moment ?
2: Mais la question se pose, en pleine période de sécheresse, un arrêté de la préfecture interdit le lavage à domicile, mais aussi dans les stations qui ne sont pas équipées de systèmes de recyclage d'eau ou alimentées en eau de pluie. C'est le cas de la très grande majorité des stations de lavage du Doubs. Pourtant, certaines restent encore ouvertes, comme ici à Saône, au sud de Besançon, Romane Salch, et les automobilistes viennent toujours laver leurs véhicules.
3: Éric, originaire du Doubs, est en train de laver sa camionnette avec le jet d'eau.
4: Il n'y a pas de pancarte, il n'y a rien là, bon, je n'ai même pas fait attention. Comme j'arrive des Pyrénées là, on est arrivé chez nous hier soir. On sent coupable quand même, mais j'ai pas eu d'infos. J'ai pas fait attention.
3: À côté, une dame utilise les rouleaux, d'autres voitures arrivent et c'est la confusion. Certains ne sont pas au fait de l'arrêté préfectoral. Il n'y a aucun panneau d'indication.
5: Donc vous ne savez pas ? Ben non, je suis venue. Ben la dame, elle, je crois qu'elle attend comme moi là. Vous ne savez pas non plus si on a le droit de laver sa voiture là ou pas ?
3: Selon la préfecture, seules les stations équipées d'un système qui recycle l'eau ou qui récupère l'eau de pluie peuvent rester ouvertes. Ce n'est pas le cas de cette station. Elle utilise l'eau du robinet. Pierre Matisse est le président du groupe Propcar et exploitant de cette station. Il assume de rester ouvert.
6: On a reçu de nombreux appels depuis lundi. Donc, les différentes polices, gendarmeries, donc sur Pontarlier ou encore sur Besançon. Donc, nous demandons de procéder à la fermeture du centre de lavage. Alors aujourd'hui, on n'a rien qui stipule. J'ai aucun élément. Qui fait foi et qui stipule qu'on doit fermer le centre de lavage.
3: Il demande alors une révision des restrictions et un dispositif de compensation si toutes ces stations venaient à fermer.
2: Et on fait le point sur ces modalités d'interdiction de lavage des voitures dans le Doubs sur notre site ici.fr Besançon. Un départ de feu ce matin à Vesoul sur la zone Technologia rue André Bernard. Les flammes sont parties de la citerne d'un camion transportant du bitume à chaud, une marchandise classée dangereuse. Le chauffeur a pu rapidement l'éteindre. Les pompiers sont venus sur place pour s'assurer que tout était bien sous contrôle. Un homme de 36 ans condamné à un an de prison ferme et 10 000 euros d'amende pour trafic de drogue, interpellé samedi dernier à Chalzel au volant d'une Renault Clio. Les policiers y retrouvent de l'héroïne, mais aussi plus de 11 500 euros. Cela provient d'une ancienne affaire selon le mis en cause, mais il a nié tout trafic de drogue.
0: Les boîtes de sardines se font de plus en plus rares dans nos rayons.
2: Ouais, vous l'avez peut-être remarqué en faisant vos courses ces derniers jours, c'est parfois même impossible d'en trouver en Franche-Comté. Et c'est pareil partout en France, la conséquence d'une tendance sur les réseaux sociaux. Eat your skin care, en bon anglais, c'est-à-dire fais du bien à ta peau en mangeant des bonnes choses. Mais ce n'est pas la seule explication, selon Charles Mullier. Il est directeur marketing de la conserverie Chancerelle en Bretagne, qui produit la marque Connétable.
7: D'un côté, on a une explosion des contenus sur les réseaux sociaux. Alors, il n'y a pas que le eat your skin care, hein. Il y a aussi beaucoup de bienfaits nutritionnels qui sont communiqués, que ce soit sur TikTok, mais que ce soit aussi par un certain nombre de nutritionnistes. Hein. Mais voilà, du coup, il y a vraiment une explosion de la demande chez les plus jeunes. Et de l'autre côté, on a énormément d'évolutions sur la ressource sardine. Un, elle bouge, elle n'est plus tout à fait aux mêmes endroits que là où elle était avant. Donc, les pêcheurs ont plus de mal à la trouver. Et deuxièmement, elle diminue énormément en taille. Ça veut dire mettre plus de sardines dans une même boîte, et du coup, bah, c'est davantage de main-d'œuvre. Ça a un impact sur notre capacité à produire les boîtes. Nous, on estime qu'en ce moment, vu la taille de la sardine, on perd à peu près l'équivalent d'une journée et demie de production par semaine.
2: Et en un an, la consommation de sardines en boîte a quand même augmenté de 30%. La déception du séiste du Haut-Doubs, Jules Bernardet, au championnat du monde de canoë slalom dans l'Oklahoma aux États-Unis, le licencié du club de canoë-kayak de Pontarlier, a été éliminé dès les qualifications hier avec une 37e place, à 2 secondes seulement du temps nécessaire pour se hisser au tour suivant. Et puis en cyclisme, c'est une étape de montagne qui attend les coureurs du Tour de France aujourd'hui entre Voiron en Isère et Orcières-Merlette. C'est dans les Hautes-Alpes, pas moins de 5 ascensions, 185 km au programme. Et vous suivez la course avec un point toutes les 30 minutes avec nous sur votre radio ici, radio officielle du Tour de France.
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2: On profite encore du beau temps, Thierry.
0: Oui, jusqu'à ce soir, c'est une belle journée. Demain, pareil, ça se gâte un petit peu, ça s'ennuage gentiment. Mais alors, samedi, bon, ça bascule un petit peu dans l'après-midi, il faut le dire, avec de la pluie en perspective. Météo France annonce des températures entre 28 et 29 degrés sur toute la Haute-Saône, hein, Luxeuil-les-Bains, Lure, Vesoul, par exemple, une partie du Jura, Dole, Besançon. Le Haut-Doubs, c'est plutôt 25 degrés, Franche, Charquemont, Morteau, Pontarlier. Mais ça reste de belles valeurs avec une petite bise aujourd'hui. À bientôt, Alexandre.
2: À bientôt, bon appétit.
0: Merci à tous ceux qui ont contribué à ce bon moment. Bonne journée.
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9: Avec Catherine Quicandon. Bonjour à toutes et à tous. J'espère que vous allez bien. Les vacances pour certains, le travail pour d'autres. Dans tous les cas, nous passons le déjeuner ensemble. Et nous avons évidemment une pensée pour tous les pompiers qui combattent les nombreux feux qui ravagent la France cet été, notamment dans le Var et la Gironde. Dans les meilleurs moments d'au taquet, aujourd'hui, nous serons par exemple avec Valentin qui rêve de jouer dans un film, avec Jérôme qui a une manière bien à lui de gérer son stress, avec Awa et son voyage maudit en Angleterre, mais aussi avec Amel qui aurait rêvé d'être astronaute, et il nous expliquera pourquoi il pense avoir échoué sur votre radio ici.
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9: Mais avant de retrouver Valérie D'Amido et Eric Bastien pour les meilleurs moments d'au taquet, musique dans les prochaines minutes avec Gérard Blanc et un titre qui nous ramène à la fin des années 80, 1988 exactement, du soleil dans la nuit, dans la playlist de votre radio ici.

0: Vous écoutez ici du soleil dans la nuit, Gérard Blanc. Auriez-vous envie de tourner dans un film? C'est l'envie que Valentin Dissy Brazizel a partagé avec nous en décembre dernier. Éric Bastien a alors décidé de réaliser son rêve à l'antenne. Si Aline Dissy Isère était trop timide pour lui donner la réplique, Valérie Damido s'en est chargée. Ils ont rejoué une scène culte d'un film tout aussi culte. Et le moins qu'on puisse dire, c'est qu'ils étaient très enthousiastes sur votre radio ici. Alors, Valentin...
1: T'inquiète, allez, nous on arrive.
0: Ton rêve, ça serait de jouer dans un film?
2: Oui, ça fait partie d'un de mes petits rêves, ouais.
0: Mais tu fais du théâtre, t'as fait du théâtre à l'école, c'est un truc qui te plaît
2: J'ai fait un peu de théâtre, oui, et puis j'aime bien faire la comédie, faire le zouaf, tout ça. Donc j'aimerais bien faire jouer dans un film, ça fait partie... d'un des rêves qui est sur ma liste, même si c'est un tout petit truc, figurant, quelque chose comme ça, c'est sur ma liste.
0: To-do list de Valentin, avoir le super pouvoir de téléportation et jouer dans un film. Je pense que jouer dans un film, ça sera plus facile à faire. Alors,
2: je pense aussi.
0: Tu as plein de qualités, mais tu as un petit défaut, tu as du mal à te poser, t'as trop d'idées, trop de projets, t'es trop... T'as un électron libre en fait.
2: Ouais. Je suis ça, un électron libre totalement. Toujours à faire quelque chose, toujours à avoir des idées farfelues, donc
0: d'accord.
2: faut que j'apprenne à me poser, quoi.
0: Ok. Alors attention, là tu as 4 points, tu es en tête. Je te permets d'en marquer 5 de plus avec la question cash. Je vais te poser la question. Qui est le sculpteur qui a sculpté le penseur? Qui a sculpté le penseur? Top chrono, 10 secondes.
2: C'est Rodin, non?
0: Eh bien, il s'agit totalement d'une bonne réponse.
1: Oh,
0: c'est
1: là
0: Rodin. Il a sculpté le penseur en 1902. Ça représente le poète Dante qui médite sur son œuvre, la Divine Comédie. Elle est aujourd'hui exposée au musée Rodin à Paris. Bravo, tu as 5 points de plus, tu as 9.
1: Formidable. Vous savez, Valentin, on a fait la soupe aux choux l'autre jour. Hein. Je vous rappelle qu'il veut tourner dans un film. On s'est fait un petit remake, vous vous souvenez de la soupe aux choux avec nos candidats. Est-ce que tu es prêt à jouer dans ton premier film ici en direct à la radio, Valentin?
2: Ah bah oui.
1: Bon,
2: ah.
1: Aline, tu peux donner la réplique aussi? Tu le sens bien?
3: Non.
1: D'accord. Bon, Valérie va jouer. Et alors attention, hein, Valentin, on part sur un film qu'on connaît tous, c'est Titanic. Et évidemment, Valérie s'apprête à sauter du bateau. Tu es Jack et tu vas tout faire pour la retenir. Attention, action.
3: Ah,
4: oh non, Valérie, je ne peux pas jeter la bouée, reviens.
3: Oh oui, Jack. Oh, la planche est trop petite. Adieu. Oh.
4: Mais je te laisse ma place, Valérie. Tu es tout pour moi. Mais je préfère couler à ta place.
3: Ah bah super, je prends la planche. Bisous, Jacques. Allez, adieu.
1: Ah, on va la couper. Oh là là, c'est bon ça, hein, c'est bien. On va faire un petit soupe aux choux, Titanic. On va sortir des films
0: d'accord
1: bientôt. Aline, comme je sais te mettre en valeur, parlons de ton côté maladroite à présent.
3: Oui.
1: Oui, ton petit côté Père Richard. Parce que, voilà, il paraît qu'on casse les assiettes, qu'on fait tomber de la nourriture par terre.
3: Oui, mais c'est pas exprès.
1: Oui, c'est le principe de la maladresse.
0: On Gastine la gaffe.
1: Ah, c'est ça. Tu renverses des verres aussi, comme ça. Boum, bon, voilà. Est-ce que juste me raconter l'histoire de la paire de lunettes avant de jouer? Lunettes de soleil.
3: Oui, je venais d'acheter une paire de lunettes et en fait, on s'est arrêté sur une aire d'autoroute avec ma grande sœur. Mmh. Et derrière, il y avait mes petites nièces qui pleuraient. Donc, on s'est arrêté sur l'aire d'autoroute et je suis passée derrière pour voir ma petite nièce. Et en fait, mes lunettes, je les ai laissées sur le toit
1: sur
3: de
1: le
3: la
1: toit
3: voiture.
1: Voilà. Bah, sur l'autoroute, voilà, les lunettes. Je suis désolé, hein, Lide. Non mais bon, Aline est forte, vous savez, on parle de ses défauts, de sa maladresse, mais Aline reste une concurrente redoutable qui va vous le prouver tout de suite. En inscrivant 5 points. Hein, Aline?
3: Oui.
1: Allez.
3: On va essayer.
1: Allez, mais tu vas y arriver. Tiens, écoute ce générique. Dites-moi, inspecteur, j'ai aperçu un cadavre hier soir à 23h53.
5: Mon Dieu, qui était exécuté sur la place de Grève?
1: Écoutez, je crois que c'est page 14 sur l'épisode de Nadine Mousselet qui vous dira qui est l'assassin.
5: Oh, mon Dieu, j'ai hâte.
1: Capitaine Marlowe sur France 3. Quelle comédienne interprète, c'est le générique de Capitaine Marlowe. Quelle comédienne interprète le capitaine Marlowe sur France 3. Top chrono, 10 secondes cette fois.

0: Allez, Aline.
1: On la connaît tous.
2: Alors là.
0: Oh non.
2: Je ne connais pas.
0: Avec des pics à 7, 8, 9 millions de téléspectateurs, c'est Corinne Maziro. Voilà, Corinne Maziro, extrêmement populaire, avec un gendarme, un look inimitable, un franc-parler, elle parle cash, un peu comme Valérie.
3: Bien sûr, allez, ça suffit, les bêtises.
0: Eh ouais.
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1: Zao de Sagazan, la symphonie des éclairs sur votre radio ici. Nous sommes à présent avec Julie d'ici Gare-Lozère et Christophe d'ici Pays d'Auvergne, deux candidats qui vont se découvrir des points communs non seulement entre eux, mais aussi avec Éric Bastien. Et ce n'est pas l'amour de l'argent. Oui, parce qu'Éric aime beaucoup l'argent. Ce n'est pas un secret, il en parle souvent aux grandes dames de Valérie Damidot sur votre radio ici.
2: Julie qui habite à Générac dans le Gard. Alors, tu ne fais pas de bricolage, mais par contre, tu adores jardiner. T'as la main verte de ouf, il paraît.
3: Ben, assez, oui. Ma belle-mère m'interpelle souvent pour sauver ces plantes qui dépérissent, quoi. Donc, ouais.
2: Ah, donc tu sauves même les plantes qui dépérissent. Donc, t'es quand même t'es un peu la fée des plantes.
3: C'est ça, un petit peu. Oh, c'est joli, merci Valérie.
2: Ah ben oui, il a fait des plantes. Moi, bon, je suis nulle en jardinage, comment te dire.
4: Vous faites du mal depuis tout à l'heure. Vous êtes nulle en sport, vous êtes nulle en jardinage.
2: Mais c'est la vérité.
4: Vous avez tous les talents, Valérie. Vous n'avez pas l'air de réaliser ce que vous représentez.
2: Je ne suis pas auvergnate et je ne te donnerai pas d'argent à la fin de l'émission.
4: C'est vrai que vous n'avez pas ce talent, vous n'êtes pas auvergnate.
2: Alors, il paraît que tu aimes bien faire de la pâtisserie.
3: Oui.
2: Mais pas trop le reste. Tu fais beaucoup de pâtisserie, mais le reste de la cuisine, c'est bof.
3: Oui, c'est ça. Je suis plutôt une gourmande et le reste, c'est plutôt basique, quoi. Je ne pars pas dans des choses de folie. Mais par contre, pour la pâtisserie, je suis capable de faire des pas mal. J'aime bien.
2: Bah ouais, d'où les 7 km par jour. Parce que il paraît que tu fais beaucoup de crêpes ou des fondants au chocolat.
4: Il faut éliminer.
3: Oui, c'est ça. Exactement.
2: Voilà. Ouais, bah oui.
3: On m'a démasqué.
2: Ouais, démasqué, bah oui, forcément.
4: Mais Fantomas, Fantomas, enlève ton masque.
2: Alors, tu vas essayer de marquer tout de suite un deuxième point avec la deuxième question. Vrai ou faux, tiens, on part en Espagne.
4: Ça faisait longtemps. Hein.
2: Ça faisait longtemps. Alors, Julie, Madrid n'a pas toujours été la capitale espagnole. Alors, est-ce que c'est vrai ou faux? Madrid n'a pas toujours été la capitale espagnole. Vrai ou faux? Top chrono, 5 secondes.
3: C'est faux.
2: Et non, c'est vrai, parce qu'avant Madrid, c'est Tolède qui était la capitale. Et depuis les rois catholiques et après la Reconquistata, en 1561, le roi Philippe II a décidé de dire « Eh, ça suffit Tolède, on monte tout à Madrid, c'est plus central. » Et voilà, donc pas de point pour toi.
4: Vous imitez bien Philippe II, vous l'avez bien connu.
2: J'étais très proche de son père.
4: Bon, Christophe, qui a déjà un point, je vous rappelle qu'effectivement, il nous écoute avec ici Pays d'Auvergne. Je salue toute l'équipe avec bonheur qui est à côté de la librairie des Volcans, en face des facultés, oui. On est d'accord. Eh oui.
5: Oh là là, mais vous connaissez très bien Pierre Montferrand, a priori.
2: Mais il est de là-bas.
4: Je suis là-bas, mon chéri, quand même. Je suis de là-bas.
5: Voilà. De Clermont même, en fait.
4: Et j'ai connu l'Otari dans le jardin Lecoq, qui est à côté. Eh oui.
5: D'accord. Très bien. Parfait.
4: T'es calmé un peu, là.
5: Ça va me porter chance.
4: Mais j'espère, mon Christophe.
5: Bah, oui, je salue quand même ma concurrente, Julie.
4: Bien sûr.
2: Mais surtout que Julie est auvergnate aussi de naissance, c'est ça, Julie?
4: Non.
3: Oui, tout à fait.
4: Quoi?
3: Et ma grand-mère vivait à Courpierre. Donc, je te salue.
5: Oh, c'est pas vrai.
2: Ouais. Et voilà.
5: C'est pas vrai.
4: Mais il est de Courpierre, Christophe.
2: Et voilà.
3: Ben oui. C'est fou.
4: Mais c'est dingue cette histoire. Est-ce que vous pouvez quitter l'émission et nous laisser entre nous aujourd'hui?
2: Bah écoutez, je vais rester là.
4: J'adore. Bon, allez. Je suis perturbé. Bon, on parlait de sport. Toi, tu fais de la course à pied, mon Christophe. Hein.
2: Moi aussi, il faudrait que je cours tous les jours. T'es gentil avec tes chansons, là.
4: Mais... Non, mais c'est sérieux, parce que tu fais partie de l'association des coureurs d'Auvergne. Tu nous en dis un petit mot?
5: Oui, alors c'est une association qui a but non lucratif, qui existe maintenant depuis 42 ans. Et j'y suis quasiment depuis le début. C'est des coureurs à pied d'Auvergne, principalement.
4: Ouais.
5: Et j'en fais partie. Je ne suis pas actif au sein de l'association, mais j'en fais quand même partie.
4: Ok.
5: Et j'ai été licencié plusieurs années à l'AS Montferrand, au Stade Clermont-Tonnant, etc. etc.
4: Bien sûr.
5: Et c'est vrai que la course à pied m'intéresse beaucoup depuis maintenant 40 ans. Je pratique et j'ai été à pas mal d'endroits qui m'ont fait connaître beaucoup de coureurs nationaux et internationaux.
4: Bon, en revanche, tu bricoles pas trop la cuisine, hein, c'est de l'obligation pour toi. Tu vas faire des crêpes, mais ça va pas plus loin. Hein.
5: Voilà,
2: eh ben, Julie aussi a fait des crêpes. Pouvez-vous vous donner rendez-vous pour faire des crêpes?
4: Tellement de points communs. Et alors, les crêpes, c'est tellement auvergnat. Pas du tout. Les crêpes, vous savez quoi? C'est breton.
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4: Et justement, nous allons poser une question autour de la Bretagne. Musique.
2: Allez, c'est reparti. La réalisatrice nous a ressorti toutes ces musiques familiales.
4: Breton. Voici ta question, hein, Christophe, pour un point.
5: Oui.
4: Un Breton a réussi à courir aussi vite que le métro de Rennes. Une info bizarre. Est-ce qu'elle est vraie ou fausse? Top chrono, 5 secondes.
5: Faux.
4: Bah c'était vrai, il s'appelle Gabriel Angy, il a 21 ans, il a réussi à courir aussi vite que le métro rennais sur environ 1 km, un petit peu moins, il a bouclé ça en 3 minutes 22 lors de sa deuxième tentative, c'était le 23 novembre dernier, et sa prochaine étape, il est fou, il veut battre le TGV mais en descente.
2: Voilà.
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0: Floyd, Another Brick in the Wall. Que faire cet été près de chez vous? Dans un instant, l'agenda de votre région avec des événements, des idées, des activités sélectionnées rien que pour vous. Ensuite, nous ferons un voyage en Italie avec Lily Cube avant de revenir au meilleur moment d'Otaquet avec Valérie Damido et Eric Bastien sur votre radio ici.
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6: 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C'est vraiment hyper réaliste, c'est très beau. 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On part à l'édition de Légende du Festival de la Paille, c'est la dernière, avec notamment demain soir, Louisa, Boulevard des Herbes, Bigaranx sur la scène de Métabier. Il y aura Copycat également, Alexandrie et Polygone. Et puis samedi, Mickey, Youssoupha, Kyo, Skip the Use, Falling Lilies, Damantra, les Wampas également, Dead Chicks sont de la partie. Je n'oublie pas au camping avec une belle ambiance, Batuka, Baou, Mighty Mackie Sound System et puis DJ, Sarah DJ.
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0: Les meilleurs moments de Taquet, c'est tous les jours cet été jusqu'à 13h, suite après Voyage en Italie, Lily Cube sur votre radio ici.

0: tube dans la bande-son de votre radio ici, Voyage en Italie. Alors, quand vous êtes stressé, je suis sûre que vous avez votre petit truc pour gérer ça. Moi, par exemple, c'est faire le ménage ou alors bien ranger. Jérôme, d'ici Gironde, lui, il a une autre manie qui nous explique maintenant. Quant à Awa, d'ici Provence, elle nous raconte un voyage en Angleterre un peu galère, mais qui a bien fait rire Valérie Damido et Eric Bastien sur votre radio ici.
1: Alors, il paraît que tu as une petite manie. Quand tu es inquiet, tu comptes.
2: Oui, ça fait rire.
1: Alors, tu comptes quoi, par exemple?
2: Plus
3: dans une pièce. Il compte pas les points qu'il a marqués aujourd'hui. Hein.
1: Tu peux la fermer et laisser parler les gens. Qu'est-ce que tu comptes?
2: Je compte les carreaux, je compte. Quand je suis dans une salle de compte, ouais, les carreaux, tout ça, le nombre de personnes. Tout ce qui se compte.
1: À tout ce qui peut se compter. Genre, tiens, il y a. Dans la cuisine, il y a 757 petits carreaux. Oui, d'accord. Oui, mais ça te rassure, en fait. Et voilà. Et moi, pour gérer mon stress quotidien. Pour supporter les vannes d'Éric Bastien, je suis obligée de me concentrer à un point. Vous
3: Elle ne me regarde même pas, d'ailleurs.
1: Un jour, j'écrirai un livre. mon point de vue sur Au Taquet. Voilà.
3: Allez, mon taquet à moi.
1: Mon taquet à moi, ça s'appellera. Alors, écoute bien, tu as 2 points, elle a 4 points à voir. Là, si tu réussis, ça te fait 5 points de plus. Écoute bien. Tu mets quoi comme parfum? Tu mets du parfum?
2: Ouais, ça dépend de la Lida, c'est du un peu de tout.
1: Très bien, alors écoute bien. Quel parfum masculin a pour égérie Johnny Depp? Quel parfum a pour égérie Johnny Depp, le comédien Johnny Depp? Top chrono, 10 secondes.
2: Sauvage de chez Dior.
1: Bon, alors c'est sur la. Tu m'as dit Dior un peu avant sans le sauvage. Je te le prends parce que je suis sympa. C'est effectivement Dior sauvage. Et voilà, c'est. Tu t'es un très bon parfum.
2: Sauvage.
1: Dior. Allez. 2 plus 5, ça fait 7 pour Jérôme.
3: À moi. Awa, t'es un peu à moi, t'es dans ma team.
1: Oh là là là là là.
3: Awa, non, c'était même pas une vanne, hein, celle-là, je l'ai pas fait exprès. Awa, t'as un parfum, toi? Tu veux nous faire partager ton parfum?
4: Oui, je mets Poison Girl.
3: Ok.
1: Et voilà, Poison Girl.
3: Non, mais ça donne des idées comme ça pour Noël. Awa, qui est dans le Var, qui est avec Manuel, on vous rappelle qu'ils se sont rencontrés, bisous, deux semaines après, mariés déjà depuis 13 ans. Alors, il vous est arrivé un truc rigolo, on va partir en Angleterre. Vous étiez en voyage, et alors vous avez cumulé une espèce de loose en embuscade. Alors, écoutez bien.
4: Ah ouais.
3: D'abord, la navette qui devait les emmener de la gare à l'aéroport part sans eux. Donc déjà, problème. Donc forcément, ils sont en retard. Donc forcément, vous avez loupé votre avion, j'imagine.
4: C'est ça. On est arrivé, les portes étaient bien fermées.
3: Alors, ils se disent qu'ils vont dormir dans l'aéroport. Ça peut arriver en attendant le vol du lendemain. Mais non, c'est ce qui se passe. L'aéroport ferme toute la nuit.
4: Et voilà.
3: Alors attends, ça s'arrête pas là. Quelqu'un du coin très gentiment leur dit venez dormir à la maison, ce qu'ils font. Et d'ailleurs c'est très sympa, ça se passe bien. Et le mec sympa leur donne toutes les astuces pour retourner à l'aéroport avec les transports en commun. Ils décident donc de retourner à l'aéroport avec les transports en commun. Et là il y a quoi?
4: Une grève.
3: C'est magique le truc. Mais c'est dingue, à un moment donné t'es arrivé à bon port ou quoi là?
4: Mais le pire, c'est que ça s'arrête pas là. C'est qu'il y avait la grève des transports. On a voulu un Uber anglais, mais comment vous dire que le code en Angleterre, c'est une horreur. Il faut comprendre l'accent. Il faut donner le code du secteur où vous êtes en ce moment.
3: D'accord, eh oui.
4: On ne comprenait rien du tout. Donc, heureusement, la personne qui est avec nous a pu tout nous expliquer. Mais avec tout ça, on a perdu du temps. Et en fait, le taxi, quand il est arrivé, on lui a dit, non, mais là, vous avez pas, il n'y a pas de 36 solutions. On doit être à l'aéroport vraiment maintenant tout de suite. Ah, il a bombardé.
3: Et bon.
4: Des héros, nous sommes arrivés dans l'avion.
1: Des héros. Awa, elle se prend pour Bruce Willis.
3: Mais oui, c'est notre héroïne, héroïne anglaise. Bravo. Elle a lutté la guerre franco-anglaise. C'est Awa qui l'a remportée. Bravo, félicitations, t'es rentrée à la maison. Allez, nous allons jouer.
1: T'as retrouvé tes lunettes, t'arrives à lire la question?
3: Exactement.
1: Pas le gars, il a un bras extensible, comme l'inspecteur Gadget. Il a un bras à 7 mètres pour lire la question.
3: C'est que des fois, on se voit dans la vie privée avec Valérie, et cet après-midi, elle va m'aider à choisir des nouvelles lunettes.
1: Voilà, parce que j'en ai marre qu'ils se plantent dans les anecdotes.
3: Ah, tu pourras plus me chambrer là-dessus, nananana. Oh, tu trouveras.
1: Ouais.
3: Bien sûr. Allez. De quelle couleur? Petite comptine.
5: Sous la mer, la pieuvre danse, elle fait des bons calcades.
1: La pieuvre.
3: La pieuvre.
1: La pieuvre.
3: La pieuvre. De quelle couleur est le sang de la pieuvre? Non, de la pieuvre. Top chrono, 10 secondes. La couleur du sang de la pieuvre.
4: Normalement,
3: ouais.
4: C'est noir, je pense.
3: Normalement, c'est noir. La couleur du sang de la pieuvre, c'est bleu. Ouais, c'est bleu, c'est une protéine riche en cuivre pour transporter l'oxygène. Voilà, donc ça donne un sang bleu qui est adapté aux eaux froides et profondes où évolue la pieuvre.
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0: sur votre radio ici. Dernier titre de Jérémy Frérot qui est ce vendredi en concert à Bénodet dans le Finistère. Nous sommes à présent avec Kamel d'ici Nord. Kamel qui aurait rêvé d'être astronaute. Il n'y est pas arrivé et il sait pourquoi. Ce qui a bien fait rire Valérie Damido et Eric Bastien. Quant à Élodie d'ici Mayenne, si c'est une pro de la déco, c'est aussi une très bonne cuisinière. D'ailleurs, elle partage avec nous sur votre radio ici quelques idées de recettes qui vont sûrement vous inspirer pour ce midi ou pour le repas de ce soir.
1: Kamel, je le rappelle, habite à Tourcoing. Il a un petit garçon qui s'appelle Imran. Il a des chats, il est chauffeur routier. Petit, tu voulais être astronaute. Bon, en même temps, c'est piloter un engin, quoi.
2: On n'est pas très loin, mais à mon avis, je sais pourquoi j'ai pas fait astronaute, du coup. À mon avis, c'est parce que comme j'ai redoublé ma CP...
1: Ah ouais, oui. C'était mal barré.
2: Partir de là, ça a tout loupé.
1: Ouais, je suis d'accord, c'est très dur. Et puis alors, astronaute, dis donc, t'en as pour des centaines d'années d'études, t'es même pas sûr de prendre une fusée. Oh là
3: oui, t'as des centaines de millions sur ton compte. Hein, donc si...
1: Et ça va pas, toi.
3: Ah bah, quand même, astronaute, Franck Pesquet, il gagne des haricots verts.
1: Mais c'est 1 sur 10 000.
3: Qu'est-ce eh ben, pourquoi ne pas être le 1 sur 10 000?
1: Alors, tu fais pas de sport, pas de jardinage. En revanche, tu bricoles.
2: Ouais, exactement. Enfin, je bricole. C'est un grand mot, mais on essaie de réparer les petits trucs à la maison, faire du papier peint, la peinture.
1: Bah, tu sais pas. C'est bricolé, ça, quand même.
2: Ouais, c'est bricolé, mais bon, je regarde beaucoup de tutos, quoi. Je veux dire, c'est compliqué. Bah, mais ça va. En fait, grâce à vous, on arrive à faire des choses. Donc, c'est bien.
1: Mais t'es gentil.
3: C'est encore un qui m'a marouflé sur M6,
1: mais
3: j'ai bien compris.
1: Marouflé, mais il a voilà. Raison. Mais la maroufle, c'est la vie. Comme la vie est belge, la maroufle, c'est la vie.
3: Allez voir les tutos, ils existent toujours. Hein.
1: Bah évidemment qu'ils existent. Alors, tu cuisines, par contre. Tu fais des plats typiques algériens. Pop-pop.
2: C'est ça.
1: Ça n'arrangera pas ma ligne, ça. Qu'est-ce que tu fais comme plat?
2: Bah ça dépend des jours. Ça va être du tagine, du couscous, des plats mijotés qui sont bons, les épices.
1: Hop, hop, hop. Et puis, comme tous les hommes, bien sûr, tu t'occupes du barbecue.
2: Exactement.
3: Ouais, faut juste tourner les saucisses, quoi.
1: Bah. Ouais, mais c'est un truc de bonhomme, ça.
3: Ah oui.
2: Est-ce
3: oui.
2: Que ouais, mais non, mais il y a un temps de cuisson quand même. Il y a le temps de cuisson, pas trop cuit, pas trop.
1: Ouais, ouais, je suis d'accord avec toi. Mais c'est un truc de bonhomme. J'ai jamais vu une meuf au barbecue. T'as toujours cinq mecs tous avec une bière en train de se dire ah non non mais là la saucisse faut la retourner et les meufs sont loin, c'est vraiment un truc de bonhomme. Bon alors Kamel, nous allons immédiatement marquer un deuxième point avec la deuxième. Tais-toi.
2: Allez.
1: La deuxième question a un point. Tu vois, je te mets une petite chanson que j'adore. Combien ce chien dans la vitrine. Joli petit chien noir et blanc. Bon, ça nous rajeunit pas, c'était Lynn Renault, mais moi j'adore. Bon, alors, écoute bien, nous allons parler de chien. Le lévrier afghan n'a pas de poils. Le lévrier afghan n'a pas de poils. Vrai ou faux, top chrono, 5 secondes.
2: Je dirais faux.
1: Et bah tu as totalement raison, c'est même le chien le plus connu pour son long pelage soyeux, son allure élégante. C'est vrai que le truc a des poils mais vraiment qui touche le sol, c'est magnifique, j'adore. Donc c'est le modèle capillaire de la bande, hein. Donc c'est le plus poilu des chiens. Bravo, un poil de plus.
3: Elodie, pour l'instant on n'a pas de points mais ça va venir, elle habite à Louvigny en Mayenne. Je vous rappelle qu'avec elle on est zen.
1: Évidemment.
3: Tranquille, jusqu'à 13h, notre sophrologue en formation... Oui, mais tu as fait d'autres choses. Et notamment, tu as eu un magasin de déco intérieur. Mais raconte un peu, ça va plaire à maman.
4: J'ai travaillé dans un magasin de décoration intérieure pendant 6 ans. C'est ce qui m'a donné du coup ensuite l'envie de la déco quoi, et le plaisir de pouvoir décorer mon intérieur.
3: Alors, ta spécialité, c'est le papier peint, par exemple.
1: La marouf.
4: Oui, tout à fait, exactement.
1: La marouf.
3: Tu peux faire des découpes, t'as toujours plein d'idées.
4: Ah oui, en fait,
3: c'est quand tu vois un mur, toi, tout de suite t'es inspiré, quoi.
4: Voilà, exactement. Je vois un mur, une pièce, oui, juste un mur, et ça y est, les idées viennent, et il n'y a plus qu'à faire.
3: Mais t'as aussi bossé, et Jeff de Bruges va te jalouser, dans un magasin de chocolat.
4: Exactement. Pendant, du coup, un peu plus de 14 ans, ouais.
1: Mais comment as-tu fait pour ne pas, prendre 27 kilos rapport à...
3: Ça peut être pris, on ne sait pas. Hein.
1: Non, mais moi, je ne peux pas bosser.
4: Non, je n'ai pas pris 27 kilos, mais je mangeais du chocolat tous les jours.
3: Oh là là. Alors aujourd'hui, tu te rattrapes un peu avec des fruits et légumes, tu aimes cuisiner, et notamment la ratatouille. Ouais, c'est ça.
1: Ah. comme Rémi.
3: C'est bien, c'est les produits du jardin, ça, la ratatouille. T'as un jardin ?
4: La ratatouille, ouais. Je suis plutôt sur des plats asiatiques, en fait, avec il y a quand même des légumes croquants. Mais voilà, j'aime bien faire des wok.
3: Ah, c'est bien ça, les wok.
4: Et les enfants, du poulet, du bœuf. Ou...
3: Bien sûr. Ouais. Et les enfants, parce que bon, t'as des ados, on l'a dit, te réclament des pâtes au bœuf haché. C'est le truc typique, mais avec paprika et cheddar.
4: Oui. Voilà, j'ai une recette que je fais du coup avec du paprika, de la crème et du cheddar.
1: J'ai envie de
4: là,
1: manger.
4: Là, je les entends plus en fait.
3: Alors attends, cheddar, paprika et crème fraîche, tout ça dans des pâtes avec du bœuf haché, c'est ça ton plat hein.
4: Oui, bon, c'est consistant. Hein.
3: Ah, bah tu m'étonnes. Oui, c'est bah, tu manges plus pendant 3 jours.

0: Clin d'œil à une grande actrice américaine, Bette Davis Hayes, version Kim Carnes sur votre radio. Ici, dans un instant, nous retrouvons Valérie Damidot et Eric Bastien pour la suite des meilleurs moments d'Otakey. Ils seront toujours avec Kamel Dissinor qui nous raconte une expérience de tournage qu'il a vécue sur un long métrage et il en garde un bon souvenir. Et Elodie Dissimayenne sur votre radio ici.
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9: Alors, Kamel à 5, Elodie à 4. Kamel, je le rappelle, habite à Tourcoing. Kamel et son frère sont les sosies officiels de Big Flo et Oli. Il bricole, il s'intéresse à Hans Zimmer et à toutes les musiques qui accompagnent les spectacles. Bon, il aime pas les araignées, mais il aime beaucoup tout ce qui est film, cinéma, fiction, parce qu'il a fait plein de figurations dans des séries, surtout une série de France 3. Qui s'appelait ?
10: Ouais, c'était la première. Celle-là, je me souviens plus parce que c'était la toute première que j'avais fait, donc j'aurais pu vous dire le.
9: Voilà. Il a joué dans Asperger là avec Nicole Ferroni, mais surtout.
11: Qu'est-ce qu'il a fait ?
9: Bon, là, il a joué, il a fait des petits trucs. Il a joué dans le dernier.
11: Ah ouais ?
10: Exactement.
9: Exactement. Et alors, il est avec Mamie Suze. Explique-nous, qu'est-ce que tu fais ?
10: Donc en fait c'était de la figuration, je sais pas si vous voyez plus ou moins ce film là, donc il y a une scène où Mamie Suze boit un verre en fait avec son homonyme en fait britannique.
9: Ouais.
10: Et puis en fait moi on voit juste derrière Mamie Suze, après
9: et
10: boit
9: voilà.
10: Un verre également.
9: Derrière.
10: En tant qu'invité mondain, invité de du roi du coup.
11: Qui était joué par Bernard Ménez dans ce film.
9: Exactement.
11: Voilà. Et Claire Nadeau, on l'embrasse, elle est excellente.
9: Mais évidemment Mamie Suze, mamie préférée, comment te dire. Bon ben c'est super ça, alors t'adores.
10: Et hein. J'ai même eu l'occasion ce jour-là, donc c'était une pause en fait, ils n'avaient pas forcément besoin de nous, donc je sors pour prendre l'air, etc. Et,
9: ouais, tu sors pour fumer une clope, ouais.
10: Exactement, voilà, je voulais pas le dire.
9: Je sors pour prendre l'air, mais quel mytho.
11: En même temps, il s'appelle Kamel.
10: Non, bravo.
9: Quel rap.
10: Joli.
11: Kamel. Une cigarette.
9: Oh my god, je l'avais pas vu.
10: Mais moi, du coup, c'est avec un corps, pas avec un
11: fait. Oui,
10: c'est pas la même chose. Donc, c'est.
11: Oui, t'as pas de drôme derrière.
9: Bon, t'es sorti fumer une clope, et qui t'a rejoint?
10: Je vais pour fumer une clope, et puis ensuite, j'entends derrière moi, excusez-moi, est-ce que vous avez une cigarette? Je me retourne, et puis je tombe, bien sûr, sur Cathy Tuche.
9: Isabelle Nanty. Oh là.
10: Isabelle Nanty. Et j'ai pu fumer une cigarette avec Isabelle Nanty.
9: Magnifique.
10: Et discuter avec Isabelle Nanty, un truc qui était juste magnifique et improvisé totalement.
9: C'est
10: et c'était la meilleure journée de toute ma vie, je crois, aujourd'hui. Parce que...
9: Non, la meilleure journée de toute ta vie, c'est quand tu joues avec moi à la radio. Voilà.
10: Oui, non, mais ça, c'est actuel.
9: Ah oui, d'accord. Parce que non.
10: Après, tout dépend si je gagne. Hein, après,
9: bon, dis donc.
11: T'inquiète, on va vite le savoir. Hein.
9: Bon, et Kamel, il aime bien aller sur les plateaux télé, il a un rêve, il va dans le public et tout, mais il aimerait bien participer au Maillon Faible. Il a envoyé sa candidature.
11: Ça m'étonne pas, ça.
10: Donc, si, Olivier Mine, si vous m'entendez.
9: Olivier,
10: je suis là.
9: Voilà, Kamel est là, appelle-moi Olivier, je te donnerai les coordonnées de Kamel. Bien, on va jouer tout de suite pour marquer 5 points de plus. Tiens, une petite ambiance. Hein. Oui, on part en Alsace. Alors, en Alsace, il y a plein de spécialités. Hein, ils aiment bien la bouffe en Alsace. Mais, quelle spécialité alsacienne serait né le jour où un boulanger a choisi de recouvrir une pâte trop sèche de crème, d'oignons et de lard. Quelle est la spécialité alsacienne avec de la pâte sèche, de la crème, des oignons et du lard? Top chrono, 10 secondes.
10: La flamencuche.
9: Eh bien, sans surprise, tu as gagné. C'est la flamencuche, évidemment. Et donc, on connaît tous la flamencuche. La pâte, effectivement, très sèche, très dure. Et dessus, des trucs qui te font prendre 12 kilos. Bravo, 5 points de plus, tu as 10, Kamel.
11: Eh, hey, Elodie, attention, hein, 4, il a 10, il a fait banque comme dans le maillon faible. Il a doublé son score. Donc, on va faire attention à ce Kamel-là. Parce que je le sens bien, là, quand même. Elodie, dis-moi, t'as envie de gagner? T'as envie d'avoir 500 euros de cadeaux, là, pour tes ados?
2: Oui, bien sûr.
11: Bah, oui.
2: Et oui, tout à fait.
11: Ouais, je te souhaite. Et puis les chocolats et tout. Bon, chocolat, c'est acquis, ça, c'est fait. Mais bon, il y a la machine à café, peut-être que tu préfères, je sais pas.
2: Également.
11: Ah oui, donc t'as envie
2: c'est
11: de...
2: intéressant aussi.
11: Bon. T'as un petit côté grand blond. Oui, notre Elodie est fan de déco, on l'a évoqué tout à l'heure. Le problème, c'est que quand elle fait de la déco, bah parfois ça se passe pas très bien. Notamment quand t'as voulu teinter la peinture de tes murs, t'as commencé à faire le mélange de la peinture à l'intérieur de la maison. Et qu'est-ce qui s'est passé?
2: Ben oui, il y a eu un petit accident, c'est-à-dire que du coup, j'avais mis le pot donc en hauteur sur une table et puis j'ai utilisé du colorant bleu pour pouvoir teinter ma peinture en vert. Et du coup, en ouvrant le colorant, en coupant un petit peu l'embout, le colorant en fait, il a un peu explosé et j'avais en fait des gouttes sur mon plafond qui venaient d'être faites il y a quelques jours, quoi.
11: Des taches de bleu donc, sur le plafond. Quoi.
2: Ah ouais. Voilà, donc du colorant, c'est très concentré. Donc, en fin de compte, il a fallu refaire le plafond. Donc, un plafond de tous ces jours.
11: Quelle leçon tirer
9: de cette expérience? On ne met pas de colorant en hauteur, on le met au sol, le colorant.

Maxime Le Forestier, San Francisco, sur votre radio ici. Les meilleurs moments de taquet avec Valérie Damido et Eric Bastien, c'est fini pour aujourd'hui. Demain, d'autres instants de jeu avec des candidats qui auront encore plein de choses à raconter. Des rencontres amoureuses, des rêves ou encore une poussette qui dévale une pente.

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1: Merci d'écouter votre radio ici, il est 13h. Le journal Valentin Bertrand. Bonjour Valentin.
2: Bonjour Catherine, bonjour à tous.
1: À la une.
2: Le bassin d'Arcachon en feu, des flammes toujours hors de contrôle et de nouvelles évacuations en cours. Près de 20 000 touristes et habitants ont dû fuir. Nous sommes sur place en direct. Nous irons aussi dans le Var où la journée s'annonce à haut risque avec le retour du Mistral. Nous irons faire les courses, plus 30% sur les courgettes et les tomates en un an. Comment expliquer cette hausse si élevée? Nous verrons que la météo n'explique pas tout. Et puis, le Tour de France à l'assaut de la haute montagne, le point sur les chances tricolores en fin de journal.
1: Le bassin d'Arcachon plongé dans les fumées.
2: Le feu s'étend désormais sur une quinzaine de kilomètres au nord du bassin. 2400 hectares parcourus par les flammes. Elles ne sont plus maintenant qu'à 300 mètres des maisons de la ville touristique de Lège-Cap-Ferré. On retrouve tout de suite l'envoyé spécial d'ici. Bonjour Nicolas Joly. Vous êtes au Porge, Nicolas, autre ville menacée, où vous venez d'assister au tout dernier point de situation de la préfète et des pompiers, Nicolas Joly, que l'on va retrouver dans un instant. Et donc, 20 000 évacués désormais parmi les touristes et les habitants. Adeline, elle, a passé la nuit dernière dans sa voiture.
3: Dès que je suis rentrée du travail, j'avais prévenu ma famille qu'il fallait préparer des sacs au cas où. Et on a bien fait parce qu'à un moment, c'était vraiment très très gros. Bon, quand il fait nuit, on n'a plus la distance et bon, c'est plus inquiétant, surtout que le feu émet un son assez impressionnant. Donc on est sorti de la maison, on est allé sur la route de la Génie et là où à 50 mètres, on a vu les gendarmes, on a pris les informations, on a demandé s'il fallait évacuer ou non. Ils nous ont dit oui, partez. Et donc là, on a pris les voitures, on est arrivé au point conseillé, c'est-à-dire à la salle des fêtes de la mairie du Porge. On a passé la nuit dans la voiture, tant bien que mal, mais comme ça on a pu voir le super boulot effectué par les pompiers, qui ont fait des rotations toute la nuit. Ils viennent ici se restaurer et après 10-12 minutes, ils repartent au feu et ça n'arrête pas et ça vient de tous les départements. C'est beau à voir.
2: C'est beau, impressionnant, dit Adeline. On vous retrouve sur place au Porge, Nicolas Joly. Bonjour.
4: Oui, bonjour Valentin. Bonjour.
2: Avec donc de nombreux habitants obligés d'évacuer, ils sont 20 000 à avoir dû fuir leur domicile.
4: Oui, et la plupart ont passé la nuit dans le gymnase où je me trouve actuellement. Et je dois vous dire que c'est une petite vie qui s'installe sur place. Les habitants qui croisent les sapeurs-pompiers en allant aux toilettes et qui essaient de savoir comment évolue l'incendie, de savoir quand est-ce qu'ils pourront rentrer chez eux. Pour l'instant, n'est pas d'actualité. La préfète de Gironde, Sophie Brocas, a fait un point tout à l'heure. Elle en a profité pour demander aux automobilistes de ne pas se rendre sur place, ne surtout pas venir tenter de se baigner au Cap-Ferré pour ne pas encombrer les routes et les ronds-points. La préfète a aussi détaillé le dispositif de secours encore sur place. 700 sapeurs-pompiers mobilisés dans la moitié du sud-ouest, l'autre moitié ici, de Gironde. Dans les airs, on compte 2 Canadair, 2 Air Tractor, 1 Dash. Les pompiers qui luttent notamment en utilisant des feux tactiques. Ça, c'est une nouveauté inaugurée après les dramatiques incendies de 2022. Des feux tactiques pour éviter que l'incendie ne prenne trop de largeur. On regarde évidemment les conditions météo qui sont prévues et qui sont plutôt défavorables avec une chaleur toujours très présente et des vents qui sont toujours très forts, au moins jusqu'à 20h.
2: Vous l'avez dit, Nicolas Joly, l'envoyé spécial d'ici, des conditions météo très difficiles après la troisième canicule la plus longue de l'histoire. 16 jours de chaleur extrême au début du mois, autant qu'en août 2023. Tout s'enflamme donc très vite et les nuits n'offrent plus aucun repos, s'inquiète le président d'honneur de la Fédération des sapeurs-pompiers, Grégory Allione.
5: La nuit, qui auparavant était plutôt favorable pour lutter parce que chute des températures, généralement une baisse du vent, donc des conditions plutôt favorables pour faire baisser d'intensité le sinistre, là ce n'est plus le cas. Nous avons des conditions qui sont très défavorables, même la nuit, et ça change tout ça. Ça change fondamentalement la donne de la lutte contre ces incendies. Et moi je voulais rappeler quelque chose qui m'a interpellé ces deux derniers jours, c'est que dans le Var, comme en Gironde, nous avons eu des autorités préfectorales, et qui ont raison de le dire parce que c'est le cas, qui ont cité un terme qui n'avait jusqu'à présent pas été employé. C'est que dans le Var, le préfet du Var à Cotignac-Pontevès a dit que le feu était hors de contrôle, et c'est le cas en ce moment aussi en Gironde. Madame la préfète dit qu'il est hors de contrôle et c'est le cas.
2: Les pompiers qui vont bientôt recevoir le soutien d'ici la fin du mois d'un avion militaire, un Airbus A400M adapté pour larguer en une fois l'équivalent de 3 Canadair. C'est ce qu'a annoncé ce matin la porte-parole du gouvernement, Maud Bréjon. On évoquait à l'instant le Var, où la situation est un petit peu plus favorable. La surface parcourue par les flammes reste stable, 2500 hectares. Mais le feu n'est toujours pas fixé, des reprises sont permanentes et consument encore un peu plus l'un des sites emblématiques du département, le Gros Bessillon, où vous vous trouvez pour ici Provence, Yvan Planteil.
6: Il ne se passe pas 5 minutes sans qu'un important convoi de camions de pompiers traverse devant la porte d'Alain et Caroline. Ces deux Parisiens ont cru devoir évacuer leur maison de vacances, Cotignac, alors même qu'ils l'avaient regagnée il y a quelques jours seulement. Elle est située au pied du Gros Bessillon.
7: C'est notre jardin, on va se promener. On va ramasser des champignons l'hiver. C'est quand même très très préoccupant.
8: C'est d'abord effectivement la vigie, donc c'est un point culminant qui effectivement a un panorama de 360 degrés incroyable. C'est quand même le symbole un petit peu du Var.
6: À plusieurs centaines de mètres d'ici, Patrick s'affaire à porter des citernes d'eau aux pompiers. Ce viticulteur prend quelques instants pour regarder avec beaucoup de peine ce massif montagneux brûlé. Lui qui s'y promène régulièrement.
9: Et c'est chez nous le Bessillon, ça nous représente. Catastrophe, Bessillon, c'était un lieu magnifique avec tout. Ça va faire bizarre de le voir, de le redécouvrir tout brûlé.
6: Mais tout n'est pas perdu et fort heureusement, le patrimoine culturel du Bessillon n'a pas brûlé, rappellent Bernard et Christiane.
10: Ont été sauvés, en particulier les lieux de culte, la chapelle Notre-Dame et le monastère Saint-Joseph.
11: Le Bessillon, bon, dans 5 ans, il sera de nouveau vert.
10: Mais il faut être patient alors.
6: Et surtout attendre que l'incendie soit entièrement éteint avant d'envisager la suite.
2: Et oui, l'heure est au bilan pour l'instant des dégâts pour les 400 habitants évacués et tout juste autorisés à rentrer chez eux.
1: 13h07, pourquoi notre panier de fruits et de légumes coûte-t-il si cher ?
2: 30% de plus sur un an pour les courgettes et les tomates. Ce n'est pas que la faute de la météo, selon l'association Famille Rurale. Elle constate une flambée des prix 3 fois supérieure à l'inflation sur 10 ans et accuse les supermarchés de faire grossir leur marge sur le rayon primeur.
1: Le Tour de France au pied du mur.
2: 3900 mètres à gravir, première étape de haute montagne aujourd'hui. Le départ à voie randonnée il y a un bon quart d'heure maintenant, direction Orcières-Marlette dans les Hautes-Alpes, avec beaucoup d'attentes sur les épaules du premier Français au classement général, le jeune prodige Paul Sexas, 4e à 20 secondes du podium. Et dans la ville de son enfance, à Villefranche-sur-Saône, au nord de Lyon, on a Dieu que pour lui, Cédric Armel.
12: Devant la télé, Mousse a le sourire quand il voit à l'écran le dossard numéro 51.
13: C'est un bonheur, c'est une fierté, c'est le Beaujolais, c'est la classe.
12: Paolo a aussi le sourire.
14: On est tous fiers pour lui, qu'il a réussi à montrer quelque chose. J'espère qu'il monte beaucoup plus, parce que c'est ce qu'il veut probablement aussi. Et il y en a derrière lui, un garde chez nous, c'est toujours un garde chez nous.
12: Au point que Paul Sexas est dans toutes les conversations, toute la journée.
14: Forcément, c'est bien sûr, on discute des cafés le matin, on discute après le soir, bien sûr. Ça se parle tout le temps. Et les gens, ils sont contents. Fier, bien sûr.
12: Encore plus au VCVB. Paul Sexas a passé quelques années au Vélo Club de Villefranche, Cyril Yemekano.
15: Je pense que tout le club est fier de le suivre et de voir ses performances actuelles.
16: Mon père, Serge, on en parlait encore hier, regarde toutes les étapes à la télé et très fier de ce que fait Paul.
12: Anthony Barr l'a entraîné, Paul Sexas, il y a quelques années et ses performances en ce moment laissent les jeunes du club rêveurs.
16: Tous les jeunes qui sont au Vélo Club Villefranche-Beaujolais ont eu beaucoup de chance de le côtoyer. Ils restent fiers de ça et puis ça montre aujourd'hui que le Vélo Club Villefranche-Beaujolais est une belle formation, qu'on forme des jeunes coureurs de talent et Paul est plus que talentueux.
12: Tellement qu'il pense que son ancien poulain va remporter l'étape de vendredi en haut de l'Alpe d'Huez et monter sur le podium du Tour.
2: La Sexas Mania dans son club mais aussi au bord des routes. Alors peut-on rêver à une victoire française ? Je me tourne vers vous Bruno Blanza, bonjour.
17: Bonjour.
2: Vous allez nous faire vivre cette 18e étape sur ici. Alors a-t-elle des chances de faire décoller le compteur tricolore ?
17: C'est une vraie possibilité aujourd'hui parce que quand on regarde le programme de la fin de la semaine, il n'en reste plus que 4 et demain et après-demain, on arrive en haut de l'Alpe d'Huez et Tadej Pogacar, par exemple, n'a jamais gagné à l'Alpe d'Huez. Donc, on sait probablement qu'il passera à l'attaque. C'est peut-être aujourd'hui, on peut penser à Martinez, on peut penser à Paré-Peintre également. En fait, il faudrait que pour qu'un Français gagne, eh bien qu'il y ait une échappée. C'est une étape qui est faite aussi pour les échappées. C'est pas si difficile que cela. Après, c'est que ça ou pas, ce sera autre chose effectivement, mais le public attend cette première victoire française, vous savez qu'il n'y a eu que 2 Tours de France en 112 sans succès tricolore.
2: Bon, on croise les doigts, merci Bruno Blanza et on vous retrouve toutes les demi-heures en direct pour vos points sur la course. En foot, bientôt la fin d'un secret de Polichinelle pour l'équipe de France, le nom du nouveau sélectionneur

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6: Et pour la bonne humeur et se changer les idées, je vous propose de partir en voyage en Isère. Comme les coureurs du Tour de France, nous découvrons le coin et pour cela, nous allons prendre le train de la Mure avec ICI Isère.
7: Le petit train de la Mure, c'est le train iconique des Alpes. Et il permet de découvrir le plateau montagneux de la Matésine. C'est l'une des plus belles régions de l'Isère, et c'est là que je vous emmène. On est perché à 900 mètres d'altitude. Ici, en général, on vient admirer les montagnes se refléter dans les lacs. On fait des randonnées époustouflantes, et on se baigne. Mais moi, je vais vous donner envie d'en savoir plus sur l'histoire de cet endroit. Il y avait ici des mines qui ont fait la fierté de la région. La montagne cachait une qualité de charbon exceptionnelle, l'anthracite. C'était le seul gisement de France et le troisième dans le monde. À la fin de cet épisode, vous saurez même pourquoi en Matésine, on est passé pas loin d'être très riche et couvert de diamants. Je m'appelle Célia Buniroman, je suis chroniqueuse à ICI Isère. Moi, j'ai grandi sur ce plateau matésin et je trouve ce pays merveilleux. Les paysages tels qu'ils sont aujourd'hui, je sais les décrypter et voir comment l'histoire les a façonnés. Par exemple, quand j'étais petite, on visitait les galeries souterraines des mines. Beaucoup de mes amis étaient enfants ou petits-enfants de mineurs. Donc moi, c'est sous terre que je vais vous emmener. Bienvenue dans Partir, en Isère, le train de la Mure et la richesse des mines. Notre point de départ, c'est la Mure, une jolie petite ville de 5000 habitants, cernée par les champs, les fermes et surtout les montagnes. La plus majestueuse, en face de vous, l'Aubiou, qui veille sur le plateau matésin. Et en plus, il permet de prévoir la météo. Chez nous, on dit que si les nuages s'accrochent à la montagne, ça annonce la pluie. Sur ce plateau, on a extrait l'anthracite de 1888 à 1997. Pour faire l'escapade que je vous propose, je vous conseille de venir à la Mure en voiture. C'est le meilleur moyen de profiter de tout le plateau matésin après votre visite. Il est tout à fait possible aussi d'utiliser les transports en commun. Il y a trois lignes de bus qui relient Grenoble à la Mure. Il faut descendre à l'arrêt Simon avec un C. À la gare de la Mure, ne soyez pas surpris. Ici, pas de TER et encore moins de TGV. C'est un petit train rouge qui vous attend. Ce train est historique. Il a été mis en service à la fin du 19e siècle pour transporter l'anthracite jusqu'à Grenoble. En montant dans ce train, vous n'entendrez pas... Mais... Eh oui, parce qu'ici, on a une locomotive électrique. Le train de la Mure est l'un des premiers chemins de fer électrifiés au monde. C'est le tout premier sur un parcours aussi long et aussi escarpé. On a construit ce train électrique parce que l'anthracite était beaucoup trop lourde pour les trains à vapeur. Vous allez passer sur des ouvrages incroyables quand on pense qu'ils ont été construits il y a deux siècles. Vous verrez des tunnels, des viaducs, des chemins escarpés, avec une vue sublime sur le grand barrage de Monténard. Pensez à réserver votre voyage à bord du petit train. Il y a plusieurs options, et moi, je vous conseille de choisir l'IT

0: itinéraire qui permet de vous arrêter à la mini-image dont nous parlerons un peu plus tard dans ce podcast. En prenant ce train, vous partez pour un voyage aller-retour de 3 à 4 heures selon vos envies, pause comprise. N'hésitez pas à vous installer dans la baladeuse, le wagon panoramique tout au bout du train qui vous permettra de profiter au maximum du paysage. Si vous êtes avec des enfants, vous pouvez les occuper en leur racontant l'histoire des mineurs. C'est l'occasion de leur rappeler que les enfants travaillaient à la mine dès l'âge de 12 ans à cette époque. Ou bien, vous pouvez aussi leur parler des femmes, par exemple. Les femmes ne rentraient pas dans les galeries. Elles travaillaient à l'extérieur, à trier et à séparer les morceaux de terre et de cailloux des morceaux de charbon. Elles utilisaient une grille, et c'est pour ça qu'on les appelait les grilleuses. Dites-leur aussi que les hommes creusaient des galeries sous terre. D'ailleurs, ils ont tellement creusé que le plateau Mathézin repose sur des tas de galeries souterraines. Chez nous, on dit « mieux vaut 10 taupes dans son jardin qu'un Mathézin comme voisin ». Au bout du rail, vous arrivez à Monténard, sur la terrasse du restaurant-bar Le Panoramique. Il n'est accessible que par le train. Si vous avez choisi des horaires compatibles, vous pourrez y déjeuner le midi de spécialité locale. Sinon, ce sera pour le goûter ou le café. Faites quelques pas jusqu'à la terrasse, à seulement 10 minutes, pour admirer ce qui est, selon moi, l'un des plus beaux paysages du monde. Mais je vous ai promis de vous faire découvrir des mines très particulières. C'est donc sous terre que nous nous rendons.
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0: Ici, on est donc à La Motte d'Aveillans. C'est sur le circuit du Petit Train de la Mure. Je veux vous faire découvrir le musée La Mini-Image. La Mini-Image, on l'appelle comme ça, parce que c'est une mine transformée en musée où l'image a une place prépondérante. L'accueil est installé dans un ancien bâtiment d'exploitation minière. Il est assez sobre, avec une façade simple et rectiligne. Vous verrez sur votre gauche les entrées des mines. C'est à partir de maintenant qu'on va se transformer en mineur, ou presque. La première chose à savoir avant de vous lancer dans la visite de la mine, c'est que sous terre, il fait froid et humide. Si vous venez en été, oubliez sandales et débardeurs. La température des galeries se situe entre 8 et 12 degrés. De l'eau coule le long des parois et vous serez forcément amené à marcher dans quelques flaques par-ci par-là. Au fait, je suis sûre que vous imaginez que vous allez descendre en ascenseur avec une lampe sur le front, comme dans les mines qu'on voit dans les films. Eh bien, pas du tout. Ici, l'entrée se fait de manière horizontale, comme dans un tunnel. C'est l'avantage d'avoir une mine de montagne. Plus on creuse, plus on avance et plus on a de terre au-dessus de notre tête. Et c'est pour ça qu'on ne compte pas la profondeur en mètres, mais en altitude, comme si on était en plein air. La Mini-Image est ouverte d'avril à octobre et il faut bien penser à réserver. Bien sûr, on ne vous laisse pas aller tout seul dans la mine. Ici, il n'y a que des visites guidées. Elles sont plus qu'intéressantes et animées par de véritables passionnés. Croyez-moi, c'est rassurant de ne pas être tout seul sous la montagne, dans un endroit sombre et humide. En Mathézine, on a tous un mineur ou un enfant de mineur dans notre entourage. C'est mon cas, bien sûr. Mais j'aime aussi cette visite parce que ça me rappelle mon enfance et mes camarades. On sait tous ici que des générations avant nous ont donné vie à cet endroit. On est véritablement embarqué dans un autre monde, tellement ce musée est bien agencé et bien documenté. Paolo Fontebasso, l'un des fondateurs du musée, nous parle de son père mineur.
2: C'est un travail dur, mais c'est jamais plein. C'est ça qui est surprenant. Et quand on regarde les photos, il sourit. Il était heureux au fond de la mine. Mon père, quand on allait au marché, par exemple, on voyait son collègue de travail. Ben lui, il me disait, c'est mon homme. Je te donne ma vie et moi, je prends la tienne et on se protège mutuellement.
0: Avant de nous enfoncer dans les galeries, nous passons par une salle bien étrange. La salle des pendus. C'est un espace qui impressionne par son atmosphère et son agencement. Dans cette petite salle blanche, sont suspendus au plafond les habits des mineurs pour les faire sécher et gagner un peu de place.
2: Donc on voit chaque mineur à son crochet, qui est fait en deux parties. Partie supérieure pour mettre les vêtements en propre, partie inférieure pour mettre les vêtements de travail. Bon, tous les vêtements qui sont là, c'est toute la récupération. Quand la mine a fermé, on a récupéré tous les vêtements, les bleus, les chaussettes, les gants, les casques.
0: Maintenant, nous allons vivre une vraie vie de mineur. Baissez la tête, ouvrez vos yeux et vos oreilles, car nous nous enfonçons dans une galerie sur une centaine de mètres. L'endroit est exigu, froid et humide, comme prévu. C'est la partie la plus impressionnante, celle que les enfants adorent. En circulant dans les galeries, le guide vous racontera qu'elles étaient parfois instables et pouvaient s'effondrer. Le manque d'oxygène pouvait tuer, sans compter les problèmes de santé liés au bruit intense, à la privation de lumière et à la pénibilité du travail en lui-même. Il faut noter que l'anthracite de la matésine possède des vertus exceptionnelles. Elle ne laisse pas de traces quand on la touche, très peu de résidus quand on la brûle et elle a un pouvoir calorifique imbattable. C'est comme ça qu'elle a contribué à la révolution industrielle, fait vivre tout un territoire pendant des années.
2: Particularité d'ici, c'est que ça a épuré le charbon d'ici. Ça a fait de l'anthracite. Si on a plus de pression, plus de chaleur, il faut que ce soit beaucoup plus profond, comme en Afrique du Sud, ce charbon se transforme parce que ça change les molécules et ça se transforme en diamant.
0: Alors, je vous avais dit au début de cet épisode qu'on était passé pas loin d'être riche. Car le diamant est composé des mêmes molécules que le charbon, mais elles se sont transformées différemment au cours du temps. Finalement, à peu de choses près, on aurait pu avoir des mines de diamants. Si vous avez encore un peu de temps devant vous, si votre week-end n'est pas terminé, j'ai une dernière idée pour vous. On va sortir de la mine et prendre un peu l'air. Il est bon, après ce passage sous terre, de retrouver un peu de hauteur. Nous restons à la Motte d'Aveillon et allons grimper en douceur vers l'un des plus beaux coins du plateau matésin.
3: Ah tiens, regarde, ah là, il y a quelqu'un qui a fait.
0: Qu'est-ce que vous êtes en train de faire ?
4: Eh ben, je prépare mon matériel pour attendre la bonne lumière pour faire quelques photos.
0: On est maintenant à la Pierre Percée, à une bonne heure de marche de la Minimage. C'est un peu le poste d'observation de toute cette région minière dans un décor de carte postale, ce qui ne gâche rien. De là, vous allez voir à la fois la beauté des montagnes et les paysages témoins de l'activité minière. D'abord, la Pierre Percée, c'est une curiosité géologique, un arc rocheux haut de 3 mètres. Sa forme est souvent comparée à une arche ou à un pont de pierre, alors que c'est la nature qui l'a façonné. En haut de cette colline, regardez les paysages sur votre droite. Vous verrez une grande forêt. Vous vous souvenez tout à l'heure, je vous ai dit que les galeries risquaient de s'effondrer. Il fallait des piliers de bois pour soutenir les murs et les plafonds. Eh bien, cette forêt a été plantée ici pour avoir du bois à portée de main et éviter de le faire venir de loin. J'adore venir ici. C'est l'endroit idéal pour les balades faciles, accessibles, même avec les enfants. La Pierre Percée est vraiment impressionnante. On dit que la première fois qu'on monte, il faut passer dessous et que la chance sourira à ceux qui oseront la traverser. Certains y voient une porte vers un autre monde. Moi, ce que je vois ici, selon la légende de chez nous, c'est un diable changé en pierre pour avoir perdu un pari. En haut, la vue est imprenable à 360 degrés sur le plateau matésin et sur les montagnes tout autour, les massifs du Taillefer, du Vercors et du Dévoluy. Mon dernier conseil, et non des moindres, c'est de créer votre plus beau souvenir de cette escapade entre terre et ciel. C'est le moment de faire une photo en mode panoramique tout en haut de cette colline. Vous aurez sur l'image toute l'histoire de cette ancienne région minière extraordinaire. Vous verrez la forêt sur votre droite et la Minimage en contrebas. Au centre, vous suivrez les rails du petit train rouge jusqu'aux différents puits de mine de la région. Et tout à gauche, vous retrouverez le massif de l'Aubiou, celui qui domine la vallée. Mais ça, vous vous en rendrez compte quand vous viendrez.
5: Merci Célia Buny-Roman d'ici Isère pour cette belle balade sur le plateau de la Matésine. Demain, nous serons toujours en Isère, mais plutôt du côté de l'Alpe d'Huez. 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Allez, musique maintenant avant de retrouver le Tour de France, la groupie du pianiste de Michel Berger sur votre radio Ici.

0: la groupie du pianiste Michel Berger sur votre radio ici. 13h30, l'heure d'aller faire un tour sur les routes du Tour de France. L'étape du jour relie Voiron à Orcières-Merlette en passant par plusieurs côtes, car c'est une épreuve de montagne sur plus de 185 km. Et nous faisons un point sur la course maintenant.
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3: Et bienvenue sur la route du Tour, on est très heureux de vous retrouver. 18e étape, il en reste 4 dans ce Tour de France 2026 entre Voiron en Isère et Orcières-Merlette. Ici dans les Hautes-Alpes, on est un petit peu plus de 1820 mètres d'altitude. 4 difficultés avant la montée finale vers la station d'Orcières-Merlette. Et pour le moment, après quelques kilomètres de course, une vingtaine, et bien il y a 5 hommes en tête, parmi lesquels et bien le Français de la Total Energy, Mathis Lebert, quelques échappés qui possèdent une vingtaine de secondes sur le peloton maillot jaune. Thomas Coignac, vous êtes au cœur de la course, derrière bien accroché votre pilote Selim Guerribi aujourd'hui sur la moto ici. Les hommes de tête qui attaquent la première difficulté de la journée.
4: Oui, la côte d'Engin qui est longue, hein, 11 km de montée, et là où c'est traître, c'est que après le sommet de cette côte entre guillemets, ça continuera de monter jusqu'à Lens-en-Vercors. Donc c'est une vingtaine de kilomètres de montée en tout, et c'est déjà difficile pour plusieurs coureurs. Et là où c'est surprenant, deux coéquipiers de Tadej Pogacar qui sont annoncés parmi les coureurs décrochés, le Belge Tim Wellens et l'Américain Brandon McNulty, qui a pas eu de chance lui parce qu'il avait été percuté par une voiture juste avant le contre-la-montre. Entre Evian et Thonon, il paye donc peut-être toujours les conséquences de cette collision. Il y a plus que 163 coureurs en course d'ailleurs, puisque José Félix Parra, l'Espagnol, était non partant ce matin. Lui qui a quand même réussi à terminer l'étape d'hier malgré une fracture au poignet.
3: Et on était exactement à 157 km de l'arrivée. Ils sont trois, Vinokourov, Abraham Sem et le Français Abrahamsen et le Français Lebert en tête de cette étape pour le moment. 17 secondes d'avance sur le peloton. On est très très loin de l'arrivée. Une étape que vous vivez tout l'après-midi sur votre radio ici, à tout à l'heure.
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5: Avec de belles sorties franc-comtoises. Alors si vous aimez les belles voitures, les motos d'époque et les voitures sportives, faut pas se poser de questions, faut aller à Port-sur-Saône ce week-end. Il y a les 10 ans d'auto-rétro qui vous attendent dimanche. C'est une grande fête qui est organisée avec défilé de mode vintage aussi, animation, bourse, restauration, musique et tout sera là, hein, pour que ce soit un bon moment. C'est une asso qui fait revivre la passion automoto en Franche-Comté. Et dimanche, ils sont là pour vous de 8h à 10h. Ça sera de 8h à 18h. Sur le camping de Port-sur-Saône, près de Vesoul. Sinon, ça y est, c'est parti pour les Pluralis Festival à Luxeuil. Ce soir, ce sont les Seagirls qui jouent dans la cour d'honneur de l'abbaye. Il reste des places à 13€ pour cette soirée humour et chanson. C'est à 21h30. C'est l'un des rendez-vous de cette édition. Je vous la conseille à cette même heure, mais dans la maison du cardinal Jouffroy. Là, cette fois-ci, les murmures ont des oreilles. C'est un show humour et illusion sonore. Les infos sont sur ici.fr Besançon. La musique avec Earth, Wind & Fire pour lancer cet après-midi d'été.
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Et oui, Earth, Wind & Fire, toujours au rendez-vous, indémodable. Vous écoutez September sur ICI Besançon. On va au Festival de la Paille demain, 16h-19h, avec Ludovic Godière, hein, qui sera sur place. Cette année, il y a Louisa, Boulevard Désert, Polygone, Bigarang sur la scène à Métabier. Et on y sera pour vous, pour l'ultime édition. Thierry M, dans un instant, il arrive. Qui a-t-il rencontré aujourd'hui pour les gens d'ici? C'est à savoir juste après David Hallyday et le nouveau soprano.

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1: Oui, à Fran, parmi les gens d'ici, avec le président de la Ronde de l'Espoir, Dominique Marmier. Alors là, on est juste à côté de la gare, gare TGV même, à Fran.
2: C'est la ligne qui fait d'ailleurs Paris-Lausanne. Le TGV s'y arrête, on peut se rendre à Paris directement, gare de Lyon, en 2h45. Ouais. C'est un super service.
1: Extraordinaire pour vous, ça.
2: Oui, c'est très bien. Ça dépend si on a besoin de se rendre à Paris. Ça a été mon cas pendant de nombreuses années. Effectivement, j'ai bien apprécié.
1: Ouais. Vous étiez aux instances nationales de famille rurale, par exemple.
2: Oui, bah, c'est un parcours d'engagement bénévole à famille rurale notamment, où j'ai été président de la Fédération Nationale. Et de ce fait, j'ai eu la chance de représenter les familles au Conseil économique, social, environnemental, ce qu'on appelle le CESE, avec deux mandats de 5 ans qui se terminent d'ailleurs cette semaine plus précisément.
1: Quelle est la fonction finalement du CESE ?
2: Le CESE, c'est la troisième chambre de la République. C'est la société civile organisée, donc tout ce qui est syndicats de salariés, le patronat, les professions libérales, toutes les associations, toutes les professions, les agriculteurs, etc. Dont moi je représentais donc les familles.
1: Maintenant, Dominique Marmier, en tant que président de la Ronde de l'Espoir.
2: La Ronde de l'Espoir, elle existe depuis 36 ans maintenant dans le département du Doubs. C'est une très belle association. J'en suis fier d'être le président depuis maintenant 3 ans. C'est des gens qui se sont engagés dès le départ pour promouvoir l'activité physique, si on peut dire, la prévention pour lutter contre le cancer. C'est des personnes qui, de près ou de loin, ont été concernées par le cancer. C'est d'ailleurs mon cas, parce que mon épouse a eu un cancer du sein, donc il y a déjà maintenant une quinzaine d'années. Et quand on sait donc la difficulté qu'on traverse quand on est touché par la maladie, de près ou de loin, que ce soit des amis, de la famille, malheureusement, on voit toute la nécessité de la recherche pour lutter contre le cancer. Mais la recherche, c'est une chose. Donc, la Ronde de l'Espoir contribue à la recherche parce qu'on trouve des financements qu'on collecte auprès des collectivités, auprès des entreprises, auprès des commerçants. Et puis, c'est aussi promouvoir la prévention, c'est promouvoir le dépistage. Donc, la Ronde de l'Espoir, c'est tout ça en même temps. Donc, on fait du vélo, on roule des étapes de 140 km par jour pendant 3 jours pour témoigner, justement, pour dire que dans le peloton, il y a des personnes qui ont été atteintes par le cancer. Puis après, quand on est soigné, on peut mener une vie tout à fait normale, faire du sport tout à fait normal. Donc, c'est redonner l'espoir, d'où le nom, la Ronde de l'Espoir.
1: Et alors, cette année, vous avez remis un beau chèque.
2: Oui, ça a été l'année d'un record parce qu'on a remis 45 860 euros. Donc, une partie qui est fléchée vers la recherche, mais il y a une partie qui est fléchée aussi pour mener des actions de soins oncologiques de support. Et c'est très important pour nous de pouvoir dire où est parti l'argent.
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0: Dans un épisode de Bob l'éponge en 2009, on a pu l'avoir dans son propre rôle. C'est pas donné à tout le monde une telle apparition. C'est Pink sur votre radio locale. L'info Tour de France arrive, 18e étape aujourd'hui, 185 km de montagne, 5 cols, un sprint. On fait le point juste après les infos de 14h. Ne bougez pas, Francis Cabrel tout de suite. Ma place dans le trafic sur ICI Besançon.
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0: Il nous parle des angoisses de la vie parisienne avec ce morceau. Il y a un super podcast qui existe sur l'application Radio France. Ma place dans le trafic sur IC Besançon avec Francis Cabrel. À venir, Souchon, l'info Tour de France en direct de cette 18e étape, la météo d'ici et le 90 secondes info tout de suite.
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0: Ici, votre radio locale numéro 1 dans le Doubs et en Haute-Saône, il est tout pile 14h. Voici votre actualité.
2: Le feu, toujours hors de contrôle au nord du bassin d'Arcachon, 2400 hectares parcourus et de nouvelles mises à l'abri ordonnées, 20 000 touristes et habitants évacués dans les communes de Lège, Cap-Ferré et au Porche, des flammes attisées par les conditions météo très défavorables. Point complet sur notre direct sur ici.fr. Si l'origine de feu s'oriente vers des travaux de débroussaillage, le procureur de Bordeaux décide de serrer la vis. Ce sera désormais garde à vue systématique, voiture saisie et jusqu'à un an de prison et 15 000 euros d'amende pour les fumeurs pris en train de jeter leur mégot par la fenêtre. Dans le Var, l'incendie ne progresse plus mais reste toujours sous haute surveillance avec le retour du Mistral. Les 400 habitants évacués à Cotignac et aux alentours peuvent rentrer chez eux. On est toujours à 2500 hectares parcourus par les flammes. Un mois supplémentaire pour demander le coup de pouce carburant destiné aux gros rouleurs. Le gouvernement repousse donc jusqu'à la fin août cette date butoir pour obtenir jusqu'à 100 euros. Un dispositif encore peu connu, trois quarts des automobilistes éligibles ne l'ont pas réclamé, selon un rapport parlementaire. Dans l'Aude, une fuite d'ammoniac entraîne une vingtaine d'hospitalisations. Des salariés de l'usine de raffinement d'uranium d'Orano, près de Narbonne, légèrement blessés par cette inhalation causée par une vanne défectueuse. Le site est maintenant sous cloche, assure la direction. Et puis ça va tirer dans les mollets aujourd'hui sur la route du Tour de France. 3900 mètres à gravir entre Voiron en Isère et Orcières-Marlette dans les Hautes-Alpes. Et toujours Paul Sexas au pied du podium.
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3: Il reste 140 km dans cette 18e étape du Tour de France. Voiron, Orcières, Merlette, 185 au menu et plusieurs difficultés. La première, cette côte d'Engin qui a passé en tête Valentin Paré-Peintre, le français, pour la lutte au maillot à poids devant Richard Carapaz et Illy. Vous êtes Thomas Coignac dans la traversée de Lens-en-Vercors avec énormément de monde.
4: Ouais, énormément de monde de l'entrée à la sortie de la commune de Lens-en-Vercors et ils auront besoin d'un peu de courage les coureurs du Tour parce que même si on a passé officiellement le sommet de la côte, ça continue de monter pendant environ une dizaine de kilomètres avant de replonger vers Grenoble.
3: Et pour le moment, cet homme en tête qui possède 25 secondes d'avance sur le peloton maillot jaune, il y a notamment le français Nicolas Brouillard, le Vauclusien originaire du Luberon. 139 kilomètres encore à parcourir. C'est tout l'après-midi que vous vivez cette étape sur votre radio ici.
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0: Vous avez choisi ICI Besançon, la météo en Franche-Comté avec les rayons du soleil qui nous accompagnent cet après-midi. Ils seront présents également demain en Franche-Comté. Une belle journée prévue par Météo France pour cette fin de semaine. Du soleil le matin, du soleil l'après-midi. Concernant les températures, on aura demain jusqu'à 32 degrés dans le Jura, 30 à 31 pour la Haute-Saône tout entière, 30 pour Besançon et la vallée de la Loue et puis 29 degrés en moyenne pour le massif jurassien. Le retour des averses est prévu samedi après-midi. Belle journée avec votre radio, ICI Besançon.
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0: Ah, c'est Fernando, c'est la fin des années 70 sur ICI Besançon. Ah bah, et je vous l'annonce, nous sommes désormais dans le Haut-Jura. Si vous partez en balade là, le week-end, vous pourrez toujours nous suivre. Depuis ce matin, il y a 3 nouvelles antennes pour votre radio locale, Champagnole, Saint-Claude, Moré. Bienvenue les amis, ICI Besançon, actu locale, musique, bonne humeur et tout de suite 15 minutes 100% française. William Chaleur, Benjamin Biolay et Marc Lavoine dans la sélection du jeudi.
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1: Les carnets à spirale, c'est William Chaleur sur ICI Besançon. Et pour rester dans les spirales, je vous rappelle que nous suivons la grande boucle. Hein. Ici, c'est la radio officielle du Tour de France 2026, avec une belle 18e étape aujourd'hui à Saint-Col en sprint. Alors, quelles sont les dernières nouvelles? Les réponses, c'est tout de suite avec l'équipe d'ICI déployée dans les Alpes.
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4: Et oui, c'est la 18e étape de ce Tour de France entre la commune de Voiron en Isère, d'où ont pris le départ les coureurs tout à l'heure, direction Orcières, Merlette, dans les Hautes-Alpes, arrivé en altitude cet après-midi sur le Tour de France. Et pour le moment, eh bien, il y a 8 hommes en tête. Il y en avait 7 pendant une dizaine de kilomètres. Et finalement, Romain Grégoire, le champion de France en solo, est sorti du peloton pour en 10 kilomètres tout juste, eh bien, revenir sur les 7 échappés avec un autre Français, c'est Nicolas Breuillard. Il y a Mats Pedersen dans cette échappée par exemple, ou encore Arensman et Jorgensen, 8 hommes qui comptent 50 secondes d'avance sur le peloton. Thomas Coignac, vous êtes au cœur de la course avec la moto pilotée par Selim Gheribi. Ça commence à prendre forme tranquillement.
5: Ouais, et il faut saluer l'effort du champion de France Romain Grégoire, qui est revenu dans la descente, qui a repris une trentaine de secondes à l'échappée, parce que elle n'était pas si facile cette descente. On n'était pas toujours sur de la très bonne route. Il y avait plusieurs virages très serrés, plusieurs terre-pleins centraux. Donc il a pris des risques Romain Grégoire pour pouvoir revenir sur l'échappée, et il a finalement réussi à l'intégrer. Et à présent, c'est plutôt plat jusqu'à aller chercher la prochaine difficulté. Ce sera la côte de Monténard. Ça va être difficile, ça va être aussi très joli autour du lac, alors que nous là on vient de passer au milieu de spectateurs un peu particuliers, puisqu'on a vu une bonne partie, je pense, du 93e régiment d'artillerie de montagne situé à Vars. On est dans l'agglomération de Grenoble, qui était sorti sur le bord de la route pour voir le passage du tour.
4: Ouais, toujours un clin d'œil sympathique effectivement. 112 km encore, 42 secondes d'avance sur les poursuivants pour les échapper. Cette étape, vous la vivez tout l'après-midi sur votre radio ici.
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1: Et si vous cherchez une sortie gratuite, je vous conseille les véloroutes de Haute-Saône. Il y a 21 boucles cyclables qui vous sont proposées, différents niveaux, du léger comme du compliqué pour vos guiboles. Et toutes ces randos vélos, elles sont en détail sur le site haute-saône-tourisme.com. Sinon, il y a un marché nocturne qui se prépare en Franche-Comté. Faut y aller, c'est super sympa les marchés nocturnes, il y a toujours une bonne ambiance. Et celui-ci, vous le trouvez samedi à Villers-le-Sec. Voilà, c'est 16h-23h, c'est juste à côté de Vesoul en Haute-Saône. Il y aura donc forcément de l'artisanat, un marché de producteur, un concert aussi en fin de soirée. On fait la fête samedi à Villers-le-Sec. Il y a une buvette aussi et environ donc 60 exposants présents pour cette 3e édition. Villers-le-Sec, c'est juste à côté de Vesoul. L'entrée, elle est gratuite et c'est au centre du village. Ici Besançon, tous les jours à 14h30, des sorties gratuites en Franche-Comté. Et tout de suite, le retour de la musique.
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0: Et ça, c'est son plus gros succès, la meilleure prestation vocale rock féminine pour les Grammy Awards de 91. Alana Miles avec Black Velvet sur votre radio locale. 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On reprend le rythme, le retour de la musique avec les infos de 15h aussi qui arrivent. Et juste avant, David Bowie, Amel Bent et Joe Dassin sur Ici Besançon.
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0: Vous avez choisi ici Besançon cet après-midi, David Bowie, et dans moins de 5 minutes, ce sont les légendes téléphones que vous écoutez. Juste avant la météo d'ici, l'info Tour de France en direct de cette 18e étape, et votre 90 secondes info tout de suite.
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0: Ici, la radio officielle du Tour de France 2026, il est 15h. Place aux informations.
2: Les flammes continuent de gagner du terrain au nord du bassin d'Arcachon. Plus de 3000 hectares parcourus sur une quinzaine de kilomètres. Des flammes qui continuent de s'approcher de la presqu'île du Cap Ferret, dont les accès sont verrouillés. Au total, 20 000 touristes et habitants ont dû évacuer. Pour stopper cette progression, d'importants moyens sont mobilisés. 2 Canadair, 700 pompiers. D'ici la fin du mois, ils recevront l'appui d'un avion militaire, la 400M, réaménagé pour transporter plus d'eau, l'équivalent de 3 Canadair. Dans le Var, les flammes sont attisées par le retour du Mistral. Et pour les évacués de Cotignac autorisés à rentrer chez eux, l'heure est au bilan. Le feu qui reste donc actif. Plus de 30% en un an sur les courgettes et les tomates. Le plein de fruits et de légumes coûte toujours plus cher. Et ce n'est pas la faute que de la météo. L'association Famille Rurale constate une flambée des prix 3 fois supérieure à l'inflation en 10 ans et accuse les supermarchés de gonfler leurs marges sur le rayon primeur. C'est la plus sévère sanction prononcée par l'Union européenne contre les géants du numérique. Google reçoit une amende de 890 millions d'euros pour avoir mis trop en avant ses services au détriment de ses concurrents. Les dauphins du Marineland d'Antibes sont arrivés à Malaga en Espagne. Vidéo à l'appui, l'association Sea Shepherd dénonce les conditions du transfert. Les animaux ont été chargés sur des brancards puis dans des camions. Le sort des 2 orques du parc est aussi en suspens. Et puis le Tour de France à l'assaut de la haute montagne, 185 km à parcourir, direction Orcières. Merlette, c'est au nord-est de Gap.
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3: Effectivement, cette 18e étape du Tour de France entre Voiron et Orcières-Merlette, il reste 94 km et il y a 3 groupes devant le groupe maillot jaune, le peloton maillot jaune, avec notamment un groupe de 8 échappés, parmi lesquels ces échappés, il y a Romain Grégoire, le champion de France, ou Nicolas Broillard, un autre Français, le Vauclusien. Johan Essen est également là, Arensman, un groupe qui possède 13 secondes d'avance sur des poursuivants, des contre-attaquants, avec notamment le maillot à pois Valentin Paré-Peintre, le Français, qui tente de recoller à 1,5 km du sommet de cette deuxième difficulté de la journée, la côte de Monténard. Thomas Coignac, vous êtes sur la moto ici.
4: Oui, on est bientôt au sommet parce que les coureurs vont rentrer dans la commune de Monténard et on a pu jeter un œil au premier groupe avec Matteo Jorgensen, l'Américain, et Pablo Castrillo, l'Espagnol, qui faisait la majorité du travail devant.
3: Ouais, la deuxième difficulté, vous la vivez tout l'après-midi, cette étape sympathique sur votre radio ici. À tout à l'heure.
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0: Vous avez choisi ici Besançon, la météo en Franche-Comté avec les rayons du soleil qui nous accompagnent cet après-midi. Ils seront présents également demain en Franche-Comté. Une belle journée prévue par Météo France pour cette fin de semaine. Du soleil le matin, du soleil l'après-midi. Concernant les températures, on aura demain jusqu'à 32 degrés dans le Jura, 30 à 31 pour la Haute-Saône tout entière, 30 pour Besançon et la vallée de la Loue, et puis 29 degrés en moyenne pour le massif jurassien. Le retour des averses est prévu samedi après-midi. Belle journée avec votre radio. 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

0: Les artistes d'ici Besançon avec Fool's Garden ce jeudi. 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Allez tout de suite, la musique. Céline Dion, Indochine et Michel Polnareff sur Ici Besançon.
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2: Pas de tram à Besançon donc jusqu'au 16 août, mais deux lignes de bus qui prennent le relais bien sûr et suivent les deux lignes de tram. Détails sur ici.fr Besançon.
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4: À Gendré, dans le nord du Jura, trois chasseurs approvisionnent quatre points d'eau en ce moment, dont deux naturels depuis environ un mois, à raison de 500 litres d'eau par semaine. Et c'est la première année qu'ils ont dû ajouter deux points d'eau artificiels pour faire face aux fortes chaleurs.
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0: ne changez pas, c'est ici Besançon, c'est bien sûr Céline. Céline Dion, on change pas les bonnes habitudes aussi, on suit le Tour de France en ce moment, nouvelle étape aujourd'hui. Que se passe-t-il en montagne? La réponse est avec l'équipe d'ici et votre radio, radio officielle du Tour de France.
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3: Voiron, Orcières, Merlette, l'Isère, jusqu'aux Hautes-Alpes. Voilà le menu de cette 18e étape et des coureurs encore en lice dans ce Tour de France. 74 km de l'arrivée et les hommes de tête au nombre de 14 qui sont dans la troisième difficulté du jour. La côte des terrasses, un peu plus de 3 km à quasiment 7%, une côte de troisième catégorie. Ils sont à 2 km du sommet et parmi ces 14 coureurs, il y a Carapaz, il y a Bernal et il y a trois Français. Je vous les donne rapidement. Valentin Paré-Peintre qui porte le maillot à poids, qui est deuxième du classement général de la montagne. Il y a également Romain Grégoire et Nicolas Breuillard, lui le Vauclusien qui avait coché cette étape. Il possède ses hommes une minute avant sur un groupe intercalé. Thomas Coignac, vous êtes au cœur de la course sur la moto ici. Il y a de grandes chances puisque le peloton est à plus de 5 minutes 30 que la victoire se joue parmi tous ces échappés.
4: Oui, exactement. Alors après, à savoir si le groupe d'intercalés, on est derrière eux là, avec Céline Guérini sur la moto ici, réussira à revenir sur ce groupe de tête. Ça risque d'être une grande bataille, alors que là on est dans l'ascension de la côte des terrasses et qu'ensuite ce sera un faux plat plutôt montant. Ça risque d'être une grande bataille donc entre ces deux groupes, mais effectivement le peloton est à plus de 5 minutes derrière, donc plus de suspense de ce côté là alors qu'on est passé tout à l'heure par la de Lamure, toujours en Isère. Il y avait une grande pancarte sur la mairie. Lamure aime le Tour. Elle avait même accueilli cette commune un départ d'étape. C'était en 2017. On arrivait alors à Serre-Chevalier.
3: Vous parliez des coureurs intercalés. Ils sont au nombre de 27. Hein, si jamais ils parviennent à rentrer, il reste 74 km et 52 secondes d'avance pour les 14 hommes de tête. Vous la vivez tout l'après-midi, cette étape du Tour de France, sur votre radio ici. À tout à l'heure.
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0: Et pour la suite de ces grandes vacances, je vous conseille d'aller au musée Courbet à Ornans. Il y a une nouvelle expo en ce moment sur place, Réalisme Animal. Il y a 70 œuvres qui vous sont présentées. Elles font le lien entre l'homme et l'animal au cours du temps. Alors il y a Courbet, il y a Frémé, il y a Rosa Bonheur, il y a aussi François Pompon qui sont dans le musée. C'est ouvert tous les jours de cet été, 10h-18h sauf le mardi. Et c'est rendez-vous donc au musée Courbet d'Ornans dans le Doubs, ici.fr Besançon pour avoir toutes les infos. Sinon il y a le Festival des Nuits de Joux aussi qui revient. C'est demain soir avec un dîner-spectacle dès 19h45 au Château de Joux, format cabaret dînatoire. C'est un festival d'art, c'est à Pontarlier, et il y a des pièces à voir jusqu'au 8 août. Déjà le cadre, il est magnifique, donc faut y aller. Les troupes sont de qualité, vous trouvez la programmation complète et la billetterie aussi sur le site du Festival des Nuits de Joux ou depuis notre site ici.fr Besançon. La musique de retour, Bachung, Zazie et Elton John.
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0: Et oui, et leur tout dernier album, il est sorti en 2015. C'est Cutting Crew sur ICI Besançon. La musique de Londres sur votre radio. On attend tranquillement les infos de 16h. L'actu dans le monde et en France, c'est notre rédaction qui vous la partage chaque jour. Et on les retrouve juste après. Renaud, je vous glisse la nouveauté du moment aussi. Et puis un collector de Michael Jackson pour ses prochaines minutes avec nous, ici.
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0: Besançon, l'après-midi continue. Michael Jackson à l'instant et puis tout de suite votre actualité dans le monde et en France.
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0: Ici, la radio officielle du Tour de France 2026. Il est 16h. Dix-huitième étape du jour, on y va dans un instant, s'y intéresse, juste après le 90 secondes info. Les voici, notre rédaction.
2: Le feu, toujours incontrôlable au nord du bassin d'Arcachon, il a parcouru plus de 3000 hectares et entraîné l'évacuation de 20 000 habitants et vacanciers très nombreux dans le secteur. L'intervention des pompiers est rendue très difficile par un vent tournant. Point de situation complet retrouvé sur notre direct sur ici.fr. Dans l'arrière-pays varois, de nouvelles évacuations sont ordonnées pour faire face aux reprises de flammes autour de Cotignac. La zone touchée reste pour le moment stable, 2500 hectares. Et conséquence de ces incendies, l'eau n'est plus potable à Pontevès, y compris pour cuisiner ou se laver les dents. 3 ans après la mort de Thomas Perrotto à Crépol dans la Drôme, les motivations racistes sont pour la première fois reconnues par la justice. Dès le début de l'affaire, des témoins évoquaient une rixe hostile aux Blancs, une circonstance aggravante lors du futur procès des 11 mis en cause. En pleine remontée des prix du carburant, le gouvernement repousse la date butoir pour demander l'aide gros rouleur jusqu'à 100 €. Ce sera possible jusqu'à fin août. Au même moment, le groupe Total Energy annonce avoir doublé ses bénéfices au deuxième trimestre. Il se chiffre à 5,4 milliards d'euros. L'intelligence artificielle égale maintenant les meilleurs cerveaux humains. Les logiciels de deux géants de la tech chinoise, Huawei et Xianchu, dont font un sans faute à l'Olympiade internationale de mathématiques, le concours considéré comme le plus prestigieux. Et puis ça va tirer dans les mollets aujourd'hui sur la route du Tour de France. 3900 mètres à gravir entre Voiron en Isère et Orcières-Merlette dans les Hautes-Alpes. Et on va tous suivre cette situation toute l'après-midi avec nos points sur ici.
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3: Et on est largement dans le dernier tiers de cette 18e étape, 53 km pour les 14 hommes de tête avant de rejoindre Orcières-Merlette, arrivé donc en altitude cet après-midi. 14 hommes qui possèdent 1 minute et 20 secondes d'avance quasiment sur un groupe d'intercalés. Parmi ces hommes forts, il y a Richard Carapaz, il y a Egan Bernal, également deux bons grimpeurs dont il faudra forcément se méfier dans les deux dernières difficultés de la journée pour les autres compagnons d'échappée, parmi lesquels on retrouve trois Français, Valentin Paré-Peintre, qui aura réalisé jusqu'à présent une belle journée pour son opération maillot à poids, puisqu'il est passé en tête des deux premières difficultés, lui, le Haut-Savoyard, le Français, accompagné de deux autres tricolores, le champion de France Romain Grégoire, qui est dans l'échappée, ça fait plaisir, et puis Nicolas Bruyère, qui est également là, tout cela à 53 km de l'arrivée. Vous la vivez tout l'après-midi, cette étape, sur votre radio ici.
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0: Votre actualité de retour pour 17h avec ici Besançon. Pour l'heure, des nouvelles de la météo. Tout va bien dans le ciel franc-comtois. La journée se termine vraiment bien, il fait beau. La nuit sera fraîche par contre, entre 12 et 16 degrés au plus bas sur les thermomètres. Demain, les températures vont grimper entre 28 et 31 degrés dans l'après-midi. Côté ciel, rien à signaler. Le soleil brillera généreusement tout au long de la journée. En revanche, concernant les prochains orages, ils sont attendus samedi en fin de journée et principalement aux abords du massif jurassien. Ce sont les premières prévisions.
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0: C'est l'été, c'est la belle saison, la saison des lacs. On en profite. Isabelle Pierre, bon entendeur sur Ici Besançon.

0: C'est l'électro française, c'est Bon Entendeur avec Isabelle Pierre sur ICI Besançon.
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0: J'ai entendu dire ce matin que l'été c'était la saison des randos, mais que c'était aussi la saison des amours, la saison des rencontres. Et les flirts estivales, ce n'est pas réservé qu'aux étudiants. On évoque le sujet avec l'humour en tube de Fred Ballard dans quelques minutes. Et nous parlerons contraception. Elle a peur de rien notre Fred aujourd'hui. Là nous, ici, nous donnons la parole au programmateur du Festival de la Paille. C'est ce week-end la Paille. Quelles sont les émotions? Quelle est l'ambiance au sein de l'équipe pour l'ultime édition? Sa réponse au programmateur, c'est juste après l'ouragan de Stéphanie sur ICI Besançon. We'll be right back.

0: Nous avons invité Aurélien Bouvray, c'est le programmateur du Festival de la Paille. Pour lui, plusieurs émotions, de la joie, de la tristesse et des sentiments qu'il partageait ce matin au micro de Cyril Seguin.
1: La préparation est toute particulière cette année. C'est vrai qu'on sent qu'il y a les larmes qui arrivent, qui sont toutes prêtes à chaque instant. Ça va être une belle dernière. En fait, l'idée, c'est vraiment de clôturer 25 ans d'aventure, de découverte, d'amitié, de bénévolat, et puis de finir de la plus belle des manières avec tous les spectateurs, encore une fois, tout ce qu'a fait le Festival de la Paille, le partage et puis beaucoup d'émotions.
2: Bah évidemment, voilà. Mais quelles affiches, et je mets le mot au pluriel, cette année, Skip the Youth, le groupe Kyo, Youssoupha, Mickey, Louisa, qu'on entend beaucoup avec son soleil sur ici Besançon, Boulevard des Arts également. C'est vrai que là, c'est grandiose. C'est un festival pour la dernière édition, Aurélien.
1: Comme d'habitude, on veut aussi que ça s'adresse à tous les publics. Ouais. On veut finir en beauté avec toutes les générations, et que tout le monde s'y retrouve qu'on a, on va dire, un condensé de tout ce qu'on a su faire en 25 ans une grande farandole tout ça. En fait.
2: Ouais, pour terminer, mais ça a marché au-delà de toutes les espérances parce que alors là c'est compliqué d'avoir les dernières places, Aurélia.
1: Alors c'est très compliqué. Bon, on est complet depuis un mois. Ouais. Et d'ailleurs, j'attire aussi l'attention sur les auditeurs qui se laisseraient tenter par les reventes sur internet ou comme ça, il y a énormément d'arnaques.
2: Ouais.
1: Donc forcément c'est le jeu sur ce genre de cas. Mais donc voilà, faites très attention quand vous achetez vos billets. Le seul endroit pour vraiment avoir une plateforme de revente, c'est le site officiel du festival, festivalpaille.fr, où il y a également toutes les informations.
2: Ouais.
1: J'en profite aussi pour ceux qui ont la chance de voir leur billet, de bien prévoir aussi et d'anticiper leur arrivée sur Métabier. Il va y avoir beaucoup de monde, comme les années pré-Covid, on va dire. Donc forcément, avec des problèmes, forcément beaucoup de circulation.
2: La logistique,
1: d'installation et tout. Donc si vous voulez pas louper les premiers concerts, je pense notamment à Louisa vendredi qui joue relativement tôt, anticipez tout ça, puis venez, préparez-vous à une belle fête et pour que ça se fasse dans de bonnes conditions. Mettez-vous bien et puis n'oubliez pas aussi, comme d'habitude à Métabier, de prendre une petite plaine, il fait quand même pas chaud du tout.
0: Et merci beaucoup à toutes celles et ceux qui font vivre le Festival de la Paille depuis 2000, les bénévoles, mais aussi toute l'équipe technique et puis l'organisation également. Nous demain, on y sera en direct 16h-19h avec Ludovic Godier qui sera sur place pour vous faire vivre le Festival de la Paille, la dernière. Les Rolling Stones tout de suite, c'est ici Besançon.

0: Depuis le 10 juillet, ils sont de retour avec un nouvel album, les Rolling Stones sur ICI Besançon. Et tout ce qu'il faut savoir d'ailleurs de cette nouvelle sortie, c'est dans podcast hein, sur l'application Radio France. Là, c'est le collecteur Angie que vous écoutez avec nous. On s'intéresse à la contraception cet après-midi. Vous êtes pour ou contre la contraception masculine, vous? En tout cas, Fred Ballard s'interroge sur le sujet aujourd'hui et nous, on se marre avec elle juste après Balavoine.
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0: Aimer, c'est plus fort que d'être aimé. Balavoine sur votre radio locale. Et si vous aimez le Tour de France, restez là. Le prochain point étape en direct, c'est pour 16h30, là, dans 6 minutes. Pour l'heure, c'est l'humour en tube de Fred Ballard avec son sujet contraception aujourd'hui. Et selon ses dires, il faudrait que les hommes assument leur part de responsabilité.
1: C'est quand même plus sécure de retirer les balles d'un pistolet plutôt que de tirer à balles réelles sur quelqu'un en disant « T'inquiète pas, t'as un gilet pare-balles !»
2: Alors, l'image vaut ce qu'elle vaut, mais elle a le mérite d'être efficace. C'est au porteur du pistolet de procéder au changement de projectile s'il n'est pas prêt à voir la cible gonflée comme une baudruche pendant 9 mois. Et quand Caroline Vigneau insiste, c'est qu'elle a elle-même été prise pour cible.
3: Une femme est fertile en moyenne 4 jours par mois. Un homme est fertile en moyenne 365 jours par an. Et les mecs ont réussi à nous faire croire que c'est à nous de prendre la pilule tous les jours. Eh les filles, on percute ?
2: Ah oui, c'est sûr qu'on est resté endormi pendant quelques années, et à quel prix, hein, parce que, bon, si la pilule contraceptive n'avait pas d'effet secondaire, ça se saurait. Et Marine Leonardi le sait, hein, d'ailleurs.
4: Moi, la dernière fois que j'ai pris la pilule, c'est simple, j'ai pris 10 kilos et de la moustache. Mais je vous promets, il y avait écrit Jasmine sur la plaquette, je ressemblais à Jafar. Enfin, je sais pas si vous en avez entendu parler, mais ils sont en train de plancher sur la pilule contraceptive pour hommes. Est-ce qu'on va faire confiance ? Pose la question aussi. Moi, la seule fois où mon mari a dû penser à un truc à heure fixe, ma fille est restée enfermée à l'école. Voilà.
2: Alors ça, c'est un problème hein, auquel les chercheurs en contraception masculine n'ont certainement pas pensé, sauf si les chercheurs sont des chercheuses. Hein. Là, on a peut-être une chance, mais bon, en attendant, on peut tenter la contraception par le rire. Hein. Un bon fou rire au bon moment et le pistolet est désarmé. Il n'y a plus qu'à essayer.
0: Ici Besançon avec l'humour en tube de Fred Ballard à l'instant. Et puis dans quelques minutes, c'est la musique hein, qui revient. On aura notamment Maxime Le Forestier ici. Un peu de détente, mais aussi un peu de reggae avec Bernard Lavillier et Jimmy Cliff. Programme sur votre radio locale, un détour par la citadelle de Besançon dans quelques minutes. On ira prendre des nouvelles hein, là-bas de la citadelle parce que la citadelle fait partie du passeport de l'été. C'est l'un des sites, l'un de ces 27 sites à tester gratuitement. Que faut-il savoir de la citadelle ? Eh bien, c'est ici Besançon qui vous dit tout. Manon Lisa, tiens, ça c'est tout de suite. C'est le petit pêcheur. Juste après, on s'intéresse au Tour de France.

0: C'est l'un des morceaux de cet été 2026, le petit pêcheur Manon Lisa.
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0: Avec l'inforoute en direct, hein, et d'ailleurs vos remarques au 03 81 833 111. Il y a du monde au rond-point de beurre encore aujourd'hui, alors plutôt en avance, faut le dire, il y a du monde dans la descente de l'Arnaud pour rejoindre les ronds-points de beurre, ou encore sur la route, hein, qui vous permet de rejoindre le centre-ville de Besançon. Par contre, la voie des Mercureaux, tout va bien. La Côte de Mort est toujours fermée dans la capitale comtoise, hein, voilà, si jamais la déviation, c'est la voie des Mercureaux. Partout ailleurs dans la région, rien de bien méchant, rien d'inhabituel. Si ceci, il faut m'appeler 03 81 833. 311. Ici, nous sommes la radio officielle du Tour de France. On suit la 18e étape aujourd'hui, étape de montagne. On y va tout de suite. Que se passe-t-il? La réponse, c'est maintenant.
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3: Pile à 30 km de l'arrivée à Orcières-Merlette. C'est tout simplement une arrivée en haute altitude aujourd'hui pour le Tour de France entre Voiron et la commune d'Orcières-Merlette dans les Hautes-Alpes. Et je vous disais, 30 km pour un groupe de 6 coureurs en tête. Il y a Richard Carapaz, il y a Johan Essen, Jorgensen, Garcia, le coureur de la Movistar, Mauro Schmidt qui a déjà gagné cette année sur le Tour. C'était à Belfort, lui le Suisse. Et puis le Français Valentin Paré-Peintre qui porte le maillot à poids, le coureur au Savoyard, la Soudal Quick-Step. Il possède 1 minute et 14 secondes sur un groupe d'intercalés. Ils sont peu nombreux. Puis un peu plus loin, il y a un autre groupe. Le peloton est à 8 minutes. Ça devrait se jouer entre les 6, hein, parce qu'il y a ensuite deux dernières difficultés, dont la montée finale vers la commune et la station d'Orcières-Merlette. Thomas Coignac, vous êtes juste derrière les 6 hommes de tête sont manifestement bien en forme, en tous les cas pour certains d'entre eux. On pense à Carapaz.
4: Oui, exactement. Et puis ils bossent bien ensemble. On se répartit équitablement le travail. Là, c'est Matteo Jorgensen, l'Américain, qui prend ce relais. Donc effectivement, je suis d'accord, ça devrait se jouer entre ces six. Et si on veut avoir plus de chances d'avoir une victoire française, Bruno, est-ce qu'on pourrait pas naturaliser en express Matteo Jorgensen, l'Américain? Après tout, il habite à Nice depuis plusieurs années. Il a été formé à Chambéry et il parle parfaitement français. Donc on aurait Valentin Paré-Peintre et une deuxième chance, pourquoi pas, avec Matteo Jorgensen, si on lui trouve la double nationalité d'ici une demi-heure.
3: Bon, on veut une vraie victoire 100% française. Ça nous ferait plaisir et ce serait la première de ce Tour de France. On n'y est pas encore, hein. Un peu plus de 29 km et il y a des hommes très costauds devant. Cette fin d'étape, vous la vivez en intégralité et tout au long de l'après-midi sur votre radio ici. À tout à l'heure.
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0: Je viens de jeter un œil sur les cartes. Je sais pourquoi il y a autant de monde dans la descente de l'Arnaud du côté de la capitale comtoise à Besançon. Il y a une voiture qui est arrêtée sur le bas-côté, près du rond-point de beurre. Donc voilà, forcément, ça crée des ralentissements sur ce secteur. Si vous avez des nouvelles, appelez-nous 03 81 833 111. Il y a Maxime Le Forestier là qui arrive et là tout de suite Bernard Lavillier. Jimmy Cliff ici.

0: C'est Maxime Le Forestier, le parrain de la 26e percée du vin jaune en 2024. Né quelque part sur ici Besançon. Si vous êtes sur le point d'arriver en haut de la côte de l'Arnaud, évitez le secteur, il y a du monde dans la descente. Je vous conseille de passer par Puget puis ensuite Beurre pour retrouver la capitale comtoise. On s'intéresse à la région et on vous offre des entrées gratuites avec le passeport de l'été chaque jour. C'est quand même 700 euros de sortie au total avec ce passeport et ses 27 sites de loisirs en Bourgogne-Franche-Comté. Et pour être sûr qu'il soit de qualité, eh ben on a envoyé notre douanier. Il contrôle et valide ces sites touristiques. Et aujourd'hui, il est avec Arnaud Fromage à la Citadelle de Besançon.
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4: J'ai été conçue pour être impressionnante et pour dominer mon petit monde, et croyez-moi, c'est réussi. Mais rassurez-vous, une fois à l'intérieur de mes larges murs, moi, la Citadelle de Besançon, je saurai vous prouver que je suis aussi très accueillante.
5: Installez-vous ici. Contrôle des papiers. Nom, prénom, âge, profession.
4: Citadelle, Besançon, 350 ans, militaire en retraite.
5: Montrez-moi, il y a quoi dans votre passeport ?
4: Le tampon de Louis XIV. Ouais, c'est pas mal quand même, hein. Et oui, c'est le roi soleil en personne qui m'a voulu après sa conquête victorieuse de la ville en 1674. Si vous regardez d'ailleurs un tout petit peu plus bas sur la page, vous y verrez aussi le cachet de Vauban, c'est mon architecte.
5: Poursuivez.
4: C'est lui, Vauban, qui a fait retravailler mes murs, qui a dessiné ce que je suis resté pendant des siècles, une forteresse militaire imprenable, classée patrimoine mondial par l'UNESCO, qui s'étend sur 11 hectares, perchée à 130 mètres au-dessus de la ville de Besançon. Et le moins qu'on puisse dire, c'est que j'ai bien tenu mon rang jusqu'en 1960.
5: Dites-moi plus.
4: Cette année-là, en 1960, l'armée m'a cédé à la ville de Besançon. Et mon quotidien a alors radicalement changé. Les militaires ont été remplacés par des musées et par des animaux. Oui, un parc zoologique s'est installé tout là-haut. Et en ce moment, les naissances se multiplient d'ailleurs. Mais c'est pas tout. J'abrite aussi un véritable muséum, des poissons et un espace réservé aux animaux nocturnes à visiter dans le noir, donc.
5: Mais dites donc, c'est dangereux, votre truc.
4: Vous n'avez rien à craindre. Et puis, c'est pas quelques bébêtes qui vont vous faire peur à vous, quand même. Et puis, il y a d'autres choses à voir, si vraiment c'est votre phobie. Le musée comtois, par exemple. Il rassemble des collections d'objets qui racontent la vie quotidienne des paysans franc-comtois jusqu'aux années 50. Et puis, il y a le musée de la résistance et de la déportation. Ça, j'en suis particulièrement fier parce qu'il a été restauré il y a peu. Un musée pour l'histoire à visiter absolument.
5: Bien compris. Nous avons besoin de vous. 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
0: Et la Citadelle de Besançon, elle vous attend tout au long de l'été. Vous pouvez monter à pied ou alors prendre le bus en depuis le centre-ville de la capitale comtoise. Et pour y aller gratuitement, il faut remporter votre passeport de l'été. 27 sites de la région à tester sans se ruiner. Et les prochains, on vous les offre demain, 8h25 et 17h45. La musique, Jimmy Somerville et l'Australienne Sia, tout de suite sur ici Besançon.

0: Ici Besançon, la première fois que nous l'avons entendu, c'était à la fin des années 80. You Make Me Feel, Jamie Somerville. J'ai préparé le nouveau Mylène Farmer pour vous. Et pour rester dans les nouveautés, je vous rappelle qu'un lumarien est né à la citadelle de Besançon, un lémurien magnifique. C'est une espèce rare, faut aller le voir. Vous pouvez d'ailleurs le découvrir en images sur notre site ici.fr Besançon. Il est à la citadelle, c'est à qui le tour? Tiens, c'est le nouveau Mylène qui arrive. Il y aura aussi Michel Berger avant les infos de 17h.
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0: Elle vient de signer son retour dans notre playlist, Mylène Farmer, c'est à qui le tour? Ici Besançon, on suit le Tour de France aujourd'hui, 18e étape, 10 km avant l'arrivée. On vous la fait vivre en direct juste après les infos d'ici.
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0: Ici votre radio locale numéro 1 en Haute-Saône et dans le Doubs, 17h. L'actualité avec vous, Alexandre Rubin, bonsoir.
2: Bonsoir Louis Pin, bonsoir à tous.
0: On en sait plus sur l'accident d'avion de Tomblaine en Meurthe-et-Moselle.
2: Il y a presque un mois, 11 personnes ont perdu la vie, et parmi eux, un moniteur du club de parachutisme de la Vèze à Besançon, âgé de 51 ans. Le bureau d'enquête accident, le BEA, vient de publier son rapport préliminaire. De la fumée a été observée peu avant le crash, des moniteurs l'ont signalé, mais son origine reste encore inconnue pour le moment. Un jeune de 20 ans gravement blessé dans le Jura dans un accident agricole alors qu'il est en train de presser de la paille. Hier soir vers 19h, son bras est pris dans la presse. Il a été secouru par les pompiers et héliporté jusqu'à l'hôpital de Besançon. Un an de prison ferme et 10 000 euros d'amende pour trafic de drogue. Un homme de 36 ans interpellé samedi dernier à Chalzel au volant d'une Renault Clio. Les policiers y retrouvent de l'héroïne mais aussi plus de 11 500 euros. Cela provient d'une ancienne affaire selon le mise en cause, mais il a nié tout trafic de drogue. À Vesoul, un début d'incendie, c'était ce matin sur la zone Technologia, rue André Bernard. Les flammes sont parties de la citerne d'un camion transportant du bitume à chaud. Une marchandise classée dangereuse, le chauffeur a pu rapidement l'éteindre.
0: L'incendie en Gironde n'est pas encore stabilisé.
2: 3400 hectares ont déjà été parcourus. Les pompiers craignent désormais que les flammes atteignent la presqu'île du Cap Ferret, une zone très touristique. Un énorme dispositif est déployé, 700 soldats du feu sur place et 20 000 personnes ont été évacuées. Sur le Tour de France, le bisontin Romain Grégoire a fait partie de l'échappée pendant plusieurs dizaines de kilomètres sur cette 18e étape. Avant de se faire lâcher, il pointe désormais à plus de 3 minutes du groupe de tête l'arrivée à Orcières-Merlette. C'est dans moins de 10 km maintenant et vous la suivez en direct sur votre radio ici, radio officielle du Tour de France. Et puis la déception du séiste du Haut-Doubs, Jules Bernardet, au championnat du monde de canoë slalom aux États-Unis. Le licencié du club de Pontarlier est éliminé dès les qualifications avec une 37e place à 2 secondes seulement du temps nécessaire pour se hisser au tour suivant.
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2: On profite encore du soleil en cette fin de journée, Louis.
0: Eh oui, le soleil est avec nous. Ce soir, une nuit fraîche en Franche-Comté. Il faut quand même le préciser, 12 à 16 degrés au plus bas. Demain, le retour des éclaircies. Il va faire beau tout au long de la journée. On aura entre 28 et 31 degrés l'après-midi en Franche-Comté. Et les prochains orages, ils sont annoncés samedi après-midi, en fin d'après-midi et surtout sur le secteur du massif jurassien. Sur les routes, le plus gros souci, là vous le trouvez au rond-point de Beurre, voilà, c'est le seul endroit où ça coince. Il y a du monde dans la descente de l'Arnaud, il y a du monde dans la voie des Mercureaux, il y a du monde qui vient aussi de Micropolis. Tout ça se retrouve au rond-point de Beurre et ça crée donc des ralentissements. Vous inquiétez pas, ça va se désengorger. 03 80 833 300 si vous avez un souci sur les routes. A tout à l'heure, Alexandre.
2: A tout à l'heure, 18h.
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0: Allez, c'est la fin de journée pour la musique Indeep. Ça va revenir de nos plus belles soirées sur Ici Besançon.

0: Disco Funk, c'est In Deep, c'est avec ici Besançon et nous tout de suite on s'intéresse à l'envers des vacances tout de suite.
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0: Ce sont les vacances, vous sortez, vous vous occupez, et nous pendant ce temps-là, nous rencontrons celles et ceux qui travaillent dans les sites touristiques de la région. Aujourd'hui, avec l'envers des vacances, Nathan RLT nous emmène dans les coulisses d'un parc unique en son genre, en Bourgogne-Franche-Comté.
2: Dinozo, le grand parc préhistorique de la région, situé dans le département du Doubs, entre Besançon et Pontarlier. Un parc de 15 hectares vous proposant notamment un parcours de 2 km en sous-bois pour découvrir de nombreuses créatures, mais également de nombreux végétaux. Et en parlant de la partie végétale, comment sont entretenus les espaces verts du site? Et bien notamment par Noam que j'ai pu rencontrer.
3: Voilà, en pleine taille, donc je m'occupe de tous les aspects opérationnels sur les espaces verts. Donc il comprend essentiellement, comme vous avez pu me voir, de la taille des haies, de la tonte, du débroussaillage et voilà, de l'entretien en général, surtout le parcours de visite. Parcours de visite qui s'intègre dans un cadre de 15 hectares forestiers.
2: Je peux vous dire que Noam n'a pas le temps de chômer avec un seul objectif en tête.
3: Ça occupe toutes les journées, il y a toujours quelque chose à faire. Et l'objectif principal, c'est de modestement de sublimer un petit peu les dinosaures et de montrer à nos visiteurs voilà, qu'on s'inscrit dans un cadre forestier un petit peu primaire, mais qu'on a aussi des jolies pelouses, qu'on s'efforce d'entretenir, ainsi que des végétaux d'ornement.
2: Avec tout le boulot que représente l'entretien des espaces verts du parc Dinozo, et pour pouvoir effectuer ce dernier dans de bonnes conditions, les journées sont bien organisées.
3: Il faut jongler entre plein de paramètres. Déjà, ce qui s'impose à nous aux espaces verts, c'est la météo. Mais forcément, quand on accumule des semaines ou des jours de pluie, eh ben, ça repousse plus vite. Donc on essaye quand même d'anticiper un maximum par rapport et de se baser par rapport à la météo. Et après, en effet, il y a une deuxième temporalité, c'est de faire le plus avant l'arrivée des visiteurs et de faire l'appoint avec du matériel qui fait pas de bruit ou peu de bruit s'il y a des urgences.
2: Outre la taille des haies ou la tonte de la pelouse, Noam est également au petit soin pour les nombreux arbres présents sur le site du Dinozo.
3: On a à cœur aussi de veiller aux arbres, savoir s'ils sont sains, repérer ceux qu'il faut abattre en raison de dangerosité et aussi de faire des coupes dans le domaine.
2: Voilà, maintenant vous savez tout, l'envers de la verdure du parc Dinozo dans le Doubs n'a plus de secret pour vous.
0: C'est un super site le Dinozo, faut y aller vraiment, c'est en pleine nature. Les dinosaures, ils sont de taille réelle. En plus, le site, il est pensé pour accueillir tout le monde. Et c'est dans notre passeport de l'été, le Dinozo. Hein. C'est un passeport voilà, qui vous permet de découvrir 27 sites de la grande région gratuitement. Alors, on vous l'offre, hein, bien évidemment, ce passeport, et ce sera demain. 8h25 avec Cyril Seguin. On continue d'écouter de la bonne musique. Kim Wilde, tout de suite, et puis juste après, le Tour de France en direct.

0: Elle a fait des tournées à travers le monde de 82 à 2019. Elle en a fait des kilomètres. Kim Wilde sur ici à Besançon. Il y a le Tour de France qui est avec nous. Dans les 4 kilomètres, les cyclistes seront arrivés. Il y a un Français d'ailleurs dans l'échappée. On vous fait vivre l'arrivée là dans quelques minutes sur ici Besançon. C'est juste après la playlist d'ici avec notamment Lou Anne.
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0: Jérémy Frérot de retour sur Ici Besançon avec un nouveau morceau extrait de la réédition de l'album Gamin des Sables. Vous l'écoutez ici, Frérot, le tout nouveau titre. L'arrivée du Tour de France, vous la vivez avec nous également depuis le début du Tour d'ailleurs. 18e étape aujourd'hui, les cyclistes sont dans le dur, ça finit en montée et on rejoint tout de suite l'équipe d'ici qui est sur place. Eh ben non, ils sont pas là. Bon, on devait rejoindre...
1: Étape du Tour de France, la 18e. Nous sommes à moins de 2 km de l'arrivée. Et ça sent en tous les cas la victoire d'un Équatorien. Il est seul en tête, Richard Carapaz. Il a faussé compagnie à ses 5 compagnons d'échappée dans la montée finale vers la station d'Orcières-Merlette dans les Hautes-Alpes. 7 km à quasiment 7%. Et l'Équatorien qui était forcément l'homme à battre, le meilleur des grimpeurs dans cette échappé a tenté dans un premier temps de partir à 4 km et là il y avait l'unique français dans cette échappée, Valentin Paré-Peintre, pour réagir, rester dans sa roue. Ils ont réussi à creuser un petit écart avec les autres coureurs présents dans cette échappée, puis 500 mètres plus loin, Carapaz avec le retour notamment de Johan Essen, il y avait le retour également de Mauro Schmidt, il en a remis une, Richard Carapaz, et c'est à ce moment-là, c'est-à-dire il y a 2 km avec son maillot violet, son casque violet, le coureur de l'AIF qu'il a fait la différence, et là il est seul en tête, l'Équatorien, pour aller chercher une première victoire d'étape cette année, mais une deuxième dans sa carrière sur le Tour de France. On va y revenir forcément, il est bientôt à la flamme rouge. Thomas Coignac, peut-être en fond de ligne, êtes-vous là Thomas, après avoir suivi cette étape encore une fois exceptionnelle sur la moto ici?
2: Ouais, et puis on l'a fait cette montée vraiment sur Merlette avec la moto ici, et on a vu à quel point c'était difficile, à quel point la pente était prononcée dans les virages. Alors c'est pas étonnant, Bruno, que ce soit le meilleur grimpeur du groupe, eh bien qui s'isole et qui s'impose probablement parce qu'il lui reste 1 km à Carapaz et que ça n'a pas joué tactique là. C'est forcément le plus fort de ce groupe d'échappés qui s'est détaché.
1: On est à des pourcentages autour de 7 là sur les deux derniers kilomètres. Le voilà à la flamme rouge, Richard Carapaz, le coureur de la formation IF qui est parti depuis le 30e kilomètre de cette étape. Il a passé 150 km à l'avant dans différents groupes. À un moment donné, ils étaient 6 sur la fin, mais ils ont été jusqu'à une bonne dizaine. Il ne jouait aussi forcément l'école avec le meilleur grimpeur pour Valentin Paré-Peintre, le français de cette échappée, qui s'il termine dans les 3 premier va vraiment cette fois-ci être le leader du classement de la montagne, lui qui est passé en tête de quasiment tout l'école cet après-midi. Richard Carapaz à 700 mètres de la ligne, il ne se retourne pas, hein. Il appuie bien évidemment très fort sur les pédales, il est tendance cette fois-ci en train de relancer pour remettre du rythme l'Équatorien, lui qui s'est imposé l'année dernière, figurez-vous, pas très loin d'ici également, dans le département des Hautes-Alpes, a super dévolu. Ce n'est pas un connu, hein, l'homme de 33 ans, parce que il a déjà fait un podium sur le Tour de France il y a 5 ans, il a été performant sur le Giro, le Tour d'Italie également, et il a été tellement malin en montant avec les autres, un rythme qui lui convenait pour finalement attaquer, je vous le disais, une première fois à 4 km de la ligne d'arrivée. Il en a remis une couche à 3,5 et là plus personne n'a pu le suivre, il est en train de se retourner quand même, Carapaz. Mais il y a largement de quoi faire et peut-être de quoi profiter. Il est de nouveau en train de relancer l'Équatorien avec le maillot ouvert parce qu'il fait 27 degrés ici à Orcières-Merlette. Les derniers virages pour celui qui va de nouveau lever les bras sur le Tour de France. On n'aura pas de victoire française alors qu'il restera 3 étapes derrière. Voilà, il va fermer son maillot avec ses lunettes de soleil. Une dernière relance et il est dans la ligne droite de la Richard Carapaz. Il va pouvoir profiter de son deuxième succès sur le Tour de France, en train d'applaudir le public, de lever le point droit. L'Équatorien, il passe devant nous et en seigneur, il s'impose ici à Orcières-Merlette après 4h26 de course. Un succès, Thomas Coignac, mais joué à la perfection. On connaît son expérience, on connaît son talent de grimpeur. Il a réussi tout ce qu'il voulait cet après-midi, Carapaz.
2: Il est récompensé Français, ça fait du bien aussi de le voir récompensé, Carapaz, parce que il a tellement mérité sur ce Tour de France. Il était échappé en solitaire du côté du Murran, il était échappé en solitaire du côté du col du Hague, et à chaque fois un certain Tadej Pogacar lui avait fondu dessus pour le priver de la victoire. Et la troisième aura donc été la bonne pour l'Équatorien qui va venir célébrer avec son équipe dans quelques jours.
1: La mauvaise nouvelle, c'est que Valentin Paré-Prince ne sera pas dans les trois premiers. Il ne sera donc pas en tête du classement de la montagne ce soir, parce que c'est Mauro Schmidt, le coureur de la Jaico Alula, le coureur suisse de l'équipe australienne, qui prend la deuxième place au sprint devant Tobias, devant Matteo Jorgensen, et donc l'Américain, et Valentin Paré-Prince qui arrive seulement maintenant, après un petit peu plus d'une minute et 10 secondes, du vainqueur, donc l'équatorien Richard Carapaz. Il passe devant nous, épuisé Valentin Paré-Prince. Il aura fait la course en tête, mais il se rapproche très très près désormais et bien de la formation, et notamment en tête de ce classement des grimpeurs, et bien de du maillot jaune Tadej Pogacar, que l'on voit dans la montée, parce qu'on va suivre ça bien évidemment. Maintenant la course au podium avec une équipe de Tadej Pogacar, l'équipe UAE qui est amoindrie, hein. Il y a un virus dans l'équipe, on parle d'une gastro-entérite. On a vu Adam Yates hier tout près de l'abandon. Il a finalement continué le Britannique aujourd'hui, mais il a perdu notamment McNulty parmi ses équipiers. Tadej Pogacar est là, sur les images que l'on nous a montrées, il a deux équipiers à ses côtés, et notamment le troisième du classement général, Isaac Del Toro, le maillot jaune, qui est à 1 km, le groupe maillot jaune, de l'arrivée ici, donc quasiment à la flamme rouge. Et on espère, pourquoi pas, voir un Paul Sexas attaquer Del Toro pour aller chercher la troisième place, le podium, lui qui est à 20 secondes, Paul Sexas, le jeune prodige français du podium du Tour de France et de la troisième place. On va les voir arriver d'ici quelques instants. Vous la vivez, cette arrivée, en direct sur votre radio ici. Il y aura ensuite demain l'ascension, déjà la première mythique de l'Alpe d'Huez, avant de remettre le couvert après demain, et ensuite de se diriger vers les Champs-Élysées pour la 21e et dernière étape dimanche. Thomas Coignac en fond de ligne après avoir suivi l'étape au cœur du peloton sur la moto ici. Une réaction peut-être avec Paré-Prince ou un autre coureur.
3: Valentin Paré-Prince là qui est assis là près des barrières avec son équipe, pas très loin. Il s'est mis la tête sur les genoux, l'épuisement évidemment après une étape si difficile, en train d'essayer de récupérer, de boire un petit peu le maillot à poids, déçu visiblement de ne pas avoir pu réussir à suivre l'attaque décisive de Richard Carapaz.
1: Elle est groupe maillot jaune qui est à peu près 600 mètres de la ligne, un groupe composé d'une petite quinzaine de coureurs. Tadej Pogacar est tout simplement en troisième position derrière deux équipiers, moins de 600 mètres pour le maillot jaune, alors qu'à un moment donné il y avait plus de 8 minutes de retard pour le peloton maillot jaune. Et on voit dans ce groupe notamment Tadej Pogacar, mais il est là également Paul Sexas avec deux équipiers. On est bien présent, on fait attention, on est vigilant. Ayuso est également là. Rapidement, Thomas, une réaction?
2: Je suis pas vraiment déçu. J'ai tellement souffert aujourd'hui.
1: Valentin Paré-Prince.
2: Une journée très très difficile. À la fin, j'étais vraiment mort, vraiment vide, et c'était vraiment très difficile. Ensuite, je peux pas être déçu. Je me suis fait lâcher à la pédale dans la dernière montée. J'étais tout simplement à bloc, donc j'ai fini à ma place. Et voilà, mais c'était une journée tellement dure. J'ai tellement souffert toute la fin d'étape sur les parties plates. Ouais, à un moment donné, je pensais même pas pouvoir faire dans les 10. Donc je pense que je peux être content avec mon résultat aujourd'hui, même si on veut toujours gagner. C'est pas décevant, comme j'ai dit, parce que j'étais tout simplement à bloc. Et voilà, c'est comme ça.
1: Merci beaucoup Thomas Coignac pour cette réaction directe de Valentin Paré-Prince, quatrième et premier français de cette étape, mais qui malheureusement va garder le maillot à poids, mais il est deuxième au classement de la montagne. Demain, il faudra qu'il soit dans les deux prochaines étapes, qui sont dantesques d'ailleurs, avec une arrivée à l'Alpe d'Huez, qu'il soit encore une fois acteur, lui qui est déçu mais qui aura tout donné, alors que du côté des cadors, des favoris, on n'a pas forcément attaqué. Même Paul Sexas n'a pas voulu aller chercher quelques secondes par rapport à Isaac Del Toro après la victoire. victoire de l'équatorien Richard Carapaz, ici l'homme de 33 ans qui s'impose, le coureur de la IF à Orcières Merlette, après eh bien une sacrée échappée et ses 185 km de course en solitaire. Il a attaqué à 3,5 km et c'est cette attaque qui a fait la différence. Pogacar reste bien évidemment maillot jaune et de très loin de ce Tour de France, devant Evenepoel, devant Del Toro, devant Sexas, le quatrième. On revient sur tout cela dans le journal du Tour à 18h30 tout à l'heure sur votre radio ici.
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0: Restez avec nous, on va aller fouiller dans la valise de Perrine Clément dans un instant. Depuis le début de l'été, elle nous présente les objets qu'elle prend dans sa valise avant de partir en vacances. Aujourd'hui, un objet essentiel, si vous avez des petites bêtes chez vous. Elle nous dit tout, juste après Laurent Voulzy sur Ici Besançon, les nuits sans Kim Wilde.

0: Les 31 octobre prochain, elle sera la salle métropole de Lausanne en Suisse. C'est Laurent Voulzy sur Ici Besançon avec les nuits sans Kim Wilde. Perrine Clément, la voici avec sa valise et son objet du jour, évidemment. Aujourd'hui, elle nous présente un objet et celui-ci, faut pas l'oublier à la maison.
1: Dans ma valise, il y a...
2: Mais arrête! Non mais il existe des solutions beaucoup moins nocives.
1: De l'anti-moustique.
2: Ah bah c'est surtout pour toi. Moi, il ne me pique jamais quand t'es là.
3: Ah l'été, sa chaleur, ses couleurs, ses odeurs et ce son que l'on redoute et que l'on retrouve. Les moustiques se reposent l'hiver et se réveillent quand il commence à faire un peu plus chaud. Dès que le thermomètre dépasse les 20 degrés, ils sont particulièrement actifs. Actives. Pour rappel, seule la moustique femelle pique. En aspirant notre sang, elle assure le développement des œufs. Son super pouvoir, c'est sa salive. Elle empêche notre sang de coaguler et anesthésie notre peau, ce qui lui permet de piquer sans être remarquée. C'est la salive des moustiques qui provoque les boutons. Mais après tout, un été sans piqûre de moustique, est-ce un véritable été ?
4: Le problème, c'est surtout les moustiques dévorés par les moustiques. Moi, je me plains pas, je ne me plains jamais. À part les moustiques, c'est tout.
5: Mais moi, ça me gratte pas. Non, non. J'ai pris les vitamines avant et ça me gratte pas.
3: Pour les éviter, les chasser ou encore les repousser, chacun y va de sa technique.
6: Les produits...
7: Ça fait rien du tout. On a essayé les bombes pour mettre sur le corps, le vinaigre, le parfum. Il n'y a rien à faire.
6: Au coriace ?
7: Oui. Et c'est les tout petits qui piquent.
3: Et vous ? Mettez-vous de l'anti-moustique ?
8: Ouais, c'est super important. Pour éviter tout ce qui est les piqûres, justement, parce qu'on n'aime pas trop se faire piquer l'été.
9: Ça fait partie de ce que j'amène, automatiquement. Ah oui, parce que moi, sinon, j'ai des réactions qui sont spectaculaires. Et ça gonfle, j'ai mal. Donc voilà, c'est le truc que j'oublie jamais.
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0: Et dans quelques minutes, nous avons un rencard avec l'histoire aujourd'hui. C'est un personnage célèbre de notre Bourgogne-Franche-Comté qui se présente à nous. Un Jurassien qui a réussi un exploit incroyable, faire rire une vache. Il arrive, il est ici juste après Charles Doré. Famille ou pas famille sur Ici Besançon.
10: Ah,

0: Il vient de Bretagne, c'est Charles Doré, famille ou pas famille, sur Ici Besançon. Et lui, il est du Jura. Tous les jours, depuis le début de l'été, on vous présente les personnages célèbres de la grande région Bourgogne-Franche-Comté. Il se présente à vous. Aujourd'hui, un jurassien bien malin. Enchanté, monsieur.
1: Oh, enchanté, je suis Léon Bell. Eh oui, celui qui se cache derrière la célèbre vache qui rit. Je vais vous révéler mon secret marketing le plus drôle et le plus subtil. C'est à Orgelet, dans le Jura, que je commence ma vie dans une famille qui est déjà dans le fromage. À l'époque, le fromage se vend surtout à la coupe. On découpe un morceau, on l'emballe et on repart avec. C'est après la Première Guerre mondiale que j'ai eu cette idée. Créer un fromage facile à conserver, à transporter et à manger. En gros, le fromage prêt à emporter, avant même l'invention des repas sur le pouce. C'est donc en 1921 que naît la vache qui rit. Mais pourquoi une vache qui rit? Tout le monde se pose la question, et c'est légitime. Alors voilà pourquoi j'ai décidé de représenter cette vache rouge en train de rigoler. Tout simplement parce que je l'ai aperçue sur des camions militaires pendant la guerre. Moi je trouve ça sympa, alors je demande à celui qui l'a dessiné de s'en inspirer. Évidemment, et en toute modestie, le succès est immédiat. Aujourd'hui, il est vendu dans des dizaines de pays. Pas mal pour une idée née chez un jurassien. Mais puisqu'on est là, avez-vous déjà observé attentivement les boucles d'oreilles de la vache qui rit? Eh bien, ce sont des boîtes de vache qui rit. Et sur ces boîtes, on retrouve encore la vache qui rit, qui porte elle-même des boîtes de vache qui rit. C'est ma femme qui en a eu l'idée pour féminiser un peu plus cette vache avec de jolies boucles d'oreilles qui portent son nom, bien sûr. Et entre nous, réussir à faire connaître le nom de sa petite ville natale aux quatre coins du monde grâce à un fromage, eh ben ça, c'est la vraie recette du succès.
0: Merci Léon, d'ailleurs je précise que nous pouvons visiter votre musée à Lons-le-Saunier. Si vous êtes en Haute-Saône, dans le Douai, que vous voulez vous balader pendant les vacances, eh bien allez dans le Jura, à Lons-le-Saunier, le musée de la vache qui rit. C'est sur le site donc de création de la mythique vache qui rit. C'est pour les enfants comme pour les adultes. Et c'est ouvert tous les jours, 10h-19h. Richard Marx pour Ici Besançon, c'est la musique. Et puis juste après, comptez ou pas comptez.

0: Il a travaillé avec les meilleurs, Donna Lewis, Madonna ou encore Rock Voisine et Lara Fabian. C'est Richard Marc sur Ici Besançon.
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0: Et ce soir, je vous offre deux entrées pour profiter des shows de la Comédie à Besançon. C'est une magnifique salle en pierre dans la capitale comtoise, avec plusieurs shows d'humour tout au long de l'année. Il y a de l'humour, mais aussi des représentations jeune public. Je vous offre tout de suite deux entrées. Vous irez quand vous le voulez dans l'année. Il y a notamment Hugo 1802, le show de Vivien Pianet. Il était d'ailleurs au Festival Off d'Avignon il y a quelques jours, Vivien. Il y a plusieurs shows déjà annoncés. À chaque fois, c'est soit pour se marrer ou alors pour passer un bon moment avec vos petits. Vous choisirez votre pièce, votre date en fonction de vos envies. 03 81 833 111. Je vous offre ces deux entrées là dans quelques instants avec compter ou pas compter, me semble vrai ou faux. C'est tout simple, faut avoir deux bonnes réponses sur trois. Vraiment, la salle elle est magnifique, faut y aller au moins une fois à la Comédie si vous cherchez une occupation pour ce week-end. 03 81 833 111.

0: In the Death Scar sur ICI Besançon avec la voix d'Iggy Pop pour vous accompagner. 17h50 passé, on joue tout de suite.
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0: Ce soir, c'est deux entrées pour l'un des shows prévus à la Comédie de Besançon qui vous sont offerts. Et c'est Sylvia qui vient tenter sa chance. On l'accueille avec le sourire. Bonsoir Sylvia.
2: Bonsoir.
0: Sylvia, vous habitez Ougné, vous n'êtes pas très loin de PM et de Saint-Vite. On est content de passer un petit bout de moment avec vous, Sylvia. On joue pour gagner ces deux places. Comptez ou pas comptez, vous avez déjà joué, Sylvia ?
2: Oui, mais pas ce jeu-là.
0: Ok, alors je vous explique. Je vais vous donner des affirmations sur un sujet. Il va falloir me dire si c'est vrai, compter, ou si c'est faux, pas compter. Ça marche, Sylvia ? Bon, c'est facile.
2: Ça
0: marche. Il faut deux bonnes réponses sur trois et c'est gagné. Et je ne sais pas si vous avez entendu dire, Sylvia, mais il y a une pénurie de sardines en Franche-Comté en ce moment. Plus de sardines. Ça vous dit rien ?
2: Pas du tout.
0: Eh ben c'est voilà un article qui a été posté sur notre page hier, notre page Facebook. Vous pourrez aller le lire. Du coup, on fait une spéciale sardine ce soir. C'est parti.
2: Ok.
0: Sylvia, une sardine mesure généralement 50 cm en moyenne. Comptez ou pas comptez ?
2: Pas comptez.
0: Pas comptez. Les sardines ont un fort apport en oméga 3 quand on en mange. Comptez ou pas comptez ?
2: Comptez.
0: Comptez. Les sardines se nourrissent de plancton. Vrai ou faux ? Comptez ou pas comptez, Sylvia ?
2: Comptez.
0: Bah c'est 3 sur 3, c'est gagné. Bravo.
2: Super.
0: Bravo, bravo, hein, franchement.
2: Je suis vraiment contente, merci à vous.
0: Ah, et puis vous allez voir la comédie, c'est super, je le répète, hein, mais la salle elle est très très belle. Et puis il y a des shows pour tout le monde, hein. Si vous avez des enfants, des petits-enfants, vous pourrez y aller. Et puis si vous avez juste envie de vous marier avec une copine ou avec un ami, bah voilà, ce sera possible, Sylvia. Bravo.
2: Ah ben c'est génial, c'est super, merci à vous.
0: Et si jamais vous voulez en savoir plus sur cette pénurie de sardines en Franche-Comté, la réponse c'est avec un article de notre rédaction. Il est sorti hier, il est sur le site, sur le Facebook, et il se pourrait bien que ce soit encore une histoire de réseaux sociaux tout ça. Ici.fr Besançon, si jamais, Sylvia. À bientôt.
2: Ah ben je comprends mieux alors. Merci, bonne soirée.
0: Au plaisir, belle semaine, bel été. Il y a les infos qui arrivent pour 18h, le journal, l'actu ici en Franche-Comté. Et c'est juste après, votre musique.
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1: Ici, radio locale numéro 1 dans le Doubs et en Haute-Saône, il est 18h. Alexandre Rubin pour les infos, bonsoir.
3: Bonsoir Louis Pain, bonsoir à tous.
1: De l'émotion et de la nostalgie à Métabier.
3: Avant le début de la toute dernière édition du Festival de la Paille, dès demain et jusqu'à samedi, après 25 années d'existence, c'est donc bientôt terminé à cause de difficultés financières. Un pincement au cœur pour les bénévoles sur place, mais aussi pour Eugénie Burnier. C'est la directrice du Festival de la Paille depuis sa création.
4: Assez enthousiaste, et puis avec une belle énergie dans toute l'équipe, parce qu'il y a le plaisir de se retrouver. Même si c'est pour une dernière autour de la paille en tout cas. Mais on sent qu'il y a un enthousiasme réel de la part des bénévoles d'être ici et puis de retrouver toutes les habitudes qu'on peut avoir. Donc c'est assez enjoué et bon enfant. Mais forcément, plus les jours arrivent et plus les jours avancent, plus on se rapproche de ce moment qu'on attend autant qu'on redoute. Et à la fois, il y a l'envie de le vivre, cette dernière édition qu'on s'est tant battu pour qu'elle puisse avoir lieu. Et en même temps, la pointe de nostalgie et d'émotion qui vont avec, parce que c'est une forme d'accomplissement et d'aboutissement d'une longue histoire.
3: Et au total, 22 000 festivaliers sont attendus pour cette édition de légende, avec entre autres Kyo, Youssoufa ou encore Louisa au programme.
1: Près d'un mois après cet accident d'avion à Tomblaine en Meurthe-et-Moselle, les circonstances se précisent.
3: 11 personnes avaient perdu la vie, parmi eux un moniteur du club de parachutisme de la Vèze à Besançon, âgé de 51 ans. Le bureau d'enquête accident, le BEA, vient de publier son rapport préliminaire. L'avion n'était pas trop chargé pour voler. En revanche, de la fumée a été observée au début du vol. Des moniteurs l'ont signalé, mais son origine reste encore inconnue pour le moment. Le corps d'un homme âgé d'une quarantaine d'années d'origine lituanienne découvert dans la cabine de son camion, c'était ce matin, sur l'aire de Chamou, sur l'A36, au niveau de Marchaux-Chaudefontaine. Les premiers éléments laissent penser à un malaise cardiaque. Un hectare parti en fumée dans un champ en cours de moissonnage, c'était cet après-midi, sur la commune de Banan, près de Pontarlier. Les flammes ont pu être rapidement éteintes par la dizaine de sapeurs-pompiers envoyés sur place.
1: Le PDG de la SNCF en déplacement dans le Doubs aujourd'hui.
3: Pour une réunion d'information surtout destinée aux élus des collectivités traversées par la ligne des Horlogers entre Besançon et La Chaux-de-Fonds. Un axe ferroviaire qui a bénéficié de 110 millions d'euros de travaux achevés il y a 2 ans, mais il reste une vingtaine de kilomètres de voies en attente de rénovation. Alors pas d'annonce de la part de Jean Castex à ce sujet. Le PDG de la SNCF veut surtout parler de ce qui a déjà été fait.
5: 110 millions de travaux, je veux bien qu'on en veuille toujours plus, mais enfin, ça, cet argent, il n'est pas magique, il ne sort pas de n'importe où. Les collectivités, la SNCF, ont fait des efforts considérables. Oui, il reste encore des choses à faire, bien entendu, y compris des sujets de câbles de télécommunication, je ne veux pas entrer en détail, de tunnels pour lesquels il y aurait même des travaux qu'il faudrait engager sans délai. Et pour ne rien vous cacher, c'est un des objectifs de la réunion de travail que nous allons faire maintenant avec Madame la Préfète, Monsieur le Président. Oui, on a à peu près chiffré une phase ultérieure de travaux. Bon, il y a les travaux urgents qui, eux, sont plutôt autour entre 3 et 5 millions. Et puis, il y a une phase ultérieure, oui, qui est autour de 35, je dirais. Mais ça est en cours de chiffrage. Je rappelle quand même aussi, il y a d'autres lignes. Dans la région, dans le département, il faut s'occuper de tout le monde.
3: Et chaque jour, 2000 voyageurs empruntent cette ligne des Horlogers, dont une bonne partie de travailleurs frontaliers. La journée risque d'être chargée sur les routes. Demain, la Bourgogne-Franche-Comté est placée en rouge par bison futé dans le sens des départs. Il est conseillé même d'éviter la 36 entre Besançon et l'Allemagne de 17h à 19h. Et puis sur la route du Tour de France, cette fois, l'équatorien Richard Carapaz s'impose enfin à l'arrivée de cette 18e étape à Orcières-Merlette dans les Hautes-Alpes. Le bisontin Romain Grégoire a fait partie de l'échappée, mais il termine finalement 39e à plus de 12 minutes du vainqueur. Demain, très grosse étape de montagne entre Gap et l'Alpe d'Huez, ça promet.
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3: Et puis nous, on profite encore du soleil ce soir, Louis.
1: Oui, le soleil est avec nous. On a d'ailleurs une belle soirée étoilée qui nous attend en Franche-Comté. Demain, du soleil encore. On profite du soleil le matin, du soleil l'après-midi. Et jusqu'à 31 degrés pour les plaines franc-comtoises et 28 pour le massif jurassien. En revanche, attention, les orages sont attendus samedi après-midi, en fin de journée. Surtout sur le secteur du massif jurassien encore. Donc oui, une belle journée demain. On profite. Côté route, rien d'inhabituel à signaler. Selon les radars, tout va bien. On a un peu de monde entre Micropolis et les ronds-points de Beurre. C'est normal. C'est la fin de journée. 0380 833 100 si vous avez un souci ce soir sur les routes. Merci Alexandre.
3: Merci Louis. Retour de l'info à 19h.
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1: Pour la musique, c'est simple. Ici Besançon, Thierry Pastor tout de suite. Le coup de folie.

0: Et de 2014 à 2018, il a fait partie de la tournée Star 80. C'est Thierry Pastor avec le coup de folie sur Ici Besançon.
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0: Je vous souhaite une belle soirée avec nous. Dans quelques minutes, je vous présente le cadeau du week-end. Alors ce week-end, on a mis le paquet pour vous. On vous offre un cadeau qui va vous plaire si vous aimez le sucre et les boissons fraîches. Je vous redis tout dans un instant. Là, nous, on va retrouver une fête qui est organisée la semaine prochaine. C'est jeudi, c'est à côté de Métabier et de Pontarlier. Si jamais vous êtes en vacances près du secteur la semaine prochaine, restez avec nous. Il y a une fête à ne pas louper. Il y aura des concerts, des spectacles. Il y aura plein de choses. Et on vous dit tout juste après Pierre Demar, le nouveau morceau. Je pense à vous.

0: Il vient de sortir le morceau, c'est Je pense à vous avec Pierre Demar sur ICI Besançon. Il était de passage d'ailleurs au Festival de la Paille il y a quelques années, Pierre Demar. On va d'ailleurs pas très loin du Festival de la Paille, pas très loin de Métabier. Là tout de suite, on va à Rogent, on va retrouver la fête de la batailleuse. C'est Laura Schmitt qui est avec nous pour en parler. Bonsoir Laura.
1: Bonsoir.
0: Laura, vous nous invitez jeudi prochain donc à Rogent au sein de cette ferme, la ferme de la batailleuse. Déjà pour expliquer ce que c'est, que savoir de la ferme de la batailleuse, Laura?
1: C'est une association qui existe depuis 45 ans et qui est à la fois accueille des groupes de personnes et d'enfants pour différents événements et animations, et également une ferme où on produit du fromage, du pain, des biscuits, des pizzas, plein de choses.
0: Ok, donc c'est un lieu à visiter là pendant ces vacances. Et jeudi prochain, vous nous invitez dès 15h pour une...

0: vous plaît, des visites de la ferme.
1: Ok, très bien. Ouais. Dites-moi, il y a d'autres rendez-vous?
0: Et ben après, il y aura également les concerts le soir.
1: Ouais, c'est vrai que le soir, on fait voilà, la fête aussi avec vous. Et ben, très bien, faudra y aller. Laura, c'est jeudi prochain, c'est à Rogent, c'est vraiment à côté de Métabi, à côté de Pontarlier. C'est toute une grande fête qui nous attend sur place à la ferme de la Batailleuse. Il y a des informations sur Internet. Donc, je le rappelle, il y a la journée, le marché, avec des artisans, des producteurs. La journée, on pourra se faire plaisir avec des animations et puis surtout la ferme pédagogique qui sera à visiter. Et puis, le soir, la musique. Et ben, merci Laura, au plaisir. On retrouve la musique tout de suite, celle de Dave Stewart sur Ici Besançon.

0: Le collectif Ensemble, ce soir, avec sa raison d'être sur Ici Besançon. Ce week-end, je vous conseille Arnaud Fromage. Enfin non, Arnaud, il est pas là, il est au repos. 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Il y a les infos qui reviennent, l'info Tour de France pour 18h30 et juste avant, votre playlist ici.
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0: La musique de Toto pour nous accompagner ce soir. Il est bientôt 18h30. Qui dit 18h30 dit le journal du Tour ici. C'est la 18e étape aujourd'hui. Une belle étape de montagne. On y a cru d'ailleurs pour notre Français paré peintre. Bon, qu'est-ce qui s'est passé aujourd'hui sur cette étape du Tour de France? On fait le point tout de suite avec l'équipe d'Issim qui est déployée depuis le début.
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2: Un Équatorien s'impose en solitaire à Orcières-Merlette. Richard Carapaz était le plus fort dans l'échappée. La souffrance de Valentin Paré-Peintre qui termine quatrième. Aucune attaque dans le groupe des leaders dans la dernière ascension. Bonsoir Bruno Blanza.
3: Bonsoir.
2: Encore une belle étape avec de la course, comme on dit. Les hommes forts, plus frais en tout cas de la troisième semaine, étaient devant. Et une deuxième victoire sur le Tour pour Richard Carapaz.
3: Effectivement, Gilles, en fait, on monte en altitude et on monte en suspense depuis deux jours sur le Tour de France. Hier, c'était exceptionnel en termes de scénario. Et ça l'a été également aujourd'hui, même si en bas de la dernière bosse et de la montée finale, il y en avait six d'hommes, dont Carapaz, dont Paré-Peintre le Français, six hommes forts. Et on savait très bien que Carapaz était l'homme à battre. Il a déjà attaqué à 4 km. Il était parti à 150 km de l'arrivée, avec plusieurs échappées, mais il a fait vraiment la course en tête aujourd'hui. Il voulait aller la chercher, son étape, et il a attaqué à 4 km. La Paré-Peintre l'a suivi et puis 500 mètres plus tard ensuite il n'a pas pu répondre le Français, donc c'est en solo qu'il lève de nouveau les bras parce qu'il s'était imposé pas très loin d'ici également dans les Hautes-Alpes il y a deux ans à Super Dévo. Lui, il était le plus fort de cette échappée incontestablement.
2: Et on notera qu'en début d'étape, Richard Carapaz a évité de justesse un spectateur qui préférait faire coucou à la caméra plutôt que de regarder les coureurs. Ça ne l'a pas empêché de gagner finalement dans l'échappée de six coureurs. Comme vous l'avez dit Bruno, il y avait le Haut-Savoyard Valentin Paré-Peintre, maillot blanc à pois rouge sur le dos. Le vainqueur du Mont Ventoux l'an dernier a pris la quatrième place à bout de force.
4: Je suis pas vraiment déçu, j'ai tellement souffert aujourd'hui, c'était vraiment une journée très très difficile. À la fin j'étais vraiment mort, vraiment vide et c'était vraiment très difficile. Ensuite je peux pas être déçu, je me suis fait lâcher à la pédale dans la dernière montée, j'étais tout simplement à bloc, donc j'ai fini à ma place et à un moment donné je pensais même pas pouvoir faire dans les 10, donc voilà, c'est comme ça.
2: Hier soir on vous parlait de la bataille pour le maillot vert entre Mats Pedersen et Jasper Philipsen. Aujourd'hui ça a été la lutte pour le maillot blanc à pois rouge de meilleur grimpeur. Le Français Valentin Paré-Peintre est passé en tête des 4 premières difficultés de la journée. Il n'est plus qu'à 1 point du leader de ce classement, le Slovène Tadej Pogacar, et avec 6 points d'avance sur Richard Carapaz. Une fois que l'échappée était partie, aujourd'hui le peloton maillot jaune a laissé filer plus de 8 minutes de retard à 50 km de l'arrivée. Mais ce qui est surprenant, Bruno Blanza, c'est que finalement aucun des leaders n'a essayé d'attaquer dans la montée finale. C'est un peu décevant, non ?
3: Oui, je trouve après de l'extérieur, Gilda, on a envie que ça attaque, on a envie qu'il y ait du mouvement, ainsi de suite. Mais ils ont en tête forcément les deux étapes qui arrivent, les Cador et les deux montées à l'Alpe d'Huez demain et après-demain, avec deux étapes qui s'annoncent très compliquées. Et c'est vrai que souvent on pose une RTT le lundi ou le vendredi. Bah là, le peloton, en tous les cas, les Cador l'ont posé le jeudi. Ça a monté tranquillement. On peut être déçu peut-être de Sexas qui aurait peut-être pu attaquer Del Toro. Il doit reprendre 20 secondes pour être troisième.
2: Quatrième au général, Paul Sexas n'a pas connu pour l'instant de défaillance qui est vraiment bluffant pour le jeune Lyonnais de 19 ans qui explique qu'il a gardé des forces pour les deux prochains jours.
5: Ouais, c'est sûr, avec la fatigue de la troisième semaine, je pense qu'aujourd'hui maintenant faut compter ses efforts. Je pense qu'on a bien roulé, on est resté ensemble très longtemps. Dan était vraiment impressionnant aujourd'hui et voilà, je pense que c'était une journée qui a fait mal aux jambes pour tout le monde, mais voilà, l'objectif aujourd'hui c'était vraiment de garder de l'énergie. Il y a deux prochains jours qui arrivent qui sont très solides et sur lesquels le Tour va se jouer, en tout cas le podium. Donc voilà, je suis content d'avoir passé cette journée sans encombre.
2: Une journée sans encombre pour Paul Sexas. Un mot, Bruno, sur l'équipe UAE avec un premier abandon, celui de McNulty. Visiblement un virus au sein de l'équipe du maillot jaune.
3: Oui, ça se confirme à demi-mot. Adam Yates a aussi beaucoup souffert. Il termine à la 102e place à près d'une demi-heure. C'est un vrai équipier de Pogacar. Mais Pogacar lui dit non, tranquillement, il n'y a pas de souci. Après, il ne va pas nous dire qu'il est malade ou qu'il y a vraiment un virus qui circule. Mais il y a un petit point d'interrogation quand même dans cette formation.
2: D'autant que demain, le peloton s'attaque à un monument du Tour de France, la montée de l'Alpe d'Huez et ses fameux 21 virages. 128 km au menu entre Gap et la station de ski iséroise. Le dernier vainqueur à l'Alpe d'Huez, c'était Tom Pidcock en 2022 et ils seront nombreux à vouloir lui succéder, estime le patron du Tour, Christian Prudhomme.
6: C'est une étape qui est courte, de Gap jusqu'à l'Alpe d'Huez, avec un début d'étape qui sera très très rude d'entrée le col Bayard, un enchaînement immédiat avec le col du Noyer et ses pentes très très raides, et puis ensuite un peu plus loin le col d'Ornon et enfin la fameuse montée aux 21 virages numérotés que chaque champion du Tour a envie d'inscrire évidemment à son palmarès.
2: Et particularité cette année, il y aura une deuxième arrivée consécutive samedi au sommet de l'Alpe d'Huez. On en salive d'avance. Cette 19e étape demain, vous la vivrez sur votre radio ici à partir de 13h30. Merci Bruno Blanza, vous étiez en direct d'Orcières-Merlette. Merci également à Lucien Lefebvre pour les moyens techniques. Bonne soirée et à demain.
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0: Et tous les soirs, juste après les 18h35, juste après le journal du Tour, on s'intéresse au cinéma, aux films présents dans les cinémas franc-comtois. Alors aujourd'hui, j'ai craqué sur une comédie, Les Vacances de Golo et Richie, c'est sorti hier. C'est deux influenceurs, deux tiktokers, deux youtubeurs qui ont connu le succès et depuis ils se sont lancés dans le cinéma. Alors après leur premier succès, Golo et Richie reviennent pour une nouvelle aventure, mais cette fois-ci en Camargue avec les jeunes de leur quartier. Ils vont se lancer dans la rénovation d'un bateau, en fait, pour offrir ensuite des vacances à d'autres enfants, mais entre les envies d'indépendance de Richie, atteint d'un trouble du spectre de l'autisme et les défis du projet, eh bien, l'épreuve va un peu, voilà, partir un peu dans tous les sens. Je rajoute que ce sont les premières vacances aussi de leur pote John Caffey qui est avec eux. Voilà, c'est un film drôle, émouvant, profondément humain. Et voici les premiers extraits.
7: On part, Sainte-Marie-de-la-Mer. Dans 10 jours, on prendra les enfants du quartier. Ils vont venir avec nous, on va les faire kiffer. La muselle à vous, sous le cassé, vous payez. Faut faire attention.
8: Il dort à quelle heure?
7: À 20h. C'est moi le capitaine.
8: Mais ouais, sera à toi.
7: C'est moi le capitaine. Toi, tu conduis, c'est moi le capitaine. T'es pas content? Tu sors.
0: Les vacances de Golo et Richie à voir au Beaux-Arts à Besançon, encore au cinéma de Vesoul. Il est sorti hier et c'est le coup de cœur du jour sur Ici Besançon.
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0: Il y a une télé-réalité qui est sur France 2 en ce moment et on s'y intéresse juste après Étienne Dao et Weekend à Rome sur Ici Besançon.

0: Et j'attends les photos de vos vacances sur nos réseaux sociaux. Il y a le WhatsApp aussi, 03 81 833 111 pour nous contacter. C'était Weekend à Rome, Etienne Dao à l'instant. Ici Besançon, il est 18h41. On s'intéresse aux coulisses télé avec Yoann Roch. Et aujourd'hui, Yoann, vous nous emmenez dans les coulisses de la télé-réalité de France 2. Une télé-réalité qui réunit les meilleures drag queens du pays.
1: Quatrième saison cet été du talent show Drag Race France, l'adaptation d'une émission américaine importée dans 17 autres pays. Une franchise qui part chez nous depuis son lancement rencontre un franc succès.
2: Bonjour, bonjour, bonjour.
3: La plus grande compétition de drag est de retour.
2: Bienvenue dans Drag Race France, saison 4.
4: Ouais, ça va.
2: Nouveau défi, yeah. Et nouveau jury.
1: Au cours de cette nouvelle saison, vous allez découvrir les nouveautés, dont celle de la baguette d'or, mais aussi les fameux défis à l'occasion desquels les candidates s'affrontent pour montrer l'étendue de leur talent. Chant, improvisation ou stylisme. Et puis forcément, pour animer l'émission, il y a Carl Sanchez, alias Nikki Doll, la maîtresse de cérémonie. Un personnage de drag queen qui existait bien avant que l'émission n'arrive en France, comme nous l'explique cette dernière.
5: En fait, ce qu'il faut savoir, c'est que moi, avant même de faire du drag, j'avais deux passions dans la vie. Je voulais soit être chanteur, soit être professeur des écoles. Et au final, Drag Race, c'est pas très différent parce que j'ai une nouvelle classe chaque année. J'ai ma propre classe avec ma propre décoration. Je peux mettre à l'épreuve mon esprit pédagogue. Et j'aime surtout voir des artistes qui sont souvent marginalisés pouvoir vivre de leur art et inspirer des nouvelles générations qui avaient, moi par exemple, de mon temps, j'avais pas forcément ça à la télé. Donc, je suis fier de voir que je contribue de près ou de loin à faire évoluer les mentalités.
1: Il y a quelques années, Nikki avait participé à la version originale de l'émission, animée par RuPaul, une personnalité américaine qui a rendu populaire cette émission. Une télé-réalité qui, par sa thématique singulière, a, selon l'animatrice, participé à faire évoluer grandement le regard que porte la société sur les drag queens.
5: Ce qui est important, déjà, c'est que moi, quand je l'ai fait aux États-Unis en 2019, j'ai dû le faire en anglais. Donc là, c'est agréable de voir des reines françaises le faire en français. Grâce à Drag Race France, le drag n'existe plus que dans les clubs ou que dans les cabarets. Et maintenant, on a aussi des viewing parties qui sont un peu comme le football, mais pour la communauté LGBT. C'est-à-dire qu'en fait, les gens se réunissent dans les bars pour regarder l'épisode, en parler, voir les reines performer. Et on a besoin de ce genre de représentation maintenant plus que jamais.
1: À noter qu'après Marion Cotillard et Thomas Joly les précédentes saisons, cet été, Isabelle Adjani a intégré le jury du concours Drag Race France, à découvrir tous les jeudis à 23h20 sur France 2.
0: Merci Yoann Roch, belle soirée à vous. Lenny Kravitz tout de suite, et puis juste après on s'intéresse à Lauren et Loana, tous les deux. On les a croisés dans la rue, on leur a demandé quel était leur petit plaisir de l'été. Il y a un rapport avec Harry Potter, à tout de suite.

0: C'est la classe, c'est Lenny Kravitz sur Ici Besançon. Il est bientôt 19h. On s'intéresse aux petits bonheurs de l'été avec Laurane et Loana. Si vous aimez la magie, vous avez peut-être un point commun avec Loana.
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2: Bonjour, je m'appelle Laurane. Je suis en CP et mon petit bonheur, c'est du quad. Papa, il m'emmène dans les champs. J'adore les lignes droites.
3: Bonjour, moi c'est Léona, je suis commerçante. Et moi, mon petit bonheur, c'est Harry Potter. Ça a commencé grâce à mon professeur de français en 6e qui m'a fait lire le premier. Et depuis, j'ai jamais arrêté. Avant de rentrer en 6e, je lisais aucun livre. Vraiment, ça m'intéressait pas du tout. Puis j'ai rencontré ce professeur et depuis, je m'arrête plus de lire. Quand j'ai commencé à lire Harry Potter, moi, ce qui m'a accroché, c'est directement la magie, l'école. C'était vraiment le rêve de juste tout lâcher, d'aller dans une école de magie, voler à balai, faire des sortilèges. Puis bon, les personnages, je suis directement tombée sur les Serpentards, donc Draco Malfoy. J'ai succombé à son charme. Mon sort préféré, ça serait Pierre Totum Locomotor, donc qui est dans le dernier film et dernier livre dans lequel les soldats arrivent dans Poudlard pour protéger l'enseigne grâce au sort de McGonagall. Donc je l'ai même fait tatouer donc sur moi, parce que c'est l'un des moments qui me fait toujours des frissons à chaque fois que je le regarde.
0: Laurane et Loana sur Ici Besançon pour les petits bonheurs. Demain, ce sera donc deux autres bourguignons franc-comtois qui seront avec nous pour nous présenter leur petit plaisir de l'été. La musique tout de suite, c'est Pascal Obispo avec Fan.

0: C'est la voix de Pascal Obispo sur Ici Besançon. Et demain, c'est la voix de Cyril Seguin qui va vous réveiller dès 6h sur Ici, votre radio locale, bien sûr. 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

0: avec vous sur Ici Besançon, c'est le groupe ABBA évidemment. On vous souhaite une belle soirée, l'info tout de suite.
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0: Ici la radio locale numéro 1 en Haute-Saône et dans le Doubs, il est 19h. Merci d'avoir été avec nous. Il y a la météo en Franche-Comté qui arrive juste après 100% en 80. Laurent Petit-Guillaume, on s'amuse. Et là, tout de suite, place aux 90 secondes info. C'est avec la rédaction d'ici.
2: Le bassin d'Arcachon, plongé dans la nuit à cause des fumées, le feu toujours hors de contrôle. 3 400 hectares parcourus, une maison isolée totalement détruite. Mais ce soir, des quartiers résidentiels commencent à être touchés. Bonsoir Nicolas Joly.
3: Bonsoir Valentin, bonsoir à tous.
2: Envoyé spécial d'ici, vous êtes au Porge, près du poste de commande où l'on suit de près l'évolution de la situation, en particulier sur la commune de Lège-Cap-Ferré.
3: Oui, ici tout le monde essaye d'en savoir plus, en particulier les habitants. On tend l'oreille quand les pompiers partent en intervention, on regarde les hélicoptères qui fendent le ciel. Je vous confirme, Valentin, qu'une maison est actuellement en flamme sur la commune de Lège-Cap-Ferré, mais nous n'en savons pas plus pour le moment. La préfecture doit communiquer dans quelques minutes, faire le point sur la surface brûlée par les flammes, les moyens mobilisés, les habitants évacués, des habitants qui attendent de pouvoir rentrer chez eux, mais qui risquent de devoir attendre encore un peu.
2: Alors vous l'avez dit beaucoup, d'évacuation, pas de blessés. On parle de 20 000 vacanciers et habitants mis à l'abri ce soir dans des dortoirs de fortune où l'on se prépare, Nicolas, à passer une deuxième nuit sur place.
3: Et oui, ça semble désormais inévitable. Certains dormiront sur des lits de camp, d'autres préfèrent leur voiture. Des matelas gonflables viennent d'arriver aussi et donnés par une commune voisine. Juste avant, ce sont de précieuses palettes de bouteilles d'eau qui ont été livrées par camion. C'est une bonne nouvelle sur le papier, mais avec tout ça, on comprend bien que le retour à la maison, ce n'est pas pour tout de suite. Et même si la solidarité, ça fait du bien, certaines personnes ici commencent à s'impatienter. Alors on essaie de prévoir l'avenir comme on peut. Des chaises sont installées derrière le gymnase pour observer le gigantesque panache de fumée qui grossit, qui se déplace au gré du vent, et ça, c'est un et également encourager les pompiers qui, eux, partent en intervention.
2: Et pour continuer de lutter contre les flammes et appuyer les deux Canadairs mobilisés par les pompiers français, l'Union européenne annonce l'envoi de 3 avions bombardiers d'eau supplémentaires. Vous retrouvez les dernières infos sur notre article en direct sur le site et l'application ici. Dans le Var, les pompiers ont lutté toute l'après-midi contre les reprises de feu, toujours pas fixées. La surface parcourue, elle, reste stable, 2500 hectares. Et ce soir, le parquet de Draguignan ouvre 2 enquêtes et rappelle qu'un incendie, même involontaire, est passible d'une peine jusqu'à 5 ans de prison et 100 000 euros d'amende. Après avoir renoncé en décembre dernier, le gouvernement veut de nouveau doubler le montant des franchises médicales. Ce reste à charge sur les boîtes de médicaments, les séances de kiné, ne sera plus plafonné à 100 mais 200 euros par an. Objectif de dégager des ressources en plus pour l'hôpital, explique la ministre de la Santé Stéphanie Rist, sans préciser la date d'application de la mesure. Des premiers éléments de réponse après le crash d'avion de Tomblaine près de Nancy, survenu fin juin lors d'un baptême de parachutisme. Un premier rapport du bureau enquête et analyse compétent dans ce genre d'affaires évoque un dégagement de fumée à bord de l'appareil juste avant sa chute. L'avion, révisé 2 mois plus tôt, avait réalisé 3 vols avant l'accident. Accident mortel pour ses 11 occupants. Après les menaces reçues par le maire d'Alès dans le Gard, le démenti de la DZ Mafia est jugé crédible. Dans une vidéo, des hommes au visage masqué affirment ne pas être responsables des tags, des balles déposées dans la boîte aux lettres de l'élu et de l'attaque à la voiture piégée redoutée en début de semaine. Sur le Tour de France, la première étape de haute montagne est remportée ce soir par l'équatorien Richard Carapaz. Pas de changement au classement général, les écarts se maintiennent, y compris pour le français Paul Sexas. Mais les mollets, ils vont continuer à chauffer. Bonsoir Bruno Blanza.
4: Bonsoir.
2: Avec encore 2 grosses étapes à venir.
4: Oui, notamment demain, celle qui mène à l'Alpe d'Huez. Ça fait 4 ans que le peloton du Tour de France n'est pas passé par l'Alpe d'Huez. 128 kilomètres, c'est l'étape la plus courte de ce Tour. Mais on attend de cette étape courte qu'elle soit vraiment dense, intense. Les fameux 21 virages, cette épreuve mythique forcément, qui fait partie de l'histoire du Tour de France. Les Cadors seront là pour s'expliquer. Vous savez que Pogacar n'a jamais gagné à l'Alpe d'Huez, donc on imagine qu'il voudra lever les bras. Et puis on attend Paul Sexas pour sa première dans l'Alpe, dans le Tour. Écoutez-le, le jeune Français de 19 ans.
5: C'est sûr que c'est incroyable. Après, voilà, j'espère surtout de ne pas tomber dans la montée, parce que je pense qu'il va y avoir beaucoup de spectateurs et on a vu que c'était quand même assez dangereux. Donc voilà, j'espère que tout va bien se passer surtout. Et après, forcément, c'est les jambes qui vont parler.
4: Il le sait, Paul Sexas, qu'il y aura du monde. Figurez-vous qu'on ne peut plus monter en voiture, plus en camping-car. Tout est saturé à l'Alpe d'Huez depuis aujourd'hui. La dernière fois, il y a 4 ans, il y avait 500 000 spectateurs. 500 000 spectateurs. Et on vous fera vivre tout ça demain, bien évidemment, sur votre radio ici.
2: Et on compte sur vous pour ça, Bruno Blanza. Je vous rappelle l'information principale de ce journal. 3700 hectares brûlés en Gironde sur 3 communes. Une maison détruite par les flammes en ce moment à Lèche-Cap-Ferré, près de 20 000 personnes évacuées, c'est ce que vient d'annoncer la préfète à l'instant. Vous retrouvez toutes ces infos sur notre site et notre application ici.
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0: Ici Besançon, tout va bien dans le ciel de Franche-Comté. La météo avec une journée qui se termine très bien, il fait beau. Il va faire frais cette nuit quand même, entre 12 et 16 degrés au plus bas. Et puis demain, le retour des températures d'été avec un faible écart. Demain après-midi, 28 à 31 pour toute la région franc-comtoise. Du soleil tout au long de la journée. Et puis les prochains orages, ils sont annoncés samedi en fin de journée. Et principalement aux alentours du massif jurassien. Ce sont les prévisions, belle soirée avec nous.
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7: Bonsoir à tous, merci d'être fidèles à 100% années 80 qui tout l'été vous offre une petite pause façon rétro, vintage, nostalgique, une heure en compagnie de ceux qui font chanter et danser la France depuis plus de 40 ans, les tubes de cette décennie. Ce soir, ça commence comme ça.

0: Freddie Mercury, c'était The Great Pretender.
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0: 1986, Queen donne ce qui sera son dernier concert avec Freddie Mercury devant 125 000 personnes à Knidworth en Angleterre. Freddie sait déjà qu'il est malade. Il décide de se consacrer à des projets solo comme cette reprise des Platters de Great Pretender. En français, ça veut dire le grand simulateur. Une chanson qui sans doute traduit bien son état d'esprit à cette époque-là. La chanson parle d'un homme qui fait semblant d'être heureux. Allez, pour continuer un peu de légèreté, Paul Young comme McEnstay.
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0: Lerita Mitsuko, c'était Andy. Ici. Et si vous lisiez Charlie Mensuel au début des années 80, vous connaissez ce Andy. C'est le héros d'une bande dessinée publiée par ce mensuel, créé par un auteur anglais qui s'appelle Red Smith, traduit dans 52 pays, dont la France. Et bien sûr, Lerita, son fan. D'où la chanson devenue un tube en 86. Dans un instant, John Lennon fait une déclaration d'amour à sa femme Yoko Ono, Woman, juste après ça.
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2: Et ce week-end, vous pouvez vous balader en Haute-Saône. Il y a un château médiéval qui vous attend à Auricourt. Il est ouvert, un château fort du XIIe siècle, hein, très bien rénové en plus, avec deux hautes tours, des fossés, une chapelle et toute une reconstitution de la vie à l'époque du médiéval. C'est entre Lure-Vesoul et Villers-Excel, c'est le château d'Auricourt. C'est ouvert ce week-end, 6 euros l'entrée et 3 euros pour les enfants. Et puis, si jamais vous voulez un guide, c'est rendez-vous dimanche dès 15h. Sinon, c'est la dernière du Festival de la Paille ce week-end. Ça commence vendredi, c'est complet pour l'instant. Mais sur leur site, il y a une rubrique achat-revente avec des festivaliers qui revendent leurs entrées. Alors du coup, c'est pas certain que vous en trouverez, mais c'est le seul moyen d'en avoir. Cette année, Boulevard Désert, Louisa, Youssoufa, merci aux bénévoles, merci à l'organisation et merci à toutes celles et ceux qui font vivre la paille pour cette dernière édition en bas des pistes de Métabier. Ici Besançon, des sorties chaque soir avec nous. Belle soirée.
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0: branches. Évidemment, c'était France Gall.
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0: Pour la suite, j'ai choisi un des plus grands succès de l'été 1981. Un 45 tours qui, à la fin de l'année, se sera vendu à plus d'un million d'exemplaires. Il s'agit de « Elle est d'ailleurs » de l'inoubliable Pierre Bachelet. Une chanson reprise récemment par Raphaël parce qu'il adorait cette chanson quand il était enfant. Il pensait qu'elle évoquait un extraterrestre. Bon, pas de E.T. dans ce tube, mais plutôt l'histoire d'un homme amoureux d'une femme mystérieuse, inaccessible. Et voilà ce que ça donne.
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0: Running Up That Hill, c'était Kate Bush. Ici. Une chanson au destin un peu dingue. Tube en 1981 à sa sortie et méga tube en 2022 grâce à son utilisation dans la quatrième saison de la série télé Stranger Things. C'est dingue. Allez, la musique continue dans un instant. Dès 20h, vous retrouvez les essentiels de Décibel avec Émilie Mazoyer. Ce sera après, entre autres, Johnny Clegg, Scatterlings of Africa, juste après ça.
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2: Bonsoir.
3: Bienvenue dans Décibels. Je suis très contente, c'est la première fois qu'on fait une émission ensemble.
2: Mais oui, je suis tellement contente de te rencontrer.
3: Moi aussi. Linda Lemay, quelle histoire d'amour avec la France, c'est incroyable. On est tous tombés amoureux de vous au début des années 2000. Et ça dure quand même plus longtemps que la plupart des mariages.
2: Oui, le temps passe très vite et c'est que du bonheur depuis ces années 2000.
3: C'est ça, mais vous sortez des album, voilà, depuis 1990. Chez nous, on adore les médailles. On vous en a donc donné plusieurs, notamment aux arts et lettres. Et puis, vous avez en 2003 remporté la victoire de la musique de l'interprète féminine de l'année, après avoir été, voilà, depuis le début des années 2000, nommée plusieurs fois. Alors depuis, dès que vous avez un projet, un album, une tournée, forcément, vous passez par chez nous. On reçoit plein d'artistes québécois qui nous disent que c'est une vraie organisation de venir ici, mais vous faites toujours en sorte de ne pas nous oublier, quoi.
2: Bah ça c'est sûr et certain, parce que quand on connaît un tel amour et une telle fidélité, c'est vrai que ça devient presque comme une drogue. Moi, mes rencontres avec le public d'ici, c'est un besoin. J'en ai besoin physiquement, même qu'après chaque spectacle que je donne, je prends toujours le temps d'aller rencontrer les gens, échanger des regards, échanger des confidences. Et on est comme une grande famille. Et c'est pas juste pour l'image. Il y a vraiment un sentiment très familier entre mon public et moi-même.
3: C'est ce que j'ai ressenti. Parce que quand on a annoncé qu'on vous recevait, Linda, plein de messages, d'emails. Ah, elle est super. Je l'ai vue en concert. Je l'ai vue ci, je l'ai vue là. Beaucoup de... Je l'ai vu à l'Olympia, puisque Linda, là, vous êtes en ce moment même en train de terminer une tournée... Une tournée assez folle.
2: Folle, oui, c'est le bon mot.
3: Ouais, c'est la tournée d'un projet fou, il était 11 fois.
2: Exactement.
3: C'était quoi alors ce projet?
2: C'est le plus gros et le plus fou projet de ma vie. Il faut dire que ça suivait le départ de mon papa. Mon papa est décédé en 2017. Et on dirait que suite à ça, j'ai comme eu un gros sentiment d'urgence de tout faire tout de suite, ce que j'aurais peut-être pas le temps de faire plus tard, parce qu'on sait jamais ce que la vie va nous réserver comme bonne ou mauvaise surprise. Bref, j'avais plein d'histoires à l'intérieur de moi qui dormaient, et j'ai décidé d'en accoucher dans un grand projet de 11 albums, de 11 chansons. Donc, il y a 121 chansons qui sont nées comme ça, qui aujourd'hui, donc, se font des places dans mes spectacles, et là, elles ont l'occasion de vivre sur scène, et c'est la plus belle partie de leur vie.
3: Ah oui, donc 11 albums de 11 chansons, il était 11 fois en 1111 jours.
2: Oui.
3: Voilà, n'oublions aucun nombre, mais ça, c'était vraiment incroyable. Donc, elle est littéraire, mais aussi un peu matheuse, finalement, notre Linda Lemay. Alors, Linda, oui. Un nouvel album à fleur de corde, 15 chansons. Il y a 14 chansons que vous chantez, mm-hmm. Et puis une sur laquelle on n'entend pas votre voix, mais celle de Jean-Félix Lalanne. Alors, est-ce que vous pouvez nous présenter Jean-Félix Lalanne, pour ouais. celles et ceux qui le connaissent pas?
2: Bon, mais Jean-Félix Lalanne est un guitariste virtuose. C'est un doué comme c'est dur de décrire à quel point il est doué. Il a toutes les facilités dans sa tête. Il est créatif. Il a 100 000 idées, 100 000 projets. Il réussit tout bien. Alors quand il m'a invité à participer à un spectacle, à Courseulles-sur-Mer, c'était un festival et tout ça, il a dit on préfère un spectacle à deux guitares. J'ai été tout de suite intéressée, même si ça aurait été n'importe qui d'autre, j'aurais dit non. Mais Jean-Félix Lalanne, c'est la musique du début de ma vie adulte. Quand j'ai découvert un album de Francis Lalanne,
3: son frère,
2: qui s'appelait Lalanne à Pantin, c'était un album live, en fait c'était trois longs jeux live. Et quand j'ai découvert ces chansons-là de Lalanne, ça a été un vrai coup de foudre, tellement que ça a changé ma façon d'écrire. Je me suis comme donné la permission d'écrire avec beaucoup plus d'intimité dans le discours, avec des mots qui frappent fort. Et donc, ça a été un guide pour moi. Et il y avait cette guitare de Jean-Félix partout sur cet album-là. Et donc, j'ai été très, très touchée de recevoir cette invitation-là. Et ça a tellement cliqué, ça a tellement été un coup de foudre artistique, une évidence quand on s'est rencontrés, que le lendemain de notre rencontre, on était déjà en studio pour enregistrer des chansons à deux guitares. On a la même folie, on a la même spontanéité. Alors, toutes ces façons d'être et ces façons de faire-là nous unissent et c'est ce qu'on entend sur l'album.
3: Alors, Jean-Félix Lalanne, il a fait des musiques de films, il a accompagné aussi beaucoup de chanteurs, de chanteuses. C'est vrai qu'il peut tout jouer à la guitare. Je l'ai même entendu jouer du banjo, c'est absolument incroyable. Écoutez-le, tiens, sur la Panthère Rose. Pause, mais il a aussi fait des albums comme ça de reprises et notamment de musique de film. Alors, il dit de vous que vous jouez mieux que vous ne pensez.
2: Oui.
3: C'est ça, vous avez un petit complexe, mais qu'en fait, vous êtes super forte à la guitare.
2: Ben, c'est pas que je suis complexée, c'est que je connais mes limites quand même, mais je sais que je fais bien mon travail aussi de compositrice, c'est-à-dire que je suis capable de construire des chansons pour que la musique porte bien mes textes. Sauf que ma guitare seule, c'est une chose. Ma guitare qui s'habille du manteau de la guitare d'un virtuose comme lui, ben là, ça change tout. Ça vient donner une classe merveilleuse aux chansons. Et c'est ça que j'ai retrouvé sur chaque interprétation de Jean-Félix.
3: L'album s'appelle « À fleur de corde ». Et comme son nom l'indique, c'est uniquement guitare-voix.
2: C'est seulement deux guitares, je dirais une voix, mais parfois, ben, il y a ma petite voix que je mets aussi en chœur, là, des bacs vocales pour compléter le tout. Mais c'est vraiment très, très épuré comme album. Ouais. C'est le plus épuré de tous mes albums. Celui qui se rapprochait le plus de cette idée d'album-là, c'était ma signature, où est-ce qu'il y avait beaucoup de guitares avec mon grand complice Yves Savard, qui jouait de la guitare avec moi. Mais c'était plus étoffé au niveau des orchestrations. Là, vraiment, on s'est donné comme défi de ne rien mettre d'autre que nos deux guitares. Et parfois, il est seul à la guitare, par exemple, sur une chanson qui s'appelle « Ne t'en va pas », qui est une chanson que les gens connaissaient déjà dans une autre forme. Et sur cet arrangement-là de guitare de Ne t'en va pas, on dirait qu'on en entend deux guitares, mais il est tout seul.
3: Il est tout seul, ouais.
2: Et c'est assez impressionnant.
3: Il est si fort que ça.
2: Oui.
3: Voilà. Donc, sur l'album À fleur de corde, il y a donc une dizaine de chansons qu'on connaît déjà dans de nouveaux arrangements. C'est le cas aussi de Le plus fort, c'est mon père.

0: Et vous allez vraiment redécouvrir cette chanson avec les nouveaux arrangements.
1: Oui.
0: Je tiens à le dire. Et même pour vous, non, ça doit être très doux aussi de réapprivoiser vos propres chansons.
1: Oui, ça me fait redécouvrir mes propres chansons. C'est super agréable. Puis surtout que c'est tellement de bon goût, ce qu'il a comme idée à proposer. Ça me surprend, puis en même temps, ça me dépayse pas non plus. Ça va, c'est dans le sens de l'émotion que les chansons ont.
0: Et puis, il y a aussi 5 titres inédits, 5 chansons inédites, donc sur À fleur de corde, et notamment celle qu'on va découvrir maintenant, puisqu'elle est déjà sortie.
1: Oui.
0: On va pas divulgâcher l'album de Linda Lemay 15 jours avant qu'il sorte, mais cette chanson-là, elle est disponible.
1: Oui.
0: Alors, elle s'appelle donc La fille de Clément. On peut dire, sans exagérer, que c'est pas une chanson à classer dans les chansons rigolotes.
1: Non,
0: c'est une chanson qui traite d'un thème, mais même de plusieurs thèmes de société qui sont très difficiles. Est-ce que vous voulez nous en dire un mot avant qu'on l'écoute?
1: Oui, j'ai été invitée à participer à un spectacle qui s'appelle Accoucher dehors, et c'est pour ce spectacle-là a pour but de créer des liens avec les gens qui sont en situation d'itinérance.
0: Et France, on dit les SDF, nous, les sans domicile fixe.
1: Voilà.
0: Et vous dites, la situation d'itinérance.
1: Oui, parce que je dis pas des itinérants, parce que ça ne les définit pas.
0: Vrai.
1: Donc, tu vois, je fais plus
0: c'est
1: attention.
0: C'est une bonne façon de le dire.
1: Ouais. Donc, c'était des gens qui sont dans une situation malheureuse comme ça, mais que ça peut être temporaire, et on leur souhaite évidemment. Et quand on creuse un petit peu, il y a toutes sortes de raisons qui font en sorte qu'on peut se retrouver à la rue. Alors, la fille de Clément raconte son histoire à elle.
0: Linda Lemay avec Jean-Félix Lalanne, c'est sur le nouvel album À fleur de corde.
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1: À fleur de corde, Linda Lemay, Jean-Félix Lalanne. Elle est poignante, hein, cette chanson, La fille de Clément.
2: Oui, il y a beaucoup à ressentir, il y a beaucoup à entendre, à intégrer, à accepter d'entendre aussi, parce que

0: Avec ma voix, tout à coup, c'était beaucoup plus facile de communiquer. C'était encore plus thérapeutique que simplement l'écriture. D'y ajouter de la musique, c'est extraordinaire. Ça fait voler le malheur.
1: Alors, vous avez fait un truc assez fou sur ce nouvel album à fleurs de corde qui sortira le 6 février. Il y a 15 chansons. Vous chantez sur 14.
0: Mm-hmm.
1: Il y en a une où vous ne chantez pas.
0: Non, et que une chanson que je n'ai pas écrite non. aussi. Donc, ni paroles, ni musique. C'est un espace que j'ai laissé à 100% à Jean-Félix Lalanne, avec qui j'ai fait le reste de l'album. Donc, il m'accompagne sur tout le reste de l'album, sur des chansons que j'ai écrites, paroles et musique. Mais pour clore l'album, cet album qui commence avec Le plus fort, c'est mon père. Pour clore, il y a une très belle chanson de Jean-Félix Lalanne, signée Jean-Félix. Il me l'a chantée à un moment donné après un spectacle dans la loge et j'étais totalement charmée. Je savais pas, je ne connaissais pas son talent de chanteur. Ouais. Alors, je trouvais que c'était un beau cadeau à faire au public que de leur laisser découvrir cette belle facette de l'artiste complet qu'il est.
1: C'est rarissime qu'un ou une artiste offre, vous imaginez, une plage de son album à un autre artiste. Parole, musique, chanter, c'est le moment de Jean-Félix Lalanne. Et alors, j'ai cherché parce que ça me disait quelque chose, cette histoire, et c'est arrivé en 74, Patrick Juvet, vous savez, où sont les femmes?
0: Oui.
1: Il était tombé Red Dingue de Daniel Balavoine,
0: oui.
1: qui n'était pas connu en 74. Et Balavoine lui avait proposé une très jolie chanson qui s'appelait Couleur d'automne.
0: Okay.
1: Et Juvet a dit, mais elle est tellement bien, cette chanson, tu vas la chanter et on va la mettre sur mon album.
0: Et voilà.
1: Et l'équipe de Juvet a découvert ça après en disant, mais c'est pas Juvet qui chante sur la chanson là. Ben non, c'était Balavoine.
0: Et voilà. C'est donc, fou, hein, les histoires des chansons, oui. Ouais. J'adore.
1: Et les liens entre artistes et les coups de main qu'on se donne, les coups de projet aussi, je trouve ça beau. Voilà, bravo pour ça. Linda Lemay, tout à l'heure, en vous accueillant pour la première fois dans l'émission, je le répète, mais je suis vraiment très contente. Je me rappelais de votre parcours, de votre histoire d'amour avec le public français depuis la toute fin des années 90, début des années 2000. Voilà, on est vraiment à la colle, hein, vous et nous. Et il y a, dans votre parcours, un grand chanteur qu'on adorait, c'est Charles Aznavour.
0: Oui.
1: Voilà. Qui disait de vous, alors ça, je sais pas si c'est vrai ou si c'est une citation qu'on lui attribue, vous allez me dire, elle écrit comme un homme.
0: Oui. C'est vrai. Il avait dit ça à un moment donné. Quand on écoute ça aujourd'hui, on se dit, oh, est-ce que, mais ce qu'il voulait dire, j'en suis convaincue, c'est que j'avais des mots qui frappaient fort, qu'on retrouvait beaucoup plus, peut-être à l'époque, dans des chansons que les hommes avaient écrites plutôt que celles que les femmes écrivaient. Alors, je pense qu'il disait dans le sens que c'était un compliment pour lui.
1: Oui.
0: Et puis, c'est ça. Il a toujours été d'une générosité sans borne avec moi. Et quand il parlait de mes chansons, il y avait beaucoup d'admiration. Alors, imaginez pour moi, la jeune autrice, compositrice, interprète de l'époque, d'entendre ce grand Charles Aznavour dire à son public, allez jeter une oreille sur les chansons de Linda, ça vaut la peine. C'était un grand, grand... Quand on parlait de coup de main tout à l'heure, on parlait de générosité entre artistes. Eh bien, je pense qu'il n'est pas plus généreux que Charles Aznavour. Et ça a été un honneur pour moi de pouvoir le côtoyer.
1: Et vous l'avez remercié avec une très belle chanson qui s'appelle « Surtout vous ».

0: surtout vous. Donc voilà, hommage à Charles Aznavour. Et je sais que si on parle des figures tutélaires de la chanson française, il y a aussi Charles Trenet, oui, que vous avez rencontré au milieu des années 90. Et lui aussi, ça a été une rencontre déterminante dans votre toute jeune carrière.
1: Ben, ça a été important parce que ce moment-là a changé totalement ma vie. C'était au Festival de jazz de Montreux en 96. Et j'ai pas rencontré que Trenet ou que Aznavour. Il y avait les deux grands Charles qui étaient là, mais il y avait aussi Gérard Davoust qui était partenaire de Charles Aznavour aux éditions Raoul Breton, qui est toujours là d'ailleurs aujourd'hui et qui me suit partout. Il est mon ami, il est mon idole. Je le vénère, comme je le dis d'ailleurs, dans une chanson hommage que j'ai écrite pour lui aussi, qui s'appelle « Mon Gérard », qui parle d'une amitié qui est plus forte que certaines histoires d'amour. Donc, c'est

0: vraiment un grand homme en plus, donc que j'ai eu la chance de côtoyer en plus de grands Charles.
1: Ah oui, un grand éditeur, et il est en coulisses ce soir, il vous accompagne aussi, alors on lui fait un petit coucou voilà, à cette légende sympathique et souriante en
0: et
1: plus.
0: Voilà.
1: Ça c'est quelque chose. Alors, dans la vie, tout vous inspire, Linda Lemay, on parlait tout à l'heure de la chanson La fille de Clément, alors là c'est plutôt voilà, des sujets de société, des sujets graves, des sujets qui parlent à tout le monde. Vous n'avez jamais d'ailleurs été intimidé par voilà, les sujets graves, que ce qui soit familiaux, qui soit même politiques, les attentats, enfin voilà, vous pouvez écrire sur tout, mais j'ai l'impression qu'il y a un goût particulier pour vous d'écrire sur la famille.
0: Oui, ça c'est vrai que voilà. Ça m'inspire particulièrement, ouais. Je sais pas pourquoi, mais peut-être parce que je viens d'une famille extraordinaire. Tu sais, j'ai eu cette chance-là quand on vient d'une famille où on apprend le respect, où on apprend l'amour, la paix. J'ai jamais entendu mes parents crier. Il y a jamais eu de chicane, comme on dit chez nous. Là, c'était réellement l'harmonie. Et quand je suis sortie de ma famille extraordinaire. Je pensais que c'était comme ça partout, moi, dans ma tête de jeune fille. Et puis là, j'ai fait face au monde et je me suis rendu compte, non, OK. Fait que j'ai cette base solide qui me suit. J'ai énormément de respect pour ces parents-là que j'ai eus. Ma maman est toujours bien en forme et est toujours présente pour nous. Puis ça fait en sorte, je pense, que j'aime écrire sur ce que j'aurais pu vivre, que je n'ai pas vécu, oui. Mais je sens que j'ai plein d'êtres humains à l'intérieur de moi que j'aurais pu être et j'aime se leur donner une voix.
1: C'est intéressant ce que vous dites parce que très souvent, on entend des discours qui disent que à trop entourer, choyer les enfants, peut-être qu'on ne les prépare pas au choc de l'extérieur.
0: Ouais.
1: En fait, vous, ce que vous dites, c'est que le choc de l'extérieur, vous l'avez supporté grâce à la force que cet amour vous a donnée.
0: Oui, parce qu'on sait que ça existe. Donc, oui. Si jamais on fait face à des expériences qui sont moins faciles, on se dit, oui, mais je sais que je vais retrouver la paix puis que je vais retrouver des gens qui sont respectueux et tout ça, parce qu'on sait que ça existe. Mais les gens peut-être qui ont eu des petites enfances plus difficiles vont avoir plus de mal peut-être à y croire, mais on est là pour leur rappeler que ça existe.
1: Et alors, au rayon famille, faut absolument que vous suiviez Linda Lemay sur Instagram, sur ses réseaux sociaux. Vous allez découvrir sa fille qui fait un métier. Alors déjà, maman, autrice, compositrice, interprète, on se dit, c'est un métier pas banal. Sa fille est trapéziste.
0: Oui, trapèze volant, puis elle brille partout.
1: Incroyable.
0: En Allemagne, elle brille en ce moment en Hongrie. Il y a pas longtemps, c'était au Portugal. Elle me fait voyager pour eux. Oui. C'est moi qui vais l'applaudir, des étoiles dans les yeux. Je suis la plus fière des mamans. Puis je suis contente parce que pendant, on parlait de chansons qui parlent de la famille.
1: Oui.
0: Moi, j'ai longtemps chanté et je la chante encore de temps en temps. Donnez-lui la passion, donnez-lui ce qui fait que quand tout est bidon, quelque chose reste vrai. Donnez-lui cette flamme qui ne s'éteint jamais, qui survit même aux drames les plus longs, les plus laids. Une chanson qui s'appelle « Donnez-lui la passion », c'était ma prière pour mes filles. Et de voir qu'elle a la passion dans les yeux, qu'elle est sur son X, comme on dit chez nous, est à la bonne place dans sa vie. Et je la vois s'épanouir de façon extraordinaire. Donc, ouais, elle me donne beaucoup de grandes émotions. Tout comme sa plus jeune sœur, d'ailleurs, qui, elle aussi, est une passionnée, une artiste jusqu'au bout des ongles.
1: Ah, c'est beau. Et ça prouve que, voilà, cet amour tellement beau, tellement fort, tellement intense, qui donne de la force aux enfants pour aller se réaliser. Linda Lemay l'a reçu. Et Linda Lemay le transmet, c'est
0: de
1: beau
0: mon
1: comme
0: mieux.
1: Tout. C'est beau comme tout. Alors écoutons, tiens, une chanson de transmission et de mère poule, Attrape pas froid,
0: oh.
1: Ça vous dit?
0: Oh oui.
1: Pour se dire au revoir, Linda.
0: Oui, merci beaucoup.
1: Merci à vous. Merci d'être venue nous voir.
0: Attrape

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3: Salut Philippe.
4: Bonsoir Émilie.
3: Bienvenue dans Décibel, mon cher Philippe Manœuvre, mon rock critique préféré, mon puits de science rock'n'roll préféré.
4: Non, je t'ai plus.
3: Ah, j'arrête, mais quand même.
4: Non, mais les gens vont être déçus après. Ils vont dire, ouais, bon, ouais, bon, Émilie, ouais, mais beauf.
3: Ah, non, Philippe, non, vraiment, moi, je vous adore et depuis longtemps, et plus je vous connais, plus je vous aime. Et alors là, de vous voir sur scène, pour la première fois, c'est un truc, je m'attendais à plein de trucs de vous, mais monter sur scène pour un spectacle, c'est une grande première. Comment on a réussi à vous convaincre de monter sur scène pour raconter vos anecdotes rock'n'roll ?
4: Alors, j'ai été, il y a un an, enfin un peu plus d'un an même, j'ai été contacté par des tourneurs, hein, par un monsieur qui s'appelle Pascal Guillaume, qui dirige une société qui s'appelle Qui m'aime me suive, qui est en permanence depuis 30 ans à 4 artistes sur les routes.
3: Okay.
4: Et il me dit, on voudrait faire une tentative avec vous. Ils essayent plein de gens qui, bon, pour dire, voilà, est-ce qu'on peut en faire un spectacle? Et moi, j'ai fait ma réponse habituelle. J'ai dit, mais je ne suis pas un comique.
3: Non.
4: Et là, il me dit, mais on veut pas que vous montiez sur scène pour faire rire les gens, mais pour nous raconter vos anecdotes avec les Stones, les Who, les Trogs, enfin qui vous voulez, quoi, voilà. Et là, ça ouvrait une nouvelle perspective. Et puis après, ben, je me suis mis à travailler, et ça, je pourrais vous raconter comment aussi, ouais, après, mais très vite, Yarol Poupeau
3: entre dans la danse.
4: Voilà, me fait savoir par Jeremy Lipman, le metteur en scène, et me dit, si tu fais cette aventure, moi j'aimerais bien en être. Et du coup, pour moi, ça change beaucoup de choses, parce qu'avoir Yarol avec moi, Yarol, c'est un viking, hein, c'est le viking de la guitare électrique, il doit être sur scène tous les soirs de sa vie, celui-là.
3: Oui, c'est
4: un truc. Enfin, quand il n'est pas avec moi, il est avec FFF, quand il n'est pas avec FFF, il est avec son groupe personnel, il fait des tournées aux Indes, enfin voilà, bon, c'est Yarol, quoi. Et donc, c'est une très jolie force, parce qu'il intervient, et du coup, j'avais un peu peur que ça fasse causerie à la Fnac, enfin, pour pas citer une grande enseigne.
3: Oui, ou Masterclass.
4: Voilà, ou Masterclass, ouais. Tu vois, comment, blablabla. Là, c'est autre chose, quoi. On fait vraiment un spectacle avec des explosions, des explosions de rire, des explosions de joie, des gags, plein de choses, quoi. Et puis, un moment où je descends dans la salle pour faire participer les spectateurs, parce que ça doit être un spectacle rock, c'est tout à propos des questions et des réponses que le public va envoyer.
3: Ah là là, ne ratez pas ce spectacle, Un enfant du rock raconte. Philippe Manœuvre, pour la première fois sur scène, donc mis en scène par Jeremy Lipman, et Yarol Poupeau qui est là aux guitares, parce qu'évidemment, quand on parle de musique, il faut qu'il y ait de la musique. Et puis en ce qui concerne les anecdotes, moi je me souviens avoir lu avec passion Rock en 2018, Flashback Acid en 2021. Donc c'est vrai qu'il y avait déjà de toute façon ce boulot de mémoire, j'allais dire, parce que vous en avez fait des interviews depuis les années 80. Il était déjà entamé, vous aviez déjà fait dans votre tête et dans vos bouquins des listes de moments importants.
4: Oui.
3: Là, en se baladant dans la France entière, vous nous parlez à la fois de Gainsbourg.
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3: Mais aussi de Madonna.
4: Ah ouais. J'adore ce morceau.
3: On ne va pas dévoiler l'anecdote qui concerne Madonna, mais vous vous régalerez en tout cas. Comment a été faite la sélection, Philippe ? Parce que vous avez interviewé tout le monde.
4: Voilà, alors, à un moment, Yarol nous a invités chez lui, parce qu'il a une petite fermette et un studio. Il s'est construit un studio dans sa petite fermette, et donc c'était facile. Il était là avec les guitares, il y avait les bandes pour enregistrer. Il y avait Jeremy, le réalisateur, et donc moi, je leur ai raconté toutes mes histoires pendant 3 jours. Et le soir, on en reparlait à table, on dînait ensemble, évidemment, c'était vraiment, on était coupés du monde pendant 3 jours, et je les entendais, et Jérémy disait, oh, moi, cette histoire-là, j'y tiens pas, ou Yarol disait, ouais, la fin, c'est pas possible, ou tout, ouais, bon, ils avaient des opinions de rockers, en fait, sur mes histoires, et moi, j'écoutais ça en me disant, bon, tiens, bon, ouais, ils ont raison, enfin, parce que moi, je suis très modeste, hein, j'arrive, je suis pas Philippe Manœuvre qui a un message à donner, mais c'est plutôt, vraiment, je pénètre dans ce monde sur la pointe des pieds, je ne veux pas déranger rien. Hein. Et donc je les ai beaucoup écoutés. Après, ça c'était fin juin, je suis rentré dans ma Picardie, et là où j'habite en ce moment, et pendant 2 mois, je n'ai fait que reprendre tout ce texte que j'avais, dire ça je coupe, ça je garde pas, ça tiens, ça irait bien là, etc. Et en même temps, ça devait être rigolo, parce que des fois je jardine, quand j'en ai marre d'écrire et de travailler, je sors dans le jardin, je coupe des trucs, mais il me venait une idée, donc j'étais là avec mon dictaphone, et alors Mick Jagger me dit, enfin bon, c'était
3: dictaphone
4: drôle.
3: Dictaphone dans une main, sécateur dans l'autre.
4: Non, absolument, ouais. Bon, enfin, on a été en octobre, on a commencé à répéter sur scène, sur une vraie scène, pendant une semaine, dans un petit théâtre de banlieue. Tu commences le lundi, et le vendredi soir, tu joues.
3: Et ouais, c'est ça.
4: Ah ouais, c'est la première. Et tu joues pour des gens qui sont invités par la municipalité. C'est pas des rockers ou des gens qui ne savent pas du tout.
3: Ou des fans de Manœuvre.
4: On leur dit, il va y avoir une surprise. Voilà. Et la salle est vraiment pleine de gens qui, d'un seul coup, rient à mes plaisanteries, applaudissent à la fin, ou au milieu. Enfin, voilà, il y a des blagues qui leur plaisent bien. Enfin, et donc, on vit un moment incroyable. Et là, le metteur en scène dit, Philippe, c'est génial, mais ça dure un peu trop longtemps, va falloir couper 10 minutes. Et là, t'es comme, tu t'es un sécateur et tu te coupes les doigts les uns après les autres, quoi. Ils sont là. J'aimais cette anecdote. Mais bon, il faut une dynamique, il faut une rapidité. On veut pas entendre les fauteuils qui craquent et les gens qui font, oh, encore ces barbants. Non. On veut un spectacle rock, c'est surexcitant, quoi. Ça doit vous poser des questions pendant. À la fin, on doit être incroyablement heureux, on doit avoir la pêche.
3: On doit avoir envie de remettre la musique aussi.
4: Ça va vous donner la patate, l'envie de rentrer chez vous, sortir des vieux disques que vous n'avez pas écoutés depuis 1000 ans. Enfin, voilà, quoi.
3: Est-ce qu'il y a des artistes, alors français ou internationaux, qui sont peut-être dans le spectacle pour une anecdote, mais avec qui vous avez tissé des liens sur le long cours? Est-ce qu'il y a des artistes qui n'ont pas été juste des relations de travail, mais avec
4: non,
3: qui...
4: Non, c'est très difficile.
3: C'est dur,
4: trop...
3: ça. Hein.
4: Ah, mais non, c'est pas possible. En plus, je raconte toujours la même anecdote. J'ai un de mes journalistes, c'est pas moi, mais c'est un de mes journalistes que j'aimais beaucoup, qui se retrouve juste en fin novembre dans un studio. Il interviewe David Bowie. Et à un moment, Bowie lui dit, mais tu sais que Mick Jagger est dans le studio à côté. À ce moment-là, on frappe à la porte, c'est Jagger. Donc mon journaliste, il est entre David Bowie et Mick Jagger, qui parlent du Nouvel An. Et ils disent, ah ben on se retrouve en Thaïlande, oui, sur la petite île, l'hôtel, le machin truc, etc. Enfin bon, ça a l'air génial. Et à un moment, mon journaliste dit, je peux venir? Et les deux le regardent en disant, mais t'as pas les moyens.
3: Et c'est ça.
4: Et le bon journaliste m'a dit, je me prenais pour un aigle, et on m'a fait comprendre que j'étais un vulgaire pigeon.
3: Mais sans aller jusque là, c'est vrai que c'est hyper intéressant. C'est un thème, ça, le journaliste, aussi cool soit-il, et la discussion avec l'artiste, aussi belle et profonde soit-elle, à un moment, il faut garder une limite. Et c'est ça le secret.
4: Absolument. Non, on ne peut pas être ami avec des gens qui gagnent plusieurs millions d'euros par mois, par année. Enfin, et puis, on n'a pas idée, quoi. Et puis... Non, mais il vaut mieux les rencontrer pour le travail, et puis après, s'ils veulent, oui, on a des instants, des moments, bien sûr. Des gens comme Keith Richards ou les Stones sont très chaleureux, hein. David Bowie aussi, il faut pas se méprendre, hein. C'est pas des, mais des fois, ils disent non, là, tu vas avoir du mal à suivre, coco. Et, voilà. Mais, on a tissé des liens avec certains, et puis, il y a l'histoire, en fait, comme quand on fait 30 ans le même métier, il vous arrive quand même des anecdotes vraisemblable avec des gens, c'est ça la différence. Tout le monde a des anecdotes, mais moi c'est avec des gens qui ont vendu des millions d'albums et qui veulent dire beaucoup pour tout le monde. Quand je parle de Paul McCartney, je vois bien que ça écoute tout le monde a un disque des Beatles à la maison, quoi. Donc, voire plusieurs.
3: C'est
4: et donc c'est des moments, c'est sympa de leur dire Michael Jackson était comme ça dans sa loge, Prince était comme ça. Enfin voilà, Madonna, elle m'a bien embêté, mais finalement c'est elle que je préférais de tous parce que elle était claire, elle était nette, elle était précise et surtout elle croyait en elle.
3: Ouais.
4: Elle m'a appris ça, voilà. Parce qu'il y a ça aussi, hein. Faut à un moment. Les gens ont peur de ne pas être au niveau, pas être à la hauteur de ce qu'on attend d'eux, parce que les gens, les artistes, pour eux, c'est tout, quoi. Les gens,
3: ils c'est des dieux, des divinités modernes.
4: Voilà, c'est ouais. Un des premiers trucs que j'explique, c'est que ces gens, pour ma génération, les Beatles, c'était pas un petit groupe, c'était des demi-dieux, quoi, ouais. Absolus. Si un Beatles nous demandait quoi que ce soit, ben enfin, on l'aurait fait, mais tout de suite, quoi, voilà. Et on me l'a demandé, et je le raconte.
3: Voilà. Je le raconte dans Un enfant du rock, raconte.
4: Ben
3: donc,
4: voilà.
3: Croyez-moi, oui, la mission est remplie. Il va vous raconter plein de choses. Philippe Manœuvre, qui donc, bah, comme il vient de dire, a des collègues de boulot comme tout le monde, c'est juste que les siens, ils sont beaucoup plus sexy que les nôtres. Et c'est comme ça. Faut-il pour autant toujours rencontrer les rockeurs ou certains sont-ils affreux, sales et méchants ?

0: exemple, au hasard, je sais qu'ils sont dans le spectacle, les Sex Pistols. Est-ce que vous êtes heureux de les avoir rencontrés, vus en vrai?
1: Ah oui, vraiment. Ouais. D'autant plus que je les ai revus. Alors ça, c'est incroyable. Donc je rencontre les Sex Pistols quand ils viennent à Paris, ils viennent chez moi boire un coup après leur journée de boulot, parce que ils disent manœuvre, he has unlimited supply of beer. J'avais rempli mon frigo de bière, ils étaient très contents de tout ça. Et finalement, au mois de juin dernier, début juillet même, je réalise que il y a le festival Rétro C'est Trop à 55 km de chez moi.
0: Ah mais oui.
1: Et il y a les Stranglers, les Sex Pistols et Iggy Pop. Donc je me dis je vais y aller, et j'ai revu les Pistols, et là mais je les avais pas revus depuis 30 ans, et Steve Jones m'a dit: écoute, je m'excuse, je me souviens absolument pas de ces anecdotes que tu me racontes, mais je veux bien te croire, j'aimerais tellement me souvenir de tout ce qu'on a vécu. Et puis après il a été jouer ses chansons, et puis moi j'ai été les écouter. Et franchement, c'est des bonnes retrouvailles, mais on peut pas exiger. Enfin, c'est des gens qui ont vu un million de gens dans leur vie. Bien sûr. Peut pas exiger. Tu te souviens pas que j'étais sur le bateau? Il me dit: écoute, je me souviens qu'on a pris le bateau, mais je me souviens pas qu'il était à bord.
0: Ah ouais, donc vous étiez, Philippe, et ça, il le raconte dans le spectacle, sur la fameuse péniche, le fameux bateau qui
1: chantait. Un bateau mouche, s'il vous plaît. Voilà.
0: Ouais, qui chantait God Save the Queen, the fasciste régime.
1: Les Pistols étaient interdits partout. Alors, ils avaient plus le droit de jouer en Angleterre. Dès qu'ils essayaient de faire un concert, le conseil municipal de même une petite ville disait: ah non, ça va pas être possible, pas de ça ici. Ouais. Ils étaient interdits de passage à la BBC, parce que God Save the Queen, un leur fasciste régime, comme vous le dites bien, ça passait pas quand
0: même.
1: Dans
0: la reine, on fait pas ça.
1: Et donc, ils sont virtuellement numéro un des ventes, mais il n'y a pas leur nom dans les hit-parades, il y a une bande blanche. Enfin, c'est étonnant quand même. On pouvait même pas dire Sex Pistols, God Save the Queen dans les journaux. Fallait mettre une bande blanche, voilà. Donc, Malcolm McLaren dit: on va les mettre sur un bateau mouche, on va aller jouer notre chanson devant Buckingham Palace. Mais ça, il le prédit pas aux journalistes.
0: Ah, vous saviez pas ce qui était prévu?
1: Mais non, on savait pas ce qui était prévu. On savait même pas si les Sex Pistols seraient là. On nous dit: il y a une fête Pistols. Bon. Voilà, donc on s'est retrouvé sur un bateau mouche qui a pris le large et qui est venu devant Buckingham. Et là, les Pistols ont commencé à jouer leur petit répertoire.
0: Aïe, aïe, aïe.
1: Oh là là, ça a été... c'est là où j'ai frôlé la garde à vue, voilà.
0: Frôlé uniquement.
1: Oui.
0: Oui, libre et sans chaîne. Oh. Philippe Manœuvre est avec nous ce soir dans Décibel. On parle des Anglais, on parle des Américains. Le rock français, c'est comme le vin anglais, se moquait le méchant John Lennon.
1: Mais non, mais c'est pas vrai. Cette phrase n'est pas vraie. Cette phrase n'a jamais été dite par Lennon. Alors
0: c'est pas vrai. Bah,
1: ça faisait un tel potin, cette phrase. Ouais. Donc la phrase, c'est.
0: Le rock français.
1: Le rock français, c'est comme le vin anglais.
0: Ouais.
1: Oh, voilà. Mais à un moment, ils ont contacté Mark Levinson, le plus gros spécialiste des Beatles, qui a écrit tous les gros bouquins sur l'histoire des Beatles, jour par jour, heure par heure. Et ils lui ont dit: on voudrait savoir quand Lennon a dit ça.
0: Oui.
1: Et après vérification, Lennon n'a jamais prononcé cette phrase qui a été inventée, apparemment, par un de mes collègues de Libération.
0: Ouh,
1: à une époque où je m'occupais des bébés rockers.
0: Ouais.
1: Et qui désireux de détruire un peu cette nouvelle scène que eux n'avaient pas vu venir. Ils ont envoyé comme ça beaucoup de choses très méchantes sur le rock français. Et moi, je lutte contre ça. Et heureusement, donc le journal Mojo, on a fait une double page que je photocopie régulièrement pour l'envoyer à des journalistes qui reprennent la phrase dans leurs articles comme si c'était une parole d'évangile. Mais non, John Lennon, il adorait la France. Il est venu très souvent en France. Voilà. Et pour les Beatles, les Stones et les Led Zeppelin, Paris, c'était un peu la capitale où il rêvait d'aller, quoi. C'est là où tout était génial, tout était fabuleux, comparé à Londres à l'époque.
0: Alors, je ne le dirai plus. Merci, Philippe.
1: Mais non, mais je vous le dis, parce que c'est bête de reprendre.
0: Ah bah oui.
1: C'est une pure méchanceté, et Lennon n'a jamais dit ça. Il aurait pu, mais il ne l'a pas fait.
0: Il ne l'a pas fait. Ah bah ça, on le note. Et alors ça, pour moi, c'est un scoop, en tout cas. Merci.
1: Et bah là, je suis content d'être venu, ça a servi à quelque chose.
0: Exactement. Merci. Rétablissons la vérité. Téléphone, c'est un groupe français de rock qui a été aimé
1: adulé. Mais
0: que
1: j'ai vu arriver à une époque, c'est ça qui est drôle. Vous avez une grosse vague de groupes. Il y a Little Bob, il y a Star Shooter, il y a Bijou, il y a Téléphone. Et tu te dis, dans tout ça, il y en a un qui va décoller, mais lequel, quoi? Et en fait, les gens ont choisi Téléphone peut-être à cause de la fille à la basse qui est vraiment, ça faisait, c'était un truc nouveau. Hein, ça,
0: Corinne,
1: on n'avait jamais vu ça. Hein, parce qu'ils ont commencé en 76 à donner des concerts. C'était très, très, très nouveau. Et puis aussi la qualité des chansons de Jean-Louis et puis le travail. C'était un vrai groupe. C'est-à-dire que le batteur réfléchissait à ce qu'ils allaient enregistrer. Il faisait des propositions créatives. C'est ça un groupe. C'est quatre êtres humains, quatre artisans qui mettent leur talent ensemble, ils réunissent leurs talents, ils se fixent un but. Et comme dit mon copain Wayne Kramer, de l'ancien guitariste du MC5, il me disait, tu sais Philippe, quand il y a quatre artisans qui se mettent ensemble et qui se fixent un but, souvent ils y arrivent. Et c'est vrai.
0: Philippe, que ce soit la presse, Rock'n'Folk, la télé, depuis les enfants du rock jusqu'à Nouvelle Star, le monde de l'édition, vous avez sorti des bouquins, la radio, on en a parlé tout à l'heure, vous en avez fait. Tant qu'on est encore curieux, on peut se payer des premières fois géniales. Donc voilà, vous êtes pour la première fois sur scène.
1: C'est vrai.
0: Avec ce spectacle, Un enfant du rock raconte. On entendait tout à l'heure votre enthousiasme, l'idée d'être sur scène. Et j'ai remarqué un truc, c'est que, en fait, c'est la première fois de votre carrière, qui est pourtant longue et riche, que vous avez immédiatement en direct la réaction des gens qui vous écoutent. Oh. Qu'est-ce qu'ils vous disent, les gens?
1: Les gens, ils hurlent de rire. Alors déjà, il a fallu apprendre à les laisser rire.
0: Oui.
1: Parce que c'est quand on est sur scène au départ, on se dit attends, qu'est-ce que je fais?
0: Oui.
1: Il faut voilà. Donc j'ai beaucoup regardé David Chappelle, des gens comme ça. Tu
0: Bel
1: vois.
0: Exemple.
1: Ouais. Bah oui, parce que pour voir un peu comment ça se passe, parce qu'il n'y a pas de leçon. Je vais pas aller au cours Florent, prendre des cours de stand-up à 71 ans quand même. Donc je me suis dit je devrais y arriver tout seul. J'ai vu assez de spectacles dans ma vie pour savoir que les gens ils veulent des choses qui de l'émotion quoi. Et là j'ai beaucoup de chance. Parce que c'est un truc qu'on partage, c'est l'amour du rock, moi et le public. Et vraiment, ça, les gens, ils ont ça en eux, ils aiment cette musique. Et moi, je suis un des passeurs, hein. Voilà, on va pas se voiler la face. Oui,
0: non,
1: j'ai amené le rock en France, j'ai essayé avec mes petits bras, comme Johnny. Et c'est pour ça qu'on s'aimait bien tous les deux, parce qu'on se disait, en fait, on fait un peu le même boulot. Mais moi, il m'avait dit, t'as raison de monter sur scène quand j'ai commencé à faire Les Enfants du Rock, parce qu'il m'avait dit, si tu continues à faire le critique, tu vas devenir complètement con. Alors, c'était Johnny Hallyday avec son franc langage.
0: Ah oui.
1: Mais il avait raison en plus, et j'en parle dans le spectacle de cette anecdote, comment faire le critique. Alors, le grand critique, le modèle, c'est Addison DeWitt au cinéma, dans All About Eve, l'homme qui dit à la jeune actrice, toi, tu vas bien te calmer. Qui je suis, c'est moi qui décide s'il y a des gens dans ta salle ou s'il y en a pas. Et ce genre de critique, on n'en a plus besoin. Hein. Comme dit Bob Dylan, on préférerait qu'on nous soutienne plutôt que de nous mettre un coup de batte dans la gueule, quoi. Donc, j'ai essayé de soutenir les artistes quand j'ai vu à quel point c'était un métier difficile. Tu dis, ils ont pas besoin en rentrant chez eux qu'on leur dise, regarde, il y a Philippe Manœuvre qui t'a encore détruit. Oh non, ça serait vraiment méchant et ça serait pas bien, quoi. Parce que c'est des métiers quand même très difficiles. Même un artiste qu'on n'aime pas, oui, mais respect, quoi. Parce que le gars, il est là, regardez, il est debout, il est sous la lumière, il transpire, il essaye de se souvenir de son texte, il essaye de se redresser face au problème de distraire les gens. C'est le plus beau métier du monde. Et puis là, on est dans une époque où, quand on se lève le matin, on regarde son téléphone en disant, il a fait quoi, Carotte Top, là,
0: joli petit surnom pour Trump. Non, mais le mot-clé étant amour, je pense, Philippe. L'amour que vous avez pour la musique, l'amour que le public a pour ses groupes, l'amour qui circule. Et cet amour, pour vous, il me semble, justement, il a un peu sa base chez Johnny Hallyday. Vous aviez 9 ans.

0: imaginez le petit Philippe Manœuvre qui découvre Johnny Hallyday à la radio. Et c'est ça le début de votre amour pour le rock.
1: Oui, parce qu'il dit à un moment, il dit allez, jouez les guitares, jouez, mais plus fort, plus fort. Et il est avec des guitaristes américains qui s'appellent Joey Greco, qui va faire un solo, un surf. Et moi, j'ai 10 ans, j'entends ça, ça vient de sortir. Et je me dis, mais c'est Alpha et Oméga, parce que c'est le pays de l'accordéon, la France, dans les années 60, hein, jusqu'en 64, 5. C'est la lutte, les yéyés arrivent, mais les vieux, les croulants, comme on les appelait, ils n'ont qu'un seul message. Profitez bien, ça ne va pas durer. Et ben contre toute attente, les gens vont rester, s'installer. Alors ils avaient que, je me souviens, mon grand-père, Françoise Hardy n'avait pas de voix, elle n'allait pas durer. Johnny Hallyday criait trop fort et se roulait sur scène, il n'allait pas durer. Eddie Mitchell n'allait pas durer. Enfin donc il y avait, tu disais, mais qu'est-ce qu'on peut faire quoi? Et nous, on était très contents que les vieux, les anciens n'aiment pas nos artistes. Finalement, c'était les nôtres et on les a défendus. On les a aimés et ils nous ont rendus au centuple.
0: Et aujourd'hui, on a toutes et tous envie d'entendre du rock, mais aussi d'entendre les histoires, les légendes, les rencontres, les aventures diurnes ou nocturnes de Philippe Manœuvre avec tous ces rockeurs.
1: Alors, ce qui est dément, c'est qu'il y a des gens qui me disent, mais alors, et vous avez pas parlé de David Bowie? Ah bah non, j'ai pas eu le temps, parce que tu vois, il faut que... Mais il y a cette possibilité du chapeau au milieu, je mets mon chapeau de Slash, j'ai un chapeau haute forme avec des boucles autour, magnifique, je suis très content de ce chapeau, et je descends dans la salle, et dans mon chapeau, il y a 80 noms d'artistes dont j'ai pas le temps de parler dans le spectacle. Et les gens tirent un nom au hasard, et je dis, allez, je vais voir. Et puis ça, c'est des trucs que j'ai pas préparés, c'est de l'impro, quoi.
0: Voilà. Ah, donc vous pouvez aller voir le spectacle plusieurs fois, il n'y a pas les mêmes histoires à ce moment-là.
1: C'est un spectacle différent, parce que au milieu, il y a tout, alors on a eu, pour l'instant, on a eu Bachung, on a eu Yann Dury, on a eu plein de, mais ça peut, voilà, ça part dans tous les sens, et on a eu les White Stripes, on a eu, enfin voilà, les White Stripes, c'est étonnant, c'est un des derniers groupes indépendants, que j'ai interviewé, je suis allé les voir en 2001, juste après le 11 septembre, les avions et pour Detroit étaient vides. Ouais. On était 5 dans l'avion Boeing de 400 places.
0: Incroyable.
1: Et quand je suis arrivé, j'ai demandé, on a un hôtel? Non, vous habitez chez eux parce qu'ils n'ont pas d'argent, il n'y avait pas les moyens de nous payer un hôtel. Donc on dormait sur un canapé avec le photographe de Rock'n'Folk, on était sur le canapé des White Stripes. On les a connus comme jamais personne connaîtra un groupe qu'on a passé deux jours
0: chez eux.
1: J'aimais beaucoup le jukebox de Jack White. Je savais qu'il irait loin parce qu'il y avait... Il n'y avait pas une faute de goût dans son jukebox. Ça allait des Ramones à Chuck Berry, mais il y avait vraiment les morceaux qu'il fallait.
0: En parlant, tiens, de goût impeccable, vous qui aimez les podcasts, les amis, je vous recommande Rolling Philman. Ça, c'est nouveau. C'est votre nouvelle émission mensuelle, Philippe, avec Alma Rota de Rolling Stone Magazine, Rolling Stone France. Vous êtes ensemble et c'est Rolling Philman. Chaque épisode autour de l'actualité musicale et d'une légende. La première légende, écoutez, c'était pas mal, c'était Pink Floyd. Et le deuxième épisode sortira la semaine prochaine.
1: Et ça sera autour de Bowie. Et puis, il y aura des surprises. Il y a des invités. Alors là, on se lâche parce qu'on fait ce qu'on veut.
0: Ah bah,
1: quoi.
0: Podcast, c'est liberté totale.
1: C'est liberté totale. On a pu passer un morceau de Pink Floyd de 25 minutes dans la première émission. Enfin, personne ne l'a fait au monde, ce coup-là. Et on a des gens, enfin, on a eu 320 000 personnes qui ont regardé, écouté le premier épisode. Donc, bon, Alma est très très contente, moi aussi, parce que c'est une nouvelle aventure. Là aussi, quoi, c'est différent de tout. Moi, j'ai connu toutes les radios de France. J'ai été sur toutes les radios de France. Et là, je suis indépendant avec ce podcast Rolling Philman.
0: Ça vous va bien, l'indépendance, Philippe Manœuvre. Merci d'être venu nous voir.
1: Mais merci, Émilie.
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1: Vous écoutez Sierra Marios avec Mort à la guerre, chanson co-signée avec Serge Lama.

0: aimait.
1: Sierra Mario, c'est un artiste complet qui collabore régulièrement avec Fabienne Thibault, Pierre Billon, Gérard Lenormand ou Didier Barbelivien. Et qui partage sa vie entre le soleil d'Ardèche, Marseille, sa ville natale, et Paris. Guerre, premier extrait de l'album Auteur de France de Sierra Mario. Un coup de cœur ici de Romardèche.
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4: Aujourd'hui, je vous amène à Montgivray et devant moi, il y a un château. Mais ce château, c'est aussi la mairie de Montgivray. Mais cette mairie, avant, c'était autre chose. À qui appartenait ce château? Vous allez le savoir tout de suite.
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4: Pour vous présenter cette magnifique mairie de Montgivray, je suis avec Annick Dussault, attachée de conservation au patrimoine du pays de Georges Sand. Bonjour Annick.
7: Bonjour.
4: Alors là, on est devant un très beau bâtiment.
7: Oui, là, c'est vraiment un château. Bon, un château qui a été très remanié au 19e siècle, donc avec cette entrée de tourelles, là, qui marque bien la porte. C'était une seigneurie avec un château fort, bon, qui a eu plein de péripéties, puisqu'il a fini par brûler pendant la guerre de Cent Ans, 1360. Mais tel qu'on le voit là, évidemment, il a été complètement remanié au 19e, parce qu'à ce moment-là, dans les années 1840, c'est le demi-frère de Georges Sand, Hippolyte Chatiron, qui rachète ce château pour y installer sa famille. Donc il était tout près de Nohant. Et puis un peu plus tard, c'est même la fille de Georges Sand, Solange, en 1875, qui décide de s'installer elle aussi, qui souhaite un peu se rapprocher de sa mère et de Nohant. Même si ça ne plaisait pas forcément beaucoup à Georges Sand, mais bon, elle s'installe dans ce château et c'est elle qui fait faire aussi des travaux au fameux architecte d'Auvergne, hein, qui refait notamment toute l'entrée. Voilà, mais c'était la mode de l'époque.
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4: Comment est-ce que ce château s'est devenu la mairie?
7: En fait, en 1956, le château est à vendre et c'est la commune qui s'emporte acquéreur et qui décide d'y installer sa mairie et qui a fait encore des travaux tout récemment.
4: Est-ce qu'on peut dire que c'est l'une des plus belles mairies?
7: Ah, ça, c'est quand même certainement parmi les plus belles de l'Indre, hein, certainement.
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8: Dans le Nord-Pas-de-Calais, dès que les beaux jours reviennent, il n'y a pas que les shorts et les jupes qui font leur réapparition.
9: Je m'appelle Marc Osselet et je suis glacier artisanal dans le Pas-de-Calais.
8: Alors Marc, c'est quoi votre histoire? Vous avez été longtemps éloigné de la région, non?
9: Moi, je suis né à Lens, en 81. Quand j'ai eu 7 ans, mes parents, ils ont quitté la France pour partir en Polynésie française. Donc j'ai grandi à Tahiti et je suis revenu vivre en France sur mes terres, j'ai envie de dire, en 2011. Aujourd'hui, j'ai eu un petit parcours qui a fait qu'aujourd'hui, j'ai monté mon entreprise en 2019 et on fabrique des glaces artisanales à l'Étrême.
8: Et à Tahiti, vous étiez déjà en train de fabriquer des glaces?
9: Oui, oui. Pendant presque 7 ans aussi, mon père avait racheté une fabrique de glace là-bas et on servait tous les archipels de Polynésie en glace pour la restauration, les hôtels, les cafés, les restaurants, et je me suis régalé là-dedans et c'est là que j'ai appris à découvrir tout ce qui est le goût, les produits locaux, exotiques, etc., l'appétence sur le goût et le produit. Ouais.
8: Partir en vacances à Tahiti et vivre à Tahiti, c'est deux choses qui n'ont rien à voir, c'est très différent j'imagine.
9: C'est toujours pareil, c'est différent, c'est comme, faut comparer ça à la vie dans un village, parce que tout le monde se connaît à peu près. Moi je crois que j'ai jamais passé une fois à aller faire mes courses dans un supermarché sans croiser quelqu'un que je connaissais, donc c'est comme un village, c'est la belle vie quoi. C'est quand on s'en va qu'on se rend compte qu'avoir la mer à proximité, l'océan, la mer bleue, les lagons et puis Moréa qui est juste en face, c'est quand on s'en rend plus trop compte. Quand on y est, ça paraît évident, mais quand on en part, on a effectivement ce manque qui revient, quoi.
8: Revenons à la crème glacée. Il paraît que c'est dans le Nord-Pas-de-Calais qu'on en mange le plus, c'est vrai?
9: Il fait pas très beau dans notre secteur, donc on se réchauffe avec des produits froids, j'en sais rien, ça réchauffe le cœur.
8: Et qu'est-ce qu'elles ont de commun avec Tahiti, vos crèmes glacées?
9: La générosité. Parce que là-bas, c'est une population qui est très généreuse, très accueillante. Là-bas, il y a pas de règles. C'est-à-dire, tu passes, t'es là, bah viens, on t'accueille, tu manges. Enfin, c'est très, c'est vraiment rassembleur. Et moi, je pense que dans l'éthique que j'ai de mes recettes, c'est ça, c'est de la générosité, de l'intensité, du goût, donner du goût, quoi. Voilà, et de l'amour dans ce qu'on fait. Ça, c'est très important. Alors moi, c'est ici à l'Étrême où j'ai eu la chance de pouvoir m'installer dans notre entreprise Les Glaces de Marc, juste en face de chez Roquette, où on essaye de vraiment respecter la tradition de l'authenticité, de la naturalité, de la générosité, comme j'ai pu connaître à Tahiti et dans le cœur des gens du Nord-Pas-de-Calais.
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0: Tout ce qui a trait au caractère des humaines et des humains, j'adore. Je trouve que la langue occitane se délecte à qualifier les comportements humains. Roumé, je savais que tout le monde connaît Kéomo. C'est un bon exemple. Hein. Tu pourrais faire un sourire plutôt que de roumé. Roumé. Comme ce mot l'indique dans sa construction, ça grogne, ça fait trembler les murs. Quelqu'un qui roume, c'est un râleur d'excellence. T'as voulu faire les courses ? On y est. C'est plus le moment des rouma, mon grand. Ce n'est plus le moment de râler, ok ? Plutôt que de roumer, on finit vite et on rentre. Roumer, ok ? Vous connaissez, bon. Et si je dis marouné, marouna, c'est la même chose. Dans le mot, le R roulé nous montre une personne qui râle aussi, qui bougonne. Il marronne comme un burga au kevonvo, non. Il râle comme un frelon qui vrombit. Roumé, marouné, faites vos courses, mesdames et messieurs. Allez, adieu.

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1: Pierre Nus s'installe pour les astuces de sa mamama. Bonjour Pierre.
2: Guten Morgen, Hubert. Salut Bissam.
1: Info pour celles et ceux qui viennent de découvrir peut-être une rayure sur un de leurs meubles.
2: Hop là, je vais d'en passer. Oui, ça arrive, hein. Une dent de chien, une griffe de chat, un jouet de bébé. Les roues des camions en plastique, ça laisse des traces des fois. Bon, un petit choc, ça peut parfois abîmer vos meubles préférés, mais ma mama m'a rassuré. Elle m'a dit d'acheter des noix. Alors c'est pas parce que je porte la même patronyme que j'en fais la promotion, mais le cerneau de noix est riche en huile et graisse naturelle. Mais c'est l'intérieur de la noix, Cal. N'y allez pas avec la coquille pour frotter sur le meuble, ça va empirer les choses. Vous frottez le cerneau directement sur la rayure en allant dans le sens du grain du bois. Bon, faut un peu frotter, hein.
1: Vous frottez longtemps. Un petit peu quand même.
2: Voilà, faut que l'huile sorte. Et il faut laisser agir l'huile pendant environ 5 à 10 minutes pour qu'elle pénètre le bois. L'huile libérée va dans la rayure, ça aide à nourrir le bois sec qui est exposé par la rayure. Et surtout, les pigments naturels de la noix vont aider à teindre la rayure. Et ça va mieux correspondre à la couleur du bois qui l'environne, ça la rend beaucoup moins visible, cette rayure. Ensuite, vous laissez agir, vous essuyez l'excès d'huile avec un chiffon doux et propre, n'y allez pas avec le côté vert de l'éponge, Cal, et vous lustrez légèrement la zone. Alors ça fonctionne beaucoup mieux sur les rayures peu profondes et sur les bois dont la couleur est proche de celle du cerneau de noix, donc un brun assez clair. Les meubles verts ou rouges, vous oubliez.
1: Oui, bah,
2: merci ma maman. Oui.
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3: Et bonjour. Ça va, vous allez bien?
4: Ça va bien et vous?
3: Allez, oui, ça va très bien, merci.
4: Bon, alors on est ici dans l'univers de l'Italie.
3: Voilà. C'est ça, Little Italy.
4: Voilà. Little Italy, ici, avenue de Grande-Bretagne à Perpignan.
3: Exactement, depuis 2010, je crois. Je suis installé.
4: Vous comptez plus?
3: Non, je compte plus. Les années sont passées assez vite.
4: Alors ça s'appelle Peperoncino.
3: Oui, il s'appelle Peperoncino parce que
4: Peperoncino. Ah, Peperoncino, pardon. Voilà. Et alors, ça, c'est le nom d'un petit légume.
3: Ça, c'est le nom de piment.
4: Alors, c'est très, très sympa chez vous. Hein. Ça sent bon l'Italie. On a d'un côté l'épicerie, Renato, avec des produits que vous ramenez d'Italie. Et de quelle région précisément?
3: L'importation de mes produits, c'est direct. J'importe directement mes produits. Pour ce qui concerne aussi les pâtes, le vin, l'huile d'olive et tout le reste. Donc, je mets l'accent, bien évidemment, sur ma région. Je suis napolitaine d'origine, donc sur la campagne. Et sur le sud de l'Italie. Je néglige pas le nord. Il y a des régions comme la Lombardie, le Piémont, l'Emilia-Romagna qui nous amènent des choses magnifiques. Rien que le jambon de Parme, le parmesan et tout ça.
4: Et alors là, justement, vous avez quoi sous la vitrine?
3: Le gorgonzola mascarpone. Il y a le produit phare de ces derniers temps, que c'est ce que vous appelez en France le bajou de porc. C'est le guanciale di maiale. C'est ce produit avec lequel on fait la carbonara, vous savez, le fameux plat.
4: Un peu de lard.
3: Oui, c'est comme du lard, mais ça a une texture un peu différente, voilà.
4: Ça, c'est essentiel au carbonara.
3: Ah, c'est un must. Si vous n'avez pas ça, vous ne la faites pas, voilà. Et après les jambons, tout est à la coupe. Souvent, mes clients me sollicitent pour des plats de charcuterie composée. Disons, bah, j'appelle ça la raclette à l'italienne parce qu'ils me demandent des plats de charcuterie pour faire leur raclette. Et voilà.
4: Bon, vous avez un tablier, Renato, et pour cause, de l'autre côté, il y a votre cuisine.
3: Oui, donc ça, c'est ma petite cuisine. Elle est complètement ouverte. Le fait d'avoir la cuisine ouverte, c'est un concept tout à fait italien et surtout de chez moi.
4: C'est ça les peperoncino?
3: Ouais.
4: Vous allez mettre dans quel plat?
3: Ça, on les met un peu de partout. Hein. Franchement, on les utilise un peu de partout. Notamment, il y a des pâtes qu'on fait, la pasta aglio, olio et peperoncino. C'est la plus simple des recettes de pâtes. Juste un fil d'huile d'olive, de l'ail et del peperoncino, comme ça, que vous pouvez aussi casser avec vos mains. Et voilà, sa sauce est prête, on passe à table.
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4: À Cliosclea aujourd'hui, joli village perché de la Drôme, avec Marie Bolaton dans la fabrique de poterie.
5: C'est un lieu qui est vraiment historique, qui existe depuis 1903. Il y a des ateliers de fabrication qui sont en activité du lundi au vendredi, tous les jours de l'année. Les gens peuvent venir nous voir.

0: les pièces, donc sur des assiettes, des saladiers, etc. Et on a un deuxième type de décor qu'on appelle le décor fin, décor au clou. Historiquement, et on le fait encore un petit peu, on dessine avec un clou, donc un vrai clou de bricolage assez long. On vient graver la terre, le contraste entre la couleur qui est appliquée et le dessin qui permet de révéler la terre qui est en dessous va vraiment donc, mettre en valeur un dessin qu'on vient ensuite colorer. On est réputé pour ce décor fin.
1: Et donc aujourd'hui, pendant qu'Anastasia nous accueille dans la boutique, 4 potiers travaillent à la production.
0: En fait, on est salariés de la fabrique de poterie de Kliuskla, donc on travaille uniquement pour cette fabrique. Même si c'est une fabrication en série, chaque pièce reste unique parce qu'elles sont toutes faites à la main. Il y a 2 personnes qui sont dédiées au tournage aujourd'hui, Zoé Le Camus et qui, elle, travaille dans la fabrique, et un tourneur itinérant qui vient une fois par mois à peu près, qui s'appelle Béranger du Tertre. Après, on a d'autres façons de fabriquer des pièces qui ne sont pas du tournage. On a une calibreuse notamment, où on vient presser une boule de terre dans un moule en plâtre. C'est le cas notamment d'assiettes. Et donc là, j'ai un autre collègue qui fait plutôt la calibreuse, qui s'appelle Boris Dasnias-Mundler. Et puis, on a aussi une autre manière de fabriquer qui s'appelle l'estampage. Donc là, c'est ma collègue Émilie McGuinness. Et donc là, on vient créer une plaque de terre avec une machine qui s'appelle une croûteuse, qui vient faire une grande plaque et qu'on vient mouler sur un moule en bosse pour certains plats, notamment les plats à gaudron qui ont des finitions bien particulières. Donc ça nous permet d'avoir différents styles de poterie. Et après, donc ces pièces peuvent être décorées. Et donc là, on est 2 décoratrices dans la poterie, donc Émilie McGuinness et puis moi-même, Marie Bolaton. Mais ce qui est particulier à cette poterie, c'est qu'on fait de ce qu'on appelle de la terre vernissée. Donc c'est de la terre donc cuit à, entre guillemets, basse température, environ 1000 degrés. Et on utilise la terre du village, donc qui est extraite dans une carrière qui est à 50 mètres de la poterie.
1: Et alors, cette terre a toujours fait le bonheur des villageois, puisque les premières traces écrites de l'activité potière de Kliuskla datent du Xe siècle. Et au XIXe, il y avait une cinquantaine de potiers indépendants dans le village. Et puis ensuite, au début du XXe siècle, la concurrence de nouveaux matériaux a obligé les potiers à se réinventer. Et c'est Marius Anjalleras qui a invité les potiers à se regrouper et a donc créé la fabrique de poterie de Kliuskla, un modèle de production complet qui a tenu jusque dans les années 50.
0: Ensuite, c'est Monsieur Sourdif qui a repris encore pendant des années, puis ses 2 fils. Il y a juste une petite fermeture dans toute l'histoire de la poterie entre 2012 et 2017. Et c'est à cette période que la mairie a décidé de racheter l'ensemble des bâtiments et des lieux. Ça a été un peu le nouveau tournant, puisque c'est une SIC qui a été créée dans une société coopérative d'intérêt collectif. C'est vraiment une entreprise patrimoniale. Ça se sent dès qu'on arrive dans les lieux. Ça a vraiment beaucoup de cachet et beaucoup de charme.
1: Alors, pour en profiter, rendez-vous donc ici, dans la fabrique de poterie à Kliuskla, ou sur ici.fr, rubrique circuit court.
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1: Bonjour Médéric Gasquet-Cérus.
2: Bonjour Philippe, bonjour tout le monde.
1: Notre linguiste marseillais, Médé, vous avez un joli menu à nous proposer aujourd'hui.
2: Ah oui, il y a quelques semaines, on a beaucoup parlé de ce chiffre, vous vous souvenez. Les trois quarts des établissements de restauration du 15e arrondissement de Marseille sont des fast-food.
1: Ouais.
2: Ce qui pose bien sûr plein de questions, et notamment en termes de vie de quartier, de sociabilité et d'économie, et bien sûr de santé, car on est ce que l'on mange. Et souvent, ce que l'on mange, ben, c'est pas bon. Pas bon au goût, mais surtout pas bon pour la santé. Colorant, additif, sorbate de trompation, acide trichlidrique, j'invente, truc en tox ou plastoc, plat réchauffé dans des barquettas au goût fadas. On trouve ça dans certains fast-food, bien sûr, mais pas tous, meuf, ne pas tout confondre, mais aussi dans beaucoup de cantines où vont manger les minots, dans les rayons de supermarchés, mais aussi dans la restauration collective, mais aussi dans certains restaurants, oui, attrape touristes ou attrape couillons, ou resto plus ou moins branché, ou brasserie de cake, mais qui gratte sur la qualité. Et j'ajoute, je pense aussi à cette boulangerie-pâtisserie que je ne nommerai pas, mais où j'ai acheté récemment des bugnes, des mini-bugnes, vous voyez, toutes petites comme ça, là, 1 euro pièce déjà. Ouais. Franchement, j'étais plus là-bas pour acheter 8 bugnes. Qui étaient grasses, mais grasses, grassasses, pas bonne, écœurante, et ça m'a fait rouméguer quand je pense que mon grand-père était boulanger. Bref, voilà.
1: Ouais.
2: Je pense aussi à ces platées de pâtes trop cuites ou de ricolés estouffe-gari. Je pense à ces carottes râpées orange fluo qu'on dirait qu'elles sont surlignées ou surligneurs, vous voyez. Je pense à ces choux qui sentent les scaoufi. Je pense à cette salade rasqueuse qui n'a jamais vu la terre et qu'on vous met dans un coin d'assiette comme ça, à côté du steak rasqueux aussi. Je pense à ces brocolis mouligas, ces gorgées d'eau. Je pense à ce surimi orange fluo, lui aussi, qui contient tout sauf du crabe, et il a plus la tête des cheveux de Trump qu'autre chose. Je pense à ces desserts goût fraise, sans que jamais aucune fraise n'ait justement ramené sa fraise dans l'emballage.
1: Ouais.
2: Bon, bref, voilà. Il y a un moulant d'autres choses aussi appétissantes que les fameuses cigarettes de bordille, de cigalons, de pagnol, cigarettes de bordille, autrement dit, les cannellonis dans lesquels on refourgue tout ce qui n'a pas été mangé de la semaine. Tout ça n'a aucun goût. Ou comme le chante le groupe Quartier Nord, en utilisant l'expression de chez nous, ça n'a ni goût, ni gouste.
3: Dans la semaine.

0: dire. Les Bouli Busta, les Bouli Busta,
1: les Bouli Busta. Dans notre parler, nigou nigouste, c'est une expression qui veut bien dire ce qu'elle veut dire, et une tournure qui insiste sur la fadeur d'un plat, d'un aliment ou même d'un événement. Hein. Nigou nigouste, avec prononciation du S originel que l'on retrouve dans le provençal gustus, goûteux, et qui a été remplacé depuis par l'accent circonflexe dans notre orthographe moderne. Le tout venant de la locution provençale navet nigou nigouste. Et pourtant, en Provence, nous en avons des choses qui ont du goût, de bons produits, de bonnes recettes traditionnelles, des plats gustus comme les pieds paquets, la daube ou l'aioli. Même si Pierre Blasi donne comme exemple son aioli, il a ni goût ni gouste. Ouais, il faut le faire un aioli sans goût quand même. Hein. Oui, c'est ce qu'on appelle chez nous, désolé, aussi un aioli de parisien. Mais méfie de ne pas tout mettre dans le même panier. Alors, il y a des fast-foods de qualité qui font de très bons burgers, des snacks où l'on mange de très bons sandwichs, de très bons kebabs, et merci à eux d'être là le midi ou en fin de soirée ou quand on rentre du stade, moi j'apprécie. Chacun ses goûts, mais parfois chacun ses dégoûts, voire ses égouts. Vive le bon goût, car le fada, ça rend fada.
0: Pour vous dire,
2: ah, c'est un bonheur. C'est aussi bon que l'aioli. C'est Médéric Gasquet-Serru sur Marseille tous les matins. À demain, Médé.
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4: On prend de la hauteur aujourd'hui à Montarcher, un village qui cumule plusieurs particularités. D'abord, c'est le plus haut village de la Loire, à 1160 mètres d'altitude. C'est une des plus petites communes du département en superficie aussi. Et puis le lieu où a été produit une archive presque unique en France. Pour nous en parler, j'accueille aujourd'hui Sarah Duris. Bonjour Sarah.
5: Bonjour Eddy.
4: Guide conférencière à l'Office du Tourisme Loire-Forêt. Quelle est l'histoire de ce document si rare et ancien ?
5: Il s'agit d'un registre d'état civil. Il recense les naissances, les mariages et les décès sur la commune de Montarcher. Mais ce qui fait qu'il est tout à fait exceptionnel, c'est la date à laquelle ce registre débute, 1468, soit la fin de la période médiévale.
4: Est-ce que cela veut dire qu'il n'y avait pas de registre d'état civil avant ?
5: Non. L'obligation de produire un document comme celui-ci est ordonnée par l'État au XVIe siècle. Et cette ordonnance n'est pas toujours bien respectée par les paroissiens. Ici, la population est recensée avec 70 ans d'avance.
4: Est-ce qu'on connaît l'auteur de cette archive ?
5: Oui, c'est le prêtre de Montarcher, nommé Claude Ferrier, qui a tenu le registre pendant 49 ans. On y lit les noms, les dates et même les métiers des anciens archimontois, mais aussi la météo.
4: Ah, ça m'intéresse. Est-ce que les conditions climatiques de l'époque étaient bonnes ?
5: Alors, c'est difficile à dire parce que ce sont principalement les mauvaises années qui sont inscrites. On lit des sécheresses, des tempêtes et même un tremblement de terre. En 1543, suite à une invasion de chenilles ayant entraîné une famine, l'évêque du Puy prend une mesure exceptionnelle, excommunier les fameux insectes. On vous laisse juge de l'efficacité de cette mesure. Il évoque aussi les épisodes de peste.
4: Des documents qui renferment de drôles de surprises. Où est-il conservé aujourd'hui ce fameux document ?
5: Il est gardé précieusement aux archives départementales à Saint-Étienne. Il a longtemps été le plus ancien registre d'état civil de France et donc a été présenté lors d'une exposition universelle à Paris. Aujourd'hui, c'est le deuxième plus ancien de l'Hexagone, mais c'est le mieux conservé des deux.
4: Un véritable trésor qui témoigne de la vie des habitants de Montarcher. D'autres histoires et légendes sont à découvrir sur place, notamment lors des visites guidées menées par les guides de l'Office du Tourisme Loire-Forêt. Merci Sarah Duris.
5: Merci.
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6: Victor Hugo est venu à Reims à plusieurs reprises, et notamment lors du sacre de Charles X, le 29 mai 1825. Charles X qui a succédé à son frère, Louis XVIII, quelques mois plus tôt, en octobre 1824. Depuis 10 ans, en fait, les Bourbons retrouvaient le trône après la chute de Napoléon et l'entrée dans la période dite de la Restauration. Louis XVIII n'avait pas souhaité renouer avec la tradition du sacre. La Révolution restait présente dans les esprits, puis sa santé fragile rendait une longue cérémonie difficile pour lui. Charles X, lui, choisit l'option inverse. Le souverain entend affirmer la légitimité monarchique par un retour aux rites ancestraux. La cathédrale Notre-Dame de Reims accueille la cérémonie et c'est une véritable parade en ville. Un cortège royal avec bannières, soldats, les dignitaires du royaume et les membres de la famille royale qui composent donc cette procession spectaculaire. Parmi les invités figure un jeune écrivain de 23 ans, Victor Hugo. Et il est invité officiellement à cet événement car il ne cache pas son penchant royaliste. Mais je n'ai pas dupe, hein. S'il est convié au sacre royal, c'est pour en écrire tout le bien qu'il en pense. Le roi a demandé si j'étais ici. Je suis effrayé de ce qu'ils attendent de moi, précise-t-il à sa femme Adèle dans une lettre. Il en profite tout de même pour faire un peu de tourisme. Et comme tout écrivain qui se respecte, il observe et prend des notes. Il passe notamment rue de Venise et tombe sur une jeune femme dans une cour de la rue Folpen. C'est une gitane qui danse. Il poursuit sa balade dans le quartier Saint-Remy et s'arrête devant la basilique pour en faire la découverte. Il croise un petit homme d'une trentaine d'années. Il est bossu. C'est en fait le sonneur de cloche de la basilique. Tout cela inspire Victor Hugo pour l'écriture des personnages principaux de son roman Notre-Dame de Paris, publié en 1831. Le bossu sera Quasimodo et la gitane devient bohémienne sous le nom d'Esmeralda. Les héros de Notre-Dame de Paris, imaginés à Reims, c'est l'un des trésors de Champagne-Ardenne.
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1: Pour moi, c'est compliqué parce que la personne qui pleure, elle me fait beaucoup de peine. Bah, après, moi aussi, je pleure parce qu'elle m'a fait beaucoup trop de peine et que voilà.
2: Pour moi, c'est difficile parce que parfois, la personne, elle est très, très, très énervée, donc elle veut pas nous écouter. Sauf que nous, on a envie de, par exemple, redevenir amis avec elle, mais elle, elle voudra pas forcément. Donc, du coup, c'est dur de lui dire pardon.
3: Eh ben, des fois, ça peut être compliqué, parce que ça dépend dans quelle situation tu es. Et puis même, des fois, ça peut être dur de pardonner une personne, parce que ça se trouve, des fois, elle t'a fait beaucoup trop de peine, ou qu'elle t'a fait quelque chose que t'as vraiment pas aimé.
4: C'est facile de dire pardon, mais des fois, selon la situation, et bah, les autres, ils vont dire que c'est trop tard.
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5: Salut Brésil.
6: Qui êtes-vous? Qu'est-ce que vous faites ici et à qui ai-je l'honneur?
5: Je m'appelle Jérémy Thierry.
7: C'est quoi ces prénoms? Qui s'appelle comme ça?
8: C'est Jérémy.
9: Tu as quel âge, mon grand?
5: J'ai 34 ans et je suis chocolatier glacier.
6: Bah, c'est super, c'est ce que tu voulais. Tiens, je t'ai amené un peu de glace, mûre pistache.
5: Et je suis dans les petits bonheurs.
10: On va se régaler.
11: Il va manger.
8: Et elle est où ta maison?
5: Je suis de la forêt Fouesnant, je vis à la forêt Fouesnant, j'ai grandi à la forêt Fouesnant, j'étais à l'école à la forêt Fouesnant.
12: C'est bon, on a compris.
5: Et si j'avais à la caractériser, c'est la mer forcément. C'est une commune du littoral avec un des plus gros ports de...
6: De quoi ?
5: Plus gros ports de plaisance de la région.
6: Ah ouais ?
5: Donc on y passe beaucoup de temps.
13: Et le temps, c'est de l'argent aussi.
5: Il y a beaucoup de boulot aussi à la forêt Fouesnant, donc on n'a pas trop le temps d'en profiter. Mais il y a les Glélans, l'archipel des Glélans. On y passe souvent des vacances, des week-ends, des soirées, histoire de décompresser après des journées compliquées au boulot. On a de la chance d'avoir un petit paradis comme ça à 30 minutes de navigation de la côte.
8: C'est un endroit magnifique.
6: Allez, viens, on va se balader.
5: Mon coin préféré quand je me balade, c'est le lac de Guerre-les-Dents. Il y a plein de petites balades sympas à faire au départ de Guerre, où il y a une station nautique, une base nautique avec de quoi faire du pédalo.
14: En pédalo, mais c'est que c'est pas tellement la saison pour faire du pédalo.
5: Il y a une petite plage de sable blanc, voilà, il y a des restos, des bars, je trouve ça sympa, ça nous évade un peu. D'autant plus quand il est vidé, ça n'arrive pas souvent, mais on peut découvrir ce paysage lunaire et puis les maisons qui ont été ensevelies par les eaux. Qui sont découvertes.
15: Ça se passe sur la Lune, tout ça?
5: Quand tu marches dessus, ça, le sol est souple, ça, et puis ça fait des grands cratères comme si on était sur la Lune, quoi.
8: Tu veux voir mon coucher de soleil?
6: Non, sans blague, c'est pas la peine.
16: Ce matin, exercice d'expression orale.
5: L'expression bretonne que j'utilise et dont j'ai été martelé, mon grand-père le disait souvent, nom dégueu.
17: Mais du rythme, du mouvement, mettez-y vos poyaux, nom dégueu.
5: Nom dégueu.
18: Pas un gueu, j'en prie, Jean-Pierre aussi est un gueu, ça l'empêche pas d'être un mari sympa.
17: Lui, un gueu, oh, pff, quoi.
5: Et en général, quand il disait ça, fallait courir. Allez, salut.
17: Allez, bonne santé, les gueux.
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6: Bonjour Johan.
19: Salut Manu.
6: Merci de nous accueillir à Issoudun pour parler d'un jeu. Un jeu d'arcade comme on en trouve de temps en temps et ça nous émerveille.
19: Ben ça, c'est super parce que ça nous rappelle notre jeunesse quand on allait dans les bistrots et qu'on jouait aux bornes arcade. Donc là, tu vois, ça vient d'arriver. On a un copain qui est très talentueux et qui reconditionne et restaure entièrement des bornes arcade typiques du début des années 80. C'est la référence. Il les reconditionne entièrement, il les restaure entièrement. Elle est dans son aspect d'origine, vintage, tu vois, toute la déco et la caisse sont vintage. Et puis, lui, ce qu'il propose, c'est d'intégrer une nouvelle carte et puis de nous proposer tous les jeux d'arcade qui existent dedans. Donc là, je crois qu'on a on doit avoir une borne où il y a plus de 600 jeux avec tous les, évidemment, les Pac-Man, les Space Invaders et tout ça. Et elle est complètement dans son état d'origine, mais avec un nouveau processeur où on peut accéder à tous les jeux qu'on a aimés quand on était plus jeune. ça, c'est vraiment une pièce de collègue, mais qui marche, qui est révisée et qui est très, très, très, très plaisante et très déco surtout.
6: Remis en état, ça coûte combien ça?
19: Elle est proposée dans les 1400 euros et c'est vraiment un prix très raisonnable parce que, encore une fois, on a accès dedans à plus de 600 jeux avec tous les jeux de l'époque. Et puis on a un vrai look vintage. C'est déco pour quelqu'un qui a envie de se faire une pièce à la maison, une pièce de jeu ou un bar, etc. Enfin, ça s'intègre évidemment partout.
6: Johan, je t'arrête, je vais lâcher le micro puis je vais m'installer.
19: Bah oui, oui.
6: Oh là là, tu c'est parti.
19: Voilà,
6: et je le valide. Hein.
19: Tu le valides, celui-là. Ah oui. Bah évidemment, mais ça c'est super, c'est notre jeunesse et puis ça revient beaucoup à la mode. C'est très tendance.
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9: Bonjour à toutes et tous, Thierry Sagarloïteau pour Affaires classées, le podcast. Nous sommes en juin 1884. Un vieil homme habitant le village sous le teint d'Escule est sauvagement assassiné dans une auberge du village voisin de Lannes en Barétous. Qui lui en voulait donc et pourquoi? Réponse dans un instant.
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9: Au village sous le teint d'Escule vivait naguère un certain Joseph Larras. Cet ouvrier d'origine espagnole, âgé de 58 ans, était vaillant, bien que de santé assez faible. Sa sobriété et ses habitudes économes le rendaient, disait-on, à l'abri du besoin. D'origine modeste, Joseph n'hésitait jamais à faire état du fruit de son labeur, des espèces sonnantes et trébuchantes qu'il trimballait fièrement dans sa ceinture. Le soir venu, au troquet du coin, cela devenait même un sujet de plaisanterie. Combien avait-il exactement dans sa poche? 1600, 1800 francs? Nul ne savait vraiment. Nous sommes en 1884 et pour l'époque, ce joli pécule a de quoi susciter l'admiration, la jalousie, voire même aiguiser l'appétit de sujets peu fréquentables. Joseph eut un jour le malheur de prêter une somme d'argent à une certaine Madeleine. L'intéressé était connu dans les environs et pour cause. Elle tenait dans le village de Lannes-en-Barétous un cabaret où les hommes du canton venaient volontiers s'encanailler lorsqu'ils le pouvaient. Des dames de joie y servaient de l'alcool à volonté avant de faire commerce de leur charme. La dite Madeleine flaira sans peine le pigeon. Malgré son inconduite notoire, elle put approcher Joseph et le convaincre de lui prêter une petite partie de son bas de laine. Les mois passèrent et le brave ouvrier eut toutes les peines du monde à se faire rembourser. Le 1er juin, il finit par se rendre chez sa débitrice, laquelle, pas gênée pour deux sous, le reçut très amicalement en lui offrant à boire et à manger. La nuit suivante s'avéra cauchemardesque pour le pauvre Joseph qui fut pris de fortes douleurs au ventre.
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9: 3 jours durant, Joseph fut contraint de garder le lit, incapable de tenir sur ses deux pieds. Quand son médecin se présenta, il diagnostiqua sans mal une tentative d'empoisonnement. Un crime très en vogue à l'époque. Il lui fallut une bonne semaine pour se rétablir. Une fois remis, le brave ouvrier aurait fort bien pu s'empresser de déposer plainte à la gendarmerie. Sauf que, en agissant ainsi, il risquait de faire une croix sur sa créance. Joseph choisit donc de ne rien dire afin de revenir de plus belle à la charge auprès de la vilaine Madeleine, laquelle ne fut guère rebutée par l'insuccès de son premier essai de l'empoisonner. Excitée par la convoitise du magot de Joseph, elle se décida cette fois à l'assassiner, non sans voler au préalable, le pognon avant de faire disparaître sa dépouille. Un projet préparé 13 jours durant. Le 10 juin 1884, comprenant que Joseph rechignait à se présenter au cabaret, Madeleine eut l'idée de solliciter l'aide d'un certain Bidard. Et selon le plan ourdi par la maquerelle du village de Lannes, le Basque devait se rendre au domicile du vieux Larras afin de lui demander un petit service. Bidart, recherchant soi-disant un guide connaissant comme sa poche les routes du royaume d'Espagne, devait accompagner deux dames qui se disaient désireuses de faire un pèlerinage à Saint-Jacques-de-Compostelle. L'idée consistait donc à mettre le marché en main à Joseph. Ah, la belle histoire. Sachant la perversité de sa voisine, Bidart eut un mauvais pressentiment et il se garda bien d'honorer la mission. Deuxième échec pour Madeleine, qui ne songea pas un instant à lâcher prise. Elle revint à la charge le lendemain, mais Bidart ne bougea pas.
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9: Peu importe, le 22 juin, la tenancière de cabaret change son fusil d'épaule. Elle recrute cette fois deux autres acolytes, Thérèse et Jeanne-Marie, qui iront frapper séance tenante à la porte du vieux Larasse afin de lui demander de l'aide. Prétextant se rendre demain à Raqqa, les deux dames ont pour mission de convaincre le futur pigeon de leur montrer la route. Moyennant finance, évidemment. Flairant l'entourloupe, Larasse refuse. Il profite de cette visite inattendue pour leur demander de passer le mot à Madeleine, qu'elle se dépêche d'éteindre sa dette, sans quoi il n'hésitera pas à la traduire en justice au tribunal d'Oloron. Ne voyant rien venir, l'ouvrier espagnol se présente le lendemain dès 7h chez la Madeleine, laquelle l'envoie promener au motif qu'elle dort et qu'il vaudrait mieux qu'il revienne à 16h. Assuré que Joe Larasse se pointera ce soir, la tenancière de cabaret lui prépare cette fois un comité d'accueil plutôt musclé. Elle sollicite une nouvelle fois ses deux complices, Thérèse et Jeanne-Marie, afin qu'elles lui prêtent main forte. Et le plan fonctionnera à merveille. Tout commence vers 15h30. La fille aînée de Madeleine, postée en sentinelle sur le chemin, court à l'auberge afin de prévenir les trois mégères de l'arrivée imminente du vieil homme. Quelques instants plus tard, Larasse frappe à la porte de l'auberge. L'endroit a l'air désert. Il entre. À peine franchit-il le seuil que Madeleine se rue sur lui afin de le jeter au sol, tandis que Jeanne-Marie claque la porte et ferme le loquet intérieur. Les deux dames empoignent violemment Joseph, le tirant dans une chambre de la maison. Mais vous l'avez compris, le pire est à venir.
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9: Thérèse, la troisième comparse, les rejoint. Elle s'empare des jambes de Joseph tandis que Jeanne-Marie lui maintient les bras. Madeleine exulte. Elle peut enfin faire la peau de son créancier et pour cela, elle l'étrangle de toutes ses forces avant de s'emparer d'une corde qu'elle a préparée pour l'occasion. Quelques minutes plus tard, le vieux Joseph pousse son dernier souffle. L'horrible Madeleine va enfin pouvoir s'emparer de la fameuse ceinture qui recèle les économies du malheureux. Le fameux magot caché n'était donc pas une légende. La tenancière sans scrupule arrache les liasses de billets. Elle en distribue quelques-uns à ses deux complices. 35 francs pour Thérèse, 25 francs pour Jeanne-Marie et le reste pour Madeleine. Leur bonheur sera pourtant de courte durée car et elle ne l'avait pas prévu. Il y avait un témoin dehors et c'est très gênant. Marc, un domestique trentenaire, a scruté le manège depuis la maison voisine. Il a vu l'arrivée du vieux Larasse, il a surtout entendu ses cris et, ne le voyant pas reparaître, il a décidé d'aller jeter un œil dans l'auberge de l'horreur. Madeleine l'accueille, pas gênée pour deux sous. Aucune émotion ne traverse son visage. Marc jette un rapide coup d'œil, sans résultat. Il quitte les lieux, puis fait un rapide tour de maison, quand soudain, il aperçoit par une fenêtre le corps du malheureux gisant au sol d'une chambre du rez-de-chaussée. Le jeune domestique fait part de la macabre découverte à sa maîtresse, laquelle s'empresse d'alerter monsieur le maire. Le soir même, les gendarmes rappliquent à l'auberge de l'âne, suivi du juge de paix et du procureur. La perquisition commence. Elle durera toute la nuit.
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9: Après de longues recherches, on finit par retrouver le cadavre du vieil homme. Il a été enveloppé dans un sac de toile, dissimulé entre le matelas et la paillasse d'un lit où dormait, détail macabre, le plus jeune fils de la maîtresse des lieux. Surprise en quasi flagrant délit, croyez-vous que les trois femmes avoueraient leur forfait? Même pas! Elles commencent par nier effrontément l'assassinat de leur proie, avant de se rejeter mutuellement les responsabilités les unes sur les autres. Les gendarmes n'auront pourtant guère de mal pour les confondre. Les trois mégères n'ont même pas eu le temps de dépenser l'argent qu'elles ont volé et qui traîne dans leur poche. La fouille des lieux livrera un autre indice. L'arsenic utilisé lors de la tentative d'empoisonnement du vieux Joe repose dans une boîte en métal. Détail accablant. Embarrés tous, comme en saoule, l'arrestation des trois mégères criminelles sème l'émoi. On savait certes que Madeleine traînait une sale réputation de mère maquerel, mais de là à assassiner de sang-froid un vieil homme sans défense parce qu'il a eu le tort de réclamer le remboursement d'un prêt, somme toute modeste, il y a un pas. Voilà 10 ans que Joseph habitait la France. Le décès de son épouse n'a sans doute rien arrangé à son tempérament radin. N'ayant plus de contact avec ses trois enfants, il tuait donc le temps dans les troquets du coin, parlant sans doute beaucoup trop de ses économies planquées dans sa ceinture. Moralité, ton secret est ton sang, et si tu le partages, tu meurs. Le procès s'ouvre à Pau, devant la cour d'assises des Basses-Pyrénées, en décembre 1884. Verdict, Madeleine finira ses jours en prison, au bagne. Ses deux comparses purgeront, elles, 20 ans au cachot.
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9: Trois mégères dans le box. Nous étions en 1884 sur les hauteurs de Soule et aux confins avec la vallée du Barétous. Je vous propose dans un prochain épisode d'aller dans la cour de l'hôpital de Bayonne un après-midi de mars 1980. Soudainement, en milieu d'après-midi vers 16h, une voiture explose. C'est la voiture du sous-préfet. Pourquoi cette explosion et par qui? Réponse dans un prochain numéro intitulé « Cheval de Troie ». À bientôt.
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12: Parfois dès l'enfance, on connaît son destin. Lionel Terrain est à Grenoble le 25 juillet 1921. Sa famille, aisée, envisage pour lui un futur bourgeois, alors que lui n'a déjà que la montagne en tête. À 3 ans, il chausse les skis. À 5 ans, il cherche à escalader tout ce qu'il croise. Durant sa jeunesse, le grenoblois sèche régulièrement l'école pour aller crapahuter en montagne.
13: Du confit !
12: Son déménagement à Chamonix pour accompagner son père malade ne va pas arranger les choses. À seulement 12 ans, il devient chef de cordée pour la première fois. Parallèlement, il se lance dans les sports de glisse et se taille en grandissant un petit palmarès, notamment en combiné des centres slalom.
20: Ça c'est mes skis, ils ont fait deuxième à Grand-Montana, ces skis-là. Moi j'ai une pêche les gars. Wouh !
12: Nous sommes alors en 1941, la future légende de l'alpinisme rentre à la formation Jeunesse et Montagne, ancêtre de l'UCPA. En plus de vivre pleinement sa passion, c'est là qu'il va rencontrer l'un de ses futurs grands amis, Gaston Rébuffa. C'est une nouvelle conception de la montagne que Lionel Terray découvre. Rébuffa, en avance sur son temps, anticipe déjà les ascensions de grands sommets. Pendant plusieurs années, les deux hommes alterneront expédition en montagne et travail dans la ferme de Lionel. Leur coopération prendra une pause à la fin de la guerre. Lionel Terray entre dans la résistance où il intègre la mythique compagnie Stéphane.
21: Et bonjour !
12: Un groupe spécialisé dans le combat en montagne, encadré par les meilleurs alpinistes du moment. Leurs actions durant le conflit deviendront d'ailleurs une référence dans le domaine de la guérilla.
22: C'est le genre de type qui boirait un bidon d'essence pour pouvoir pisser sur ton feu de camp.
12: Après la guerre, la libération pour Lionel Terray, elle est autant politique que professionnelle. Il se lance définitivement et complètement dans l'alpinisme. Instructeur à l'école de haute montagne, moniteur de ski, puis guide de haute montagne, il aspire à protéger ce qu'il y a de plus important pour lui, sa liberté.
23: Belle activité, beau projet.
12: Il s'associe à cette époque à celui qu'il découvre lors d'une ascension et qui ne le lâchera plus, Louis Lachenal. Alliance de l'audace de Lachenal et de la réflexion de Terray, le duo démarre une des plus grandes épopées de l'ascension des Alpes.
24: Je vais faire le maximum, je me lance, je suis prêt.
12: Cette cette cordée mythique enchaîne les performances et les records. La face nord des Grandes Jorasses, l'éperon nord des droites, la terrible face nord de Lager en Suisse qui leur prend seulement 2 jours.
1: Plus que quelques kilomètres et bientôt nous serons dans une bonne auberge.
12: Après ce dernier exploit, il est alors temps pour le duo de fusées alpines de se tourner vers un autre défi. Direction l'Himalaya. Il participe à la seconde expédition pour tenter de monter au sommet de l'Annapurna, soit la première fois qu'un homme marcherait au-dessus de 8000 mètres. L'expédition est un succès. Si Herzog et Lachenal sont les seuls à atteindre le sommet, Lionel Terray jouera un rôle considérable de soutien, notamment en portant son ami qui avait les pieds gelés pendant la descente du sommet. Les Français rentrent à Orly et sont accueillis en héros.
2: J'avais des papillons dans le ventre, c'est comme ça.
12: Pendant les 14 années qui suivront, Lionel Terray continuera de réaliser des exploits. Que les sommets impossibles soient dans les Andes ou dans l'Himalaya, il laissera sa marque dans l'histoire de l'alpinisme.
13: Ce Lascar est une légende comme le grand Manitou.
12: Mais quel que soit l'altitude ou l'expérience, le danger est toujours là. Le 19 septembre 1965, dans le Vercors, Lionel Terray chute avec un ami lors de l'ascension des arêtes du Gerbier. Leurs corps sont retrouvés quelques jours plus tard. Le monde de l'alpinisme se rendra à Chamonix, où le Grenoblois sera inhumé pour lui rendre hommage. Lionel Terray, l'un des plus grands alpinistes de l'histoire, est un Isérois, illustre Isérois.

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1: Auteur, compositeur, interprète, l'annécien Pierre Donoré, avec son optimisme militant, se définit comme un troubadour accroche-cœur. Amoureux des mots, de la vie, de l'amour, son nouveau single est une invitation à suivre ses envies et à passer à l'action.

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3: C'est la Camille Minute, votre chronique de la joie et de la bonne humeur. Aujourd'hui, on va parler des red flags. Alors c'est quoi un red flag? Un red flag, c'est littéralement un drapeau rouge. Dans la vraie vie, ça veut dire attention, danger. Fuis, cours, ne réponds pas à ce message. Le red flag, c'est le petit signal que ton cerveau voit mais que ton cœur ignore, en disant « Non mais ça va, je gère, on va gérer ». Le red flag, c'est pas encore une catastrophe, c'est l'annonce de la catastrophe. C'est le teaser du film d'horreur. Il dit « Je suis pas jaloux ». Par exemple, si le mec il dit « Je suis pas jaloux », mais il connaît l'heure de ta dernière connexion avant tout le monde, il est jaloux. Okay ? Si elle te dit « Ah mais moi je suis très cool », mais qu'elle fouille dans ton téléphone, même quand il est éteint, elle est pas cool. Un red flag, c'est pas un défaut, c'est un avant-goût du problème. C'est quand quelqu'un te dit « Ah, moi je suis comme ça » et que toi, au lieu de partir, tu réponds « Ah bah parfait, non, fuis, cours !» Bref, les red flags, c'est simple. Si tu te dis « Ça va sûrement passer », eh ben ça passera pas. Voilà, c'est aussi simple que ça. Alors maintenant, ce que je vais faire, c'est